0: Tu as ouvert ton téléphone, tu as ouvert Facebook pour essayer de voir ta page. Voilà une lumière qui arrive, voilà un message qui arrive. Flash. Si tu n'es pas fort, tu es dérangé en quelque sorte. Donc, on est dans un perpétuel combat. Et c'est pourquoi la Bible dit, celui qui va persévérer jusqu'à la fin, celui qui sera sauvé. Vous voyez? Donc, c'est un combat. Faut pas, c'est pourquoi on doit aider, fortifier le chrétien. Il y en a, regardez un peu l'histoire du fils prodigue. Il avait tout avec son père, mais il a demandé à prendre son héritage, il est parti. Mais quand il a pris conscience de son état, il est revenu, il n'a pas été abandonné, il n'a pas été rejeté, au contraire, il y a une fête pour lui. Donc, pour dire que le chrétien peut être victime de certaines choses, mais Dieu ne ferme pas toujours ses mains. La meilleure des choses qui compte, il ne faudrait pas qu'on insiste dans la situation. Toujours les mêmes choses. Toujours les mêmes choses. Dieu nous pardonne toujours les mêmes choses. Pendant plusieurs années, tu peux être rejeté par le
1: Seigneur. Ça devient de l'iniquité.
0: Tout à fait.
2: Certes, Jésus est venu nous libérer. Mais quand Jésus est allé au

0: avec Christ, mais tu es lié.
1: Chers auditeurs, le Standard est à votre entière disposition. Nous attendons vos interventions. Nous prenons notre premier auditeur en direct. Allô?
2: Hi.
1: Servant de Dieu, bonjour.
2: Bonjour, homme de Dieu, Franck Diaga. Je salue le prophète
1: Didier Niazalé.
2: Niazalé.
3: Bonsoir.
2: Dieu te bénisse.
3: Sois béni.
2: Je vous ai écouté vraiment, franchement, en écoutant. Vraiment, ça nous amène à vraiment à prendre au sérieux notre vie chrétienne et à marcher et à chercher à être vraiment libéré de tous ces liens, de tous ces esprits et maintenir sa délivrance. Vraiment, comme je dis, il n'y a rien d'autre à dire. Vous avez tout dit. Maintenant, c'est à nous de regarder ce qui ne marche pas, ne va pas dans notre vie. Est-ce qu'on n'est pas encore dans les liens? Est-ce qu'on est vraiment délivré? Est-ce que quand on est délivré, qu'est-ce qui fait que les démons reviennent encore? Comme vous-même l'avez si bien dit, le Seigneur Jésus a dit, quand un démon sort, il s'en va, il rôde. Et il revient voir la maison qui a été balayée, qui est la vie du chrétien, qui est le temple du Saint-Esprit. Si tu n'as pas encore ramassé des choses encore pour mettre en toi, et là, il vient encore avec cet autre démon plus méchant. Et vous avez tout dit. Vraiment, que Dieu vous bénisse.
3: Amen.
2: On est ensemble.
3: Amen.
1: Voilà, chers auditeurs, vous pouvez faire comme l'évangéliste Kodjo Lidi, nous appeler et participer à cette émission. Vous vous reconnaissez certainement dans tout ce qui a été dit. Demandez une prière, tout simplement, l'homme de Dieu va le faire. Allô, nous prenons l'auditeur.
4: Allô, bonjour, homme de Dieu.
1: Vous nous appelez d'où?
4: J'appelle Palmeret.
1: D'où?
4: Palmeret, je vais Palmeret.
1: Palmeret, d'accord, on vous écoute, maman.
4: Ah, je suis comme de Dieu, ça prie pour moi. Parce que depuis, quand j'ai essayé de mort, je retourne.
1: Homme de Dieu, est-ce que vous entendez
3: non,
1: très bien?
3: J'entends difficilement.
1: On entend difficilement. Vous avez trop collé le portable de votre bouche. Est-ce que vous pouvez légèrement éloigner ça?
4: D'accord.
3: Ok, c'est mieux un peu.
1: Mm-hmm. Donc, on vous entend?
4: Donc, je disais que c'est de moi qui vous dit depuis un temps. Là. Je n'arrive même pas à dormir la nuit. C'est l'esprit de mort, l'esprit de mort.
3: Ok. Donc, on va prier pour toi. Tu es perturbé par l'esprit de mort. Moi, je pense qu'il faut faire aussi attention à savoir pourquoi ce démon-là te visite. Voilà, on va prier, mais il faut que tu saches pour totalement avoir la victoire sur lui et sur ses œuvres. Parce qu'il y a certaines personnes qui, à force de toucher à... Voilà, quand un truc est répétitif, c'est qu'il y a quelque chose qui ne va pas. Mais je prie ce soir pour que Dieu étende sa main de gloire, qu'il te libère de la présence de cet esprit de mort qui te perturbe. S'il vient par rapport à une cause, je dégage cela et je proclame ta libération totale au nom de Jésus. Amen.

0: vont guérir. Parce que Jésus, il est toujours le même. Il est vivant. Par les maîtres ici de Jésus, nous sommes guéris. Les situations bloquées, Jésus les débloque.
1: Voilà, nous prenons notre auditeur. Allô?
2: Allô?
1: Bonjour, mon frère.
2: Et bonsoir.
1: Vous nous appelez d'où?
2: De Nouveau-Chiangré.
1: D'accord. Nous t'écoutons.
2: C'est le frère Dominique.
1: Frère Dominique, nous t'écoutons.
2: Oui, ok. Bon. Moi, j'ai un problème. Je suis un Togolais.
1: Mm-hmm.
2: Et j'ai grandi avec ma tante qui m'a élevé.
1: Mm-hmm.
2: Je ne savais pas avant. Au début, je suis un chauffeur aussi. Dans mes songes, quand je dois commencer dans mes songes, ma voiture disparaît.
1: Mm-hmm.
2: De deux, ou soit on me dit non, il y a ton collègue qui est venu prendre la voiture.
1: En songe, hein?
2: En songe.
1: Mm-hmm.
2: Et de trois, mais de deux maintenant, qu'est-ce qui va se passer? Je me retrouve à Lomé, et moi avec ma tante qui m'a élevé, on faisait des rapports sexuels.
1: Mm-hmm.
2: Et depuis là, vraiment, tout est devenu autre chose. Même jusqu'à présent, je conduis. Bien vrai, je conduis pour les gens, je leur refais tout, mais. Et Dieu m'a fait grâce, j'ai eu une voiture dans le temps, avec les situations, tout ça là, vraiment, j'ai vendu la voiture à 45 000.
1: À 45 000?
2: 45 000. Tellement que la situation était trop, parce que j'envoyais ton
1: garage. Fallait me vendre ça. Fallait me rencontrer. J'allais te payer ça à 50 000 même.
2: Tout est basculé. Ça fait que même quand je garde l'argent, j'ai fait quelque chose, même quand je mets l'argent de dîme à côté, ça fait que je n'arrive pas à payer mes dîmes normalement. Et dans tout ça aussi, bon, il y a un problème de conjugal familial, de rentrer, tout ça. Alors. Ça fait que des fois, et ça fait 4 ans, j'ai vu madame aussi qui était dans la maison. Bon, ça fait 4 ans, je n'ai plus de rapport, mais je me dis, mais j'ai péché ou bien quoi? Je me pose la question. Mais quand je vais à l'église, on me dit non. C'est l'adoration de tes parents parce que j'ai grandi, je n'ai pas connu mon papa, j'ai grandi dans la maison côté maternelle, tout petit.
1: Mm-hmm.
2: C'est du village, maintenant mon oncle lui m'a donné ça à leur grand Salomé avec la maîtresse, c'est là que je suis la maison. Il me dit, il est péché ou bien qu'est-ce qui se passe juste jusqu'à présent? Tu me donnes ta voiture et j'ai eu ça bien, car il n'est pas parfait. Mais à la fin de compte, on me remercie comme ça, puis bon. Et Dieu merci encore, mon patron que j'ai fait cette avec lui aussi va venir me dire aux choses. Donc aujourd'hui, je viens d'avoir une nouvelle voiture.
1: Mm-hmm.
2: Donc vraiment, je me pose plein de questions. Avec l'enseignement que j'ai attendu aujourd'hui, bon, je suis appelé. Et c'est à cause de ça, je suis appelé.
1: Tu fais bien d'appeler.
2: Donc je peux suivre par la radio?
3: Oui, tu peux suivre.
1: Tu peux suivre par la radio.
3: Vraiment, c'est un cas qui nous laisse bouche bée.
1: Sans voix.
3: Sans voix, vraiment. C'est... Je suis déçu. J'ai tout entendu jusqu'à aujourd'hui dans le ministère, mais celle-là, c'est un nouveau sujet. Jusqu'à vendre une voiture, c'est-à-dire la douleur tellement qu'une voiture à 45 000
1: francs, CFA.
3: Non. Tout ce que je peux dire, on demande aux frères d'appeler à la radio.
1: Oui.
3: À Ephraim, et nous mettons en contact.
1: Je vais donner mon numéro en même temps pendant que nous sommes sur le sujet. Mm-hmm. C'est le 01 02 08 18 02. 01 02 08 18 02. Pour tous ceux qui veulent entrer en contact avec l'homme de Dieu, vous me faites juste un SMS pour dire que vous voulez le contact de l'homme de Dieu et on vous l'enverra rapidement.
3: C'est une situation qui ne s'explique pas. Nous voulons dire aux frères courage. Dieu fera, et je pense qu'on va essayer de l'aider, prier avec lui, pour ne plus jamais que cette situation se répète et arrive à sa vie. Vendre une voiture à 45 000 francs, bon, ça c'est ce qu'on vient d'entendre. C'est la douleur est trop. Donc Dieu le fortifie. Amen.
1: Amen. Voilà, chers auditeurs, vous pouvez aussi faire comme ceux qui vous ont précédé, appeler maintenant, c'est le 07 58, 3 fois 21, vous avez une situation incompréhensive. Malgré que vous soyez chrétien, c'est le moment d'appeler. Allô?
4: Allô?
1: Bonsoir, mon frère. Est-ce que tu peux diminuer ton poste radio? Est-ce que tu peux diminuer ton poste radio? Tu l'as fait?
4: Allô, oui, bonsoir.
1: Voilà, donc nous t'écoutons.
4: Alors, ici, j'ai la commune d'Atekoubé, principalement à Bougoudiné.
1: D'accord, Atekoubé.
4: Oui.
1: C'est bizarre, mais ce soir, là, les téléphones font tellement de bruit à l'intérieur que je n'arrive même pas à saisir. Tu es en mouvement, tu es en voiture, tu bouges?
4: Non, j'ai débranché tout, je crois que j'ai débranché tout.
1: Voilà, on t'entend mieux maintenant.
4: Voilà, je crois que je suis un serviteur de Dieu.
1: Mmh, tu es un serviteur de Dieu, oui.
4: Oui. Et j'ai des sérieux problèmes.
1: D'accord.
4: Et tout, et le domaine spirituel, comme vous l'avez dit, ne serait-ce que seulement quelque chose qui vient des parents.
1: Ça vient de tes parents?
4: C'est tellement ce que je pense.
1: D'accord.
4: Et pourtant, si ce n'est pas la grande famille, mon papa était pasteur. Et moi, aujourd'hui, même dans le ministère, il ne fait que régresser. Pas seulement dans le ministère, même financièrement, arrivé à un certain niveau, je rechute. Pas seulement ça. Même ma vie matrimoniale a un sérieux problème. D'ailleurs, nous sommes allés presque jusqu'au bout du divorce. Et c'est depuis 98 que je me suis marié. Et pourtant, je n'ai jamais eu une vie matrimoniale stable.
1: Ah bon? Comment ça?
4: Alors?
1: Oui, comment tu n'as jamais eu une vie matrimoniale stable depuis 1998 que tu t'es marié? C'est quoi? Explique un peu, qu'est-ce qui se passe? C'est toi qui tu découches, tu as des copines ou bien c'est quoi?
4: Non, ça n'a pas été ça. C'est une femme qui n'aime pas presque le sexe.
1: Qui n'aime pas quoi?
4: Le sexe, elle n'aime pas.
1: Elle n'aime pas le sexe?
4: Oui.
1: Et elle t'a puni comme ça depuis 98, tu es resté comme ça. Vous avez eu des enfants?
4: Certainement, nous avons des enfants.
1: D'accord, Dieu merci au moins.
4: Oui. Elle sait comment est-ce qu'elle connaît son cycle. Donc, elle lui en a voir, elle fait correspondre avec le cycle. Et après cela, alors, je crois que. Elle ne m'a jamais procuré certainement la joie. Pourtant, son mari depuis 98.
1: D'accord. Donc, si on résume ta préoccupation, qu'est-ce qu'on doit comprendre? Qu'est-ce que tu veux? Dis au pasteur pour que le pasteur intervienne.
4: Certainement, elle a une vie gelée, elle a une vie de gel, elle aime le Seigneur, moi aussi, certainement j'aime le Seigneur. Il y a quelque chose qui ne va pas, que nous ne comprenons pas tous les deux, et qui s'interpose entre nous deux. Nous ne partons ni devant, ni derrière. Et tout ce que nous faisons, ça va à l'échec. Donc, je n'arrive pas à comprendre. Et c'est certainement que c'est une dimension spirituelle. Nous sommes employés même à gêner. Oui, pour cela, ça n'a pas marché. Donc aujourd'hui, si moi qui, plus souvent, je me suis dit que quand on est en crise, tout est nouveau. Quand on est en crise, je crois que tout est fait. Quand on est en crise, selon notre perception des choses, notre compréhension des choses, on dit que Christ s'est occupé de tout.
1: C'est
4: mais réellement, votre émission m'a emballé. Et ça est en train de changer complètement dans toute ma dimension de ma croyance. Tout est en train de chambouler. Et c'est que ma manière de voir les choses, je suis en train de la changer. Et tout de suite. Donc, il est tenu de vous appeler, de vous confier cela.
1: Tu fais bien. Tu fais bien parce que je le disais tout à l'heure à l'homme de Dieu, quand on est chrétien, c'est nous seuls qui connaissons notre réalité.
3: Tout à fait.
1: Il y a la vie communautaire, quand on nous voit en groupe, on nous voit à l'église, il y a cette vie-là qui est là. Et puis il y a la réalité que nous vivons à la maison, dans notre espoir, dans notre espérance, dans notre avancement social et autres. Il y a cette réalité-là que c'est nous seuls qui connaissons. Donc tu fais bien d'appeler. Je vais te laisser le micro à l'homme de Dieu et puis vous allez parler un peu.
3: Je veux bénir Dieu pour ce frère qui a toucher une profondeur de ce qu'il vit comme situation, en tant qu'homme de Dieu, qui n'a pas eu honte d'exposer sa situation. Et beaucoup comme ça sont dans des cas dont je vais dire à l'homme

0: demander, mais prenez ça quand même. Parce que les thèmes, nous allons parcourir toute la Bible et peut-être que vous allez être concerné un jour. Voilà.
1: Donc tu appelles.
2: Je n'ai pas de Bible près de moi, je suis un peu très loin du lieu où j'ai.
0: D'accord,
1: Tout à l'heure,
0: ne t'en fais pas. Au cours de l'émission,
1: au
0: je
1: cours
0: vais
1: de
0: donner
1: l'émission, on va
0: toujours.
1: donner, tu suis
0: Voilà,
1: l'émission.
0: tu suis l'émission
1: Donc, ce
0: jusqu'à
1: que
0: la
1: tu
0: fin,
1: as
0: tu
1: fait,
0: vas
1: tu
0: voir.
1: rentres en contact avec nous. Et je
2: D'accord.
1: pense qu'on va t'aider.
2: Mais je veux que l'homme de Dieu, à cause de l'onction qu'il a, prie pour
0: Non,
2: moi.
0: non, non,
1: Non,
0: ne
1: j'ai
0: t'en
1: prié
0: fais
1: pour
0: pas, il va
1: toi. Ne t'en
0: prier.
1: fais pas, j'ai prié pour toi. Donc, maintenant, dispose-toi, je vais prier. Comment tu t'appelles? Rappelle-moi ton nom.
0: Allô?
1: Allô?
2: Alors, je vais garder l'anonymat.
0: D'accord.
1: Ok, merci. Oh,
0: C'est un
1: désolé.
0: serviteur de Dieu, il appelle
1: Ok.
0: d'Atécoubé, voilà.
1: Seigneur, je vais prier pour ton serviteur. Je proclame au nom de Jésus-Christ sur sa vie, il traverse des situations compliquées. En dehors d'être serviteur, il est un homme, il est chrétien. Mais aujourd'hui, tout ce qu'il rencontre est très dur. Mais la Bible déclare que tu es capable de lui faire sortir de cette situation parce que c'est ton serviteur. Un homme de Dieu doit être un exemple, doit être un modèle, comme Paul a dit à Timothée. Mais aujourd'hui, c'est le contraire qui se manifeste dans la vie de ton serviteur pour mettre la honte sur lui. Mais je déclare ce soir au nom de Jésus-Christ, brise les chaînes des ténèbres, brise les chaînes de la confusion, de la honte, et permet que ton serviteur puisse sortir de cette situation et vivre une vie glorieuse pour que son ministère puisse fleurir et bénir les autres. Merci pour la victoire que tu accordes à ton serviteur au nom de Jésus. Amen.
3: Écoutez-moi, Satan aime naturaliser un problème spirituel qu'il crée dans votre vie. La Bible dit qu'il n'y a plus de relation entre les ténèbres et la lumière. C'est vrai, il n'y a plus de relation, mais il y a un combat spirituel entre Satan et nous. Un combat, c'est une confrontation.

parole, il te combat. Le combat se présente de diverses manières. Même Jésus qui est Jésus, Jésus là, l'auteur de la grâce, il est la grâce personnifiée, il a été attaqué.

0: Voilà, nous avons un autre auditeur en ligne. Allô?
1: Oui, allô, mon ami Espagne.
0: Oui. Comment Ariel ça va, mon frère Ariel? Bienvenue.
1: Oui, ça va bien.
0: On t'écoute, frère Ariel.
1: Oh, je voulais vraiment bénir l'homme de Dieu. Il maîtrise vraiment son sujet. Moi, il m'a beaucoup excité. Il m'a fait un charme ce soir sur son ministère. Parce que il nous encourage, je pense bien, nous qui sommes les hommes de Dieu. La question qu'il a posée, il a dit tout à l'heure, est-ce qu'on a été délié?
0: C'est ça.
1: Ça doit interpeller plusieurs hommes de Dieu d'abord. Moi, j'ai compris quand il a décortiqué tout à l'heure, j'ai compris d'où viennent les problèmes.
0: Mm-hmm.
1: C'est vrai, je dois le rencontrer maintenant, mais j'ai compris largement encore quand il a expliqué la deuxième partie.
0: Mm-hmm.
1: Vraiment, c'est un homme de Dieu. Hein. Que Dieu bénisse encore son ministère. Je le rencontrerai personnellement. Et je vais juste aussi l'encourager et bénir la radio fréquence vie de tous ces grands hommes de Dieu qui passent, qui nous font du bien vraiment dans
0: Amen.
1: Nos maisons et dans nos ministères.
0: Amen.
1: Je crois que vraiment il y a quelque chose de bon qui va encore rebondir pour nous qui l'écoutons. Que Dieu vous bénisse.
2: Amen. Dieu bénisse le serviteur de Dieu. Que la famille de Dieu soit sur ta vie. Amen.
3: Quand tu te lances dans la prière, que tu cries à Dieu, le Seigneur vient à ton secours et dit, je vais te garder ma fille. Je vais te préserver, mon fils. Je vais te protéger. Je vais te délivrer. La délivrance de quelqu'un, c'est aujourd'hui, c'est pas demain. La délivrance de quelqu'un commence maintenant. La délivrance de quelqu'un, c'est à l'instant là. Parce que l'Esprit de Dieu est dans ta maison où tu écoutes, dans ta chambre où tu entends écouter, ou dans ta voiture, ou dans ton lieu de travail. Peut-être qu'il y en a qui sont en prison, ils ont capté. L'Esprit de Dieu est là où tu te trouves. Là où sa parole arrive par les ondes. Sa présence est là-bas. Et sa présence va te délivrer. Et tu seras affranchi aujourd'hui. Qui a dit Amen?
0: Allô?
4: Oui, allô.
0: Bonjour, ma soeur. Bienvenue sur Fréquence Vie.
4: Oui, j'appelle de deux plateaux.
0: De deux plateaux, oui.
4: Oui, après l'intervention de pasteur, comment je suis dans le cas?
0: Tu es quoi?
4: Je suis dans le cas, tout ce qu'il a expliqué là,

0: Je
1: Je
0: t'ai
1: me
0: reconnu, tu t'es
1: retrouve,
0: reconnu.
1: voilà, je me suis reconnue. Et il faut dire que dans notre famille, là, côté papa, là, je n'ai pas encore vu quelqu'un qui s'est marié, Même toutes mes cousines sont parties se marier, elles sont revenues. Moi-même, j'ai un enfant, j'ai bientôt 32 ans, je n'ai même pas de prétendance de dire que je me marie. Donc, vraiment, il y a un esprit qui me fatigue.
0: D'accord, donc tu demandes à ce que l'homme de Dieu
1: Voilà,
0: t'oriente.
1: justement.
0: Voilà, d'accord. Donc nous allons te laisser au bon soin de l'homme de Dieu.
2: Sois béni, ma soeur.
1: Amen.
2: Vous êtes combien de personnes dans votre famille?
1: Pardon?
2: Vous êtes combien de personnes dans votre famille?
1: Du côté,
2: Les enfants, quoi.
1: frère, bon, moi je suis la seule fille de mon papa.
2: Ok.
1: Et j'ai des cousines.
2: Ok. Donc aujourd'hui, tu n'es pas marié.
1: Je ne suis pas ma fille, j'ai un enfant qui a eu ses 9 ans.
2: Donc moi, je crois que qu'est-ce que tu voudrais que Dieu fasse?
1: Quand même, moi je ne veux même pas. Je veux que mes libères étaient aussi là. Et je m'imagine
2: Ok.
1: que je
2: Je crois que tu as écouté le message de ce soir, Dieu existe. Je ne te ferai pas une autre ici, mais c'est pour te dire que il faut écouter et mettre en pratique tout ce qui a été dit et la gloire de Dieu se manifestera. Peut-être que Dieu permettra qu'un jour on se rencontre aussi pour approfondir ta situation. Mais je prie ce soir que toutes les malédictions dans votre famille qui bloquaient ta vie, qui empêchaient ta vie d'être réelle, soient chassées. Je proclame que tout ce que Satan a mis comme blocage à partir de la malédiction familiale soit totalement détruit, que Dieu t'ouvre les voies et que tu entres dans l'accomplissement du désir de ton cœur au nom de Jésus. Amen.
1: Amen.
3: Voici, je vous ai donné le pouvoir.

0: Voilà la grande question de ce soir. Pourquoi tu ne décrètes pas alors que le pouvoir t'a été donné? Nous prenons un autre auditeur. Allô? Allô?
1: Allô?
0: Oui, cher auditeur, est-ce que tu peux couper un peu, baisser ton poste radio? Parce que ça l'harcène. Ça l'harcène un peu. Donc quand vous vous appelez, prenez soin de diminuer un peu le poste radio. Je sais qu'à cause de la pertinence et de l'importance du sujet, on augmente un peu bien la radio pour bien écouter. Voilà, maintenant quand vous appelez, baissez un peu. Nous t'écoutons, cher frère.
1: Frère Ndiadia.
0: Oui.
1: Ça fait longtemps que je cours après vous.
0: Ah bon?
1: Parce que, à une émission où l'homme de Dieu est intervenu et puis sur le son, il me relatait tout ce qui avait trait à la vie de l'homme à qui il avait affaire. J'ai tout fait, je n'ai pas pu vous attraper. Ce soir, par la grâce de Dieu, je viens.
0: Gloire à Dieu.
1: Avec Papa Niazalé aussi. Me greffer sur tout ce que j'ai entendu. Et lui confier le problème de mes yeux. Voilà. Parce que selon ce qu'il a dit, mes yeux qui ne voient plus viennent de loin. Je ne sais pas quelle explication donner, mais comme papa a crié, je réponds à son appel. Je veux voir à nouveau. Voilà.
0: D'accord.
2: Ok. Donc, si je veux comprendre, tu as des problèmes d'yeux?
1: Oui.
2: Ça fait combien de temps aujourd'hui?
1: Ben, il y a plus de 40, 45 ans. Hein?
2: Ah, ok.
1: Lina, voilà, apporte.
2: Tu as plus de 45 ans, c'est ça?
1: Hein? 45 ans environ, oui.
2: Et que c'est même ça qui t'a mené au Seigneur?
1: Comment?
2: Je dis, c'est même les problèmes qui t'ont amené au Seigneur, mais tu connaissais Dieu d'abord.
1: Je connaissais Dieu d'abord.
2: Ok, et c'est dans le Seigneur que tu as eu ce problème-là.
1: Oui.
2: Ok. Oui. Je crois que c'est des choses qui se discutent, comme nous sommes à une émission et beaucoup de personnes essayent d'appeler. Et puis ton cas est connu, je crois qu'on aura aussi l'occasion de se voir, de se rencontrer, et puis échanger sur ta situation. Voilà. J'ai même aidé comme ça un homme, un monsieur qu'on m'a amené, qui avait le cas et tout le monde priait pour lui, c'était compliqué. Mais on a décelé le cas et c'est parce qu'il était en histoire avec quelqu'un et la personne lui a lancé un sort et il n'avait jamais dit ça à quelqu'un. Donc je pense que on peut découvrir toujours la situation. Dieu est capable. Voilà, Dieu est capable. Donc on va s'appeler selon l'ordre de la radio et on se rencontrera pour échanger là-dessus. Surtout, beaucoup de courage à toi et que Dieu te fortifie.
1: Amen.
3: Dieu est toujours prêt à restaurer tout ce qui a été perdu dans votre vie. Sachez que Dieu peut restaurer votre vie. Rien n'est trop perdu pour être retrouvé en Dieu. Tant que Dieu est présent, la guérison est assurée. J'étais malade. Dieu est rentré dans ma vie. Il m'a guéri. J'ai vu des aveugles. Recouvrez la vue. Ce qui est perdu existe quelque part. Et Dieu va le chercher. Dieu va le chercher pour toi. Écoute-moi bien. Ne cesse pas de croire.
0: Allô?
4: Allô, monsieur.
0: Oui, bonjour. Bienvenue sur Fréquence Vie. Tu nous appelles?
4: Je voulais parler.
0: Oui.
4: J'appelle de Yopougon.
0: D'accord. Tu es sur Radio Fréquence Vie.
4: Oui, oui.
0: Voilà. Donc, nous t'écoutons.
4: Je voulais que l'homme de Dieu prie pour moi. Financièrement, c'est un peu difficile. Financièrement, c'est un peu difficile. Et puis, vraiment, pour mon mari aussi, c'est un homme de Dieu. Vraiment, c'est pas facile. Le ministère.
0: Quand tu dis financièrement, c'est un peu difficile. Est-ce que tu as une activité, mais qui ne te rapporte pas assez d'argent?
4: Oui, qui ne me rapporte pas. C'est-à-dire que ça marche pas, ça va même pas.
0: D'accord.
2: Ok. Ton mari est serviteur de Dieu?
4: Allô?
2: Ton mari est serviteur de Dieu?
4: Oui, oui, c'est un soldat de Dieu.
2: Okay, vous êtes dans le ministère?
0: Allô? Est-ce que tu es dans le ministère avec lui?
4: Oui, je suis dans le ministère avec lui.
2: Ok, je crois que Dieu est fidèle. Et c'est aussi un acte important d'appeler. Et c'est beaucoup humble. Et ma prière que le Seigneur étende sa main sur votre situation et qu'il Amen. Ouvre les voies pour que vous compreniez ce pourquoi vous souffrez, pourquoi, quelle chose, afin que sa grâce puisse se manifester. La Bible déclare Amen. Que c'est aussi le fait qui aiguise le fait. Non, je crois que ça va vous aider. Et je prie que tout ce qui était blocage, destruction, soit totalement restauré et que la famille de Dieu Amen. Soit sur vos vies. Et que sa Amen. Grâce abonde sur vos vies au nom de Jésus. On aura l'occasion Amen. De se rencontrer et puis échanger sur votre cas par la grâce de Dieu. Amen.
4: Amen.
3: Ce n'est pas normal. Dieu doit faire quelque chose pour toi. Lorsque

0: mal. Tu travailles fortement. Tu travailles sérieusement. Tu te bats. Tu te décarcasses. Tu fais tout, mais ça ne marche pas. À partir de là, tu dois commencer à te dire, ah, il y a un problème dans ma vie. Qu'est-ce qui ne va pas? Ce n'est pas normal.
1: Allô? Voilà, l'auditeur est parti. Voilà, nous prenons un autre. Allô?
2: Allô?
1: Bonjour. Bienvenue sur Fréquence Vie. Nous t'écoutons. Tu as suivi l'émission depuis le début, hein? tu as suivi l'enseignement de l'homme de Dieu.
2: Oui, oui.
1: D'accord. Et qu'est-ce que cela t'a amené à nous appeler pour dire?
2: En tout cas, ça m'a fait du bien. Ça m'a fait très bien. En tout cas, ça m'a fait. En tout cas, je vous ferme en tout cas les yeux. Mais j'aimerais que l'homme de Dieu prie pour ma famille et moi, en tout cas. Parce que avec tout ce qui a été dit, c'est vraiment dit, ça va même pas de ma famille. Parce que chez nous, pour avoir le travail, c'est très, très difficile. Soit tu as arrivé un bon moment, on ne sait pas ce qui se passe, tout s'arrête. Tu arrêtes de travailler. Soit aussi, si tu as travaillé jusqu'à l'argent que l'on te donne, tu n'arrives même pas à économiser, même pour dire que tu vas pour faire quelque chose. Tu n'arrives même pas à obtenir quelque chose. À la fin, tu abandonnes tout. Je suis assis. Tu fais que demander de porte en porte pour manger. Mm-hmm. Au niveau aussi du mariage, c'est pareil, papa. Pareil. D'autres font la dot. Ils ne se marient pas. D'autres se marient sans la dot. En tout cas, papa, c'est très difficile. Aidez-nous en prière, s'il vous plaît.
3: Amen.
2: C'est ma raison pour laquelle je vous appelle.
1: D'accord.
3: Vraiment, Dieu te fortifie et le Seigneur te soutienne. On a entendu tout ce que tu as dit. C'est très profond, c'est très touchant. Tu crois qu'il faut comprendre que Dieu est souverain pour tout ce que tu traverses. Il n'y a jamais une situation qui puisse échapper le Seigneur. Il a la solution de tout. C'est pourquoi il s'appelle Jésus. Donc, il a la solution, Jésus-Christ, la solution de tout. Et il est capable, n'est-ce pas, d'apporter le changement dans ton foyer, dans ta famille, dans tes activités.
2: Amen.
3: Afin que ce malheur qui existe dans ta famille puisse totalement être ôté, c'est ma prière, et que la gloire de Dieu puisse se manifester. Je prie que Dieu t'environne de sa présence et toutes les causes, douleurs qui se manifestent, que le Seigneur t'éloigne de toutes ces choses. Amen.
4: La grâce de Dieu signifie premièrement la faveur de Dieu. Deuxièmement, la capacité divine à l'œuvre dans la vie d'un homme, dans ses situations, dans ses challenges.

0: Nous prenons un auditeur. Allô?
1: Alors, bonjour, salut.
0: Bonjour, mon frère. Allô, tu es là?
1: Oui, je suis là.
0: Tu nous appelles d'où?
1: Bonjour.
0: D'accord, nous t'écoutons.
1: Bon, j'ai un problème spirituel que je n'avais pas à comprendre. J'aimerais que l'homme me dise, non, pas de se convertir, mais je n'arrive pas. J'ai un problème avec lui.
0: Tu n'arrives pas à faire quoi? À parler en langue?
1: Oui.
0: D'accord. L'homme de Dieu va nous dire peut-être, est-ce que c'est obligé? Est-ce que c'est obligé de parler en langue? Est-ce que si on ne parle pas en langue, on doit être frustré? L'homme de Dieu va nous instruire.
2: Sois béni, frère. Ok. Donc, c'est ça ta préoccupation parce que tu ne parles pas en langue, c'est ça? Ok, je crois que c'est un don de l'esprit et c'est Dieu qui donne à qui il veut, selon sa volonté aussi, qui nous permet d'avoir, n'est-ce pas, une force dans la prière. Mais moi, je pense que souvent, ceux qui ne parlent pas la langue, c'est souvent eux-mêmes, c'est leur situation, c'est souvent leur problème. Mais je pense que Dieu t'a amené là à comprendre ça. Il ne faut pas que ce soit pour toi une frustration, la meilleure des choses. Il y en a qui parlaient la langue, mais ils ne savaient pas. C'était en eux, et après, ça s'est déclenché. Voilà. Mais ce n'est pas une fin en soi, en quelque sorte. Voilà, ce n'est pas ça qui t'empêchera de rencontrer le Seigneur et tout ça. Mais je pense que si tu le désires, Dieu va le faire. Si depuis longtemps tu disais qu'il y a un blocage parce que c'est ton sujet, Dieu va le faire. Voilà, je pense qu'il y a une manière de rencontrer. Et puis je pense que on va échanger là-dessus profondément. Mais à partir de là d'aujourd'hui, comme c'est ton désir, Dieu va le faire. Donc Dieu, que ce ne soit pas pour toi un complexe, une infériorité, un blocage, où tu n'as pas servi Dieu. Non, non, loin de ça. Dieu se manifeste en dehors de ça aussi. Sois béni.

0: du soir.
1: Allô?
2: Allô?
1: Bonjour, ma soeur. Je t'écoute.
2: Allô?
1: Oui, je t'écoute. Tu nous appelles d'où?
2: Le Pougon.
1: D'accord. On t'écoute.
2: Ok, bon, je n'ai pas trop suivi l'émission parce que je dormais.
1: D'accord.
2: Je viens de me lever là et voilà. Je voulais que l'on me dise pour moi parce que dans ma famille, nous sommes 5 filles et j'ai 2 frères.
1: Mm-hmm.
2: Et on ne se marie pas comme ça dans notre famille. Et on disait, quand le père va se marier,
1: mm-hmm.
2: les enfants vont suivre. Et vraiment, quand mes parents se sont mariés,
1: mm-hmm.
2: la plus grande s'est mariée aussi légalement.
1: Mm-hmm.
2: Et pareil, je suis l'enfant dernier des filles.
1: Mm-hmm.
2: Je suis mariée légalement.
1: Très bien.
2: Je suis mariée légalement.
1: Mm-hmm.
2: Et je vivais bien. Bien avec mon mari, juste à ce que le Seigneur fait grâce et il est parti en Europe.
1: Mmh.
2: Et arrivé là-bas, il m'appelait les 1 temps, 2 temps. Un coup comme ça, quand il partait, j'étais nourrice et le bébé avait 2 mois.
1: Mmh.
2: Et quand il est arrivé là-bas, il m'appelait. C'est pour ça que je vais gâter le nom de Dieu.
1: Mm-hmm.
2: Il m'appelait et puis un coup, tout a bafoué. Plus d'appel.
1: Mm-hmm.
2: L'enfant a 2 ans. Rien du tout. Rien. Oh, je suis mariée légalement. Dans le Seigneur et vraiment. Il sait que le Seigneur ne permet pas le divorce.
1: Mm-hmm.
2: Mais je ne sais pas. Je continue de l'attendre. J'enlève ma bague parce que c'est vraiment du jeu. Je suis à bout. Je n'en peux plus.
1: Mais ça fait combien de temps qu'il est parti? Et ça fait combien de temps que vous avez arrêté de vous appeler?
2: Ça fait... Bon, quand l'enfant avait 1 an, il m'appelait. Juste en seulement 2 ans. Sans les nouvelles. Rien. Je n'appelle plus.
1: Mais quand son numéro ne passe plus?
2: Son numéro passe.
1: Mais il dit quoi?
2: Il dit rien, qu'il se connaît, qu'il se déconnaît. C'est-à-dire, à peine même que j'appelle, dès que ça sonne, qu'il se déconnaît.
1: Bon, comme vous n'avez pas communiqué sur ce qu'il devient là-bas, parce que là-bas aussi la vie est difficile, dans quelle situation oui. il se retrouve là-bas, tout et tout, on ne sait pas.
2: Mais je pense pas que c'est chose. Je sais qu'il travaille.
1: Tu sais qu'il travaille?
2: Il travaille. Parce qu'il partait. Le travail l'attendait là-bas déjà.
1: D'accord.
2: Oui, je ne sais pas qu'est-ce que l'homme de Dieu peut m'orienter parce que vraiment.
1: Homme de Dieu.
3: Sois béni la soeur, sois fortifié à la foi.
2: Amen.
3: Ton mari, il est de quelle ethnie?
2: C'est un Haïti.
3: Et toi?
2: Et moi, je suis Bani.
1: Toi, tu es quoi?
2: Je suis Daoulelu, l'Haïti.
1: Il est Haïti de quel village?
2: D'abord, Jacqueline.
1: Il est de Tabot.
2: Oui, Tabot.
1: D'accord.
3: D'accord, je crois qu'il y a des réalités qu'on doit avoir ensemble concernant ce que tu es en train de vivre. Tu as aussi bien expliqué concernant ta famille, mm-hmm. ce qui a commencé à se passer, comment Dieu a commencé à vous bénir. Mais aujourd'hui, tu es en face de cette réalité-là. Mais il y a quelque chose qui ne va pas. Voilà, il y a quelque chose mm-hmm. qui ne va pas, il y a un problème. Mais il faut garder espoir et puis croire. Ça fait seulement... quelques années qui n'appellent pas, tu appelles ici. Je pense que Dieu a rétabli l'ordre des choses. Les choses vont bien se passer. Et quand on va se rencontrer aussi par la grâce de Dieu, je pense que nous, on mène tous les combats, hein, on mène tous les batailles. Moi, j'ai fait rencontrer même des gens, un peu pas en Europe même, des gens, parce qu'on voyage aussi, j'ai fait rencontrer des gens qui avaient des difficultés, qui pouvaient rentrer en contact avec un parent, mais on a réglé tout ça. Voilà. Donc, on agit aussi sur le plan spirituel. Et, sur tous les plans, quand on s'entend bien avec la personne, on essaie de bien voir la situation. On va, ton mari, c'est en Europe, il n'est pas caché. Voilà, nous, c'est notre village, on va constamment. On va constamment. Donc, si, il suffit de le cibler, on saura
1: où il est.
3: Où il est, et puis qu'est-ce qui se passe. Voilà, il va nous dire clairement, mais là, c'est plus prière, c'est direct. C'est un peu ça. Il y a une soeur comme ça, son mari était au Togo. Vraiment, elle a une difficulté. J'ai fait appeler mes éléments du Togo. Ils ont rentré en contact avec lui. Il a peur, ils ont faim. Ils ont... Mais la fille, elle a retrouvé son mari. Donc je lui ai dit que quand on peut agir, mais je pense qu'on va régler ça sur le plan spirituel. Et puis aussi, si ça demande le plan physique, Dieu nous fera la grâce Dieu te bénisse. Et beaucoup de courage à toi. La faveur de Dieu sur ta vie. Amen.
1: Voilà, nous allons aussi prendre une autre éditrice qui m'a fait un message WhatsApp.
3: Tout à fait.
1: Voilà, donc on va écouter son vocal.
3: Okay.
1: Et puis voilà, vous allez intervenir là-dessus.
0: Je suis la sœur Ange à l'état civil. Voilà, pour dire tout mon nom, Nguessan Afoué Marie Ange à l'état civil. Et comme j'ai fait aussi sortir un album et puis bon, pour certaines choses, voilà, m'appelle beaucoup faveur, même si les réseaux, ça sera faveur. Et j'appelle pour l'émission de... Je fais ce vocal du moins pour l'émission de Papa Nyazale Didier. J'ai vu le thème, ça m'a touché sur TikTok, briser les liens de malédiction familiale. Vraiment, liens de malédiction familiale là, c'est beaucoup, c'est trop. Surtout sur la vie de mon fils. Je veux que ce lien de malédiction familiale soit brisé sur la vie de mon fils parce qu'il avait passé le BPC la première fois. On nous a dit que l'enfant n'a pas eu. La deuxième fois, l'enfant même était sûr qu'il avait eu. On dit qu'il n'a pas eu. Mais quand on prie, le Seigneur montre qu'il a eu. Et une nuit, on s'est levé, on a commencé à prier. On a prié jusqu'à un matin haut. On nous fait savoir que l'enfant même avait eu le BPC depuis la première fois. Donc la deuxième fois, là, son nom ne pouvait pas sortir. Ça, c'est mon fils. Et cette année, il a présenté le bac et ce n'est pas sa première fois, c'est sa deuxième fois. L'année passée, il a présenté le bac. Tous les signes démontraient que l'enfant avait eu le bac. Il était meilleur à l'école, ses professeurs, proviseurs, tout le monde, directeur, était vraiment fan de lui. On n'a pas compris. Son nom n'était pas sur la liste. Cette année encore, il a passé le bac là. J'ai une sœur qui a eu une vision où c'est comme on a pris des chaînes pour attacher tout ce qui est document le concernant, tout ce qui concerne ses diplômes là. On a mis un cadenas. Enchaîné avec un cadenas. Et on attend les résultats cette fois-ci là même. Je ne suis pas tranquille. Je ne veux pas que le même scénario de BPC là se reproduise. Parce que vraiment, ça va le branler. Surtout qu'il joue le piano à l'église. Actuellement, il jeûne, il prie, il est devant le Seigneur. Vraiment, je veux que la malédiction qui pèse sur ces diplômes-là, soit brisée, la malédiction familiale, parce que je sais que c'est une malédiction familiale, que cette malédiction familiale-là soit brisée sur sa vie cette année, que le lundi, là, quand on va proclamer les résultats, que son nom soit sur la liste des admis, parce que si c'est intelligent, le Seigneur lui a donné. Il a fait grâce à son fils, mais qu'est-ce qui ne va pas, si ce n'est pas une malédiction qui pèse sur ses études. Voilà un peu mon sujet. Et mon fils s'appelle Mon P. Zoé Enoch. Mon P. Zoé Enoch. Que le Seigneur lui donne le bac. Que la malédiction n'ait pas raison de lui cette année. Voilà un peu ma requête. Merci, homme de Dieu.
1: Voilà, ça c'est un vocal. Homme de Dieu. Donc,
3: Oui, c'est un vocal très, très, très, très touchant parce que. La sœur a mené un vocal, elle a fait un récit de sa vie, surtout la vie de son fils. La vie de son fils qui avait déjà eu son examen, la première fois,
1: son BPC.
3: Son BPC. Et il a été récalé deux fois. Et c'est la troisième fois, on a su qu'il avait déjà eu.
1: Le BPC.
3: Les mêmes choses sont en train de vouloir se répéter à son bac. Mais je vais dire à la soeur que ça, c'est un gros non-accomplissement et c'est des choses qui sont terribles, mais Dieu est vivant. Voilà, je prie pour son fils. Et si dans ses études, Dieu l'a fait la grâce d'avoir, s'il a eu, et que l'ennemi voudrait cacher cela, nous prions pour que tout soit brisé, que la visibilité soit faite et que son nom soit inscrit, afin que la joie puisse, n'est-ce pas, se manifester dans la famille. Nous allons dire aussi à cette sœur, on aura aussi l'occasion de se rencontrer pour savoir la profondeur de cette affaire-là et puis aider aussi sa petite famille, elle. Donc, Dieu nous bénisse.
1: Voilà, nous prenons un autre auditeur aussi et je pense que ça va être le dernier appelant. Okay. Allô, cher frère.
4: Bonjour, mon frère.
1: Voilà, est-ce que tu peux t'éloigner un tout petit peu de ton poste ou bien l'éteindre carrément pour éviter les larcènes? Est-ce que tu l'as fait? Il faut le faire d'abord parce que ça, c'est désagréable. Voilà, je pense que c'est fait. Allô?
4: Allô?
1: Oui, voilà.
4: Oui, c'est bon?
1: Oui, c'est bon maintenant.
4: C'est le frère Patrick Vincent de Macoré.
1: Oui, frère. Vincent,
4: oui,
1: comment ça va?
4: Oui, ça va. Il y a un message à Mbazé Nyembo dans votre numéro là.
1: Ah, d'accord.
4: Ça, il avait gagné. On parle du même problème.
1: Non, mais il faut l'exposer parce que l'homme de Dieu est là.
4: Oui, oui. Je vais dire bonjour à l'homme de Dieu.
3: Bonjour, frère.
4: Bonjour pour les. Merci pour les prières. Moi, je suis Kwasi Vincent, comme il a dit. Depuis des années, bientôt 7 ans, j'ai fait AVC. Pendant AVC, j'ai fait 2 accidents de circulation. J'ai suivi 2 opérations chirurgicales. Il y a eu même le hockey. La dernière fois, on dit encore que c'est maladie. Mais pour aller plus loin, je pense que c'est un problème de famille. Parce que quand ma maman est morte, ma maman mourait, je n'avais pas assez de moyens. Elle m'a laissé sa petite soeur, elle dit non, c'est ma petite soeur, c'est ta maman. Et dernier aussi, quand il m'a envoyé au village, elle dit mon fils, si il faut m'enterrer. Et là, elle a fait 11 enfants, 12 même. Et toi, tes frères ne sont pas bien, il a un mauvais comportement. Je l'avais, il n'y a pas de problème, il est enterré. À chaque fois, quand j'arrive, je savais quand il y a un cadeau, la vieille tient. Elle dit, ah, si il faut m'enterrer, il faut mettre dans la glace, il faut mettre dans un bon cercueil, il dit, il est enterré. Son fils était avec moi, il a trouvé un contrat. Il voulait le riz qu'il a mis dans la deuxième chambre pour aller vendre. Quand j'ai su, il a donné le transport pour aller retrouver sa maman. Il avait dit à sa maman que moi je l'ai mis en prison parce qu'il a voulu mourir. Et la vieille m'a jamais parlé de ça. Quand j'arrive au village, ils ont caché entre elle et ses enfants. C'est quand le vieux mari, la vieille est morte, il est allé très tôt. La première nuit, 5h du matin, les enfants m'ont réveillé à mon grand frère. La vie est morte, il n'y a pas de problème. Laissez-moi, je vais dormir. J'ai promis l'entrée, je vais l'entrer. Quand j'ai fini de payer ce cueil, j'ai payé les 2 secondes qu'ils ont vu. Là, un ami, mon frère, il est trop gentil, mais pas qu'il a mis mon père en prison. Je lui ai dit, quel petit frère? Son grand frère dit, il faut pas parler. Dis-moi, j'ai parlé. Sinon, le père vient dire à la vie qui l'a mis en prison. Je lui ai dit, jamais. C'est pourquoi la vie ne m'a pas demandé, puis elle est morte. C'est qu'on va pas enterrer la vieille là. Donc, quand j'ai informé mon nom dit non, il faut laisser parce que tu as déjà fait les dépenses pour les histoires. Et moi, j'ai laissé tomber quand c'était un petit problème. On l'a enterré. Quand on a enterré, fini, le lendemain, mes étrangers sont venus. Ils voient les boissons que j'ai laissées, ils sont en train de partager. Mais pourquoi vous partagez? Ils disent non, c'est les boissons de ma maman. Ils me voient, mon nom n'a pas payé les boissons avant de partir. Et puis, leur père, qui est d'un vrai voisin, a dit non. Il ne fallait pas le monsieur, il a tout fait pour nous. Quand j'ai quitté le village, je venais à Abidjan. Ils m'ont dit non, j'ai volé boisson de leur maman. J'ai pris le nom de leur maman pour aller chercher l'argent. Et là, les gens m'attendent. Comment lui peut prendre le nom de sa femme chercher l'argent? Et puis, vous, les enfants, là, vous n'avez pas d'argent. Et là, ma petite soeur est partie au Canada. Le vieux a fait son déplacement, c'est là que je suis tombé malade. Ma petite soeur est morte un mois après. Quand on s'est trouvé pour aller faire l'enterrement, ils ont dit aux gens de me dire qu'ils sont fâchés avec moi. Et la maladie que j'ai là, je ne sais pas où c'est quitté. Et depuis là, ils ont coupé à moi. Quand il y a quelque chose, je participe. Mais eux, quand j'ai fait l'accident, quand on l'a fait, moi, je suis pas leur frère, je vais m'appeler. Vraiment, il y a beaucoup de choses dans ma vie. À chaque fois, en rêve, je le vois, le plus sorti, tout le monde le connaît qu'il est sorti. Mais il est toujours battu en rêve. Quelque chose par là qu'on m'a fait, il est tout frappé. Mais là, il continue. Mais c'est que Dieu que je loue là, parce que je vois des signes de besoin dans ma vie. C'est ce que Dieu m'a déjà guéri.
1: D'accord.
4: Je veux ce matin que l'homme de Dieu prie pour moi.
3: Ok, sois fortifié, frère. Tu as dit beaucoup de choses, on ne peut pas revenir là-dessus, mais on doit se voir. Comme tu as promis de prendre le numéro, il faut prendre. Et on va bien s'expliquer. Tu traverses une zone de turbulence très forte. Et c'est une situation de famille. Et je crois que Dieu te donnera la force de résoudre toutes ces choses. Quand tu crois, le Seigneur se manifeste parce que Dieu aime les familles. C'est pourquoi je prie ce soir que toute œuvre du diable, tout ce que l'ennemi avait déjà prévu pour détruire ta vie, soit écarté au nom de Jésus-Christ et que tu vois la gloire de Dieu se manifester. Dieu qui a permis que tu te rencontres, permette que tu aies le dessus sur tout et que la sagesse et l'intelligence te soient accordées, la victoire dans tous les domaines. Amen.
1: Amen, amen et amen. Homme de Dieu, voilà. Donc, je vais rappeler mon numéro de téléphone avant que vous ne dites votre mot de fin. Mon numéro pour entrer en contact avec mes invités, l'homme de Dieu, en l'occurrence le prophète Niazalé Didier, cette nuit, c'est le 01 02 08 18 02, je le reprends, 01 02 08 18 02. Voilà, pour tous ceux qui veulent entrer en contact avec l'homme de Dieu, vous prenez ce numéro, vous me faites un SMS, et puis bon, je vous envoie le numéro, le contact de l'homme de Dieu. Alors, prophète Niazalé Didier, nous avons encore traité ce thème,
3: tout à fait,
1: qui est un thème vaste, énorme.
3: Très vaste.
1: Est-ce que la prochaine fois, on continuera encore sur ce thème? Il y a tellement à dire.
3: Il suffit que ça soit réclamé par
1: les auditeurs.
3: Nous, on est toujours prêts à servir.
1: D'accord.
3: On a beaucoup de sujets dans le domaine de la délivrance. On a beaucoup de choses à voir. On a le thème sur la destinée prophétique, pour que ta destinée soit bien faite, le plan que Dieu a tracé pour ta vie. Il y a tous ces sujets-là. Nous, notre rôle, c'est de permettre à dégager l'atmosphère dans la vie de tous ces bien-aimés pour que la voix leur soit donnée clairement, afin que cette victoire puisse se manifester. Et je crois que c'est un sujet très vaste sur la délivrance de la famille, la gestion familiale. Et nous sommes toujours prêts à servir le peuple si c'est demandé.
1: Par rapport à ce soir, qu'est-ce qu'on retient en fin de compte, sur le message?
3: Ce soir, je bénis Dieu parce que j'ai constaté que le peuple a été sérieusement touché. Mm-hmm. Et moi, ce qui m'a marqué, beaucoup d'hommes de Dieu ont appelé. Et beaucoup sont en train de prendre conscience de la situation. Aujourd'hui, beaucoup d'hommes se disent qu'on ne s'est pas converti en vain. On s'est converti pour que notre situation change en écoutant la voix de Dieu.
1: Mm-hmm.
3: Vous voyez, c'est comme un examen. Quand tu arrives dans une classe d'examen, tu es déjà en troisième ou tu es déjà en terminale ou tu es déjà dans une classe quelconque d'examen, la meilleure des choses, c'est de bosser.
1: Mm-hmm.
3: Ce n'est pas en croisant les bras que tu vas être admis. Il faut bosser. Tu es déjà dans la classe. C'est un avantage. Donc, on est déjà dans le Seigneur. Il ne faut pas qu'on se laisse faire. Il faut qu'on travaille dur, qu'on s'accroche. Et je crois que la gloire de Dieu se manifestera. Et déjà, plusieurs personnes ont commencé à comprendre et plusieurs vont comprendre et on fera attention à tout dans le but de marcher dans la grande victoire du Seigneur.
5: Que cette parole s'attache à toi et à tes enfants au nom de Jésus. Que cette parole s'attache à toi et à ta maison au nom suprême de Jésus. Que les choses qui avaient été ralenties connaissent une accélération divine, un repositionnement. Je décrète et je déclare un repositionnement que maintenant ces paroles s'attachent à toutes les familles connectées au nom suprême de Jésus.
1: Voilà, chers auditeurs, chères auditrices, merci d'avoir été là pour cette deuxième partie de notre série consacrée aux chaînes de la malédiction familiale. Merci au prophète Niazalé Didier pour la richesse de cet enseignement. Je suis Ephraim Diadia, merci pour votre fidélité à Une Nuit Soft Power. Que le Seigneur vous bénisse.

0: 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Il est 1h sur la voie qui dit « Dieu vous aime ».
1: Lecture biblique. Romains 10, 17 déclare « La foi vient de ce qu'on entend, et ce qu'on entend vient de la parole de Christ. »
2: 1 Samuel, chapitre 21. David se rendit à Nob, vers le sacrificateur Achimélec, qui accourut effrayé au-devant de lui et lui dit « Pourquoi es-tu seul et n'y a-t-il personne avec toi ?» David répondit au sacrificateur Achimélec « Le roi m'a donné un ordre et m'a dit « Que personne ne sache rien de l'affaire pour laquelle je t'envoie et de l'ordre que je t'ai donné. J'ai fixé un rendez-vous à mes gens. Maintenant, qu'as-tu sous la main ? Donne-moi 5 pains ou ce qui se trouvera. » Le sacrificateur répondit à David « Je n'ai pas de pain ordinaire sous la main, mais il y a du pain consacré, si du moins tes gens se sont abstenus de femmes. » David répondit au sacrificateur, « Nous nous sommes abstenus de femmes depuis 3 jours que je suis parti, et tous mes gens sont purs. D'ailleurs, si c'est là un acte profane, il sera certainement aujourd'hui sanctifié par celui qui en sera l'instrument. » Alors le sacrificateur lui donna du pain consacré, car il n'y avait là d'autre pain que du pain de proposition qu'on avait ôté de devant l'Éternel pour le remplacer par du pain chaud au moment où on l'avait pris. Là, ce même jour, un homme d'entre les serviteurs de Saül se trouvait enfermé devant l'Éternel. C'était un Édomite, nommé Doeg, chef des bergers de Saül. David dit à Achimélec, « N'as-tu pas sous la main une lance ou une épée ? Car je n'ai pris avec moi ni mon épée ni mes armes, parce que l'ordre du roi était pressant. » Le sacrificateur répondit, « Voici l'épée de Goliath, le Philistin, que tu as tué dans la vallée des Térébintes. Elle est enveloppée dans un drap, derrière l'éphod. Si tu veux la prendre, prends-la, car il n'y en a pas d'autre ici. » Et David dit, « Il n'y en a point de pareil, donne-la-moi. » David se leva et s'enfuit le même jour loin de Saül. Il arriva chez Achish, roi de Gath. Les serviteurs d'Achish lui dirent, « N'est-ce pas là David, roi du pays ? N'est-ce pas celui pour qui l'on chantait en dansant ? Saül a frappé ses 1000 et David ses 10 000. » David prit à cœur ces paroles et il eut une grande crainte d'Achish, roi de Gath. Il se montra comme fou à leurs yeux et fit devant eux des extravagances. Il faisait des marques sur les battants des portes et il laissait couler sa salive sur sa barbe. Achish dit à ses serviteurs, « Vous voyez bien que cet homme a perdu la raison. Pourquoi me l'amenez-vous ? Est-ce que je manque de fou pour que vous m'ameniez celui-ci et me rendiez témoin de ses extravagances ? Faut-il qu'il entre dans ma maison ?»
1: 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Que la parole de Dieu continue de fortifier votre foi. À bientôt.

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1: Amis des ondes, heureuse de vous retrouver à tout son cœur ce jour, tout son cœur pour bénir notre Dieu, tout son cœur pour le célébrer, tout son cœur également pour s'édifier, s'encourager dans cette marche ici-bas, comme on le dit, les paroles de ce cantique, dans mon parcours sur la terre, tout peut changer, tout peut sombrer, ben je sais et je garde confiance que Dieu est fidèle et qui ne m'abandonne pas. Merci de nous suivre sur les ondes de Fréquence Vie.

Alors j'aimerais m'adresser à quelqu'un à qui Dieu avait donné des promesses, mais qui se retrouve bizarrement en Égypte. Et comme si cela ne suffisait pas, tu te retrouves en prison ensuite. J'aimerais te rassurer que ton Dieu est au contrôle. Tu dormiras un soir et le matin tu seras le gouverneur de l'Égypte.

Dieu nous dit dans sa parole, dans Ésaïe 55, au verset 11, « Ainsi en est-il de ma parole qui sort de ma bouche. Elle ne retourne point à moi sans effet, sans avoir exécuté ma volonté et accompli mes desseins. » Beaucoup d'entre nous ont reçu une parole de Dieu, une promesse, mais rien et toujours rien. Nous commençons alors à nous décourager, à broyer du noir. Le doute nous envahit et cette parole vient sur notre cœur. Dieu a-t-il réellement dit? Pourtant, si tu repenses à ce moment où tu as reçu cette parole, tu savais que c'était Dieu qui avait parlé. Aucun doute là-dessus. Aussi aujourd'hui, je voudrais t'encourager, toi qui m'écoutes, repasse cette promesse dans ton cœur. C'est Dieu qui a parlé et sa parole ne revient pas à lui sans avoir accompli sa volonté. Notre Dieu est un Dieu de mouvement. Les choses ne sont pas statiques avec lui. Il est en train de repasser quelque chose. Il nous dit dans Hébreux 11, au verset 27, « C'est par la foi qu'il quitta l'Égypte sans être effrayé de la colère du roi, car il se montra ferme comme voyant celui qui est invisible. » Il s'agit de Moïse. La parole nous dit également dans Hébreux 11, verset 1, « Or la foi est une ferme assurance des choses qu'on espère, une démonstration de celles qu'on ne voit pas. » Dans certaines traductions, il nous est dit « l'évidence de celles qu'on ne voit pas ». En fait, c'est comme si tu n'avais rien devant tes yeux, comme si rien n'avait changé dans ta situation, mais que déjà tu voyais l'accomplissement, tu te voyais déjà dans l'exaucement, dans la situation nouvelle que tu attends. Quelle similitude avec ce verset de Romains 4 au verset 17 qui dit « Qui appelle les choses qui ne sont point comme si elles étaient ?» Aujourd'hui, cher ami, je t'encourage à appeler les choses que Dieu t'a promises, à les appeler à la vie et à croire qu'elles sont là, devant tes yeux, qu'elles sont déjà existantes, car Dieu n'est point un homme pour mentir, ni un fils d'homme pour se repentir. Ce qu'il a dit, ne le ferait-il pas? Ce qu'il a déclaré, ne l'exécutera-t-il pas?

Écoute encore cette parole du Seigneur et serre-la dans ton cœur. Reste confiant, espère et appelle à l'existence ce qui n'est pas, parce que Dieu est fidèle et il accomplit toujours sa parole. Hébreux 4 nous dit ceci. Que dirons-nous donc qu'Abraham, notre père, a obtenu selon la chair? Si Abraham a été justifié par les œuvres, il a sujet de se glorifier, mais non devant Dieu. Car, que dit l'Écriture? Abraham crut à Dieu et cela lui fut imputé à justice. Or, à celui qui fait une œuvre, le salaire est imputé, non comme une grâce, mais comme une chose due. Et à celui qui ne fait point d'œuvre, mais qui croit en celui qui justifie l'impie, sa foi lui est imputée à justice. De même, David exprime le bonheur de l'homme à qui Dieu impute la justice sans les œuvres. Il dit « Heureux ceux dont les iniquités sont pardonnées et dont les péchés sont couverts. Heureux l'homme à qui le Seigneur n'impute pas son péché. Ce bonheur n'est-il que pour les circoncis ou est-il également pour les incirconcis? Car nous disons que la foi fut imputée à justice à Abraham. Comment donc lui fut-elle imputée? Est-ce après ou avant sa circoncision? Il n'était pas encore circoncis, il était incirconcis. Et il reçut le signe de la circoncision comme sceau de la justice qu'il avait obtenue par la foi quand il était incirconcis, afin d'être le père de tous les incirconcis qui croient, pour que la justice leur fût aussi imputée, et le père des circoncis, qui ne sont pas seulement circoncis, mais encore qui marchent sur les traces de la foi de notre père Abraham quand il était incirconcis. Au verset 13, en effet, ce n'est pas par la loi que l'héritage du monde a été promis à Abraham ou à sa postérité, c'est par la justice de la foi. Car si les héritiers le sont par la loi est vaine et la promesse est anéantie, parce que la loi produit la colère et que là où il n'y a point de loi, il n'y a point non plus de transgression. C'est pourquoi les héritiers le sont par la foi, pour que ce soit par grâce, afin que la promesse soit assurée à toute la postérité, non seulement à celle qui est sous la loi, mais aussi à celle qui a la foi d'Abraham, notre père à tous, selon qu'il est écrit, « Je t'ai établi père d'un grand nombre de nations. Il est notre père devant celui auquel il a cru, Dieu, qui donne la vie aux morts et qui appelle les choses qui ne sont point comme si elles étaient. » Espérant qu'en toute espérance, il crut, en sorte qu'il devint père d'un grand nombre de nations, selon ce qui lui avait été dit, « Telle sera ta postérité. » Et sans faiblir dans la foi, il ne considéra point que son corps était déjà usé, puisqu'il avait près de 100 ans, et que Sarah n'était plus en état d'avoir des enfants. Il ne douta point par incrédulité au sujet de la promesse de Dieu, mais il fut fortifié par la foi, donnant gloire à Dieu

0: Voilà, chers amis, nous sommes à la fin de notre balade musicale de ce jour, dans tout son cœur, et je t'encourage encore à garder la foi, à garder la foi, à garder la foi, parce que Dieu est fidèle, et ce qu'il promet, il l'accomplit toujours. Dieu te bénisse, bonne suite de programme sur Fréquence Vie. Restons attachés au Seigneur, restons attachés à ses promesses jusqu'au bout. Voilà, c'était Paul Valéry, dans tout son cœur. Bonne écoute, bonne suite au programme et à bientôt.
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3: Bonjour à tous et à toutes, fidèles compagnons, auditeurs de Bible et Développement. On est content de vous savoir à l'écoute de ce autre numéro pour nous instruire. Vous savez qu'on parle de développement économique, social, politique. Voilà, donc c'est tout ça le développement. Le développement, c'est l'évolution, la croissance, tout ce que vous pouvez imaginer. Et vous savez que quand Dieu nous a créés, il nous a donné de dominer sur tout ce qui se passe autour de nous. Il nous a donné l'intelligence pour cultiver, pour améliorer nos conditions de vie. C'est très important. Notre environnement, si vous voulez ainsi. Alors, quand on parle de l'environnement, il y a l'environnement aérien, l'environnement aquatique, l'environnement physique, tout ce que vous pouvez imaginer. Et donc, on ne peut rien faire sans cela. La preuve. Aujourd'hui, nous bénéficions, on parle de l'énergie, mais l'énergie, c'est quoi? C'est d'abord la production hydraulique. Et qui parle de production hydraulique parle de l'eau. L'eau. On dit toujours que l'eau est source de vie. Voilà, généralement, on représente la vie par l'eau. L'eau qui est vitale pour le corps humain. Et on ne peut rien faire sans cela. Et Dieu même qui nous a créés, dans tout ce qu'il a produit, il travaille beaucoup avec les eaux. Je n'en dirai pas plus. Et c'est de cela que nous allons parler aujourd'hui. En termes de développement, on a besoin d'avoir une profonde connaissance de l'eau et de ses bienfaits dans la vie, dans notre organisme et dans la nature. Et c'est pour cela que nous avons fait venir un spécialiste qui va nous instruire sur ces choses-là. Il est lui-même licencié de gestion universitaire, technicien supérieur de santé, option préparateur et gestion en pharmacie. Voilà, donc quand on parle de pharmacie, vous savez ce que ça signifie. C'est-à-dire que tout ce dont nous allons parler là, c'est-à-dire que quelque part, c'est certifié, parce que le pharmacien, c'est aussi la qualité. Voilà, donc préparateur et gestion en pharmacie, ingénieur en logistique et achat, président de l'ONG Assis, j'ai nommé le frère Kofi Nango Hubert. Monsieur Nango, bonjour.
4: Bonjour, grand frère Delor.
3: En tout cas, merci d'avoir accepté notre invitation.
4: C'est nous qui vous remercions.
3: Voilà, nous, c'est votre serviteur. Édouard Yao et Nathan Tano sont à la réalisation. Nous bénéficions de l'amitié de notre sœur Kadi, qui est là, qui était venue pour nous entretenir il y a quelques mois sur le leadership féminin. Alors, nous parlons de l'eau, auditeurs, si vous venez de nous prendre en marche. Alors, M. Nango, de prime abord, je vous donne l'occasion de saluer nos auditeurs.
4: D'accord. Je profite de cette occasion pour saluer tous les auditeurs de la radio Fréquence Vie dans votre position spéciale. Que Dieu bénisse chacun d'entre nous. Bonne écoute à chacun d'entre nous. Et donc, dès ce moment-là, nous ne pouvons que dire bonne écoute et que Dieu nous conduisent dans la compréhension de tout ce que nous avons à faire.
3: Voilà, que Dieu nous conduise dans la compréhension. Effectivement, on a dit que quand on invite nos sachants là, on n'a pas la prétention de tout dire en 25 minutes, même si c'est une série d'émissions. Mais on va s'efforcer lui donner l'occasion de nous livrer le maximum d'informations sur ces choses. Alors, avant d'aller plus loin, M. Nango, quand on dit l'eau, comme ça, sans aller plus loin, à quoi on pense? Quand on dit l'eau, de l'eau, à quoi on pense directement?
4: Bien, l'eau, dans sa définition, disons que l'eau est une substance liquide, incolore, inodore, et pas de goût. Donc, l'eau, en tant que substance liquide, l'eau a sa formule chimique qui est H2O. Donc, l'eau est un élément très important qui a plusieurs rôles dans le besoin de l'activité économique dans tous les domaines de la vie, comme vous étiez en train de l'annoncer. L'eau est une nécessité et il est nécessaire pour la vie sur Terre. Et du point de vue scientifique, il est dit que les H2O, qui sont les molécules de base du système chimique de l'eau, a dit que la molécule d'eau est composée de deux molécules d'hydrogène, plus une molécule d'oxygène. Ces deux éléments-là, ce sont des éléments vitaux essentiels pour la vie sur la Terre.
3: H2O, c'est comme ça qu'on dit.
4: H2O. Voilà. Donc, aussi, cette importance aussi découle de la Bible. Quand nous prenons la parole du Seigneur, au commencement, dès les premières œuvres de la création, était l'eau. Dieu dit qu'au commencement, Dieu créa les cieux et la terre. La terre était vide et informe. C'est-à-dire que la terre n'avait pas de forme. Mais aussi, l'Esprit du Seigneur se mouvait à la surface des eaux. Donc, les ténèbres couvraient, mais dans cette ténèbre-là, l'Esprit du Seigneur se mouvait à la surface des eaux. Donc, à l'origine même de la création de notre monde, Dieu avait déjà préparé les eaux. Donc, pour dire que l'eau est un élément très capital qui est parti depuis l'origine de la création. Et quand nous évoluons aussi dans le jardin d'Éden, lorsque Dieu a créé le jardin d'Éden, la parole déclare que Dieu fit sortir quatre fleuves, dont Hiddekel, Pishon,
3: l'Euphrate
4: et Dion. Donc, ces quatre bras arrosaient le jardin d'Éden qui permettait de cultiver. Donc, nous disons que, vu ces éléments-là, l'eau prend un élément très, très important sur la vie ici-bas, dans notre vie quotidienne de tous les jours. Donc aujourd'hui, ce que nous allons voir, quelle est l'importance de cette eau-là, de l'eau dans notre vie quotidienne, dans l'activité économique que nous faisons. Donc voilà un peu placer les décors.
3: Je suis d'accord. Donc quelle est l'importance de l'eau? Quelqu'un a dit en principe même, comme l'eau est vitale, ça fait partie de la vie des hommes, est-ce qu'on doit payer facture de l'eau même? Puisque l'eau, bon, courant, le sens commun dit, c'est-à-dire que le courant, bon, puisque c'est une production énergétique, il y a beaucoup de choses qui entrent en ligne, donc c'est normal que pour certains frais, mais pour l'eau on boit, là, l'eau on consomme, là, est-ce qu'on doit payer?
4: Bien, l'eau qu'on boit, est-ce qu'on doit payer? Il faut dire que tellement son importance est accrue, normalement il faut permettre à tous les humains d'avoir de l'eau potable, de l'eau de boisson pour permettre de sécuriser la santé et la vie. Mais tout ce que nous créons, c'est vrai que Dieu, au commencement, avait déjà préparé l'eau. Mais on ne peut pas consommer n'importe quelle eau. Il faut travailler l'eau, il faut préparer l'eau, tous ces éléments qu'il faut pour que l'eau soit de qualité, pour te permettre de vivre, impose un coût. Même si c'est, dérisoire, mais vraiment il faut que, on ait un coût pour supporter, pour permettre vraiment de procurer de l'eau de qualité à la population. Donc vraiment on ne peut pas refuser.
3: On peut refuser. Si ça vous intéresse, voilà, le code d'action n'est pas compliqué. 2x07 98 01 46. Nous parlons avec le frère Kofi Nango Hubert de l'importance de l'eau. Voilà, l'importance de l'eau. De l'eau, là, son importance. Parce que c'est parce qu'on ne voit pas son importance qu'on gaspille. On ne doit pas gaspiller l'eau. Non seulement Dieu n'aime pas le gaspillage, mais l'eau même là. C'est tellement important. On dit que c'est source de vie. Alors, Nango, donc, on a besoin d'en ça. On sait. Mais vous, en tant que spécialiste, vous êtes mieux placé que quiconque pour nous dire, pour nous montrer l'importance de l'eau. Peut-être on voit, on sait. Mais peut-être qu'on ne sait pas trop en profondeur ce que l'eau peut faire dans la vie d'un être humain.
4: Ok. Donc, sur ce coup, nous disons que l'eau, nous avons... d'abord, il faut savoir que l'eau a quand même un aspect un peu mystérieux.
3: Ah bon?
4: L'eau est la seule matière qui se présente sous trois formes, sous trois états. Mm-hmm. L'eau se présente sous la forme solide, mm-hmm. comme les glaces. Mm-hmm. L'eau se présente sous la forme liquide, mm-hmm. comme
3: ce qu'on boit là,
4: comme nous consommons. Et l'eau a la forme gazeuse. Mm-hmm. Dans les matières qui existent, il y a l'eau seulement qui a cette faculté-là. Mm-hmm. Donc, ces facultés aussi, chaque faculté est nécessaire pour, à un moment bien donné. Chacun a son usage, mm-hmm. chacun est utile. Mm-hmm. Donc, l'eau que nous avons, c'est vrai, on dit que, comme on appelle, il y a suffisamment d'eau. La terre est remplie de près de 70% d'eau, la surface de la terre, 70% d'eau. Mais les 70% d'eau, il n'y a que presque un tiers qui peut être qui est de l'eau douce qu'on peut consommer. Et de façon, comment on appelle, selon les analystes, très bientôt, au lieu de faire les palabres sur du pétrole et sur de l'or, l'eau sera l'élément encore le cœur des futurs conflits. Et
3: aujourd'hui mais tu es en train de m'effrayer.
4: Aujourd'hui même,
3: c'est une manière de dire que l'eau sera rare, quoi.
4: L'eau même est une l'eau est une eau d'arrêt rare aujourd'hui. Ne pensons pas que l'eau est en abondance. Il y a certaines zones de ce monde-là, de notre monde aujourd'hui, qui n'ont pas de l'eau. Mm-hmm. Et quand tu vas dans les zones non désertiques, mais l'eau est précieuse, ils n'ont pas de l'eau. Mm-hmm. Il y a même dans les autres zones forestières, il y a beaucoup de personnes qui n'ont pas accès à l'eau potable. Mm-hmm. L'eau potable, c'est l'eau qu'il faut consommer. Mm-hmm. Tout le monde n'en a pas accès. Et quand tout le monde n'a pas accès, c'est-à-dire que ce bien-là, c'est un bien rare. Mm-hmm. Et donc, tout ce qui a de la valeur, tout ce qui est rare, d'après en économie, c'est tout ce qui est utile et rare est un bien économique. Mm-hmm. L'eau est un bien économique. Un bien économique qui est doté de tous les caractères. Mm-hmm. Alors, à ce moment-là, l'eau, non seulement à un coup, ne pensons pas que l'eau est en abondance, qu'il faut gaspiller et qu'il faut, salir, voire même... polluer les eaux que nous avons. Si nous avons des eaux douces, rendons grâce à Dieu. C'est un don gratuit que Dieu nous a fait. Parce qu'il y a des autres, dans d'autres secteurs de ce monde, quand tu vas vers le Japon, ils n'ont pas d'eau douce. Et ils sont obligés de travailler l'eau de mer pour pouvoir boire. Et c'est compliqué. Donc, quand nous avons de l'eau douce, l'eau nous permettant de faire notre agriculture sans avoir besoin de travailler de l'eau, nous devons rendre grâce à Dieu. Mm-hmm. Et parlant de l'importance de l'eau, tout ce que nous faisons, que ce soit le développement au niveau de l'agriculture, on a besoin de l'eau et de l'eau douce. Mm-hmm. Parce que ce n'est pas n'importe quelle eau qu'il faut utiliser pour faire l'agriculture. Quand vous voyez la mer, on ne veut pas utiliser l'eau de mer là pour venir arroser des plantes et avoir, comme on appelle, des produits escomptés. Mm-hmm. Il y a, les eaux usées, on ne peut pas les utiliser. Et il faut pouvoir traiter l'eau, respecter notre environnement, permettre que tous ces êtres vivants qui bénéficient de l'eau, qui font partie de notre écosystème, avec qui nous partageons l'eau, il faut que chaque être vivant soit à l'aise dans son milieu. Et aujourd'hui, il y a l'activité humaine qui détruit notre écosystème, notre planète. Et aujourd'hui, les eaux sont tellement polluées, et ces pollutions-là, c'est pourquoi ces pollutions entraînent des pénuries d'eau. Et encore, les systèmes climatiques à cause du développement, c'est vrai, nous voulons tout le développement, mais le développement aussi a des conséquences.
3: Absolument,
4: et donc, les pluviométries qui se font de plus en plus rares, ou bien encore de plus en plus abondantes dans les zones, les fontes des glaces qui sont en train de se manifester, tous ces éléments-là font qu'aujourd'hui, sinon demain, nous serons menacés de cette source de vie qui existe et qui est vraiment obligatoire, voire indispensable pour la vie sur terre, indispensable pour le développement économique. Donc, comme on appelle aujourd'hui, nous pouvons définir aussi des qualités d'eau. Les qualités d'eau, les différents types d'eau, l'eau, on l'a classée selon,
3: la forme.
4: Non seulement selon les formes, mais je veux dire, selon la qualité de l'eau, nous avons plusieurs catégories, à savoir... l'eau que nous pouvons consommer, il y a de l'eau potable, qu'on appelle l'eau potable. Les eaux potables, c'est quoi? C'est l'eau qui est propre à la consommation humaine. Et l'eau potable a des qualités. Ces qualités, comment définir l'eau? Selon l'OMS, on dit que l'eau est potable lorsque l'eau n'a pas d'odeur, inodore, incolore, et comment on appelle
5: sans saveur.
4: Sans saveur. En plus, l'eau doit être saine. L'eau potable doit être une eau saine, c'est-à-dire dépourvue de tout ce qui est bactéries ou développement microbien. Et encore, il y a la minéralisation. Il doit respecter un certain critère dans la minéralisation de l'eau.
3: Ça veut dire quoi? Donc,
4: la minéralisation de l'eau, la minéralisation, c'est la présence des sels minéraux dans l'eau. Il y a beaucoup, beaucoup, beaucoup de sels minéraux. Il y a d'autres qui sont prontes, qui sont bonnes pour la santé. Il y a d'autres qui sont néfastes. On appelle ce sont des métaux lourds. Il y a des métaux lourds qui se retrouvent dans l'eau. Puisque les eaux circulent beaucoup, l'eau voyage beaucoup, et il y a des eaux souterraines. Toutes ces eaux-là sont alimentées par des roches. Et ces roches, les roches sont libérant plusieurs sels minéraux, plusieurs matières. Alors, toutes ces matières-là ne sont pas bonnes pour l'organisme. Quand ça se retrouve dans ton organisme, cela entraîne une destruction.
3: Voilà, auditeur, vous avez remarqué que je suis avec quelqu'un qui maîtrise son domaine. Voilà, et vous vous rendez compte. Alors souvent, à force de côtoyer, de tutoyer, de s'habituer, de s'accommoder à certaines choses, on prend les choses naturellement, et puis sans le savoir, on tombe dans des erreurs qui nous sont très fatales. Parce que ce qui entre dans le ventre là, on n'a pas cette capacité là de maîtriser toujours. Donc, il est bon de prendre note et d'écouter notre invité. Vous avez remarqué qu'en si peu de temps, il a dit beaucoup de choses que nous pensions connaître, mais qu'en réalité, nous ignorons. Vous voyez? Et on doit faire attention à notre manière d'utiliser l'eau. Et donc, c'est pour ça que nous avons demandé qu'il vienne. Parce qu'en réalité, le développement, c'est ça. Le développement aussi, c'est la connaissance. Voilà, c'est de sortir de l'ignorance. Parce que quand vous êtes ignorant, quand vous ne savez pas, alors que vous pensez que vous savez, c'est pas bon. Voilà, vous commettez des erreurs. Voilà, et c'est un philosophe qui a dit, l'ignorance c'est une erreur au carré. C'est-à-dire, quand tu ne sais pas, c'est grave. Mais quand tu ne sais pas, quand tu sais que tu ne sais pas, c'est mieux. Mais quand tu ne sais pas que tu ne sais pas, c'est grave. Tu ne te rends pas compte que tu es en train de commettre des erreurs. Mais quand tu sais, tu as une petite humilité en toi qui te fait aller vers celui qui sait, vous dire, ah, ça là je ne connais pas. Qu'est-ce que ça signifie? Mais quand tu ne sais pas tes erreurs, c'est grave. Et pour ne pas que ce soit grave, nous sommes avec notre frère, Kofi Nango Hubert. Voilà, il est gestionnaire de formation, gestion, licencié en gestion, technicien supérieur de santé. Donc il est mieux placé que quiconque pour nous dire, telle manière de faire, telle eau qu'on boit là, ça peut nous donner maladie. Voilà ce qu'il faut faire, voilà ce qu'il ne faut pas faire. Option préparateur en gestion.
4: Préparateur et gestionnaire en pharmacie.
3: Voilà, préparateur et gestionnaire en pharmacie. C'est quoi, gestionnaire en pharmacie?
4: Gestionnaire en pharmacie, nous occupons de tout ce qui est de la disponibilité des médicaments dans la pharmacie, mettre les médicaments de bonne qualité au service de toute la population de Côte d'Ivoire.
3: C'est pas facile, donc vous devez connaître tous les médicaments qui existent dans Côte d'Ivoire, là.
4: Naturellement, on doit se forcer de connaître selon habitudes, selon le carnet. Ah, il faut dire qu'en pharmacie, chaque l'État de Côte d'Ivoire définit un certain nombre de médicaments selon les différents programmes qui sont en place et donc pour faire les traitements de ces pathologies-là. Donc, au fur et à mesure, on est obligé de s'adapter.
3: Mais ça, c'est la première fois d'entendre ça. Je sais qu'on connaît les délégués médicaux, tant, mais là, d'accord, c'est technicien supérieur de santé, option préparateur et gestion en pharmacie. Préparateur, gestion en pharmacie. Préparateur, c'est quoi? La préparation
4: et gestionnaire, oui.
3: Préparation, c'est quoi?
4: Les médicaments se préparent. Il y a les médicaments, c'est un il y a l'aspect galénique. L'aspect galénique, c'est tout ce qui concerne la préparation. C'est-à-dire que pour que tu aies un comprimé, il y a le principe actif et il y a tout ce qui est, comme on appelle, les autres ingrédients. Ces autres ingrédients pour donner la forme du comprimé, qu'on appelle des excipients. Donc, former un comprimé, il y a des règles qu'il faut mettre en place et comme on appelle pour la préparation pour avoir le comprimé. C'est l'ensemble de ces trucs-là.
3: C'est ce que vous faites.
4: C'est ce que nous faisons.
3: Et là, mais donc, ça, c'est délicat. Vous ne devez pas vous tromper, hein?
4: Non, l'erreur n'est pas permise. Et aujourd'hui, avec le développement encore
3: de la science,
4: tout semble en train d'être encore plus automatisé pour éviter, comme on l'appelle, tous ces cas d'erreurs qui pourraient vraiment intervenir.
3: Mais là c'est microscopique, hein.
4: Il y a des contrôles rigoureux qui se font à chaque étape de la préparation.
3: Oui.
4: Donc, pour éviter zéro erreur.
3: Zéro erreur. Bon, on va être relatif, parce que c'est Dieu seul qui peut faire ça. Bon, on vous a compris.
4: Merci.
3: Alors, je pose toute cette question parce que je sais que, effectivement, pour que l'eau parvienne donc à la société de distribution d'eau, pour qu'on puisse arriver à notre ménage pour ouvrir le robinet, pour mettre le gobelet, pour prendre.
4: Oui.
3: C'est, l'eau a subi beaucoup de...
4: C'est un circuit, un long circuit.
3: Ouais.
4: Il faut dire que l'eau de robinet que nous avons, l'eau de robinet, nous le classons parmi les eaux potables. Parce que la soude est, bon, sans faire beaucoup de publicité, notre société qui s'occupe de l'administration de l'eau, encore de la distribution de l'eau en Côte d'Ivoire, va respecter certaines normes et la norme de la qualité que l'OMS a définie selon les critères. Donc, aussi, ces eaux, il y a toujours un point de captage de l'eau, on appelle la source. Ça peut être comme on appelle une source souterraine, comme tu vas aller creuser, faire un forage pour avoir de l'eau souterraine. Et ces eaux souterraines-là, il faut les pomper pour venir faire et ensuite faire des filtrations selon les types d'eau que vous voulez et ensuite faire votre usage. Donc, notre société de distribution ici, souvent, les captages d'eau se font soit dans les fleuves que nous voyons et ils s'en vont faire le traitement. Et par contre, quand tu vas dans nos villages, nous avons des forages qui sont faits pour donner de l'eau potable à nos populations. Donc, toutes ces sources d'eau que nous avons, nous devons vraiment en prendre soin. En prendre soin, c'est quoi? Il faut aujourd'hui, comme nous disons, l'eau souterraine peut être polluée par notre comportement, par notre habitude. Donc, chacun d'entre nous, chaque membre de la population, chaque institution, dans toute activité que tu fais, il faut tenir compte de cet usage populaire de l'eau. C'est un bien commun à nous tous. Même au niveau de la nappe, ça peut être pollué. Au niveau des eaux de ruissellement, ceux qui sont en train de faire, que ce soit l'agriculture, que ce soit les orpailleurs qui sont en train de polluer les eaux, chacun doit prendre conscience que l'eau-là, c'est un bien public et qui circule. Pendant que toi, tu es en train de l'utiliser en amont et pour laver et polluer cette eau, il y a d'autres qui sont en aval qui vont l'utiliser. Et donc, lorsque l'eau est polluée en amont, c'est tous ceux qui sont en aval, ils sont menacés.
3: En amont, c'est-à-dire avant?
4: Oui.
3: Avant, derrière.
4: Depuis la tête, là où l'eau la prend sa source, c'est vrai, fait beaucoup de voyages. Donc, chaque membre de la société doit être conscient que l'eau qui est en train de partir, c'est un bien que Dieu nous a donné. Alors, il faut en prendre soin, il faut éviter de le polluer, il faut éviter de le taper. Ne soyons pas trop égoïstes. Et l'égoïsme, aujourd'hui, c'est quoi? Souvent, nous faisons des barrages sur des fleuves. Et les barrages, quand on les met un barrage sur le fleuve, souvent, c'est tous ceux qui sont en aval, ils sont privés d'eau. Et c'est une des raisons qui crée souvent des conflits. Et actuellement, ça existe même sur le fleuve du Nil, là-bas, à l'est de l'Afrique. Il y a ce type de conflits qui existent. Même dans nos villages, il y a ce type de conflits qui existent. Il y a des villages en amont qui ont fait des barrages. En faisant le barrage, les rivières ne se coulent plus. Et donc, tous les villages qui sont en aval, ils ont des problèmes d'eau. Donc, ils sont obligés de revendiquer. Donc, nous devons vraiment éviter ces problèmes-là en faisant un usage rationnel de l'eau, en passant toujours à son frère, celui qui est après moi. Est-ce que mon activité lui permet d'avoir de l'eau potable? Est-ce qu'il lui permet d'avoir de l'eau lui aussi pour faire ses activités? Donc, si chacun d'entre nous se pose cette question et que nous pratiquons un usage équitable de l'eau, alors je pense qu'on pourra régler beaucoup de problèmes. Aujourd'hui, quand nous parlons d'importance de l'eau aussi, nous disons tout à l'heure au niveau de l'agriculture.
3: Au niveau de l'agriculture, je note ici au niveau de l'agriculture. Voilà. Nathan et Edouard qui sont à la régie nous font signe que le temps que nous impose. Vous avez remarqué que nous sommes suspendus aux lèvres de notre invité. Il a commencé par entrer en profondeur, mais le temps que nous est imparti pour... Ne vous en faites pas, auditeur, ce n'est qu'une série. Nous avons introduit aujourd'hui, je note quelques morceaux choisis ici. Eau potable, il nous a dit qu'il y a des qualités d'eau potable. On pourra y revenir la semaine prochaine. Je note ici, faisons un usage rationnel de l'eau et un usage équitable. Nous allons y revenir. Et puis voilà, tout au niveau de la qualité, c'est la chose sur laquelle nous allons revenir. Ne vous en faites pas, Monsieur Kofi Nango est disponible. Si vous voulez approfondir, vous voulez en savoir davantage, qui pour des séminaires, qui pour des conférences, quelle que soit la forme, eh bien, il répond au 07 07 98 01 46. 07 07 98 01 46. Il est lui-même licencié de gestion universitaire, technicien supérieur de santé, option préparateur et gestionnaire en pharmacie, ingénieur en logistique et achat, président de l'ONG ASSI. C'est surtout à ce titre que nous lui avons demandé de venir pour nous instruire sur l'eau, son usage et son importance dans notre vie, et faire le rapport avec la Bible et surtout en parler sur le fond du développement. Donc on dira eau et développement, et c'est notre frère Kofi Nango Hubert. Voilà, Edouard, Nathan, merci d'avoir réalisé. C'était Bible et Développement. Merci de nous avoir suivis. On se retrouve la semaine prochaine pour approfondir. D'ici là, portez-vous bien. Dieu vous bénisse. Bonsoir.
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0: 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Il est 3 heures sur la voix qui dit Dieu vous aime.
1: 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Dieu vous bénisse.
2: Shalom à tout le peuple de Dieu. Que la grâce et la paix de notre Seigneur soient avec chacun d'entre nous. Je viens en ce jour d'apporter un message qui m'est sur le cœur, qui aura pour thème la simplicité de l'Évangile. Ce message vient en ce jour que je donne par la grâce de l'Éternel en ce jour, vient pour rappeler aux princes ou aux princesses du Dieu vivant que l'Évangile est une chose assez simple. Même si le monde nous a trompés, même si nous avons commis des erreurs, mais revenons à l'origine, à l'essence de l'Évangile, qui est d'annoncer Jésus-Christ de Nazareth, mort et ressuscité, afin que nous, qui sommes condamnés à la mort éternelle, nous puissions obtenir la vie éternelle en croyant en lui et en mettant notre vie en conformité avec la parole de Dieu. Je viens ce matin porter ce message également pour demander aux enfants du Seigneur de ne point baisser les bras, mais de regarder seulement à l'Évangile. Mais l'Évangile pur distillé par la parole de Dieu. Cet Évangile qui est pur, sans fioriture, qui n'a rien de rajout en rajout, qui n'a rien qui ne vienne de la part de l'Éternel. Cet Évangile dont on a estipé, on a sorti toutes les traditions d'hommes. L'Évangile de notre Seigneur, de notre Père, de notre Papa chéri, est un Évangile qui donne la vie, est un Évangile dans lequel chaque homme, chaque femme trouve la portion de ce dont il a besoin pour pouvoir vivre sur cette terre des hommes. Et cet Évangile s'appelle, tantôt dans certains endroits, la bonne nouvelle. Et une bonne nouvelle, c'est une nouvelle qui apporte la joie. Je fais un clin d'œil à maman Hortense. Cette bonne nouvelle est une nouvelle qui apporte la joie. Ce n'est pas cette nouvelle-là qui vient et qui apporte de l'amertume. Ce n'est pas cette nouvelle-là qui vient et qui crée de la peine dans l'âme. Ce n'est pas cette nouvelle-là qui vient et qui crée en l'homme ce désarroi. Mais c'est une bonne nouvelle. C'est une bonne nouvelle, c'est ce qui vient et qui vient à la lumière de la parole de Dieu éclairer chaque compartiment de notre vie. Et notre âme resplendit en écoutant et en mettant en pratique cette nouvelle. Et voici aujourd'hui que nous sommes aujourd'hui devant vous afin de vous porter ce message qui a pour thème, je répète encore, la simplicité de l'Évangile. Qu'est-ce que l'Évangile ? L'Évangile ou encore la bonne nouvelle, c'est le message d'amour et du salut apporté par le Seigneur Jésus-Christ de Nazareth. C'est l'ensemble des messages spirituels de la foi chrétienne. Et encore, l'Évangile, c'est un ensemble de doctrines, un ensemble de règles établies par le Seigneur Jésus-Christ au travers de ses Écritures et qui constitue un code de conduite, une feuille de route à mettre en pratique, à exercer, afin de pouvoir obtenir la vie éternelle, afin de devenir des princes et des princesses du royaume des cieux, afin de devenir des héritiers du grand Dieu vivant, créateur du ciel et de la terre. L'Évangile est donc une source de vie. Et cet Évangile, en tant que source de vie, ce n'est pas nous qui sommes contemporains aujourd'hui, qui sommes nés 2000 ans après cet Évangile. C'est pas nous qui l'avons créé. Elle existait bien avant nous. Mais en avançant avec le temps, ce qui va se passer, c'est que l'ennemi, le dévoreur, a eu à ajouter son fiel amer à cet Évangile, à ces beaux messages qui ont été apportés par le Seigneur et à son ordre de mission qui a été donné à ses disciples. Ceci a été assez simple. Et nous avons pour ordre de mission, selon le livre de Matthieu, chapitre 28, versets 19 à 20, « Allez, faites de toutes les nations des disciples, les baptisant au nom du Père, du Fils et du Saint-Esprit, et enseignez-leur à observer tout ce que je vous ai prescrit. Voici, je suis avec vous tous les jours jusqu'à la fin du monde. » Oui, voici, je suis avec vous tous les jours et en vous jusqu'à la fin du monde. Voici l'évangile également qui est avec nous, en nous, et tous les jours, et ce, jusqu'à la fin du monde. Nous avons donc cet évangile qui nous permet de pouvoir mettre toutes les choses en rapport. Et cet évangile qui nous donne la vie, cet évangile qui a été donné par le Seigneur, qui a demandé à ce que nous allions par tout le monde pour propager cette bonne nouvelle et que cette bonne nouvelle soit enseignée partout. Et voici au jour d'aujourd'hui que cet évangile a été détourné de sa voix. Elle a été elle-même prise en otage par les hommes, par la tradition, par les rituels, par la pensée humaine, par l'intelligence humaine, et pourtant elle est si simple. Notre thème, c'est la simplicité de l'évangile. Et dans les mots et dans les phrases que le Seigneur nous a laissées, dans l'ordre de mission qu'il nous a laissé, il y a beaucoup de choses déjà qui montrent la simplicité de la chose. Allez faire de toutes les nations des disciples. De quoi s'agit-il? Allez parler de moi à toutes les nations, à tous vos frères, à toutes vos sœurs, jusqu'à ce que ces personnes-là laissent leur vie et décident de devenir des disciples. C'est-à-dire des personnes qui mettent leur vie en conformité en cherchant à me ressembler à moi. Un disciple recherche à ressembler à son maître. Un disciple fait les choses non pas par rapport à ce qu'il connaît, non pas par rapport à ce qu'il sait, mais le disciple regarde au maître. Le disciple se nourrit de ce que le maître lui donne. Le disciple met en pratique tous les ordres, tout ce qui a été donné par le maître. Dans la vie courante de tous les jours, dans les écoles ésotériques et dans tous ces endroits, ou même à l'école que je peux appeler l'école dirigée par l'État, les maîtres, c'est celui-là qui enseigne, qui inculque son savoir. Et il est supposé tout connaître, il est supposé tout savoir. Pour nous qui avons fait le droit et qui avons eu cette grâce d'avoir des éminents professeurs, nous les voyons parler l'un de l'autre avec beaucoup de respect. D'aucuns appelaient l'autre le maître. L'autre appelle, voici mon disciple. Et on se rend bien compte que même dans leur langage, leur manière de parler, ce qui va se passer, c'est que les deux ont gardé les mêmes rhétoriques, la même manière de parler, parce que celui qui a été disciple a copié exactement ce que le maître faisait. Mais au jour d'aujourd'hui, et c'est la même chose également que le Seigneur nous demande quant à l'évangile. L'Éternel nous demande aujourd'hui de devenir de véritables disciples, c'est-à-dire de mettre notre vie en conformité en regardant la vie du maître et de regarder, de copier la vie du maître. Si parmi les hommes, la rhétorique même a changé, ici au plan spirituel, c'est la vie même qui change. Ce sont les caractères qui changent. C'est tout en nous qui change. C'est notre manière de penser qui change. Notre manière de réfléchir qui change. Notre manière également de pouvoir avoir la vision du monde. Nous n'avons plus la même vision. Nous devenons disciples de Christ. Nous imitons Jésus-Christ de Nazareth à tout niveau et dans tout ce que nous faisions. Mais la tradition africaine, surtout pour nous qui vivons ici, la tradition des hommes a ajouté à cet évangile des poids, a ajouté à cet évangile des lestes, a ajouté à cet évangile des choses, des surpoids qui l'a rendu lourd, qui l'a rendu difficile, à telle enseigne qu'au jour d'aujourd'hui, le chrétien ne sait plus où se trouve l'évangile. Cet ordre de mission, allez partout le monde, faites de toutes les nations mes disciples, a été ajouté, venez à moi, afin que moi je vous conduise au Seigneur. À cela a été ajouté toutes ces choses que nous voyons faites partout, à gauche, à droite, tous ces rajouts, toutes ces choses venant de la tradition humaine, toutes ces choses venant des rituels que nous-mêmes, nos parents, nos ancêtres ont eu à pratiquer et qui sont restés, qui ont été implémentés en nous, en notre âme. À telle enseigne qu'au jour d'aujourd'hui, quand tu parles à un chrétien, tel que tu le vois, il ressemble non plus à un disciple, mais il ressemble plutôt à un prisonnier de son pasteur, de sa congrégation, de son assemblée. Et dans cette prison, il porte des fardeaux qui sont lourds, qui n'ont rien à voir avec la chrétienté. Mais au jour d'aujourd'hui, quand nous regardons à tout cela et nous regardons à l'ordre de mission, nous voyons qu'il y a énormément de choses qui ont été ajoutées, énormément de choses qui ont été mises sur la tête du croyant. Et malheureusement, le croyant prend ces choses comme étant des choses qui sont nécessaires pour entrer dans le discipulat avec Christ. La simplicité de l'évangile. L'évangile est simple. L'évangile parle d'une croix. Et sur cette croix est mort une victime. Une victime qui, non pas parce qu'elle était coupable, mais la victime a donné sa vie. Toi qui devais mourir à la croix à cause de tes fautes, à cause de tes péchés, à cause du fait que tu t'es éloigné, que tu es sorti du pâturage du Seigneur, à cause de la pratique du mal, du péché, ce dernier a pourvu à un agneau. Il a pourvu à lui-même. Parce que regardant au ciel, rien ne pouvait le satisfaire vis-à-vis de sa loi concernant le péché. Il a eu dans le livre de Lévitique 4 au chapitre 1er à donner des ordres comment doit se pratiquer le sacrifice afin de pouvoir non pas ôter, non pas effacer, mais afin de pouvoir couvrir le péché. Le pécheur venait et mettait sa main sur l'agneau. Et cet agneau qui représentait le pécheur est tué à la place du péché. Mais cela ne satisfaisait pas à la loi du Seigneur. Cela ne satisfait pas à ses ordonnances. Cela ne satisfait pas à toutes les règles qui ont été établies, à toute sa justice. Parce que celui qui est coupable, c'est celui qui doit mourir. Mais nous nous rendons compte également que dans le livre de Genèse, chapitre 2, au verset 19, je lis la parole de l'Éternel. L'Éternel Dieu forma de la terre tous les animaux des champs et tous les oiseaux du ciel. Il les fit venir vers l'homme pour voir comment il les appellerait. Vous vous rendez compte que tous les animaux des champs, tous les oiseaux des champs ont été donnés à l'homme. Ils ont été donnés à l'homme et c'est l'homme qui était supérieur à eux. Mes frères, comment celui qui n'a rien, celui qui est plus petit que toi, peut payer ta dette? Et l'homme qui a été fait légèrement inférieur au Seigneur, il n'y avait rien d'autre pour pouvoir payer sa dette, hormis quelque chose qui est supérieur à l'homme. Or, dans toute la création du monde, dans toute la création de l'Éternel, la seule chose qui étant supérieure à l'homme, il s'agissait de l'Éternel lui-même. Raison pour laquelle, pour que sa justice soit infaillible, pour qu'il n'y ait rien à redire à ce qu'il est, il décida lui-même de se donner en sacrifice comme un agneau. Raison pour laquelle dans le livre de Jean, chapitre 1er, verset 29, le lendemain, il vit Jésus venant à lui et il dit, « Voici l'agneau de Dieu qui ôte le péché du monde. » Pour sauver l'homme, il fallait que il soit sauvé par quelqu'un qui est supérieur. Et la seule chose étant au-dessus de l'homme, étant le Seigneur, pour ne point violer sa loi, pour revenir encore sur ce que nous avons dit, est revenu pour lui-même sauver l'homme. Il s'est fait un corps, il est venu au travers de Marie, et il a vécu sur cette terre des hommes. Il a eu faim, il a eu soif, il a fait toutes ces choses, il a vécu, il a eu pour ami Lazare, il a aimé Jean, il a aimé tous ses enfants, il était avec nous. Il a marché avec nous. Mais tout ce qu'il a eu à faire, c'était pour que sa loi et sa parole puissent s'accomplir. Il avait donné des prophéties à ses prophètes pour dire, il arrivera une chose, la vierge sera enceinte, La Vierge mettra enfant un fils. On l'appellera Dieu Tout-Puissant, l'admirable conseiller. Nous pouvons le lire dans le livre d'Ésaïe. Ésaïe 60, versets 1 à 2. Lève-toi, sois éclairé, car ta lumière arrive et la gloire de l'Éternel se lève sur toi. Et nous avançons encore dans plusieurs autres prophéties qui ont été données, comme dans celui d'Ésaïe 53, versets 5 à 6. Il dit, mais il a été blessé pour nos péchés, brisé pour nos iniquités. Le châtiment qui nous donne la paix est tombé sur lui. Et c'est par ses meurtrissures que nous sommes guéris. Et toute la Bible n'a été que ça. Tout l'Ancien Testament n'a été que des prophéties pour annoncer ce grand miracle, ce grand geste salvateur. Parce qu'il n'existait personne. Il n'y avait aucune occasion pour l'homme de pouvoir être sauvé. La seule personne, le seul qui pouvait sauver l'homme, c'était l'Éternel lui-même. Et il a fallu que l'Éternel vienne de lui-même pour faire ce sacrifice ultime. Nous parlons de tout cela pour que chacun puisse comprendre d'abord pourquoi le Seigneur est venu. Et lorsqu'il est venu, il a marché, il a accompli toutes les prophéties, à telle enseigne que lorsque Jean-Baptiste a posé la question de savoir « Es-tu celui qui doit venir ?» ou attendons-nous un autre dans le livre de Matthieu, chapitre 11, versets 3 à 4. La réponse du Seigneur n'a pas été « Oui, c'est moi. Non, c'est moi. » Mais elle a répondu en confirmant qu'il s'agissait de lui, mais en donnant également une prophétie. Dans Ésaïe 29, verset 18. « En ces jours-là, les sourds entendront la parole du livre et délivrés de l'obscurité des ténèbres, les yeux des aveugles verront. » Encore, on peut continuer toujours dans le livre d'Ésaïe, où il a donné la réponse par rapport à ce qu'il était, en lisant Ésaïe 35, verset 5 à 6. « Alors s'ouvriront les yeux des aveugles, s'ouvriront les oreilles des sourds, alors le boiteux sautera comme un cerf, et la langue du muet éclatera de joie, car des eaux jailliront dans le désert et des ruisseaux dans la solitude. » Dans le livre de Matthieu 5, il répondit, allez le dire à Jean, « Les aveugles voient, les boiteux marchent, les lépreux sont purs, les sourds entendent, les morts ressuscitent, et la bonne nouvelle est annoncée au royaume. » Donc voici, frères et sœurs, la bonne nouvelle qui a été annoncée. Mais au jour d'aujourd'hui, nous-mêmes en tant que chrétiens, nous portons des fardeaux dans cet évangile. Lorsque l'accomplissement de toutes les prophéties a été fait et que cet accomplissement nous donne la vie, nous prouvons que celui qui est mort à la croix est le véritable Dieu vivant qui avait ordonné, qui avait donné ses prophéties au travers de ses prophètes. À la réalisation de ses prophéties, nous devons tous courir pour venir, pour nous mettre sous son joug. Mais au lieu d'être sous son joug, nous-mêmes, en tant que peuple de Dieu, nous nous sommes mis sur des jougs étrangers. La simplicité du plan du salut était de que chacun vienne et que chacun vienne à la rencontre de son Dieu et que chacun accepte le plan de réconciliation que le Seigneur a donné au travers de son sacrifice ultime à la croix de Golgotha et que chaque homme, chaque femme vienne conformément à ce qui est recommandé dans sa parole et que tout le monde vienne pour mettre sa vie dans la repentance, une repentance sincère, une repentance véritable, afin de devenir disciple. Nous qui étions créatures, nous devenons disciples, en marchant exactement comme il a marché. Parce que celui-là même que nous suivons est notre modèle. Le disciple suit, a pour modèle le maître. Et c'est ce que le maître fait, que le disciple fait. Sur cette terre des hommes, les disciples copient textuellement ce que le maître fait. Et chaque maître inculque ce qu'il a dans la matière, la discipline en question dans laquelle il enseigne. Il inculque sa manière de penser. Il inculque sa manière de réaliser. Il inculque sa manière de faire. Il en va même de même aussi sur cette terre des hommes pour les peintres, pour exemple. Un tel type de peintre, artiste peintre qui fait des portraits, à telle manière de pouvoir dessiner. Lorsqu'il a une école et qu'il a ses disciples, vous allez vous rendre compte que tous les disciples vont avoir à peu près le même type de coupe de coup de pinceau, la même manière de pouvoir porter les couleurs, à telle enseigne qu'on reconnaît au travers des tableaux issus de cette école, et des disciples de ce maître, on les reconnaît tous par rapport à

Livre de Matthieu, chapitre 4, nous allons lire verset 17. Dès ce moment, Jésus commença à prêcher et à dire: Repentez-vous, car le royaume des cieux est proche. Voici l'une des premières choses que le maître a eu à faire. La première chose qu'il a demandé à ses disciples de pouvoir suivre: Repentez-vous, car le royaume des cieux est proche. Repentez-vous, car le royaume des cieux est proche. Et nous allons nous rendre compte que, également, son disciple, en la personne de Pierre, lorsque le maître était parti et que l'apôtre Pierre était seul, et il avait eu son indépendance dans son discipola, il a copié exactement ce que le maître a eu à faire. Nous en voyons dans le livre de Actes 2, verset 37. Après avoir entendu ce discours, ils eurent le cœur vivement touché. Il dit à Pierre et aux autres apôtres: Hommes frères, que ferons-nous? Pierre leur dit: Repentez-vous et que chacun de vous soit baptisé au nom du Seigneur Jésus-Christ. Vous voyez bien ici que le disciple a recopié exactement la vie qui a été donnée par son maître. Ils ont eu les mêmes habitudes, les mêmes manières de faire et ils n'ont rien ajouté. Mais au jour d'aujourd'hui, nous sommes en griffe des disciples, mais des disciples à nos manières. Nous avons introduit au travers de notre croyance, de notre dévotion, de notre adoration, nos coutumes et nos traditions d'hommes. Pour nous, les Africains, c'est encore plus difficile. Parce que dans les adorations, malheureusement, qui étaient destinées aux dévoreurs, auxquelles nos parents, nos grands-parents, nos ancêtres, la plupart de nos aïeux ont eu affaire et qui étaient adressés aux dévoreurs, les choses avaient été faites dans un certain rituel, dans une certaine formalisme. Il existait ce grand prêtre, ce grand féticheur, ce grand marabout que tout le monde respectait, que tout le monde avait peur, dont tout le monde avait peur et qui était supposé être celui-là qui parle avec en griffe les entités qui ne sont pas issues du royaume des cieux, mais des entités démoniaques. C'est lui qui était l'interlocuteur, c'est lui qui parlait avec eux et qui revenait et qui nous portait les fardeaux. Et il exigeait une incision par-ci, il exigeait qu'on puisse envoyer tel mouton par-là, il exigeait qu'on puisse envoyer tel bœuf ici, il exigeait qu'on puisse s'interdire tel ou tel aliment, il exigeait que tel jour vous n'avez pas droit d'aller au champ, il exigeait que vous ne devez plus porter d'habits de telle couleur, il exigeait que désormais vous avez des totems, vous avez des choses que vous n'avez plus droit de manger. Mais nous sommes venus au christianisme sans enlever notre ancienne robe. Et nous venons au christianisme encore et nous voulons chercher, trouver les mêmes choses dans le christianisme. Alors que l'évangile est assez simple. L'évangile est tellement simple que nous n'avons même pas besoin de pouvoir de venir et de nous charger à nouveau. Bien au contraire, la croix nous décharge. Elle nous décharge de tout ce que nous avons eu, de tous les mensonges que le diable a eu à mettre en nous. Elle nous décharge de cette vie de soumission. Elle nous décharge de ce joug qui ne vient pas du Seigneur, de ce joug qui est si lourd, qui a été donné par les marabouts, par les féticheurs, par les sorciers, par tous ceux qui travaillent dans les sept ésotérismes. La croix nous a déchargé de toutes ces choses. Et la croix nous permet de pouvoir nous réconcilier véritablement avec notre Seigneur. Et il n'y a pas d'interdiction de jour, il n'y a pas d'interdiction par rapport à telle chose, telle ou telle chose que tu ne dois pas manger, il n'y a pas d'interdiction par rapport à telle couleur d'habit ou telle chose. Mais nous venons à la croix et nous venons au message du Seigneur Jésus-Christ de Nazareth afin de pouvoir devenir des disciples. Mais au lieu de cela, pour parler comme le pasteur Franck Tabac, au lieu de nous vider de ce que nous avions appris afin de nous remplir totalement du Seigneur, nous laissons les ossements de la vie héritée dans le monde, de la vie héritée dans la tradition, les ossements de la vie héritée loin du Seigneur, dans les sectes, dans les ésotérismes, dans le fétichisme, dans le maraboutage. Nous ne nous laissons pas vider. Mais nous venons avec tout ce qu'on a et on veut y ajouter le Seigneur.
Et cela nous amène nous-mêmes

0: Je parle aujourd'hui aux chrétiens même véritables à se donner des poids que le Seigneur ne demande pas, à refuser la simplicité du plan du salut, à nous imposer des choses, à mettre au devant de nous des mentors, des pères spirituels, des ceci, des mentors spirituels et toutes ces choses, tous ces poids qui en réalité n'existent pas. Le Seigneur Jésus-Christ de Nazareth a accompli le sacrifice de la croix de Golgotha autant pour le maître spirituel que pour toi-même, mon frère. Le sacrifice de la croix à Golgotha n'a pas fait d'exception. Moi-même qui suis là, j'en ai besoin. Toi aussi qui m'écoutes, tu en as besoin. Et même les plus grands hommes, par un griffe que nous voyons autour de nous, ont besoin de ce sacrifice. Ce sacrifice a été fait sans exception de personne. Tout le monde est convoqué, tout le monde est concerné. Tous ceux qui acceptent ce sacrifice et qui viennent pour se mettre sous ce disciple-là, là, ont ce devoir de pouvoir devenir des véritables enfants de Dieu en adoptant la vie de disciple. Mais qu'est-ce qui se passe? Nous sommes venus et nous avons introduit nos traditions d'hommes. Nous sommes venus et le respect que nous avons au vis-à-vis de la crainte, la peur que nous avions eue dans le monde aux côtés de ces féticheurs, de ces marabouts, de ces maîtres ésotériques, nous avons entraîné la même chose à l'intérieur. Et là où on devait s'abaisser devant le Seigneur pour adorer le Seigneur, pour nous incliner devant le Seigneur, nous nous inclinons, nous, en tant que chrétiens, devant des hommes. Nous nous mettons devant des hommes. Et nous leur demandons de venir être sur nous, de venir nous imposer des choses à telle enseigne que des personnes, sans pour autant pouvoir s'occuper de leur famille, de leurs enfants, de leurs femmes, de leurs maris, de leurs parents, prennent leur argent pour acheter du riz, de l'huile, du savon, du dentifrice, des chaussures, des habits à celui qui leur a apporté la parole de Dieu. Je ne dis pas que ceci n'est pas bien, mais tout commence d'abord par ta propre maison. Mais comme on n'accepte pas la simplicité de l'évangile, à l'intérieur c'est glissé des loups au niveau du peuple, au niveau également des bergers. Il s'est dressé de véritables loups qui vous ont fait sortir du pâturage pour vous envoyer directement à l'abattoir. Et là encore, ce qui va se passer, c'est que nous-mêmes, lorsque même on entend la parole de Dieu véritable, venant de véritables serviteurs de Dieu, ce qu'on ne veut pas, on refuse de sortir, on refuse de croire la simplicité de l'évangile, on refuse de croire que la bonne nouvelle qui a été annoncée, c'est elle est à moi, et qu'il me faut mettre ma vie en ordre, il me faut abandonner le péché, il me faut devenir disciple du Seigneur. La question qui a à se poser, comment devenons-nous disciple du Seigneur? Il faut croire en Jésus-Christ de Nazareth. Croire en lui, reconnaître Jésus comme son Seigneur, son Sauveur, accepter qu'il est mort pour nous pardonner, afin que si nous l'acceptions, nos péchés soient effacés, nos péchés soient pardonnés. C'est décider aussi de se repentir, de décider de changer de vie, de nous tourner désormais vers le Seigneur et d'abandonner toutes nos mauvaises voies. La repentance est différente de la confession. Elle entraîne un changement de vie, un changement de statut. Et après, pour parler comme l'apôtre Pierre, dans Actes 2, verset 37-38, « Repentez-vous et que chacun de vous maintenant se fasse baptiser au nom du Seigneur Jésus-Christ. » Maintenant, tout cet engagement qui vient au fond de notre cœur, qui vient de notre personne, lorsque nous nous sommes repentis, lorsque nous avons d'abord accepté le Seigneur Jésus-Christ de Nazareth comme notre unique Seigneur et Sauveur, lorsque nous nous sommes repentis, lorsque nous nous faisons baptiser, ou bien avant, parce que c'est l'un ou l'autre, nous voyons le cas de Corneille, qui a reçu le Saint-Esprit avant d'être baptisé, et nous nous rendons compte maintenant que le Seigneur, par rapport à notre engagement, lorsque notre engagement, le Seigneur le trouve sincère, il vient pour mettre un sceau sur nous. Il vient pour mettre ce qu'on peut appeler un cachet. Il vient pour mettre son tampon sur chacun d'entre nous. Et c'est ce tampon-là qui valide nous notre engagement. C'est ce tampon-là qui nous valide que oui, monsieur Tel, oui, mon fils Yves, oui, ma fille Georgette, oui, ma fille Anne, désormais, tu es compté parmi les enfants de Dieu. Et ce tampon, c'est caché, c'est le Saint-Esprit, le baptême du Saint-Esprit. Et c'est l'une des conditions pour être disciple du Seigneur. C'est l'une des conditions que tous les efforts que tu as faits dans la repentance, dans l'acceptation du Christ, de la croix de Golgotha, c'est l'une des conditions maintenant qui montre maintenant que tout ce que tu as eu à faire, le Seigneur maintenant fait le pas vers toi pour te saisir, pour te sortir de cette poubelle, pour te sortir de cette vie de dissolution et pour te sortir, pour effacer tous tes péchés, toutes tes fautes. Le Seigneur maintenant marque son pas en t'accordant le baptême du Saint-Esprit, si et seulement si ton engagement est sincère, si et seulement si ta repentance est sincère. Mais tout ceci, c'est l'évangile dans sa simplicité. Et nous nous rendons compte qu'il ne s'agit pas ici d'aller être sous le joug de qui que ce soit. Il ne s'agit pas ici d'aller offrir quoi que ce soit à qui que ce soit. Il s'agit simplement de prendre la parole de Dieu comme étant « oui, amen » pour toi à chaque étape de ta vie et que à tout moment, tu mets toute ta vie en ordre. J'insiste, il faut mettre sa vie en ordre par rapport à l'évangile. Les interdits de la Bible deviennent pour toi « oui et amen ». Là où la parole de Dieu interdit, tu acceptes que l'interdit. Mais maintenant, voici qu'au jour d'aujourd'hui, vis-à-vis de l'évangile de tous les jours, de tout ce que nous entendons partout, sur les réseaux sociaux, à la radio, partout, dans tous ces endroits, nous rendons compte que les hommes veulent charger le peuple de Dieu d'un évangile qui est lourd, d'un évangile qui est difficile, d'un évangile dans lequel ils sont intermédiaires, alors qu'ils n'étaient pas là lorsque le Seigneur écrivait la Bible. Ils n'étaient pas là lorsque le Seigneur est mort à la croix. Mon frère, ma sœur, l'évangile, c'est ce que je viens de dire, c'est la chose la plus simple. Il s'agit de revenir te réconcilier avec ton Père. Oui, effectivement, tu peux prendre quelqu'un pour venir, pour parler à ton Père, pour dire « Ah Père, va voir mon Père, parce que voici ce que j'ai fait en mal. » Ça, c'est la manière des hommes. Mais lorsque tu rentres dans la maison de ton Père, tu n'as plus besoin d'intermédiaire, car c'est toi-même maintenant qui entreprend, qui reprend les relations avec ton Père de là où vous vous êtes arrêté. Mais au jour d'aujourd'hui, nos traditions, nos rituels ont fait que nous ne voulons plus de la simplicité de cet évangile. Et nous avons rendu l'évangile difficile pour nous-mêmes. Et nous l'avons rendu difficile également pour nos enfants. Nous avons rendu difficile pour tous ceux qui sont sous notre joug dans nos assemblées. Parce que nous avons fait croire qu'il y a une intermédiation à mener et que nous sommes des intermédiaires entre le Seigneur et nous. À telle enseigne que lorsque le chrétien, même lorsqu'il a son diplôme en main, il faut que ce soit le pasteur qui prie dessus. À telle enseigne que le chrétien, lorsque même le Seigneur le bénit par rapport à telle ou telle activité, il faut que ce soit le pasteur qui fasse telle chose. Il faut que ce soit le pasteur qui prie. Il faut que le pasteur soit au-dessus de toute chose avant qu'il y ait quoi que ce soit d'autre. Frères, sœurs, ce que j'ai à dire aujourd'hui, l'évangile est simple. Voici l'évangile. C'est une bonne nouvelle. C'est pour venir t'annoncer simplement que tu n'es plus mort. La mort qui avait les droits sur toi, tu n'es plus un esclave de la mort. Désormais, la vie se présente à toi. Choisis la vie. La mort qui était là, qui avait des droits sur ton âme, avait des couches de nuit et toutes ces choses semblables, et toutes ces attaques, toutes les oppressions du monde des ténèbres. Voici que l'évangile, la bonne nouvelle qui t'a annoncée, est de te dire, mon frère, ma sœur, voici qu'aujourd'hui, tu es libre. Frère, sœur, allons-y encore un peu en profondeur pour comprendre, pour aller encore un peu plus loin. Nous nous rendons bien compte également que cette bonne nouvelle qui normalement doit nous transmettre la vie, les hommes l'ont transformé, les laïcs l'ont transformé également pour aller eux-mêmes se jeter sous le joug, sur un joug étranger, sur un jour qui n'a rien à, un jour qui n'a rien à voir avec ce que le Seigneur a décrit. Dans tout ce que nous avons vu, nous nous rendons bien compte que ce dont nous avons besoin, c'est d'abord d'écouter, d'entendre la parole, et ensuite, nous-mêmes, de mettre notre vie en pratique, de mettre notre vie à la lumière de la parole de Dieu, et de nous arranger pour que tout soit fait en conformité avec la parole du Seigneur. Mais au jour d'aujourd'hui, cette simplicité, nous ne la voulons pas. Et nous ne voulons pas de cette simplicité. Frères et sœurs, c'est si simple. Je veux qu'aujourd'hui, chacun vienne et vienne expérimenter ce qu'on appelle marcher avec le Seigneur. C'est à vous-même, c'est à toi-même, ma sœur, c'est à toi-même, mon frère, de prier pour ta délivrance. Le pasteur ne délivre pas. La seule personne qui délivre, c'est le Seigneur. Mais il faut que toi, tu sois en conformité avec ses règles, avec ses lois, avec ses commandements, frère. L'évangile est simple, frère. La simplicité de l'évangile fait qu'au jour d'aujourd'hui, à cause de ce que nous-mêmes, on a hérité, on trouve que les choses sont faites d'une manière un peu trop simpliste. Et nous-mêmes, nous partons nous mettre sur des jougs et des feux étrangers. Frères, sœurs, la simplicité de l'évangile qui donne la vie, la simplicité de la bonne nouvelle t'a adressée aujourd'hui. Elle n'est pas adressée à quelqu'un d'autre. Elle est adressée à toi qui m'écoutes. Elle t'a adressée de manière individuelle. Que c'est maintenant que tu dois accepter cette simplicité de l'évangile. Le diable nous a fait croire que non, on n'avait pas droit. Le diable nous a fait croire que non, c'était impossible pour nous. Le diable nous a fait croire que c'est seulement une catégorie de serviteurs qui ont droit à pouvoir être réconciliés avec eux, avec le Seigneur. Et c'est encore seulement cette catégorie qui doit intercéder pour nous, qui doit prier pour nous, qui doit faire toutes choses pour nous. Frères et sœurs, la relation entre ton père et ta mère, c'est terrestre. Il n'y a pas d'intermédiaire à l'intérieur, à moins que toi-même tu aies un problème. À moins que toi-même, tu sois en faute vis-à-vis d'eux et que tu ne te sois pas repenti. Mais lorsque tu te répands pour tes fautes commises vis-à-vis de ton père, pour tout le mal que tu lui as fait, tu reviens directement et maintenant, c'est un dialogue entre toi et lui. Certes, tu as reçu la parole de la part d'un frère comme aujourd'hui et cette parole t'a fait prendre conscience que tu es à 1000 lieues d'être réconcilié avec le Seigneur. Et que tu as aujourd'hui cette occasion de pouvoir venir et d'être avec le Seigneur. Mais frère, ne prends pas d'autre joug. Ne regarde pas ce que la tradition nous a enseigné. Tout ce qu'on doit faire, appeler tel frère, papa, tel truc, papa, daddy, toutes ces choses. Non, frère, ceci n'est pas scripturé. La Bible même l'interdit. Dans le livre de Matthieu 23, verset 9, il est écrit... N'appelez personne sur la terre votre Père, car un seul est votre Père, celui qui est dans les cieux. Mes frères, mes sœurs, ça peut paraître bizarre, oui, mais je préfère de loin qu'on mette la vie et qu'on mette la vie de Jésus-Christ en avant, qu'on mette la vie du disciple-là en nous et que nous agissions tel que le Maître lui-même a décidé et que nous fassions toutes choses en fonction de ce que le Maître veut et de ce que le Maître dit. Nous disons non. Que nous ne voulons point, que nous ne voulons pas, nous ne voulons pas et nous ne voulons plus être sous le joug étranger. Et nous n'avons pas le droit aussi d'appeler un frère maître, père, parce que nous sommes tous égaux. Et la cause est donnée, parce que nous avons tous le même père. Nous tous qui sommes ici, la force des choses a créé des familles, a créé des régions, a créé des langues. Des ethnies, mais nous appartenons tous au Dieu vivant. L'évangile est simple, frère. L'évangile est simple, ma sœur. Et tu as une occasion aujourd'hui de te réconcilier avec ton Père. Tu as une occasion aujourd'hui de te réconcilier avec ton Dieu. Tu as une occasion aujourd'hui de te réconcilier avec ton Seigneur. Et tu as une occasion au jour d'aujourd'hui de faire l'expérience de devenir un véritable enfant de Dieu. Je prie que chacun d'entre nous reviennent à cette simplicité de l'évangile. Cet évangile si simple qui nous donne la vie. Et regardez encore qu'est-ce qui est fait. C'est tellement beau qu'il nous donne ce qu'il lui-même il a appelé le testament. Le testament lui-même, c'est quoi? C'est ce l'acte dans lequel est consigné notre héritage. Oh frère, regardez l'amour de ce Père qui nous a donné ce livre dans lequel nous avons notre héritage. Tout ce qu'il veut, tout ce qu'il nous a légué, il l'a mis à l'intérieur. Que ce soit ses caractères, la bonté, la longanimité, toutes ces choses, il les a mis à l'intérieur. Il a décrit aussi à l'intérieur tout ce que nous, notre adversaire fait et pour lequel nous devons sortir et pour lequel nous devons faire tout ce qui est humainement possible afin de pouvoir marcher dans ses voies. Il nous permet aujourd'hui, au travers de ce testament, de comprendre quelles sont les règles qu'il a fixées pour que nous puissions rentrer dans le royaume. Et ce testament est pour chaque homme, pour chaque femme, pour chaque enfant du Dieu vivant. Revenez à lui, acceptons la simplicité de l'évangile. Revenons, agenons-nous sur nos pieds, levons nos mains au ciel et vers le ciel et crions à lui, Père, nous avons besoin de toi. Nous voulons rentrer dans la simplicité de ton évangile. Nous voulons t'accepter tel que tu t'es présenté à nous. Et nous voulons sortir de tous ces jours qui sont étrangers. C'est à nous-mêmes, en tant qu'enfants de Dieu, de mettre toutes choses en ordre pour dans notre vie, afin de pouvoir bénéficier de ce statut d'enfant de Dieu. Frères, sœurs, l'évangile est simple, il donne la vie. Et dans ce testament, il nous donne les règles à suivre pour entrer dans ce royaume, dans le royaume des cieux, dans le royaume où la paix, la joie, la longanimité est. Il nous permet également, nous, de détruire en nous tous les caractères qui appartiennent aux dévoreurs. L'orgueil, le mensonge, l'impudicité, la masturbation, toutes ces choses-là, nous devons les abandonner et nous révertir de ce que le maître a. Nous qui voulons être de véritables disciples, il nous faut porter les caractères qui appartiennent au Seigneur. Mais pas se mettre sous le joug d'un homme, pas se mettre sous le joug d'un daddy, pas se mettre sous le joug d'un papa. Mais c'est nous-mêmes qui devons créer notre relation directement avec le Seigneur. La simplicité de l'évangile, c'est pour que toi aujourd'hui, à dès l'instant tu entends ce message, que tu mettes ta vie en ordre et que tu viennes et que tu te mettes en face du Seigneur et que tu cries à lui afin de pouvoir bénéficier du pardon de tes péchés, qu'il efface tes péchés, qu'il nettoie tes péchés, qu'il ôte tes péchés, qu'il te fasse changer de statut de créature, qu'il fasse de toi un enfant, d'enfant, qu'il fasse de toi le prince et ou sa princesse dans son royaume. Frères et sœurs, acceptons la simplicité de cet évangile. Un évangile si simple, pourtant si simple. Mais au jour d'aujourd'hui, c'est nous-mêmes les croyants qui sommes allés nous mettre sous le joug étranger, sous le joug des personnes qui veulent de nous une seule chose. Ce que nous pouvons leur donner, ce que nous pouvons leur offrir, et malheureusement, qui nous empêche de pouvoir recevoir la vie éternelle. Eux-mêmes ne vont pas, mais ils nous empêchent également de pouvoir rentrer dans la vie éternelle. Revenons à la simplicité de l'évangile. Cet évangile-là, c'est une relation entre un enfant et son père. C'est une relation personnelle entre un enfant et son père. C'est une relation où il n'y a pas besoin d'intermédiaire. C'est une relation dans laquelle tu n'as pas besoin d'un homme pour pouvoir te réconcilier avec ton père. Mais il s'agit que tu aies les bonnes dispositions du cœur et que tu rentres dans une repentance et que tu te rendes compte que ton comportement depuis lors n'a pas été juste vis-à-vis du père. Il t'a donné la vie gratuitement, la santé gratuitement et tu vis gratuitement, mais tu as passé ton temps à vivre loin de lui, sans lui. Frère, imagine-toi que tu as un enfant sur cette terre des hommes. Après avoir fait le CPN, après l'avoir pris au bas âge, un bébé, il a fait tous ses déchets sur toi, uriné sur toi, lavé, nettoyé, entretenu, l'a fait partir à l'école, jusqu'à ce que cet enfant grandisse et que cet enfant fasse le primaire, qu'il fasse le collège, l'université, qu'il travaille et que cet enfant-là ne te reconnaît pas. Mais se crée une autre famille. Il se crée d'une autre famille, d'autres frères, d'autres sœurs. Et il se crée un autre père, une autre mère. Frère, imagine qui ça se dit de ton enfant. Que tu vois qu'il ne regarde jamais à l'arrière, qu'il ne regarde jamais à ce que tu es, qu'il ne regarde jamais à tout ce que tu as fait pour lui, mais qu'il est dans le camp de l'ennemi en train de courir, en train de se vautrer dans tout ce que tu n'aimes pas. Frère, voici en image ce que nous faisons au Seigneur. Il nous a donné la vie. Il nous a donné de pouvoir également nous réconcilier avec lui, malgré que notre père et mère, Adam et Ève, ont eu à pécher. Mais nous avons foncé dans le sens contraire, non pas pour entrer dans le royaume, mais nous avons foncé pour partir hors, comme l'enfant prodigue. Et nous nous retrouvons très très loin de tout. Et au jour d'aujourd'hui, une occasion unique nous est donnée en ce jour, c'est celle aujourd'hui de pouvoir obtenir de la part du Seigneur la grâce et la miséricorde que le Seigneur nous accorde afin que nous puissions devenir des véritables enfants de Dieu. Frères, sœurs, je prie que le Dieu du ciel, le Dieu créateur de la terre, puisse porter ce message en vos cœurs et que chacun comprenne exactement qu'est-ce qu'il en est. Et je prie que ce message d'évangélisation fasse prendre conscience en ce jour que cette relation, la reprise de cette relation entre père et fils, dépend de toi, mon frère, dépend de toi, ma sœur. L'évangile est si simple, la bonne nouvelle est si simple, la bonne nouvelle est pour toi. Et toi, elle était donnée par ton père. Son testament atteste que tu es son enfant et que dans tout ce que tu fais, tu as besoin de lui. Revenons au Seigneur. Revenons au Seigneur dans la simplicité du cœur. Revenons au Seigneur. Ça n'a pas été bâti des autels. Ça n'a pas été toutes ces choses. Mais vous voyez que la seule chose qu'il demande est que l'on vienne avec un cœur repentant, et que nous voyons que nous avons péché contre lui et que nous mettions toutes choses en ordre afin qu'il puisse nous accorder le pardon de nos péchés et nous faire changer de statut et que nous devenions des véritables enfants. Ces véritables enfants. Frères, sœurs, je ne souhaite être plus long, mais la seule chose que j'ai à dire, c'est que la simplicité de cet évangile, cette simplicité, c'est à cause de toi que le Seigneur l'a rendu si simple. Mais cette simplicité également est à cause de la mort éternelle, parce que tellement ça a été simple qu'il n'y aura pas de pardon pour ceux qui ont refusé cela. Tellement c'est simple de se réconcilier avec le Seigneur qui ne pardonnera pas ceux qui ont refusé de marcher, ceux qui ont refusé volontairement de rentrer dans ses rangs, ceux qui refusent encore aujourd'hui, par amour du monde, par amour de toutes ces choses que le diable nous vend alors que ce monde va passer. La simplicité de l'évangile est pour nous, source de vie, mais pour ceux qui refusent cette simplicité, cela les condamnera. Parce que tu ne pourras pas dire c'était compliqué. Tu ne pourras pas dire c'était trop dur. Tu ne pourras pas dire j'ai été chargé par des hommes. On m'a fait croire qu'il fallait telle ou telle chose. Alors qu'en ce jour, tu es là. Et tu as cette occasion d'écouter ce message qui passe. Tu ne pourras pas dire, te justifier pour dire que les reliques, les statues, les autels, ces bougies, ces os, ces portraits, toutes ces choses-là, on m'a dit que c'était nécessaire. Est-ce que tu utilises des bougies pour aller parler à papa à la maison? Est-ce que tu utilises des photos pour accrocher dans la maison de ton père avant de parler avec lui? Est-ce que tu utilises des statues, tu parles à des statues avant d'aller parler avec ton père, surtout qu'il s'agit du Dieu vivant? Frère, nous n'aurons aucune excuse. Je prie que ce message trouve des cœurs sensibles à la parole du Seigneur et que l'œuvre de rédemption commence en leur cœur. Et que chacun fasse les choses en tenant compte de la vérité de la parole de Dieu. Je ne saurais être plus long, mais la seule chose que j'ai à dire et que je recommande, c'est lorsque tu entends ce message et que, comme l'apôtre Pierre l'a dit dans Actes 2, verset 38, que ton cœur est vivement touché, reviens au Seigneur, assieds-toi, prie, élève la voix. Seigneur Jésus, je te demande pardon pour tout ce que j'ai fait comme mal. Voici en ce jour que j'entends cette parole et j'ai le cœur qui est vivement touché, Seigneur. Éternel Dieu Tout-Puissant, de la même manière que ceux de Actes 2, verset 38 ont eu le cœur vivement touché, mon cœur est vivement touché aujourd'hui par ton Saint-Esprit. Et je prie, Père éternel, je pose la question, qu'est-ce que dois-je faire? Mais Seigneur, je me rends compte qu'il existe une démarche qui existe, que je dois me repentir et qu'ensuite que je me fasse baptiser et que je reçoive ensuite le baptême du Saint-Esprit. Père éternel, pardonne mes fautes. Aide-moi à me repentir. Frères et sœurs, c'est vrai, c'est facile. C'est vrai, c'est simple. Mais également, sa simplicité rend aujourd'hui ses condamnations éternelles. Parce que tellement c'est simple que tu n'auras aucun argument demain devant les hommes, devant le trône de Dieu, pour dire « Ah non, j'ai pas pu parce qu'il y a eu telle chose, telle chose. » Non. Au jour d'aujourd'hui, mettre sa vie en ordre, c'est un devoir d'enfant de Dieu. Toutes les prophéties de la Bible concernant la fin des temps sont en train de s'accomplir sous nos yeux. Israël, nous avons l'Iran, nous avons la Russie, le roi du Nord, nous avons toutes ces choses qui sont en train de s'accomplir sous nos yeux. Nous avons ces maladies qui sont arrivées. Nous avons toutes ces choses. Et le Seigneur, certainement, retarde aujourd'hui toutes ces choses afin que toi, qui es son fils, toi, qui es sa fille, de ta position où tu es aujourd'hui, tu puisses, dès maintenant, mettre ta vie en ordre, te réconcilier avec lui, être compté désormais, non plus parmi ses enfants rebelles, mais parmi ses enfants qui sont revenus à la maison, afin que tu puisses hériter de l'éternité. Cette promesse est pour vous, pour vos enfants, et à tous ceux qui sont aussi loin, en aussi grand nombre que l'Éternel les appellera. Aujourd'hui, c'est le jour de ton appel. Aujourd'hui, c'est le jour où le Seigneur vient pour parler à ton cœur. Aujourd'hui, c'est le jour où le Seigneur vient parler à ton âme. Aujourd'hui, c'est aujourd'hui que le Seigneur vient pour te remettre main en main ton testament, pour te dire il est la vie et qu'il a besoin de toi et qu'il faut que tu viennes et que tu acceptes cette vie afin que tu puisses la recevoir. Aujourd'hui, il te donne ton testament pour dire que c'est lui qui est le Dieu qui guérit et que toi tu viennes et que tu acceptes à partir du testament la guérison. Il est le Dieu qui délivre pour que toi tu acceptes ta guérison à partir de ton testament. Oui, il t'a donné ton testament, mais il n'est pas mort, il est vivant. Et sa parole est certaine. Que le nom du Seigneur soit béni. Que le peuple de Dieu reçoive ses paroles avec empressement de cœur. Et que toute la louange et toute la gloire reviennent au seul Dieu vivant, Jésus-Christ de Nazareth. Amen. Soyez bénis. Amen.
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0: Si t'as l'honneur de vous accueillir encore une fois dans l'émission Kangoka, mon nom est Chris de Komana. Aujourd'hui, nous sommes mardi. Vous allez écouter la première partie avec le serviteur de Dieu, Esdras Biranguza, et moi je vais continuer avec la deuxième partie.
1: Shalom. Aujourd'hui, je voudrais t'encourager, toi qui as le cœur lourd. Il y a des moments qui arrivent et l'envie qu'on a est de fuir. Il arrive même qu'on souhaite la mort. Un jour, le prophète Élie a connu un grand découragement alors qu'il venait d'avoir une grande victoire contre les prophètes de Baal. La reine Jézabel a appris ce qu'il avait fait et l'a menacé de le faire mourir. À cause de la peur, du découragement, il a fait une prière demandant à Dieu de prendre son âme. Dans ta vie, tu peux avoir connu le succès, mais à un certain moment de ta vie, tout bascule, tout change, tu commences à voir l'échec, le rejet, rien ne marche. Tu es découragé, tu as envie de tout abandonner. Tu ne comprends plus ce qui t'arrive. Peut-être tu es tellement découragé au point de désirer la mort comme Élie. Tu penses que c'est ce qui va arrêter cette souffrance, cette douleur que tu es en train de ressentir aujourd'hui. J'aimerais te dire que la mort n'est pas une solution. Tu as plutôt besoin du secours de Je suis. Il est le seul à pouvoir te secourir dans tes problèmes. Parfois, tu essaies de trouver des solutions sur Internet, dans ton entourage, mais rien ne marche. Certains cherchent même à avoir des enfants, ça ne marche pas. Certains cherchent à se marier, mais ne trouvent pas la bonne personne et vont de déception en déception. Certains attendent la délivrance dans leur mariage, l'intervention divine dans leur foyer. D'autres attendent la délivrance de leur enfant. Mais il y a des voix qui viennent et te disent qu'il faut abandonner. Ces voix ne viennent pas de Dieu. Au ciel, il y a un Dieu qui peut te délivrer d'un moment à l'autre. Aussi longtemps que tu continues à prier, tu ne perds pas ton temps. J'aimerais te dire à toi qui m'écoutes et qui a perdu l'espoir, qui ne peut plus prier, qui ne sait plus quoi faire, j'aimerais te dire que Je suis et toujours sur son trône. Ne sois pas découragé et ne perds pas espoir. Il y a une parole que je vais te donner dans Ésaïe chapitre 12 verset 2. Il est écrit « Voici, Dieu est ma délivrance, je serai plein de confiance, je ne crains rien, car l'Éternel est ma force et le sujet de mes louanges, c'est lui qui m'a sauvé. » Quand le prophète dit « Je serai plein de confiance », cela ne veut pas dire que tu comprends tout, non, c'est par la foi. La foi dit « Je ne comprends pas tout, je ne sais pas d'où me viendra la solution, mais je sais que tout est possible pour Dieu et je vais lui faire confiance. » La confiance ne réside donc pas dans ta capacité ou en la promesse que ta connaissance t'a donnée. Elle réside en Dieu. L'Éternel est ma force. Quand tu traverses ce genre de situation, la situation à laquelle tu es en train de faire face aujourd'hui, tu as besoin de force. Tu dois avoir la force pour tes enfants. Tu dois avoir la force pour ta famille. Tu dois avoir la force pour toi-même, pour pouvoir continuer à te lever chaque matin, même si rien ne va, pour continuer à aller au travail alors que tu es persécuté. Et cette force ne vient pas d'ailleurs. Tu ne la trouveras qu'en Dieu seul. Lui seul est capable de te donner la force de tenir au milieu de la tempête. L'Éternel est le sujet de mes louanges. C'est lui qui m'a sauvé. Il ne faut pas dire cela quand tout est fini, quand tu es délivré. Mais il faut commencer à confesser ces paroles. Dès aujourd'hui, Dieu t'a déjà sauvé dans le passé, sa main t'a secouru dans le passé, il t'a donné la victoire quand tu en avais besoin. Il est toujours le même aujourd'hui, il peut encore te sauver, il peut encore te délivrer, sache qu'il le veut. Parfois il y a des gens qui se posent la question si Dieu veut réellement les sauver ou les laisser dans leurs problèmes pour leur donner une leçon à cause de leur péché, leur désobéissance ou autre. Mais j'aimerais te dire que Dieu ne prend pas plaisir à te voir souffrir ou à te voir pleurer. Il veut que tu sois épanoui, il veut que tu l'adores dans la joie. Alors garde la foi et prends courage.

Nous sommes maintenant dans la deuxième partie, c'est-à-dire au moment de l'enseignement. Je vous ai demandé de lire à l'avance la lettre de Paul à Philémon. Je vous ai également dit qu'aujourd'hui nous terminons le troisième chapitre de Tite. Et nous allons enchaîner avec le livre de Philémon parce que Philémon c'est court, c'est juste un seul chapitre. Lisons d'abord dans Tite 3 verset 14 avant de terminer cette lettre. Au verset 14, Tite 3 verset 14, il dit qu'il faut que les nôtres aussi apprennent à pratiquer de bonnes œuvres pour subvenir aux besoins pressants. Ça c'est très important. Il insiste que les chrétiens doivent être capables de subvenir aux besoins pressants afin qu'ils ne soient pas sans produire des fruits. Donc ici, on voit que Paul insiste beaucoup sur la dépendance des enfants de Dieu. Parce qu'il y a des églises ou des chrétiens qui sont totalement dépendants, où il faut qu'on t'aide pour les besoins pressants, les besoins essentiels de la vie, comme manger, dormir, et tu es dans cette dépendance. Paul n'aime pas cette dépendance. Il dit que les chrétiens doivent travailler pour être capables d'être indépendants matériellement. C'est ce qu'il veut dire, les besoins pressants. Dans la Bible anglaise, on dit « to meet urgent needs ». Il y a des besoins urgents pour qu'ils soient productifs. Un chrétien doit être productif. Dans d'autres lettres, Paul dit que ceux qui ne veulent pas travailler, qui ne mangent pas non plus. Autrement dit, si tu veux vraiment manger, il faut travailler. J'ai beaucoup enseigné dans Kangoka, vous qui me suivez régulièrement, j'ai beaucoup enseigné sur le travail et surtout dans les séries du changement de mentalité parce que j'ai remarqué que surtout en Afrique, il y a des chrétiens qui ne veulent pas travailler et qui disent qu'ils ont la foi. Ils ont la foi et ne travaillent pas. Il faut travailler. Parfois, ils refusent le travail, ils disent qu'ils veulent un travail à leur niveau. Mais si tu n'as pas le travail qui correspond à ton niveau d'études, travaille même pour gagner le peu qui peut t'aider à survivre seul sans être dépendant. Il y a des chrétiens qui aiment la mendicité et en même temps qu'ils disent qu'ils ont la foi. Non, tu ne peux pas dire que tu as la foi et que tu es content et satisfait de mendier. Il faut travailler. Un chrétien doit travailler pour la gloire de Dieu. C'est ici que nous terminons la lettre de Paul à Tite. Maintenant, comme je vous l'ai dit, on enchaîne avec le livre de Philémon. Comme je vous l'ai dit, c'est juste un seul chapitre. Donc, dans le livre de Philémon, on voit que c'est Paul toujours qui écrit à Philémon. D'abord, pour vous donner le contexte, l'épître à Philémon est une des lettres les plus courtes de Paul, mais aussi l'une des plus profondes sur le pardon, la réconciliation, l'amour chrétien, la transformation par l'évangile. Paul y traite un problème personnel avec une sagesse spirituelle remarquable. Paul écrit cette lettre depuis la prison. C'est vrai qu'il écrit depuis la prison, mais même dans d'autres circonstances, Paul aime s'identifier comme étant un prisonnier de Christ. Donc il écrit à Philémon, un chrétien probablement riche. Il vivait à Colosse, dont la maison servait d'église. Le sujet principal concerne Onésime. Tout le chapitre, Paul écrit pour défendre un certain Onésime. Onésime était un esclave qui avait quitté son maître Philémon. Donc avant, il travaillait pour Philémon et probablement après lui avoir causé un tort. Il a quitté, peut-être il a volé de l'argent, on ne dit pas exactement ce qu'il a fait, mais il lui a causé du tort. Il a causé un tort, peut-être il a volé, après avoir rencontré Paul. Onésime s'est converti à Jésus-Christ et il est devenu le fils spirituel de Paul, le fils dans la foi de Paul. Parce que Paul le décrit comme son fils et on sent de l'affection. Il avait beaucoup d'affection pour lui. Il le renvoie à Philémon avec une lettre écrite par sa propre main. Donc c'est comme si Paul voulait intercéder en faveur d'Onésime pour demander pardon à Philémon. Donc, Philémon, premier chapitre, verset 1, il dit « Paul, prisonnier de Jésus-Christ ». Il se présente comme le prisonnier de Jésus-Christ. Il est fier d'être prisonnier de Jésus-Christ. Aujourd'hui, beaucoup de serviteurs de Dieu aiment les titres qui impressionnent. J'aime être apôtre, archibishop. Lui, il dit « prisonnier ». Dans Romains, premier chapitre, verset 1, il dit « Paul, serviteur de Jésus-Christ ». Si on considère le mot original en grec, ce n'est pas « serviteur », c'est « doulos », D-O-U-L-O-S. « Doulos », qui veut dire « esclave ». Pourquoi Paul dit qu'il était esclave? Parce qu'il était esclave de Christ. Cela veut dire que Christ, c'est lui qui était le maître de sa vie et le disait avec fierté. Très peu de serviteurs de Dieu aimeraient être appelés esclaves aujourd'hui. C'est comme une insulte. Et demain, on va voir pourquoi il insistait sur le mot esclave. Je vais vous en parler demain si je suis le veux. Passez une excellente journée.

0: 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Romains 10, 17 déclare « La foi vient de ce qu'on entend, et ce qu'on entend vient de la parole de Christ. »
1: 1 Samuel, chapitre 22. David partit de là et se sauva dans la caverne d'Adullam. Ses frères et toute la maison de son père l'apprirent, et ils descendirent vers lui. Tous ceux qui se trouvaient dans la détresse, qui avaient des créanciers ou qui étaient mécontents, se rassemblèrent auprès de lui, et il devint leur chef. Ainsi se joignirent à lui environ 400 hommes. De là David s'en alla à Mitzpé, dans le pays de Moab. Il dit au roi de Moab, « Permets, je te prie, à mon père et à ma mère de se retirer chez vous, jusqu'à ce que je sache ce que Dieu fera de moi. » Et il les conduisit devant le roi de Moab, et ils demeurèrent avec lui tout le temps que David fut dans la forteresse. Le prophète Gad dit à David, « Ne reste pas dans la forteresse, va-t'en, et entre dans le pays de Juda. » Et David s'en alla, et parvint à la forêt de Héret. Saül apprit que l'on avait des renseignements sur David et sur ses gens. Saül était assis sous le tamarisque, à Gibéa, sur la hauteur. Il avait sa lance à la main, et tous ses serviteurs se tenaient près de lui. Et Saül dit à ses serviteurs qui se tenaient près de lui, « Écoutez, Benjamite, le fils d'Isaïe vous donnera-t-il à tous des champs et des vignes? Fera-t-il de vous tous des chefs de mille et des chefs de cent? Sinon, pourquoi avez-vous tous conspiré contre moi? Et n'y a-t-il personne qui m'informe de l'alliance de mon fils avec le fils d'Isaïe? Pourquoi n'y a-t-il personne de vous qui souffre à mon sujet et qui m'avertisse que mon fils a soulevé mon serviteur contre moi afin qu'il me dressât des embûches comme il le fait aujourd'hui? » Doeg, l'Édomite, qui se trouvait aussi parmi les serviteurs de Saül, répondit « J'ai vu le fils d'Isaïe venir à Nob, auprès d'Akimélec, fils d'Akitub. » Akimélec a consulté pour lui l'Éternel. Il lui a donné des vivres et lui a remis l'épée de Goliath, le Philistin. Le roi envoya chercher Akimélec, fils d'Akitub, le sacrificateur, et toute la maison de son père, les sacrificateurs qui étaient à Nob. Ils se rendirent tous vers le roi. Saül dit « Écoute, fils d'Akitub. » Il répondit « Me voici, mon seigneur. » Saül lui dit « Pourquoi avez-vous conspiré contre moi, toi et le fils d'Isaïe? Pourquoi lui as-tu donné du pain et une épée, et as-tu consulté Dieu pour lui, afin qu'il s'éleva contre moi et me dressa des embûches, comme il le fait aujourd'hui ?» Akimélec répondit au roi « Lequel d'entre tous tes serviteurs peut être comparé au fidèle David, gendre du roi, dévoué à ses ordres et honoré dans ta maison? Est-ce aujourd'hui que j'ai commencé à consulter Dieu pour lui? Loin de moi! Que le roi ne mette rien à la charge de son serviteur ni de personne de la maison de mon père, car ton serviteur ne connaît de tout ceci aucune chose, petite ou grande. » Le roi dit « Tu mourras, Akimélec, toi et toute la maison de ton père. » Et le roi dit aux coureurs qui se tenaient près de lui « Tournez-vous et mettez à mort les sacrificateurs de l'Éternel, car ils sont d'accord avec David, ils ont bien su qu'ils s'enfuyaient et ils ne m'ont point averti. » Mais les serviteurs du roi ne voulurent pas avancer la main pour frapper les sacrificateurs de l'Éternel. Alors le roi dit à Doeg « Tourne-toi et frappe les sacrificateurs. » Et Doeg, l'Édomite, se tourna, et ce fut lui qui frappa les sacrificateurs. Il fit mourir en ce jour 85 hommes portant l'éphod de lin. Saül frappa encore du tranchant de l'épée Nob, ville sacerdotale, hommes et femmes, enfants et nourrissons, bœufs, ânes et brebis, tombèrent sous le tranchant de l'épée. Un fils d'Akimélec, fils d'Akitub, échappa. Son nom était Abiathar. Il s'enfuit auprès de David et lui rapporta que Saül avait tué les sacrificateurs de l'Éternel. David dit à Abiathar, « J'ai bien pensé ce jour même que Doeg, l'Édomite, se trouvant là, ne manquerait pas d'informer Saül. C'est moi qui suis cause de la mort de toutes les personnes de la maison de ton père. Reste avec moi, ne crains rien, car celui qui cherche ma vie cherche la tienne. Près de moi tu seras bien gardé. »
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0: l'action sur la brèche. 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Sans plus tarder, nous allons élever la voix et recommander le message du jour à notre Dieu.
1: Père, nous voulons te recommander le message de ce matin. Parle-nous par ton serviteur au nom de Jésus. Quelqu'un dit Amen.
2: Amen.
1: Frères et sœurs, dans la foi, le thème du message de ce matin est briser les chaînes de la prison. Quand tu entends prison, eh bien, il s'agit tout de suite des prisons sataniques et démoniaques. Lisons Ésaïe 42, le verset 22. Et c'est un peuple pillé et dépouillé. On les a tous enchaînés dans des cavernes, plongés dans des cachots. Ils ont été mis au pillage et personne qui les délivre. Dépouillé et personne qui dise restitue.

0: Nous sommes reconnaissants au Seigneur de vous savoir nombreux à être connectés à la fréquence de la vie. Nous sommes à OSB, Opération sur la brèche. Le thème de ce matin est briser les chaînes de la prison. On peut même dire briser les chaînes des prisons sataniques et démoniaques. Parce que sur le plan spirituel, on peut être enfermé dans plusieurs prisons en même temps. Je dis bien en même temps, ce qui est impossible sur le plan physique. Tu ne peux pas être dans une prison d'Abidjan et en même temps être dans une autre prison à Boaké. Sur le plan physique, ce n'est pas possible. Mais sur le plan spirituel, bien aimé, c'est possible. Plusieurs personnes sont enfermées dans plusieurs prisons de façon simultanée. Lisons notre verset de base, Ésaïe 42, le verset 22. Et c'est un peuple pillé et dépouillé. On les a tous enchaînés dans des cavernes, plongés dans des cachots. Ils ont été mis au pillage et personne qui les délivre. Dépouillés et personne qui dise « restitue ». Nous allons transporter le message de ce matin au tribunal. Dans un tribunal, bien aimé, il existe deux catégories de parties. Le demandeur et le défendeur. Le demandeur est la personne physique ou morale qui a pris l'initiative de la procédure. C'est-à-dire, c'est lui qui a introduit l'affaire devant les juridictions compétentes. Le défendeur, par contre, est la personne physique ou morale contre qui le demandeur a engagé la procédure. Le juge, quant à lui, tranche en dernier recours, après avoir écouté les différentes plaidoiries de l'accusation et de la défense, tout en s'appuyant sur la loi en vigueur. Si la loi vous condamne, vous serez jeté en prison. La Bible dit que Dieu est sur son trône et la justice et l'équité sont la base de son trône. Lisons le psaume 89, le verset 15. La justice et l'équité sont la base de ton trône. La bonté et la fidélité sont devant ta face. Notre Dieu juge avec droiture et équité. Il ne fait pas cas de ce que vous soyez son enfant ou pas, car il ne tient pas pour innocent le coupable. Le diable, l'accusateur, selon Apocalypse 12, le verset 10, relève devant le trône de justice nos faiblesses, nos manquements, nos infidélités vis-à-vis de la parole infaillible de Dieu. Lisons Apocalypse 12, le verset 10. Et j'entendis dans le ciel une voix forte qui disait, maintenant le salut est arrivé, et la puissance et le règne. Et j'entendis dans le ciel une voix forte qui disait, maintenant le salut est arrivé, et la puissance et le règne de notre Dieu, et l'autorité de son Christ. Car il a été précipité l'accusateur de nos frères, celui qui les accusait devant notre Dieu, celui qui les accusait devant notre Dieu jour et nuit. Ce matin aussi, bien-aimé, l'accusateur, celui qui t'accusait, qui te faisait croire que tu n'as pas été pardonné, il mettait en toi le doute du pardon divin. Il te culpabilisait par des pensées rétrogrades. Bien-aimé, ce matin, il a été précipité et dans ta vie, il sera aussi précipité. Car le diable est un menteur, comme le stipulent les Écritures. Quand le mensonge même n'existait pas, lui mentait déjà. Et c'est pourquoi la Bible qualifie du père du mensonge. Jean 8, 44. Vous avez pour père le diable. Et vous voulez accomplir les désirs de votre père. Il a été meurtrier dès le commencement. Et il ne se tient pas dans la vérité parce qu'il n'y a pas de vérité en lui. Lorsqu'il profère le mensonge, il parle de son propre fond. Car il est menteur et le père du mensonge. Revenons à notre parole. Poursuivons. Lorsque le diable ne trouve rien de solide pour exiger une condamnation, c'est-à-dire quand il t'accuse, quand il ne trouve rien de solide pour exiger une condamnation, il regarde dans la vie de tes ascendants, cherchant une faute sur laquelle il pourra s'appuyer pour obtenir ta condamnation. Vous comprenez maintenant la stratégie du malin. Quand il vient et qu'il ne trouve rien en toi, eh bien, il va chercher la faute ailleurs, dans la maison de ton père, dans la maison de ta mère. Chercher une occasion, une faute qui sera son tremplin pour t'accuser. C'est ainsi que plusieurs familles ont été enchaînées dans des cavernes, plongées dans des cachots. Mais gloire soit rendue à Dieu pour notre avocat, notre défenseur, le Seigneur Jésus qui nous défend devant le Père. Le diable est l'accusateur qui cherche à nous mettre dans la prison du calvaire, du chômage, de la maladie, de la pauvreté, de l'insuccès, du non-accomplissement, des limitations, des maladies héréditaires, des maladies cycliques. Mais notre avocat a payé le prix pour que nous ne soyons plus dans ces prisons. Dit Amen.
1: Amen.
0: Le psaume 2, le verset 3. À plusieurs reprises, nous avons déjà eu à prier avec ce passage. Brisons leurs liens, délivrons-nous de leurs chaînes. Nous allons ce matin leur redonner leurs chaînes. Nous allons briser leurs liens et nous allons être délivrés des chaînes de la pauvreté, du non-accomplissement et des choses semblables au nom puissant de Jésus-Christ de Nazareth. Bien-aimés, revenons à notre passage de base, Ésaïe 42, le verset 22. Et c'est un peuple pillé et dépouillé. Ce qui m'intéresse ici, ou ce qui a attiré mon attention dans ce texte, est la dernière phrase. Dépouillé et personne qui dise restitue. Bien-aimé, il faut que quelqu'un dans la maison de ton père et de ta mère se lève pour dire qu'il est restitution. Que la loi de la restitution puisse s'accomplir dans ma vie, dans la vie de mes enfants, dans la vie de mes parents, dans la vie de ma région, dans la vie de ma famille paternelle et maternelle. Il doit avoir restitution, il doit avoir compensation, il doit avoir dédommagement, bien-aimé dans la foi. Tous les thèmes juridiques doivent être employés ce matin pour qu'il y ait réparation au nom puissant de Jésus. Oui, réparation et dommages et les intérêts. Ils doivent payer les dommages, ils doivent payer les intérêts. C'est très important. Sur le plan spirituel, nous ne devons rien laisser au hasard. Refuse de sortir d'une prison satanique et démoniaque les mains vides. Souvenez-vous du peuple d'Israël. Quand ils devaient sortir de l'Égypte, qu'est-ce que Dieu leur a dit? Exode 12, je lis à partir du verset 35. Les enfants d'Israël firent ce que Moïse avait dit et ils demandaient aux Égyptiens des vases d'argent, des vases d'or et des vêtements. L'Éternel fit trouver grâce au peuple, aux yeux des Égyptiens qui se rendirent à leur demande et ils dépouillèrent les Égyptiens. Ils les ont dépouillés. Quand on prend le sens du terme dépouillé, c'est démunir, dégarnir, c'est priver une personne, une collectivité, une organisation de sa propriété, de ce qui lui appartient. C'est aussi prendre quelque chose à quelqu'un malgré lui, le lui soustraire, l'en priver, le déposséder. Donc les Égyptiens n'ont pas seulement donné, ils ont été dépouillés. Malgré eux, ils ont donné ce qu'ils ne voulaient même pas donner, leur vase d'argent, les vêtements chers. Ils ont tout donné au peuple d'Israël. C'était le salaire des 400 ans d'esclavage en Égypte. On ne sort pas d'une prison spirituelle les mains vides. Et tu dois te lever ce matin pour exiger réparation. Car la Bible dit, personne qui disent restitue. Mais ce matin, tu vas dire, Seigneur, je suis là et je représente la maison de mon père, je représente la maison de ma mère. Je me lève pour dire qu'il est restitution. Lisons Jérémie 3, le verset 24, qui sera aussi un sujet de restitution. Les idoles ont dévoré le produit du travail de nos pères, dès notre jeunesse, leurs brebis et leurs bœufs, leurs fils et leurs filles, bien-aimés. Tu vas te lever aussi ce matin pour dire qu'il est la restitution. Tout ce que les idoles ont dévoré, tout ce que les idoles ont emprisonné, bien-aimé, tu dois dire, Seigneur, je suis là. Restitution. Qu'il y ait restitution. Je ne sais pas, bien-aimé, quelles chaînes de prison ont été mises sur toi, mais je sais une chose. Tu as le nom de Jésus. Tu possèdes un nom puissant, un nom glorieux, un nom formidable. Ce nom, le nom de Jésus, est capable de briser les liens et de te délivrer de leurs chaînes. C'est pourquoi nous avons lu tout à l'heure le psaume 2, le verset 3, qui nous disait « Brisons leurs liens, délivrons-nous de leurs chaînes. » Que cette parole s'attache à toi ce matin, bien-aimé, afin que tu puisses sortir de ta maison étant libéré des liens et des chaînes de la maison de ton père, de la maison de ta mère, des chaînes des marabouts, des féticheurs, des devins, des hommes forts et des femmes fortes de ta famille paternelle et maternelle. Qu'il en soit ainsi et pas autrement. Au nom de Jésus, dis Amen.
1: Amen.
0: Fraternellement votre pasteur Sammy. Que Dieu bénisse sa parole, que Dieu bénisse ton écoute. Shalom.

0: C'est le temps de commencer nos différents sujets de prière. Mais avant, nous allons tous ensemble élever la voix et nous allons recommander ce temps à notre Dieu. Prions ensemble et recommandons le temps du combat spirituel au Seigneur. Prions. Merci notre Père, notre Dieu, de pouvoir conduire ce moment. Nous te le recommandons, Seigneur. Merci d'être avec nous. Merci de conduire toutes choses. Merci de nous donner les âmes nécessaires pour pouvoir, Seigneur, soutenir le combat de ce matin. Merci pour ta grâce qui repose sur mon frère et sur ma soeur. Et merci, Seigneur, de nous instruire et surtout de nous inspirer au nom de Jésus-Christ de Nazareth. Amen. Allons-y tout de suite avec le premier sujet dans le livre d'Ésaïe au chapitre 42, le verset 22. Et c'est un peuple pillé et dépouillé. On les a tous enchaînés dans des cavernes, plongés dans des cachots. Ils ont été mis au pillage et personne qui les délivre. Dépouillés et personne qui dise restitue. Bien-aimé dans la poste, ce matin, tu as dit, Seigneur, je représente ma famille paternelle et maternelle. Hier, personne ne disait restitue. Mais aujourd'hui, il y a moi qui dis qu'il y ait restitution, que la loi de la restitution puisse s'accomplir ce matin. Mais dis avec moi, au nom de Jésus,
1: au nom de
0: Seigneur,
1: Seigneur,
0: je m'élève au nom de ma famille,
1: et je
0: donne des ordres
1: au monde spirituel
0: afin qu'il y ait restitution.
1: Là où
0: nous avons été dépouillés,
1: qu'il y ait restitution
0: ce matin même.
1: Au nom de Jésus.
0: Restitution. Tout ce que vous nous avez volé,
1: au nom de Jésus.
0: Au nom de Jésus-Christ de Nazareth, Seigneur, qu'il y ait restitution. Je proclame, Seigneur, la restitution au nom de Jésus-Christ de Nazareth. Bien-aimé, prie. Il doit avoir restitution. Au nom de Jésus. Au nom de Jésus. Au nom de Jésus. Au nom de Jésus. Dans le nom puissant de Jésus-Christ de Nazareth, la loi de la restitution doit s'accomplir dans ta vie, doit s'accomplir maintenant même. Tandis que tu es en train de prier, quelque chose doit commencer à se mettre en place. Restituez vos idoles de ma famille paternelle et maternelle. Restituez au nom puissant de Jésus-Christ de Nazareth, tout ce que vous avez volé, restituez maintenant, parce que la loi de la restitution s'accomplit au nom de Jésus. Amen.
1: La Bible dit, on ne tient pas pour innocent le voleur. Quand on le trouve, il fera une restitution au septuple de ce qu'il a volé. En ce matin, par la puissance de l'Esprit, par l'onction de Dieu qui est sur nous, nous déclarons que tout ce que nous avons perdu depuis les temps anciens, que cela nous soit restitué en ce matin au nom de Jésus-Christ. Je déclare au nom puissant de Jésus-Christ que tout ce qu'on nous a volé financièrement, matériellement, cela est restitué maintenant même. Au nom de Jésus.
0: Amen. Prions maintenant avec Jérémie 30, le verset 16. Cependant, tous ceux qui te dévorent seront dévorés et tous tes ennemis, tous iront en captivité. Ceux qui te dépouillent seront dépouillés et j'abandonnerai au pillage tous ceux qui te pillent. Bien-aimé, en te levant ce matin pour qu'il y ait restitution, tu vas aussi demander au Seigneur que ceux qui te dépouillaient soient dépouillés. Ceux qui t'avaient mis dans la prison, que eux-mêmes soient emprisonnés. Ceux qui t'avaient enchaîné, que eux-mêmes soient enchaînés. Ceux qui t'avaient ligoté, que eux-mêmes soient ligotés. Dis avec moi, au nom de Jésus,
1: au nom de
0: Seigneur,
1: Jésus,
0: ce matin, tous ceux qui m'avaient lié,
1: emprisonné.

0: Lève-toi maintenant,
1: qu'il
0: soit dévoré,
1: qu'il soit dévoré,
0: au nom de Jésus, prions bien aimé, prions, au nom de Jésus-Christ de Nazareth, Seigneur, qu'il soit tout dévoré, prie avec vie, tous ceux qui te dépouillent, qu'il soit dépouillé, tous ceux qui te dévorent, qu'il soit dévoré, tous ceux qui te dépouillent, soit dévoré, Soit dévoré, au nom de Jésus-Christ de Nazareth. Prie bien. Aïe, Seigneur, qu'ils soient ligotés, ceux qui m'avaient enchaîné, qu'aujourd'hui eux-mêmes soient enchaînés, ceux qui m'avaient emprisonné.

0: proclame au nom de Jésus. Seigneur, agis. Seigneur, agis. Seigneur, agis. Seigneur, agis. Et que la mauvaise action retombe sur la tête. Au nom de Jésus que tu nous arrêtes. Amen.
1: Opération, retournement, changement de situation au nom puissant de Jésus-Christ. Je prie au nom puissant de Jésus-Christ de Nazareth que tout ce qui était en ta défaveur, au nom puissant de Jésus-Christ, que tout ce qui avait été inversé de façon négative en ta faveur, que cela retourne en ta faveur au nom puissant de Jésus-Christ de Nazareth.

0: Amen. Le psaume 89, le verset 15. Dans certaines versions, c'est le verset 14. La justice et l'équité sont la base de ton trône. La bonté et la fidélité sont devant ta face. Bien-aimé, notre Dieu est le Dieu de la justice. Quand on parle de prison, on parle aussi de justice, on parle de jugement, on parle d'avocat. Il y a tout un système qui est mis en branle-bas de combat quand il s'agit de prison. Tu vas dire, Seigneur, que ta justice se manifeste dans ma vie. Si tu avais été accusé forcément, emprisonné forcément, que la justice de Dieu se lève pour toi ce matin. Dis avec moi, au nom de Jésus.
1: Au nom de Jésus, Seigneur.

0: prosterna devant le roi, la face contre terre, et dit « Béni soit l'Éternel, ton Dieu, qui a livré les hommes, qui levait la main contre le roi, mon Seigneur. » Verset 29. Le roi dit « Le jeune Absalom est-il en bonne santé ?» Achimath reprit « J'ai aperçu un grand tumulte au moment où Joab envoya le serviteur du roi et moi ton serviteur, mais je ne sais pas ce que c'était. » Verset 30. Et le roi dit « Mets-toi là de côté. » Et Achimath se tient à côté. Aussitôt arriva Couchi, il dit « Que le roi, mon Seigneur, apprenne la bonne nouvelle. Aujourd'hui, l'Éternel t'a rendu justice en te délivrant de la main de tous ceux qui se levaient contre toi. » Le roi dit à Couchi « Le jeune homme, Absalom, est-il en bonne santé ?» Couchi répondit « Qu'il soit comme ce jeune homme, les ennemis du roi, mon Seigneur, et tous ceux qui s'élèvent contre toi pour te faire du mal. » Verset 33, pour mettre fin à notre lecture. « Alors le roi, saisi d'émotion, monta dans la chambre au-dessus de la porte et pleura. Il disait en marchant, « mon fils Absalom, que ne suis-je pas moi à ta place. Absalom, mon fils, Amen. »
1: Amen. »

0: Merci de nous retrouver, amis auditeurs. Nous sommes très heureux de faire partie de votre journée. En tout cas, les portions de texte que nous vous faisons lire, sur lesquelles nous réfléchissons, sont tirées du lecteur de la Bible, le guide de méditation édité par la Ligue pour la lecture de la Bible. Nous suivons le protocole de méditation constitué en trois volets, l'observation, l'interprétation et l'application. Avec le professeur Elvis Kofi Gbagbia, nous allons essayer de vous communiquer les vérités essentielles, les enseignements de ce passage. Le texte pour ce mardi 7 juillet, c'est 2 Samuel 18, les versets 19 à 33. Bonjour, professeur.
1: Bonjour, frère Alex.
0: Alors, professeur, nous étions ensemble hier.
1: Oui.
0: Et nous avions lu 2 Samuel 18, les versets 1 à 18.
1: En effet.
0: On va revenir sur ce texte avant de continuer.
1: Oui, alors, le texte d'hier nous a parlé d'un drame familial qui a impacté toute la nation. En effet, les prétentions politiques d'un fils insoumis vont déboucher sur une rébellion armée contre le géniteur de ce fils qui n'est autre que le roi David. Pour mater la dite rébellion, le roi David a accepté malgré lui de combattre les partisans de son fils.
0: Oui.
1: Il a cependant donné des consignes fermes à ses commandants de troupes afin d'épargner la vie de son fils. Malheureusement, la dite consigne n'a pas été respectée par les militaires pour des raisons d'État, pour des raisons de stabilité de l'État.
0: Oui.
1: Ainsi donc, Absalom, le fils rebelle, a été tué et cette nouvelle plonge David dans une profonde tristesse.
0: D'accord.
1: Voilà.
0: Alors, le texte d'aujourd'hui est la suite, donc, les versets 19 à 33. Nous sommes toujours dans 2 Samuel 18. De quoi parle le texte du jour?
1: Oui, c'est la suite logique du texte d'hier dont je viens de parler. Et ce passage nous parle de l'attente et de l'annonce bouleversante de la mort d'Absalom au roi David. Malgré la victoire de ses troupes, le roi est consumé par le chagrin de la perte de son fils rebelle, exprimant ainsi une douleur paternelle profonde. Voilà de quoi parle le texte de ce matin.
0: D'accord. Le professeur Elvis Kofi Gbagbia nous propose trois parties pour bien observer ce passage. Première partie, les versets 19 à 23, la randonnée des messagers pour l'annonce. Deuxième partie, les versets 24 à 27, attente, course des messagers et espoir de David. Et puis la dernière partie, l'annonce des nouvelles avec les versets 28 à 33. Commençons par la randonnée des messagers pour l'annonce, les versets 19 à 23.
1: Alors, le roi David sait désormais que son fils Absalom est décédé et même enterré de la pire manière. Il déprime et ne fait que pleurer en criant le nom de son fils. Alors, il faut maintenant annoncer officiellement ce décès. Alors, le général Joab appelle un Éthiopien. Bon, on dit qu'il est de la lignée des Couches, donc c'est un Couchite, un Éthiopien, afin qu'il aille porter la nouvelle au roi et il refuse la demande d'Archimate, l'ami du roi, de le faire comme d'habitude. Finalement, le Couchite est parti, mais sur insistance d'Archimate, le général Joab le laisse courir à son tour, pensant que le premier messager, le Couchite, l'Éthiopien, arriverait bien avant Archimate. Pourtant, un messager expérimenté, parce que c'est lui qui annonçait toujours les bonnes nouvelles.
0: C'est ça.
1: Quand il y a la guerre, c'est lui qui annonce toujours les bonnes nouvelles. Donc, un messager expérimenté, Archimate, arriva avant l'Éthiopien parce que lui, il connaissait les raccourcis.
0: C'est ça.
1: En fait, le refus du général Joab se justifie par le fait que d'habitude, c'est Archimate qui était chargé d'annoncer au roi David

0: les victoires de son armée.
1: Oui.
0: On le voit au verset 20. Où il dit, tu ne seras pas un messager de bonnes nouvelles aujourd'hui.
1: Oui.
0: Ça, c'est le général Joab qui lui dit. Car le fils du roi est mort. D'où la réticence de son supérieur Joab. Car, dit-il, la nouvelle ne serait pas du tout profitable. On le voit au verset 22. Donc, il a refusé, mais sur son insistance, on l'a libéré et il est parti.
1: D'accord.
0: Voilà.
1: Deuxième partie, les versets 24 à 27, attente, course des messagers et espoir de David.
0: Bon, alors, quand la guerre, on a constaté la mort d'Absalom, le général Joab a sonné la trompette.
1: Oui.
0: La trompette a été entendue en ville. Du coup, le roi David, il s'est mis à la porte,
1: oui,
0: à l'entrée de la ville.
1: Mm-hmm.
0: Et donc, et il a placé une sentinelle au-dessus pour qu'il voie un peu plus loin, parce que lui, il était en bas.
1: Oui.
0: La sentinelle était sur la muraille pour mieux voir. De cette position, la sentinelle aperçut un homme qui courait vers la ville. Il informa le roi. Et le verset 25b nous dit que le roi ajouta que si le messager est seul, c'est qu'il apporte de bonnes nouvelles. Mais il se trouve qu'un autre coureur est aperçu à la suite du premier. Vu qu'il était également seul, parce que la sentinelle l'a informé que lui aussi il est seul, le roi conclut alors que ce second messager apportait lui aussi de bonnes nouvelles, laissant croire que pour annoncer de mauvaises nouvelles chez les Israélites, il fallait peut-être un groupe de personnes.
1: Oui, oui.
0: Alors que pour annoncer de bonnes nouvelles, une seule personne suffisait. Donc, s'étant beaucoup rapproché, la sentinelle reconnut Achimath, l'annonceur de bonnes nouvelles habituelles. D'où l'espoir du roi David dont le cœur s'est apaisé.
1: D'accord.
0: Voilà.
1: Nous allons maintenant partir pour la dernière partie, les versets 28 à 33, l'annonce des nouvelles.
0: Alors, comme il a couru, Achimath est arrivé hors d'haleine, il est arrivé le premier, et il annonce comme d'habitude la bonne nouvelle de la victoire de l'armée loyaliste. À la question du roi relative à son fils, Achimath déclare ne pas avoir d'informations à ce sujet, malgré le tumulte qu'il a constaté en quittant le champ de bataille. Est-ce que Absalom vit? Il dit, bon, moi, quand le général a sonné la trompette, immédiatement, je me suis mis en route.
1: Oui.
0: Donc, c'est ça. C'est qu'on a gagné, on a remporté la victoire.
1: Oui, oui, oui.
0: Mais je ne sais pas qui a été tué, qui n'a pas été tué, etc. Ah oui, il a été malade.
1: Oui,
0: parce
1: oui,
0: qu'il est l'ami du roi.
1: C'est ça.
0: Et c'est l'affection que le roi portait à son fils. Donc, il a esquivé, il a éludé cette question. Donc, le roi lui a dit, bon, mets-toi à côté de moi. Il y a une bonne nouvelle qui arrive. Le second messager, le Cushite, arrive et annonce lui aussi que tous ceux qui s'attaquaient au roi, sans exception, sont morts. Bon, ça veut dire quoi? C'est un non-dit qui confirme à l'analyse la mort du jeune prince. À partir de cette information bouleversante, le roi David, totalement effondré, s'est retiré dans la chambre haute pour faire bruyamment le deuil de son enfant en prononçant des paroles fortes. Comme tu l'as lu tout à l'heure, mon fils Absalom, que ne suis-je pas moi à ta place? Pourquoi je ne suis pas moi à ta place? Si j'étais parti même, j'allais me faire tuer pour que toi tu vives, peut-être tu allais encore régner. Voilà ce qui s'est passé. Le roi est totalement bouleversé.
1: D'accord, merci de nous rejoindre pour ceux qui viennent de le faire. Nous sommes donc en train de lire, en train de méditer 2 Samuel 18, versets 19 à 33 avec le professeur Elvis Kofi Gbaklia. Après l'observation, nous allons passer à l'interprétation avec les exemples à suivre, à ne pas suivre et les vérités. Commençons par les exemples qu'on devrait suivre et les exemples qu'on ne devrait pas du tout suivre.
0: Bon, alors, le premier exemple dont je vais parler, c'est l'exemple d'Achimath. Il est l'ami du roi David. Il mange avec lui tous les jours.
1: Oui.
0: Il suit David, il connaît David. En effet, vu la gravité et la délicatesse de la situation, il a insisté pour être le porteur d'une bonne nouvelle au roi, malgré la crainte du général Joab qui redoutait des détails. Parce que c'est Joab qui a tué. Hein?
1: Oui.
0: Il redoutait des détails du combat qu'Achimath aurait pu donner. Pourtant, ce dernier n'avait de souci que de préparer le roi à supporter la mauvaise nouvelle de la mort d'Absalom. Fidèle à lui-même, il n'a annoncé que la bonne nouvelle de la victoire de l'armée loyaliste au roi, affirmant ne pas savoir ce qui est advenu du fils rebelle Absalom. Ça, c'est le premier exemple. Mmh. Il faut être sage.
1: Oui.
0: Voilà. Alors, l'Éthiopien qui est arrivé, le Kouchite,
1: oui,
0: il a agi lui aussi avec une grande sagesse, sans brutalité, car il fallait être intelligent pour comprendre sa déclaration. Voilà. Mais comme David est intelligent, il a compris que le soldat venait d'affirmer que tout le monde est mort.
1: Mmh.
0: Et tout le monde qui est mort, là, il y a son fils dedans.
1: Oui.
0: Voilà. Il y a aussi l'exemple du roi David qu'on ne doit pas suivre.
1: Mmh.
0: Alors, le roi David s'est laissé submerger par l'émotion. Cela n'est pas à suivre.
1: C'est un homme d'État.
0: À cause de la haute fonction qu'il occupe.
1: Mmh.
0: C'est un homme d'État.
1: Oui, oui.
0: Voilà. Vous voyez, le Seigneur Jésus a pleuré.
1: Mmh.
0: Dans Jean 11, 35, son ami intime, Lazare, est décédé. Dans la Bible, Jésus a pleuré trois fois, dont la mort de Lazare. Mais il est le Seigneur des seigneurs. Il est le roi des rois. Le Seigneur Jésus, face à cela, parce que tout le monde était rassemblé au cimetière, face à la grotte. Mais il ne s'est pas roulé par terre. « Wow, wow, Lazare, oh, tu es où? Oh, pourquoi tu m'as fait ça ?»
1: Mmh.
0: Il fallait... Non, non, non, non, non, non. Comme il voyait Marie et Marthe pleurer, et tout le monde pleurait, « Hey, Seigneur, si tu étais là, nous, on sait que si tu étais là, tu allais faire quelque chose.
1: Mmh. »
0: Et il dit aux gens, « Roulez la pierre. » Lazare sort un point très. Donc, il a pleuré un peu.
1: Mmh.
0: D'ailleurs, même ce passage est l'un des versets les plus courts de la Bible.
1: C'est ça.
0: Jésus pleura. Mmh. Point. Deux mots. Vous voyez, donc, David, bon, il n'a pas fait cela. Il a joué un père. Vraiment, il a déconné.
1: Mmh.
0: Et ça, c'est pas un exemple à suivre. Vous savez, excusez-moi, mais on a un président défunt, le président Henri Conan Bédier, il a toujours dit que les grandes douleurs
1: sont muettes.
0: Sont muettes. Voilà ce que je veux dire. David aurait dû se maîtriser.
1: Se contenir.
0: Se contenir.
1: Mmh.
0: Voilà.
1: D'accord. On va passer aux vérités. Est-ce qu'il y a des vérités à communiquer aux auditeurs?
0: Oui. Alors, le messager ami du roi, en demandant à David de rendre grâce à Dieu pour la victoire de son armée, l'a préparé à la nouvelle de la mort de son fils. Ainsi, face aux grandes douleurs de la vie, plus nos cœurs se tournent vers le Seigneur en remerciant Dieu pour nos miséricordes, mieux nous serons disposés à supporter avec patience les afflictions qui s'y mêlent. Et en cela, les manières africaines d'annoncer des décès ne doivent pas être négligées. Parce qu'en Afrique, et particulièrement en Côte d'Ivoire, c'est maintenant que les enfants s'amusent avec le portable.
1: Mm-hmm.
0: Dès que quelqu'un meurt au village parce qu'il y a le portable, immédiatement on t'appelle et sans prendre des gants,
1: oui,
0: ne sachant pas dans quelle disposition tu es,
1: mm-hmm,
0: au volant, ou voilà, on dit « Ah, ok, le vieux est mort, hein,
1: mm-hmm,
0: on fait quoi ?» Donc ça dit, les jeunes de maintenant... Ils prennent la mort à la légère. On n'annonce pas la mort à la légère.
1: Oui.
0: Hein? Il y a des femmes qui sont mariées. Elle a perdu quelqu'un dans sa famille. Bon, à cause des portables, WhatsApp, tout ça, bon, ben.
1: On appelle directement.
0: On appelle directement la femme.
1: Au lieu
0: d'appeler son mari.
1: Mmh.
0: Vous lui annoncez. Il y a des gens à qui on a annoncé la mort d'un parent. Vous voyez l'attitude de David.
1: Mmh.
0: Oh, il aimait profondément Absalom.
1: Mmh.
0: Monsieur Achimat était venu dire Ah, yo. Le petit là, voilà, il n'a eu que pour son compte. Hein.
1: Mm-hmm.
0: Et voilà, il est mort.
1: Ouais.
0: Hein? Dave, je suis désolé, tu dis ça, mais il est mort. Mais David se serait tué.
1: Mm.
0: Vous voyez, donc, il y a une manière de le faire. Deuxièmement, l'orgueil, selon Proverbe 16, 18, précède la chute et l'arrogance précède la ruine. Voilà, Absalom a été arrogant.
1: Mm.
0: Voilà. Troisième élément, la faiblesse affective du roi David est à blâmer car s'opposant à la justice divine et à la justice de la nation qu'il devait administrer en tant que roi. Voilà. Quatrième élément, le trop grand amour du roi David pour son fils ne lui a pas permis de le redresser à temps,
1: mm-hmm,
0: quand il était jeune.
1: Oui.
0: De sorte que parce que tout lui était permis, cet enfant n'a pas su se conformer au principe de Dieu. Vous voyez, dans Hébreux 12, 6, on dit « Car le Seigneur châtie celui qu'il aime et il frappe de la verge tous ceux qu'il reconnaît pour ses fils. » Ça, c'est écrit dans la Bible.
1: Mm.
0: David, c'est ça. Une autre vérité qui s'impose ici concerne le chagrin qui peut surgir chez un parent, aujourd'hui chez un parent chrétien, quant à la condition spirituelle de ses enfants défunts. Bon, alors, vous voyez, David pleure beaucoup, par amour, mais David pleure parce que là où Absalom s'en va, là, pour l'éternité, David sait ça. David sait ça. Il faut obéir à ton parent. Il ne l'a pas fait. Il a été rebelle. Il a été arrogant.
1: Il a même couché avec la concubine de son père, voilà. Publiquement, sur le toit.
0: Non, non. Il espérait qu'à l'issue de la bataille, les généraux suivraient ses consignes et ramèneraient Absalom à la maison, afin que, voyant que tous ses soldats étaient morts, que Absalom se repente. Il demande pardon, et que lui aussi prie pour lui, afin que Absalom, bon, au cas où il devait partir normalement, il aille dans le sein d'Abraham. Mais malheureusement, s'il pleure beaucoup, c'est parce qu'il connaît la destination d'Absalom, dans les conditions dans lesquelles il est décédé. Donc, chers parents, éduquons nos enfants, soyons quelque peu durs et flexibles, il faut manier les deux, afin que nos enfants nous respectent, afin que nos enfants suivent la parole de Dieu, et que au cas où le Seigneur appellerait un, que nous soyons convaincus que celui-là irait dans le sein d'Abraham. Voilà ce que je peux dire au niveau des vérités.
1: D'accord, on va conclure, méditons ensemble, avec ce texte qui se termine sur la mauvaise nouvelle annoncée au roi David, la mort d'Absalom, son fils, qui a formaté une rébellion. 2 Samuel chapitre 18, verset 19 à 33. Alors, en thème d'enseignement, nous sommes dans l'application, professeur. Qu'est-ce qu'on peut retenir?
0: Nous devons retenir que l'amour manifesté par David à l'endroit de son défunt fils préfigure l'amour inconditionnel du Seigneur Jésus face à nos inconduites, face à nos comportements déviants, face à nos manières de vivre, à nos manières de gérer à la légère nos enfants. Le Seigneur Jésus pleure chaque jour parce qu'on fait pitié. Il a pleuré, il a prié pour nous. Mieux, il a souffert la mort pour l'humanité par amour. Vous voyez, Hébreux 12 6 dit: car le Seigneur châtie celui qu'il aime et il frappe de la verge tous ceux qu'il reconnaît pour ses fils. Le dessein de Dieu est que nous, ses enfants, nous puissions connaître la joie suprême, être avec lui éternellement et devenir comme il est. Matthieu 5, 48 dit: soyez donc parfaits comme votre Père céleste est parfait. Vous voyez? Et donc, arrêtons d'être légers, éduquons correctement nos enfants. C'est vrai, tu as souffert dans ta jeunesse avec une belle-mère, une marâtre. Tu as souffert depuis que tes parents sont morts. Tu t'es débrouillé par la grâce de Dieu. Dieu a mis sa main sur toi, tu as réussi. Ce n'est pas une raison pour pourrir tes enfants. Pour donner une licence aux enfants qui font à leur tête sans que tu puisses répondre, sans que tu puisses les reprendre. Dieu va te redemander leur sang entre tes mains.
1: D'accord.
0: Voilà.
1: Merci, professeur. Merci pour cet enseignement. Nous vous proposons de lire, pour mettre fin à votre temps de dévotion, la note explicative qui figure la page 84. Absalom est mort. C'est la note explicative attachée au texte du jour, 2 Samuel 18, les versets 19 à 33. Demain, nous allons passer dans le Nouveau Testament avec un texte tiré de Luc. Merci à Emmanuel Yao pour la mise en onde de cette émission. Je suis Alex Adombi-Pacôme. Dieu vous bénisse. Bonne suite de programme sur la radio. Shalom.
0: Dieu vous bénisse. Shalom.

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Elles sont profondes, vraies et pleines d'espérance. À toi qui souffres en silence, souviens-toi d'une chose, Dieu agit.

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2: Il est 6h en temps universel. Bonjour à toutes et à tous. Nous ne pouvons pas prendre la parole ce matin sans penser à notre frère, oui, Vincent Boulou, qui était en charge de l'animation de cette matinale qui nous a dévancé dans la patrie céleste le vendredi dernier. Alors, prions que tout le personnel de la radio Fréquence Vie soit reconforté, que toute la famille de Vincent Boulou, tous ceux qui l'ont formé, tous ceux en qui il a laissé une trace, puisse se souvenir de sa famille. Dans le livre de 2 Rois, chapitre 12, versets 1 à 3, Joas devient roi de Juda à l'âge de 7 ans. Joas fait ce qui est bien aux yeux du Seigneur pendant toute sa vie, car le prêtre Yoyada l'avait bien formé. Alors, quel héritage nous laissons? Qu'est-ce que nous laissons à nos enfants, à nos jeunes? Comment formons-nous la génération qui va venir après nous? Seront-ils capables de bien servir, de très bien servir, après notre départ, soit à la retraite ou après notre décès? Nous sommes tous convaincus que Boulou Vincent, nous sommes tous d'accord qu'il a contribué à la formation de plusieurs jeunes. Et nous voulons demander à chacun et à chacune de conserver cette richesse et de continuer de servir le Seigneur jusqu'à ce que le Seigneur vienne te chercher, mon frère, ma sœur. Nous sommes aujourd'hui 7 juillet 2026, journée mondiale du cacao, dont la Côte d'Ivoire est le premier producteur. Nous nous installons ainsi pour cette matinale avec ce cantique que nous vous proposons, un cantique qui nous rappelle que tout restera sur cette terre. Elle, c'est Victoire Kouassi que nous écoutons, le temps de nous installer pour cette matinale.

Voilà, après ce merveilleux cantique de chantre Victoire Kouassi, nous abordons un autre cantique de chantre Rola Blessing qui nous dit ici « V'lan les manciers ». Un merveilleux cantique que nous vous dédions ce matin pendant que nous sommes mardi 7 juillet 2026. Il est exactement 6h passé de 9 minutes à 6h15. Nous recevrons Maman Minoj pour les fraîches et bonnes nouvelles de cette ONG qui lutte en faveur des orphelins, des veuves, qui a même célébré la Journée internationale des droits de la veuve la semaine dernière. Écoutons Vlan les Manciers.

0: Oui, béni Dieu, mon frère, béni Dieu, ma sœur, de ce que tu as encore le souffle de vie en toi. Ceux qui descendent dans le séjour des morts, oh mon frère, ma sœur, n'ont plus l'occasion de célébrer, de louer, de magnifier ce Dieu grand et merveilleux, créateur du ciel et de la terre ce matin. Shalom encore chez toi et nous profitons de cette occasion pour échanger avec la révérende Marthe Tabitha Dorcas Le Pilier, qui est là avec nous pour nous parler, je l'ai dit, de nous donner des bonnes nouvelles venant de l'ONG Minoge en charge de la gestion quotidienne, on va dire, des orphelins et surtout des veuves. Journée internationale du droit de la veuve, c'était la semaine dernière. Nous en ferons un compte-rendu et puis aller donner des très très bonnes nouvelles. Du côté de la baie vitrée, nous allons demander l'ouverture du micro de la servante de Dieu qui est avec nous ce matin. Shalom, la servante
1: shalom,
0: de Dieu.
1: Shalom, shalom.
0: Comment ça va?
1: Que le Seigneur nous bénisse.
0: Oui, on pleure, on continue de pleurer.
1: Que le
0: Seigneur nous fortifie et que le Seigneur nous console, qu'il essuie nos larmes.
1: Ouais. Je peux dire que je suis sonnée parce que c'est l'un de mes veufs fidèles.
0: Oui.
1: Un veuf fidèle, il était très, très soumis.
0: Boulou Vincent était, qui nous a dévancé.
1: Ouais, il était engagé dans cette histoire de Minoge depuis 2004. Je travaille avec Boulou. Bon, c'est une histoire, c'est un chemin qu'on a eu ensemble, c'est un témoignage. Ce que je peux retenir de lui, c'est qu'il est assis dans les seins d'Abraham. Il est un bon et fidèle serviteur.
0: Mm-hmm.
1: Moi, c'est ce que parce que je l'ai vécu ces derniers temps, depuis 2025-2026. C'est vrai qu'on travaille, ensemble depuis 2004.
0: Mm-hmm.
1: Mais ces derniers temps, c'est lui-même qui m'a donné l'habitude de venir maintenant à 6 heures. Il va se lever à Niagon, il va faire escale chez moi, il va me réveiller, viens. C'est lui qui m'a donné l'envie d'être tous les matins à 6 heures. Et je pense que c'est un message qu'il a laissé. Mm. Et nous n'allons pas baisser les bras. Nous disons merci au Seigneur. Il a fini sa tâche, il est auprès du Seigneur. Et nous pensons que si nous persévérons, nous nous reverrons un jour.
0: Mmh.
1: Voilà.
0: D'accord. Alors, oui, cette page noire, on va la fermer, puis ouvrir cette page d'espoir.
1: Effectivement. Bon, mais condoléances à tout le monde, à commencer par notre papa. Je sais qu'il est affligé, et nous tous, mais bon.
0: Certainement, l'écoute ce matin, le directeur général.
1: Je crois que c'est le Seigneur qui nous console, et chacun est à son poste. Il a servi le Seigneur, son temps est terminé. Mm-hmm. À nous d'assurer la relève et que la radio vive. Il faut que la radio vive pour et on puisse annoncer l'évangile. Et donc, je suis là encore pour dire merci à tous ceux qui ont commencé à comprendre l'importance de bienfaisance, des bienfaits dans l'Église. C'est normal et c'est biblique.
0: Mm-hmm.
1: C'est aussi un ministère dans l'Église. C'est pas tout le monde qui a ce don de libéralité. Mais il faut amener les gens à comprendre. Et le Seigneur m'a mis à cœur depuis quelques jours. C'est vrai, on passe ici, on va faire don, on va aller ici, on va aller ici. Bon, pour un nouveau chrétien qui n'a pas encore compris même la parole de Dieu, ou bien qui est aujourd'hui rentré à l'église zélé, qui a des responsabilités dans l'église, mais cette histoire-là, c'est comme pour la personne, comme si c'était la mendicité. Non, c'est biblique. Ce matin, je vais révéler un passage qui parle de ça. Nous allons prendre Marc, le chapitre 10. Marc 10, à partir du verset 17, je pense. Marc 10, à partir du verset 17. Je lis. Comme il se mettait en chemin, un homme accourut et se jetant à genoux devant lui. Bon maître, lui dit-il, que dois-je faire pour hériter la vie éternelle? Jésus lui dit, pourquoi m'appelles-tu bon? Il n'y a pas de bon et il n'y a de bon que Dieu seul. Tu connais les commandements, tu commettras point d'adultère, tu ne tueras point, tu ne déroberas point, tu ne diras point de faux témoignages, tu ne feras tort à personne, honore ton père et ta mère. Il lui répondit, maître, j'ai observé toutes ces choses dès ma jeunesse. Le verset 21 dit, Jésus l'ayant regardé, l'aima et lui dit, il te manque une chose. Va, vends tout ce que tu as, donne-le aux pauvres, et tu auras un trésor dans le ciel, puis viens et suis-moi. Le verset 22 dit, mais affligé de cette parole, ce jeune homme s'en alla tout triste, car il avait de grands biens. Le verset 23, Jésus regarda autour de lui, dit à ses disciples, qu'il sera difficile à ceux qui ont des richesses d'entrer dans le royaume de Dieu. Les disciples furent étonnés de ce que Jésus parlait ainsi. Et reprenant, il leur dit, mes enfants, qu'il est difficile à ceux qui se confient dans les richesses d'entrer le royaume de Dieu. Il est plus facile à un chameau de passer par le trou d'une aiguille qu'à un riche d'entrer dans le royaume de Dieu. Les disciples furent encore plus étonnés et se dirent les uns les autres, et qui peut être sauvé? Jésus les regarda et dit, cela est impossible aux hommes, mais non à Dieu, car tout est possible à Dieu. Juste pour qu'on puisse comprendre comment Jésus même accorde l'importance au bienfait, voilà,
0: oui.
1: À la libéralité.
0: Le fait de soutenir les pauvres.
1: Le jeune homme va avec soumission, il se met à genoux et puis il dit au Seigneur, maître, bon maître, qu'est-ce que je peux faire pour hériter le royaume des cieux? Souvent quand je dis qu'en donnant, quand les gens, il y en a qui prêchent, qui disent, tu es en train de préparer ta place au ciel. On ne comprend pas. Mais il faut écouter, il faut relire le passage. Et Jésus va lui dire, est-ce que tu connais les commandements? Les commandements, là, on nous prêche la sainteté, on nous prêche tous les jours. Il a observé.

0: nos conduites, nos comportements dans l'église, nos manières de servir Dieu, le Seigneur aime. Mais il y a quelque chose, quand il y a quelque chose qui manque, le monsieur a dit, j'observe, Seigneur, j'observe, si c'est ça là, vraiment c'est que je suis sauvé. Il était rassuré. Jésus l'a aimé, mais Jésus lui a posé une question. Jésus, parce qu'il était riche et très riche. En fait, souvent, il y a des gens qui sont riches, ils pensent que ce sont des gens qui sont dans les besoins, qui doivent faire du bien aux gens pour pouvoir acquérir des richesses. Non. Ce que tu as là, c'est pour servir, c'est pour le mettre au service des pauvres. C'est Dieu qui te demande. Je te force pas à venir faire ça avec moi. Hein. Non. Mais c'est, je dis et je persiste, je suis à mon poste. Certainement, c'est pour ça que Dieu m'a appelé. C'est une mission. Je vais te rappeler jusqu'à ce qu'il me rappelle aussi. Un jour. Mais pas maintenant. Parce que la moisson est tellement grande qu'on cherche des ouvriers. On n'a pas encore eu tous les ouvriers ne sont pas encore prêts même. Donc moi-même, j'appelle les ouvriers par rapport à ce travail que nous sommes en train de faire. Toi qui es nanti aujourd'hui, le Seigneur t'aime. Parce que tu es responsable, tu fais tout. L'Église témoigne. Mais Jésus dit, il te manque une chose. Les biens que tu as là. Les voitures que tu as entassées dans ton garage. Il y a des voitures même là, tu ne touches pas. Les biens que tu as, va les vendre et donne aux pauvres. Quand le monsieur a regardé ses biens, et puis il doit vendre ça pour donner aux pauvres, il est devenu triste. Et voici l'adage que Jésus donne. Qu'il sera plus difficile à un homme riche d'entrer dans le royaume des cieux qu'à un chameau de passer par le trou d'une aiguille.
1: Mais comment quelqu'un a souffert, il a eu sa richesse, et Jésus lui demande, bon, il faut vendre ça.
0: C'est le mystère, il veut être sauvé, non?
1: Combien d'années pour économiser,
0: j'ai dit,
1: pour investir.
0: Il veut être sauvé, non? Oui. Seigneur, je me donne à toi, je me livre à toi, qu'est-ce que je peux faire pour toi? Ce que tu as là, on dit de vendre, en donner aux pauvres. Bon, son temps, le Seigneur a dit de vendre. Pour toi, ça peut être une maison. Pour toi, ça peut être.
1: Faut offrir pour
0: ça peut être un terrain.
1: Oui.
0: Pour toi, ça peut. Nous, comme ça, on a besoin de terrain, on a besoin de voitures, de liaison pour pouvoir aller voir les mamans. Moi, ma voiture est gâtée. C'est Nyango, je prends pour venir ici. Je ne suis pas en train de plaider pour que quelqu'un me donne une voiture, mais si Dieu a touché ton cœur ce matin et que tu me donnes la clé d'une voiture, c'est que tu as vendu ta richesse.
1: Ta richesse.
0: Et tu poursuis le Seigneur. Ça aussi, c'est pas mal. Hein? Il est triste. C'est-à-dire souvent, les riches, un riche qui a 20 millions, tu comprends? Ou bien qui a 100 millions, ou bien qui a 1 milliard, qui donne 1 million pour les pauvres, tu n'as rien fait. Laisse-moi te choquer, c'est ce que le Seigneur a dit.
1: Oui.
0: Cet homme-là, s'il observe ses commandements, ça veut dire qu'il paye sa dîme, qu'il fait ses offrandes, qu'il fait ses actions de grâce, il fait tout. Mais le Seigneur va lui dire tout ce qu'il a là, n'a qu'à vendre et puis va le donner aux pauvres. Si c'est quelqu'un matin, il a dit qui est bête. Mais non, tu cherches Dieu, prends le juste milieu ce matin. Certainement, tu te posais des questions. Qu'est-ce que je peux faire? Comment je vais faire pour servir Dieu? Tu n'as pas le temps. C'est un travail à la chaîne que nous faisons. Cette semaine, on devait aller visiter les gens de Kumasi et les enfants de la Maka. Mais à cause du rappel à Dieu de notre frère, vraiment, je suis en train de faire son deuil. C'est la semaine prochaine qu'on va aller. Donc, tu peux toujours, nous sommes à la moitié de l'année, tu peux toujours contribuer. Si tu veux, ce que nous faisons les rapports chaque 3 mois. Si tu veux t'investir dans ce que nous faisons, si tu veux des rapports, on va te faire et déposer propre. Même la journée de la veuve qu'on vient de finir de faire, on a déjà les rapports rédigés qui sont là. Donc, on peut le faire par la grâce de Dieu. Donc, ce que le Seigneur t'a donné, c'est pour que tu puisses aussi servir parmi les pauvres. Tu peux être dans ton bureau et puis en train de servir parmi les pauvres en nous donnant les moyens, à nous qui sommes sur le terrain, pour aller vers ces pauvres-là. Nos mineurs sont en prison. Voici les vacances. Les enfants-là, ils sont dans les fumoirs. Nos enfants collégiens qui ont eu leur truc, ils vont courir, aller. On va les attraper. Bon, on appelle ça les scieries. On va les jeter là-bas. Il n'y a pas bonne nourriture. C'est ce que nous emportons qui les soulage un peu. Dieu a besoin de toi. Ta richesse, l'argent que tu as stocké dans la banque, il faut enlever un peu. Tu vas nous donner. On va servir.

0: tu es avec ça. Que le Seigneur nous bénisse et que sa grâce se repose. Que cette parole tombe dans l'oreille d'une personne qui veut plaire à Dieu, qui veut hériter le royaume des cieux. Ça fait partie de choses, ton salut. Si tu essaies jusqu'à... Et puis tu fermes ta main aux pauvres, tu n'iras pas au ciel. Bon, c'est la Bible qui dit, je n'ai pas inventé. Tu peux m'appeler pour les prières, tout et tout. Tu peux m'appeler au 07 09 18 24 95. Bolupa, Seigneur Jésus. Itio, voilà, parce que c'est les, tous les mardis que je fais ça à lui. Je voudrais parler à une veuve qui n'a pas fait veuvage. Parce qu'on dit, tu es chrétien, ton mari est mort. Tu n'as même pas montré que tu es dans le deuil. Aujourd'hui, ça t'a rattrapé. Appelle-moi, je vais prier pour toi. On va échanger, on va prier pour toi. Le veuvage existe dans la Bible. C'est les rituels qu'on refuse. Mais le veuvage est réel dans la Bible. Appelez au 07 09 18 24 95. 07 09 18 24 95. Dieu nous bénit.
1: Merci.
0: Et puis le siège de l'ONG Minoge à Yopougonso Jefia.
1: Très bien.
0: Nous ne sommes pas loin de la pharmacie du marché.
1: Voilà, c'était la révérende servante de Dieu, Dorcas Tabitha Marthe Le Pilier, que nous venons de recevoir donc pour sensibiliser, mobiliser, parler à un frère, parler à une sœur, parler à un serviteur, une servante de Dieu ce matin, en vue de soutenir l'œuvre parmi les veuves et les orphelins. Tout droit, nous partons à 6h30 pour l'édition Kanguka de ce jour. Et après quoi, nous irons pour la bonne sémence avant de nous retrouver à 7h pour le journal sur la radio Fréquence Vie. Alors, profitons de l'occasion à mes auditeurs pour rappeler le culte prophétique avec le prophète Mé Bruno aujourd'hui, 7 juillet 2026 à 7h, voilà, du côté de Bethesda à Bobo, bien sûr. Nous partons maintenant et tout de suite pour cette édition de Kanguka du mardi 7 juillet 2026.

0: Stalin et Dovzakei, encore une fois dans l'émission Kangoka. Mon nom est Chris de Koumana. Aujourd'hui, nous sommes mardi. Vous allez écouter la première partie avec le serviteur de Dieu, Esdras Biranguza, et moi je vais continuer avec la deuxième partie.
1: Shalom. Aujourd'hui, je voudrais t'encourager, toi qui as le cœur lourd. Il y a des moments qui arrivent et l'envie qu'on a est de fuir. Il arrive même qu'on souhaite la mort. Un jour, le prophète Élie a connu un grand découragement alors qu'il venait d'avoir une grande victoire contre les prophètes de Baal. La reine Jézabel a appris ce qu'il avait fait et l'a menacé de le faire mourir. À cause de la peur, du découragement, il a fait une prière demandant à Dieu de prendre son âme. Dans ta vie, tu peux avoir connu le succès, mais à un certain moment de ta vie, tout bascule, tout change, tu commences à voir l'échec, le rejet, rien ne marche. Tu es découragé, tu as envie de tout abandonner. Tu ne comprends plus ce qui t'arrive. Peut-être tu es tellement découragé au point de désirer la mort comme Élie. Tu penses que c'est ce qui va arrêter cette souffrance, cette douleur que tu es en train de ressentir aujourd'hui. J'aimerais te dire que la mort n'est pas une solution. Tu as plutôt besoin du secours de Je suis. Il est le seul à pouvoir te secourir dans tes problèmes. Parfois tu essaies de trouver des solutions sur internet, dans ton entourage, mais rien ne marche. Certains cherchent même à avoir des enfants, ça ne marche pas. Certains cherchent à se marier, mais ne trouvent pas la bonne personne et vont de déception en déception. Certains attendent la délivrance dans leur mariage, l'intervention divine dans leur foyer. D'autres attendent la délivrance de leur enfant. Mais il y a des voix qui viennent et te disent qu'il faut abandonner. Ces voix ne viennent pas de Dieu. Au ciel, il y a un Dieu qui peut te délivrer d'un moment à l'autre. Aussi longtemps que tu continues à prier, tu ne perds pas ton temps. J'aimerais te dire, à toi qui m'écoutes et qui a perdu l'espoir, qui ne peut plus prier, qui ne sait plus quoi faire, j'aimerais te dire que Je suis et toujours sur son trône. Ne sois pas découragé et ne perds pas espoir. Il y a une parole que je vais te donner dans Ésaïe chapitre 12 verset 2. Il est écrit, « Voici Dieu est ma délivrance, je serai plein de confiance. Je ne crains rien, car l'Éternel est ma force et le sujet de mes louanges. C'est lui qui m'a sauvé. » Quand le prophète dit « Je serai plein de confiance », cela ne veut pas dire que tu comprends tout, non. C'est par la foi. La foi dit « Je ne comprends pas tout, je ne sais pas d'où me viendra la solution, mais je sais que tout est possible pour Dieu et je vais lui faire confiance. » La confiance ne réside donc pas dans ta capacité ou en la promesse que ta connaissance t'a donnée. Elle réside en Dieu. L'Éternel est ma force. Quand tu traverses ce genre de situation, la situation à laquelle tu es en train de faire face aujourd'hui, tu as besoin de force. Tu dois avoir la force pour tes enfants. Tu dois avoir la force pour ta famille. Tu dois avoir la force pour toi-même, pour pouvoir continuer à te lever chaque matin, même si rien ne va, pour continuer à aller au travail alors que tu es persécuté. Et cette force ne vient pas d'ailleurs. Tu ne la trouveras qu'en Dieu seul. Lui seul est capable de te donner la force de tenir au milieu de la tempête. L'Éternel est le sujet de mes louanges. C'est lui qui m'a sauvé. Il ne faut pas dire cela quand tout est fini, quand tu es délivré. Mais il faut commencer à confesser ces paroles. Dès aujourd'hui, Dieu t'a déjà sauvé dans le passé, sa main t'a secouru dans le passé, il t'a donné la victoire quand tu en avais besoin. Il est toujours le même aujourd'hui, il peut encore te sauver, il peut encore te délivrer, sache qu'il le veut. Parfois il y a des gens qui se posent la question si Dieu veut réellement les sauver ou les laisser dans leurs problèmes pour leur donner une leçon à cause de leur péché, leur désobéissance ou autre. Mais j'aimerais te dire que Dieu ne prend pas plaisir à te voir souffrir ou à te voir pleurer. Il veut que tu sois épanoui, il veut que tu l'adores dans la joie. Alors garde la foi et prends courage.

Nous sommes maintenant dans la deuxième partie, c'est-à-dire au moment de l'enseignement. Je vous ai demandé de lire à l'avance la lettre de Paul à Philémon. Je vous ai également dit qu'aujourd'hui nous terminons le troisième chapitre de Tite. Et nous allons enchaîner avec le livre de Philémon parce que Philémon c'est court, c'est juste un seul chapitre. Lisons d'abord dans Tite 3 verset 14 avant de terminer cette lettre. Au verset 14, Tite 3 verset 14, il dit qu'il faut que les nôtres aussi apprennent à pratiquer de bonnes œuvres pour subvenir aux besoins pressants. Ça c'est très important. Il insiste que les chrétiens doivent être capables de subvenir aux besoins pressants afin qu'ils ne soient pas sans produire des fruits. Donc ici, on voit que Paul insiste beaucoup sur la dépendance des enfants de Dieu. Parce qu'il y a des églises ou des chrétiens qui sont totalement dépendants, où il faut qu'on t'aide pour les besoins pressants, les besoins essentiels de la vie, comme manger, dormir, et tu es dans cette dépendance. Paul n'aime pas cette dépendance. Il dit que les chrétiens doivent travailler pour être capables d'être indépendants matériellement. C'est ce qu'il veut dire, les besoins pressants. Dans la Bible anglaise, on dit « to meet urgent needs ». Il y a des besoins urgents pour qu'ils soient productifs. Un chrétien doit être productif. Dans d'autres lettres, Paul dit que ceux qui ne veulent pas travailler, qui ne mangent pas non plus. Autrement dit, si tu veux vraiment manger, il faut travailler. J'ai beaucoup enseigné dans Kanguka, vous qui me suivez régulièrement, j'ai beaucoup enseigné sur le travail et surtout dans les séries du changement de mentalité parce que j'ai remarqué que surtout en Afrique, il y a des chrétiens qui ne veulent pas travailler et qui disent qu'ils ont la foi. Ils ont la foi et ne travaillent pas. Il faut travailler. Parfois, ils refusent le travail, ils disent qu'ils veulent un travail à leur niveau. Mais si tu n'as pas le travail qui correspond à ton niveau d'études, travaille même pour gagner le peu qui peut t'aider à survivre seul sans être dépendant. Il y a des chrétiens qui aiment la mendicité et en même temps qu'ils disent qu'ils ont la foi. Non, tu ne peux pas dire que tu as la foi et que tu es content et satisfait de mendier. Il faut travailler. Un chrétien doit travailler pour la gloire de Dieu. C'est ici que nous terminons la lettre de Paul à Tite. Maintenant, comme je vous l'ai dit, on enchaîne avec le livre de Philémon. Comme je vous l'ai dit, c'est juste un seul chapitre. Donc, dans le livre de Philémon, on voit que c'est Paul toujours qui écrit à Philémon. D'abord, pour vous donner le contexte, l'épître à Philémon est une des lettres les plus courtes de Paul, mais aussi l'une des plus profondes sur le pardon, la réconciliation, l'amour chrétien, la transformation par l'évangile. Paul y traite un problème personnel avec une sagesse spirituelle remarquable. Paul écrit cette lettre depuis la prison. C'est vrai qu'il écrit depuis la prison, mais même dans d'autres circonstances, Paul aime s'identifier comme étant un prisonnier de Christ. Donc il écrit à Philémon, un chrétien probablement riche. Il vivait à Colosse, dont la maison servait d'église. Le sujet principal concerne Onésime. Tout le chapitre, Paul écrit pour défendre un certain Onésime. Onésime était un esclave qui avait quitté son maître Philémon. Donc avant, il travaillait pour Philémon et probablement après lui avoir causé un tort. Il a quitté, peut-être il a volé de l'argent, on ne dit pas exactement ce qu'il a fait, mais il lui a causé du tort. Il a causé un tort, peut-être il a volé. Après avoir rencontré Paul, Onésime s'est converti à Jésus-Christ et il est devenu le fils spirituel de Paul, le fils dans la foi de Paul. Parce que Paul le décrit comme son fils et on sent de l'affection. Il avait beaucoup d'affection pour lui. Il le renvoie à Philémon avec une lettre écrite par sa propre main. Donc c'est comme si Paul voulait intercéder en faveur d'Onésime pour demander pardon à Philémon. Donc, Philémon, premier chapitre, verset 1, il dit « Paul, prisonnier de Jésus-Christ ». Il se présente comme le prisonnier de Jésus-Christ. Il est fier d'être prisonnier de Jésus-Christ. Aujourd'hui, beaucoup de célébrités de Dieu aiment les titres qui impressionnent. J'aime être apôtre, archibishop. Lui, il dit « prisonnier ». Dans Romains, premier chapitre, verset 1, il dit « Paul, serviteur de Jésus-Christ ». Si on considère le mot original en grec, ce n'est pas serviteur, c'est « doulos », D-O-U-L-O-S. « Doulos », qui veut dire « esclave ». Pourquoi Paul dit qu'il était esclave? Parce qu'il était esclave de Christ. Cela veut dire que Christ, c'est lui qui était le maître de sa vie et le disait avec fierté. Très peu de serviteurs de Dieu aimeraient être appelés esclaves aujourd'hui. C'est comme une insulte. Et demain, on va voir pourquoi il insistait sur le mot esclave. Je vais vous en parler demain si je suis le veux. Passez une excellente journée.

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2: Mardi 7 juillet 2026, La Bonne Semence. Tu as délivré mon âme de la mort. Ne garderais-tu pas mes pieds de trébucher ? Afin que je marche devant Dieu dans la lumière des vivants. Psaume 56, verset 14. Le prophète Élie dit, « L'Éternel devant qui je me tiens est vivant. » 1 Roi, chapitre 17, verset 1. Devant Dieu. Devant Dieu, devant moi, devant ma face, devant l'Éternel, on retrouve ces expressions dans la Bible, en relation avec notre conduite, notre marche. Dans le langage biblique, notre adoration, nos combats, nos prières, nos tristesses et nos joies, comme aussi nos désirs. Au fond, cela concerne toute notre vie. Dans un sens, nous sommes toujours devant Dieu. « Où fuirais-je loin de ta face ?» s'écriait David, psaume 139, verset 7. Comme dit le proverbe berbère, « Dans la nuit noire, sur la pierre noire, une fourmi noire, Dieu la voit. » Cette présence divine pourrait nous effrayer et nous faire fuir jusqu'à ce que nous réalisions que Dieu nous aime malgré nos fautes, nos péchés, tout ce dont nous avons honte et qui nous charge. Il nous libère de ce poids de culpabilité. Il le fait lorsque nous regardons vers Jésus qui a donné sa vie pour nous délivrer du péché. Alors la foi nous donne le désir de vivre devant Dieu avec droiture et confiance sous son regard, dans sa présence, sa bienveillance, sa communion. Mon âme a soif de Dieu, du Dieu vivant. Quand viendrai-je et paraîtrai-je devant Dieu ? Psaume 42, verset 3. Marche devant ma face, dit Dieu à Abraham. Genèse 17, verset 1. Cet appel est pour chacun. Dieu attend notre réponse quotidienne. Chaque matin, prenons la décision de marcher devant lui. Cette décision a pour effet immédiat de nous tourner vers lui dans la prière et l'écoute de sa parole. Tout au long de la journée, Dieu est là, il nous voit, il nous aime. Marcher avec lui nous libère de l'inquiétude, nous garde au moment de la tentation, nous remplit de joie et honore Dieu. Si nous disons que nous n'avons pas péché, nous le faisons menteur et sa parole n'est pas en nous. Cette affirmation vise toute la vie passée jusqu'au moment présent. Est-il possible pour un chrétien d'assurer solennellement en cet instant qu'il n'a jamais péché ni aujourd'hui ni dans le passé? Ce n'est pas seulement nier la différence entre la lumière et les ténèbres, 1 Jean chapitre 1 verset 6. Ce n'est pas non plus nier le caractère pécheur de notre nature humaine. C'est plutôt nier que l'on n'ait jamais péché en général. Cette confiance excessive qui est de l'orgueil est en soi un fruit de la nature pécheresse de l'homme et elle est donc la preuve de cette nature. Prétendre ne pas avoir péché a des conséquences bien plus lourdes. Nous ne mentons pas. Nous ne nous mentons pas seulement. Nous ne nous faisons pas seulement des illusions, mais nous faisons directement Dieu menteur. C'est la pire provocation contre Dieu, c'est un blasphème. Dans l'Ancien comme dans le Nouveau Testament, Dieu a dit que tous sont péchés, comparant seulement Psaume 14, verset 1 à 3, avec Romains, chapitre 3, verset 9 à 18. Si nous pensons que nous disculper de nos péchés par un raisonnement quelconque et que nous croyons ne pas avoir besoin du sang de Jésus, son Fils, pour les effacer, alors nous faisons de Dieu lui-même un menteur. Pensons à la gravité et à la portée de cette déclaration. Un homme inquiet au sujet de ses péchés ne trouvera pas de repos s'il ne voit pas clairement quel est le fondement du pardon. On peut avoir certaines pensées vagues au sujet de la miséricorde et de la bonté de Dieu, de sa disposition à recevoir les pécheurs, mais il faut aussi savoir que le pardon se fonde sur la justice divine. Christ est mort pour porter les péchés des rachetés. Il en a subi le châtiment complet. Aussi Dieu est-il maintenant juste en recevant comme pardonné ceux qui viennent à lui par Christ. Sa justice est satisfaite à propos de leurs fautes.

Mardi 7 juillet 2026, le Seigneur est proche. Au temps de sa détresse, Akaz ajouta à son péché contre l'Éternel. Il offrit des sacrifices au dieu de Damas qu'il avait frappé et il dit « Puisque les dieux des rois de Syrie leur sont en aide, je leur offrirai des sacrifices et ils me seront en aide. » Mais ils furent sa ruine et celle de tout Israël. 2 Chroniques 28, versets 22 à 23. Ce que nous apprend Akaz 3. Nous finissons par ressembler à ce qui nous occupe. Ce que nous lisons est vraiment triste parce qu'Akaz avait choisi de suivre sa propre voie et de ne pas écouter l'Éternel. De grandes misères s'étaient abattues sur lui et sur le peuple. Nous aurions pu penser que cela l'inciterait à réfléchir et à revenir à l'Éternel, mais non. Il a poursuivi dans sa mauvaise voie, mais en plus, il a sombré dans le mensonge de l'idolâtrie. Akaz est alors devenu comme ses idoles, aveugle, sourd et muet, aveugle aux voix de Dieu, sourd à la parole de Dieu et muet en ce qui concerne toute forme de louange envers Dieu. Il pensait être plus clairvoyant que les autres et pouvoir entendre de bonnes paroles de la part de ses conseillers. Quand les affaires ont mal tourné, il est resté muet à l'égard de Dieu au lieu de se repentir et de lui demander du secours. Non seulement il s'est tourné vers les idoles, mais il a même fait passer son fils par le feu, une abomination terrible. Il a aussi fermé les portes de la maison de l'Éternel et a fait des autels idolâtres dans tous les coins de Jérusalem. Oui, comme le dit le psalmiste à propos des adorateurs d'idoles, tous ceux qui se confient en elles sont comme elles. Psaume 115, verset 8. Nous devenons finalement semblables à ce qui nous occupe. Qu'il s'agisse d'une personne ou d'un objet, nous sommes bien plus influencés que nous ne le pensons par les choses et les personnes avec lesquelles nous sommes continuellement en relation. Nous sommes tellement investis avec elles que nous leur rendons même une forme d'adoration. Eh bien, enfants de Dieu, occupons-nous alors pleinement du Seigneur Jésus. Pourquoi cela? Parce que nous tous, contemplant à face découverte la gloire du Seigneur, nous sommes transformés en la même image, de gloire en gloire, comme par le Seigneur en esprit. 2 Corinthiens 3, verset 18. Aujourd'hui, occupons-nous du Seigneur Jésus et laissons sa personne bénie marquer notre être afin de lui ressembler davantage. Dans la pensée populaire, un saint est une personne d'une piété exceptionnelle qui aurait atteint une prétendue perfection morale. Après sa mort, il peut être vénéré et diverses représentations, peintures ou statues peuvent être faites. Cela n'est pas spécifique au christianisme, mais se retrouve dans d'autres religions. Bien sûr, le croyant instruit de la pensée de Dieu doit se tenir loin de ces choses. C'est dans le chemin de la sainteté que l'on trouve la lumière, quand Dieu suscite un témoignage nouveau. Ce témoignage, à son début, n'est pas établi sur des doctrines, quelques excellentes qu'elles puissent être, mais sur la sainteté de la vie, sur une vraie séparation du monde, dans les habitudes, dans les maisons, dans les relations, dans la marche. Cette séparation, Dieu la reconnaît et l'approuve. Il la récompense en révélant des vérités nouvelles à ceux qui marchent dans ce chemin de sainteté. Il leur ouvre en un mot les trésors de sa parole. La sainteté pratique est toujours accompagnée d'un accroissement dans la connaissance des Écritures. Marchez par l'Esprit et vous n'accomplirez pas la convoitise de la chair. Galates 5, verset 16. Attention, cela ne veut pas dire qu'il n'y a pas plus de chair ou de mauvaise nature en vous. Cela est pleinement admis. Mais un remède spécifique est présenté pour que vous puissiez être supérieur à la chair et ne pas satisfaire ses mauvais désirs. Comme celui qui vous a appelé est saint, vous aussi soyez saint dans toute votre conduite. Parce qu'il est écrit « Soyez saint, car moi je suis saint ».

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3: Il est 7h en temps universel et nous partons tout droit pour le journal, la première session de l'information sur la radio Fréquente Vie. Ce matin, c'est en compagnie de Nyomoti Samuel Chrysostome. Bonjour.
4: Bonjour.
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0: Il est 7h, GMT, sur les ondes de la Radio Nationale Fréquence Vie. Mesdames, Messieurs, bienvenue dans le journal. Au sommaire de ce journal, Côte d'Ivoire, éducation, baccalauréat 2026, 122 360 candidats admis pour un taux de réussite de 40,60%. L'UNJC Marie Longo rend officiellement investie présidente de l'Union des journalistes de Côte d'Ivoire dans une ambiance électrique en présence du ministre de la Communication, porte-parole du gouvernement. Soudan, crise humanitaire, plus de 30 millions de personnes ont besoin d'une aide humanitaire. Et puis sport, Coupe du Monde 2026, l'Espagne sur le fil et décroche son ticket pour les quarts. Vous aurez également des matchs à l'affiche pour ce mardi 7 juillet 2026. Voilà le menu principal de ce 7 GMT. Bonjour à tous. La directrice des examens et concours Diara Kadidiata Badji a annoncé hier lundi 6 juillet 2026 à Abidjan un taux national de réussite de 40,60% au baccalauréat, soit une progression de 0,45 points par rapport à la session précédente qui avait enregistré un taux de 40,15%. Selon les statistiques officielles publiées par la direction des examens et concours d'ECO, 122 360 candidats ont été déclarés admis sur 301 364 ayant effectivement composé les épreuves écrites. Les résultats révèle une meilleure performance des filles. Félicitations les filles. La maison de la presse Abidjan Plateau a servi de cadre à la cérémonie officielle d'investiture du nouveau bureau exécutif de l'Union nationale des journalistes de Côte d'Ivoire, UNJCI, avec à sa tête Marie-Laure Ngouran. C'était le samedi 4 juillet dernier, en présence du ministre de la Communication, porte-parole du gouvernement, Monsieur Amadou Koulibaly, de plusieurs responsables d'organisations professionnelles de la presse, partenaires des journalistes, anciennes et nouvelles générations mobilisées pour la circonstance à l'effet de donner un éclat particulier à l'événement. Installé dans le fauteuil de la présidence de l'UNJCI, les premiers mots de Marie-Laure Ngouran sont des mots de remerciement et de reconnaissance à Dieu, au ministre de la Communication, porte-parole du gouvernement, aux partenaires, tout en saluant la confraternité. On l'écoute.
1: Nous allons dire merci à Dieu, parce qu'à la vérité, c'est lui qui nous donne de tout faire. Et c'est de lui que viennent toutes choses. Merci à ce Dieu tout-puissant. Les responsabilités les plus nobles ne sont jamais des privilèges, mais des engagements. Et l'investiture du Conseil exécutif de l'Union nationale des journalistes de Côte d'Ivoire est de cela. Je tiens donc à adresser ici, je vais marquer une pause, pour adresser mes sincères remerciements au ministre de la Communication, porte-parole du gouvernement, M. Amadou Koulibaly. Parce qu'à la vérité, dans les moments les plus délicats que notre union a traversés, il a fait le choix du dialogue, de l'écoute et de l'apaisement. Son engagement constant en faveur de la cohésion au sein de la grande famille des journalistes a contribué au retour de la sérénité, qu'il trouve ici donc l'expression de notre profonde reconnaissance. J'associe à ces remerciements le directeur général de l'ASDM. Et quand je dis l'ASDM, on applaudit toujours, monsieur Kang. Et je veux qu'on cite avec moi. Il s'agit de quoi maintenant? Il s'agit d'une seule union. Et quand on parle d'union, il s'agit de l'UNJCI. Faire grandir l'Union nationale des journalistes de Côte d'Ivoire. Et je veux le dire avec force, ma main, pour ne pas dire nos mains, n'est-ce pas, reste tendue. À chacune et à chacun de vous, sans distinction de rédaction, sans distinction de médias. On ne parle plus de médias audiovisuels, de médias de la presse écrite, de médias numériques, mais on parle de l'UNJCI, on parle de la presse, comme le doyen l'a dit, un point très. Car les défis qui nous attendent sont plus grands que ce qui a pu nous séparer. L'histoire de notre union ne s'écrira ni dans les divisions, ni dans les rancœurs. Elle s'écrira dans notre capacité à nous écouter, à nous respecter et à construire ensemble. C'est dans cet esprit que j'entends exercer la responsabilité qui m'a été confiée. Que dis-je ? La responsabilité qui nous a été tous confiée.
0: Notre union vient de loin. Pour la nouvelle, la présidente Marie-Laure Ngouran, baptisée Ablapoku, présider l'UNJCI, ce n'est pas exercer un pouvoir, c'est accepter de servir une profession de femmes et des hommes qui contribuent par leur travail à la vitalité de la démocratie en Côte d'Ivoire. Marie-Laure Ngouran.
1: C'est donc avec une profonde humilité, mais aussi avec une détermination sans faille, que je prends aujourd'hui la parole devant vous. Je mesure pleinement l'honneur que vous nous faites par votre présence. Je mesure surtout la responsabilité que les journalistes de Côte d'Ivoire ont confiée à cette équipe, cette dynamique équipe que vous voyez derrière moi. Cette confiance est précieuse. Elle nous oblige, mais elle nous engage aussi. Elle nous rappelle que la mission qui nous est confiée dépasse chacune et chacun d'entre nous. Car présider l'UNJCI, ce n'est pas exercer un pouvoir, c'est accepter de servir une profession. Servir des femmes et des hommes qui chaque jour informent, expliquent, questionnent, témoignent et contribuent par leur travail à la vitalité de notre démocratie. Servir une institution qui, depuis plus de 3 décennies, je vais dire 35 ans d'existence, cette UNJCI porte la voix des journalistes de notre très beau pays, la Côte d'Ivoire. Servir une ambition, c'est-à-dire celle de transmettre aux générations futures une union plus forte que celle dont nous avons hérité. Je voudrais à présent exprimer ma profonde gratitude à chacune et à chacun des journalistes de Côte d'Ivoire qui ont pris part au 12e congrès ordinaire de notre union. Par votre mobilisation et votre attachement à notre organisation, vous avez démontré que l'UNJCI demeure une institution vivante, profondément attachée aux valeurs de la démocratie, du dialogue et de la liberté. Au nom donc du Conseil exécutif, constitué de 24 membres, je vous remercie pour votre confiance. Et nous recevons cette confiance avec humilité. Nous l'assumons aussi avec responsabilité.
0: Présent à cette rencontre d'investiture, le ministre de la Communication, porte-parole du gouvernement, M. Amadou Koulibaly, renouvelle ici ses remerciements au comité ad hoc et tous les journalistes, bien entendu, pour le dénouement de la crise et se réjouit de l'ouverture d'une nouvelle page pour l'UNJCI avec l'élection du conseil exécutif au micro de Biali Ebenezer.
2: C'est l'occasion pour moi de renouveler mes remerciements et mes félicitations au comité ad hoc de l'UNJCI, dirigé par l'ancien président Amos Birunao et comprenant, outre d'autres anciens présidents, représentants donc de l'autorité nationale de la presse. Je ne saurais oublier donc dans ces remerciements et félicitations tous ceux qui ont contribué à obtenir le résultat que nous célébrons cet après-midi avec l'investiture donc du nouveau conseil exécutif. Je pense notamment à M. Meïté Sindou, directeur général de l'ASDM, pour son implication dans la résolution de citations et mes remerciements, ainsi qu'à l'ensemble des membres de votre conseil exécutif, de même que au président du conseil d'administration, à l'ensemble des membres du conseil d'administration. Enfin, je veux adresser du haut de cette tribune mes remerciements à M. le Premier ministre et à M. le Vice-Premier ministre pour la confiance totale qu'ils m'ont accordée dans la résolution de cette crise-là. C'est vrai qu'ils s'informaient, mais à aucun moment il y a eu une volonté d'orienter mes choix, de me donner des instructions particulières. J'ai eu totalement les coudées franches et cela témoigne de la grande confiance qu'ils ont placée en moi. Vous comprenez pourquoi je vous mettais la pression, je n'avais pas droit à l'échec. Et grâce à vous, nous sommes tous parvenus à ce succès, à ce résultat. Je tiens à vous remercier, chacune et chacun ici présent dans cette salle.
0: C'est cela, Monsieur le ministre, notre tutelle. Au thème de cette belle cérémonie d'investiture, le ministre de la Communication, porte-parole du gouvernement, Amadou Koulibaly, a tenu à adresser un message fort à l'ensemble des journalistes ainsi qu'à la présidente de l'UNJCI.
2: Mesdames et messieurs, l'élection du 7 juin, qui a vu le renouvellement des instances de l'UNJCI, ouvre une nouvelle page de l'histoire de votre association, celle du pardon. On efface complètement le passé, celle de l'unité, du rassemblement et du renouveau. Je souhaite qu'il en soit ainsi, car une association divisée s'affaiblit, se disperse, Vous avez même connu les risques de schisme lorsque on a eu une tendance à créer une autre organisation de journalistes. Et cela vous fait perdre en crédibilité. À l'inverse, une corporation unie, rassemblée, devient forte, capable de défendre ses intérêts, de faire entendre sa voix et de peser dans les grands débats. Je salue en cela le discours plein d'engagement de Madame la Présidente, que nous avons tous salué. Comme le disait Antoine de Saint-Exupéry, « Si tu diffères de moi, loin de me léser, tu m'enrichis. » Cette belle pensée illustre à merveille comment l'unité n'implique pas forcément l'uniformité, mais bien une mise en commun de nos différences pour grandir ensemble. J'exhorte donc Marie-Laure à profiter de la diversité des membres de son union pour grandir, faire grandir l'organisation avec chacune et chacun d'eux.
0: Merci infiniment, Monsieur le ministre. Pour rappel, c'est le 7 juin dernier que Marie-Laure Ngouran a été élue avec 244 voix sur 408 votants, soit 59,80% des suffrages exprimés pour un mandat de 3 ans renouvelable une fois. Signé Biali Ebenezer. Hors de nos frontières, à présent, des décès survenus, principalement à la suite de frappes de drones à l'origine de 60% des victimes. C'est ce qu'a déclaré hier lundi le Fonds des Nations Unies pour l'enfance. Les enfants sont pris en piège dans un cycle implacable de violence, de déplacement et de privation à l'aide. Le représentant de l'UNICEF à Khartoum, rappelons que la guerre au Soudan a déjà fait près de 60 000 morts et moins de 13 millions de déplacés, provoquant la pire crise humanitaire au monde. Plus de 30 millions de personnes ont besoin d'une aide humanitaire au Soudan. Le conflit se concentre désormais dans les États de Khartoum, de Kordofan et bien entendu et du Nil Bleu. Allons au sport. L'Espagne a arraché sa qualification pour les quarts de finale de la Coupe du Monde. Dans les toutes dernières minutes du match face au Portugal, 1-0. Une victoire sans éclat, mais une qualification en quart contre la Belgique qui a laminé les États-Unis 4-1. Coupe du monde FIFA 2026, les matchs programmés pour ce mardi 7 juillet 2026, huitième de finale. Angleterre, Égypte, 16h, Suisse, Colombie, 20h. Nous y reviendrons dans nos prochaines éditions. C'est la fin de ce journal, le rappel des titres à présent. Côte d'Ivoire, éducation, baccalauréat 2026. 122 360 candidats admis pour un taux de réussite de 40,60%. UNJCI Marie-Laure Ngouran officiellement investie présidente de l'Union dans une ambiance électrique en présence du ministre de la Communication, porte-parole du gouvernement. Soudan, crise humanitaire, plus de 30 millions de personnes ont besoin d'une aide humanitaire. Et puis sport, Coupe du Monde 2026, l'Espagne suit le fil et décroche son ticket pour les quarts. Vous avez eu également les matchs à l'affiche pour ce mardi 7 juillet 2026. C'est ici qu'on s'arrête pour ce journal de 7 heures réalisé par Nyang Etienne. L'information signe son grand retour. 12h et 17h Flash Info, 19h30 la dernière session de l'information avec Paul Valéry. Un homme violent excite des querelles, mais celui qui est lent à la colère apaise les disputes. Nous conseille ce matin Proverbe 15-18. Agréable journée à l'écoute de nos programmes. Surtout, prenez soin de vous en cette saison des pluies.

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Elles sont profondes, vraies et pleines d'espérance. À toi qui souffres en silence, souviens-toi d'une chose, Dieu agit.

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1: Camp d'enfants et des jeunes à Bingourou 2026. Dans sa collaboration avec les églises pour faire connaître la bonne nouvelle de Jésus-Christ aux enfants, aux jeunes et aux familles, et encourager les personnes de tous âges à rencontrer Dieu chaque jour au moyen de la Bible et de la prière, la Ligue pour la lecture de la Bible Côte d'Ivoire, LLBCI, organise ses traditionnels camps bibliques annuels pour les enfants et les jeunes. 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Date, du 6 au 19 juillet 2026 pour les enfants de 7 à 14 ans, du 24 juillet au 3 août 2026 pour les jeunes de 15 ans et plus. Lieu, Institut théologique et pastoral des Assemblées de Dieu d'Abengourou. Participation 60 000 francs pour le camp des enfants et 55 000 francs pour le camp des jeunes. Les inscriptions ont commencé en ligne et en présentiel au siège de la LLBCI de 9h à 17h30 tous les jours ouvrables. Info line 07 08 38 63 01 01 03 82 83 43. Matthieu 19 verset 14. Et Jésus dit: laissez les petits enfants et ne les empêchez pas de venir à moi, car le royaume des cieux est pour ceux qui leur ressemblent. 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Thème, les adorateurs vrais. Date, le samedi 11 juillet 2026 de 9h à 15h. Lieu, église Bethany El Makor Saint-Michel, située à Agamé Saint-Michel, non loin de l'école Notre-Dame des Apôtres. Infoline 07 57 15 22 28 05 05 11 09 03.
2: La grande famille Abocha Adou, les enfants et petits-enfants à Youlil, Dabou, Abidjan, Korogo et en Europe, les enfants de Feu Adoumel Jacques, Adouméliane Marie-Laure, épouse Kwame et enfant à Cocody, Adouyeble Clarisse, épouse Trazévi et enfant à Korogo, Adoumémel Athanase et enfant à Youlil, Adoumel Boy Alphonsine, épouse Nyumuti et enfant à Cocody, Adou Nan Bérénice, épouse Cassie et enfant à Yopougon. Adou Mel Coq Viviane et famille à Yopougon. Agnès Kofi Christian Germain Ambroise à Yopougon. Les enfants et petits-enfants de Feu Agri Agnim Elisabeth à Youlil et Abidjan. Feu Agri Anne Céline à Youlil, Abidjan et Dabou. Feu Agri Boy Catherine à Youlil et Abidjan. Feu Agri Ayeble Yvonne à Youlil et Abidjan. Et Feu Agri Agnès Daniel à Youlil et Abidjan, Padja Martin à Youlil, Padja Raymond Claude à Deboumou, les enfants de Felas Mbro Gaston à Youlil, Feunyagne Akpa Gaston à Youlil, Abidjan et Lopou, Feu Révérend Pasteur Laurent Lasme Abidjan et Youlil, Felas Yei Elisabeth à Lopou, Felas Youceline à Youlil, Abidjan, Felas Yeble à Youlil, Felas Boy Joséphine à Dousrou et Youlil. Les grandes familles alliées, parents, amis, petits-enfants et connaissances ont la profonde douleur de vous annoncer le rappel à Dieu de leurs filles, tantes, cousines, sœurs, nièces, belles-sœurs, mères, grand-mères et belles-mères, maman Lasme Mbro Dorothée, décès survenu le 1er juin 2026 au CHU de Trècheville. Le programme des obsèques est le suivant. Vendredi 17 juillet 2026, 15h, levée de corps à Ivo Seb Dabou, suivi du transfert du corps à Youlil, de 21h à minuit, une veillée artistique, de 0h à 2h du matin, veillée religieuse, de 2h à l'aube, veillée traditionnelle. Samedi 18 juillet 2026, de 6h30 à 8h, cérémonie traditionnelle, 9h30 à 11h, messe de requiem à l'église méthodiste du village, suivie de l'inhumation au cimetière du dit village. C'est avec une profonde tristesse, mais dans l'espérance glorieuse de la résurrection en Jésus-Christ, que le bishop Adebayo Adejimeji, la prophétesse Bola Sara Adejimeji, leurs familles alliées et amies, et la grande famille de la mission évangélique Bisson Ardent vous font part du rappel à Dieu de Chief Lawal Issouf Amunda Obelaor, père biologique de la prophétesse Bola Sara Adejimeji, décès survenu le 10 mars 2026 à l'âge de 96 ans. Le programme des obsèques s'établit comme suit. Mardi 7 juillet 2026, de 18h30 à 21h30, à la mission évangélique Buisson Ardent à Kumasi Sojefia, non loin de la gare Yaya Fofana. Présentation des condoléances des leaders ecclésiastiques et présidents d'associations. Mercredi 8 juillet, de 18h30 à 21h30, à la mission évangélique Buisson Ardent à Kumasi Sojefia, non loin de la gare Yaya Fofana. Présentation des condoléances des pasteurs de Buisson Ardent de l'intérieur, les fils et filles dont le Seigneur, amis et collègues dans le ministère. Jeudi 9 juillet 2026, de 20h à 23h30, à la mission évangélique Buisson Ardent à Kumasi, Sojefia, non loin de la gare Yaya Fofana, mini-veillée de consolation, de recueillement et d'hommage. L'inhumation se tiendra du 25 au 26 juillet 2026 à Edibo, au Sun State, au Nigeria. Car si nous croyons que Jésus est mort et qu'il est ressuscité, croyons aussi que Dieu ramènera par Jésus avec lui ceux qui sont morts. Selon 1 Thessaloniciens 4, verset 4. 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

0: Merci de commencer la journée par la prière et la méditation. C'est à cela que vous invite Méditons ensemble, votre émission de dévotion matinale. Aujourd'hui, mardi 7 juillet 2026, le lecteur nous propose la lecture de 2 Samuel, chapitre 18, les versets 19 à 33. Hier, nous avions lu les 18 premiers versets du chapitre 18 de 2 Samuel avec le professeur Elvis Kofi Gbagbiya, qui est revenu dans les studios de la radio. Bonjour, professeur.
1: Bonjour, frère Alex.
0: Alors, professeur, on l'a déjà annoncé, 2 Samuel 18, les versets 19 à 33. Est-ce qu'on peut avoir juste un aperçu de ce passage avant la lecture?
1: Oui, oui, un premier regard sur ce passage me fait dire que le roi David, qui a envoyé ses soldats au combat, attend anxieusement des nouvelles de la bataille contre l'armée de son fils rebelle Absalom. Peu de temps après, il apprend la victoire de son armée, mais au lieu de se réjouir, il s'empresse de s'enquérir immédiatement des nouvelles de son fils. Lorsqu'on lui annonce la mort d'Absalom, David est submergé par un chagrin bouleversant. La suite, dans notre dévotion de ce matin, nous éclairera davantage.
0: D'accord. L'émission est mise en onde par Emmanuel Yao. À ce microphone, votre serviteur Adombi Alex Pacom. Prions juste avec le professeur avant de lire entièrement le passage du jour.
1: Gloire te soit rendue, toi le Dieu d'Abraham, le Dieu d'Isaac, le Dieu de Moïse, toi le Dieu que nous avons accepté ici, en Côte d'Ivoire, dans nos vies. L'honneur, la gloire te revient de ce que tu nous permets d'être en contact chaque matin avec ta parole, afin que si nous vivons, que ce soit toi qui au travers de toi vis. Oui, c'est une grâce. Merci, Père, de tout faire pour que sur le tableau de nos cœurs, ta parole y soit inscrite, de telle sorte que notre journée soit sous ton divin contrôle pour une victoire totale sur les manœuvres du diable. Au nom de Jésus, Amen.
0: Amen.

0: Lisons ensemble le passage du jour de Samuel 18, versets 19 à 33. La lecture est faite dans la Bible version Louis II. Verset 19. Achimath, fils de Sadoc, dit « Laisse-moi courir et porter au roi la bonne nouvelle que l'Éternel lui a rendu justice en le délivrant de la main de ses ennemis. » Joab lui dit « Ce n'est pas toi qui dois porter aujourd'hui les nouvelles. Tu les porteras un autre jour, mais non aujourd'hui puisque le fils du roi est mort. » Et Joab dit à Couchi, « Va et annonce au roi ce que tu as vu. » Couchi se prosterna devant Joab et courut. Achimath, fils de Sadoc, dit encore à Joab, « Quoi qu'il arrive, laisse-moi courir après Couchi. » Et Joab dit, « Pourquoi veux-tu courir, mon fils? Ce n'est pas un message qui te sera profitable. Quoi qu'il arrive, je veux courir, » reprit Achimath. Et Joab lui dit, « Cours. » Achimath courut par le chemin de la plaine et devança Couchi. Verset 24. David qui était assis entre les deux portes. La sentinelle alla sur le toit de la porte vers la muraille. Elle leva les yeux et regarda. Et voici un homme courait tout seul. La sentinelle cria et avertit le roi. Le roi dit, « S'il est seul, il apporte des nouvelles. » Et cet homme arrivait toujours plus près. La sentinelle vit un autre homme qui courait. Elle cria au portier, « Voici un homme qui court tout seul. » Le roi dit, « Il apporte aussi des nouvelles. » La sentinelle dit, « La manière de courir du premier me paraissait l'Achimath, fils de Sadoc. » Et le roi dit, « C'est un homme de bien et il apporte de bonnes nouvelles. » Achimath cria et il dit au roi, « Tout va bien. » Il se prosterna devant le roi, la face contre terre, et dit, « Béni soit l'Éternel, ton Dieu, qui a livré les hommes qui levaient la main contre le roi, mon Seigneur. » Verset 29. Le roi dit, « Le jeune Absalom est-il en bonne santé ?» Achimath reprit, « J'ai aperçu un grand tumulte au moment où Joab envoya le serviteur du roi et moi ton serviteur, mais je ne sais pas ce que c'était. » Verset 30. Et le roi dit, « Mets-toi là de côté. » Et Achimath se tient à côté. Aussitôt arriva Couchi, il dit, « Que le roi, mon Seigneur, apprenne la bonne nouvelle. Aujourd'hui, l'Éternel t'a rendu justice en te délivrant de la main de tous ceux qui se levaient contre toi. » Le roi dit à Couchi, « Le jeune homme, Absalom, est-il en bonne santé ?» Couchi répondit, « Qu'il soit comme ce jeune homme, les ennemis du roi, mon Seigneur, et tous ceux qui s'élèvent contre toi pour te faire du mal. » Verset 33, pour mettre fin à notre lecture. « Alors le roi, saisi d'émotion, monta dans la chambre au-dessus de la porte et pleura. Il disait en marchant, « Mon fils Absalom, mon fils Absalom, que ne suis-je pas moi à ta place. Absalom, mon fils, Amen. »
1: Amen.

0: Merci de nous retrouver, amis auditeurs. Nous sommes très heureux de faire partie de votre journée. En tout cas, les portions de texte que nous vous faisons lire, sur lesquelles nous réfléchissons, sont tirées du lecteur de la Bible, le guide de méditation édité par la Ligue pour la lecture de la Bible. Nous suivons le protocole de méditation constitué en trois volets, l'observation, l'interprétation et l'application. Avec le professeur Elvis Kofik Bakria, nous allons essayer de vous communiquer les vérités essentielles, les enseignements de ce passage. Le texte pour ce mardi 7 juillet, c'est 2 Samuel 18, les versets 19 à 33. Bonjour, professeur.
1: Bonjour, frère Alex.
0: Alors, professeur, nous étions ensemble hier.
1: Oui.
0: Et nous avions lu 2 Samuel 18, les versets 1 à 18.
1: En effet.
0: On va revenir sur ce texte avant de continuer.
1: Oui, alors, le texte d'hier nous a parlé d'un drame familial qui a impacté toute la nation. En effet, les prétentions politiques d'un fils insoumis vont déboucher sur une rébellion armée contre le géniteur de ce fils qui n'est autre que le roi David. Pour mater la dite rébellion, le roi David a accepté malgré lui de combattre les partisans de son fils.
0: Oui.
1: Il a cependant donné des consignes fermes à ses commandants de troupes afin d'épargner la vie de son fils. Malheureusement, la dite consigne n'a pas été respectée par les militaires pour des raisons d'État, pour des raisons de stabilité de l'État.
0: Oui.
1: Ainsi donc, Absalom, le fils rebelle, a été tué et cette nouvelle plonge David dans une profonde tristesse.
0: D'accord.
1: Voilà.
0: Alors, le texte d'aujourd'hui est la suite, donc, les versets 19 à 33. Nous sommes toujours dans 2 Samuel 18. De quoi parle le texte du jour?
1: Oui, c'est la suite logique du texte d'hier dont je viens de parler. Et ce passage nous parle de l'attente et de l'annonce bouleversante de la mort d'Absalom au roi David. Malgré la victoire de ses troupes, le roi est consumé par le chagrin de la perte de son fils rebelle, exprimant ainsi une douleur paternelle profonde. Voilà de quoi parle le texte de ce matin.
0: D'accord. Le professeur Elvis Kofik Bakria nous propose trois parties pour bien observer ce passage. Première partie, les versets 19 à 23, la randonnée des messagers pour l'annonce. Deuxième partie, les versets 24 à 27, attente, course des messagers et espoir de David. Et puis la dernière partie, l'annonce des nouvelles avec les versets 28 à 33. Commençons par la randonnée des messagers pour l'annonce, les versets 19 à 23.
1: Alors, le roi David sait désormais que son fils Absalom est décédé et même enterré de la pire manière. Il déprime et ne fait que pleurer en criant le nom de son fils. Alors, il faut maintenant annoncer officiellement ce décès. Alors, le général Joab appelle un Éthiopien. Bon, on dit qu'il est de la lignée des Couches, donc c'est un Couchite, un Éthiopien, afin qu'il aille porter la nouvelle au roi et il refuse la demande d'Archimate, l'ami du roi, de le faire comme d'habitude. Finalement, le Couchite est parti, mais sur insistance d'Archimate, le général Joab le laisse courir à son tour, pensant que le premier messager, le Couchite, l'Éthiopien, arriverait bien avant Archimate. Pourtant, un messager expérimenté, parce que c'est lui qui annonçait toujours les bonnes nouvelles.
0: C'est ça.
1: Quand il y a la guerre, c'est lui qui annonce toujours les bonnes nouvelles. Donc, un messager expérimenté, Archimate, arriva avant l'Éthiopien parce que lui, il connaissait les raccourcis.
0: C'est ça.
1: En fait, le refus du général Joab se justifie par le fait que d'habitude, c'est Archimate qui était chargé d'annoncer au roi David les victoires de son armée.
0: Oui.
1: On le voit au verset 20. Il dit, tu ne seras pas un messager de bonnes nouvelles aujourd'hui.
0: Oui.
1: Ça, c'est le général Joab qui lui dit. Car le fils du roi est mort. D'où la réticence de son supérieur Joab. Car, dit-il, la nouvelle ne serait pas du tout profitable. On le voit au verset 22. Donc, il a refusé, mais sur son insistance, on l'a libéré et il est parti.
0: D'accord.
1: Voilà.
0: Deuxième partie, les versets 24 à 27, attente, course des messagers et espoir de David.
1: Bon, alors, quand la guerre, on a constaté la mort d'Absalom, le général Joab a sonné la trompette.
0: Oui.
1: La trompette a été entendue en ville. Du coup, le roi David, il s'est mis à la porte,
0: oui,
1: à l'entrée de la ville. Et donc, et il a placé une sentinelle au-dessus pour qu'il voie un peu plus loin, parce que lui, il était en bas.
0: Oui.
1: La sentinelle était sur la muraille pour mieux voir. De cette position, la sentinelle aperçut un homme qui courait vers la ville. Il informa le roi. Et le verset 25b nous dit que le roi ajouta que si le messager est seul, c'est qu'il apporte de bonnes nouvelles. Mais il se trouve qu'un autre coureur est aperçu à la suite du premier. Vu qu'il était également seul, parce que la sentinelle l'a informé que lui aussi il est seul. Le roi conclut alors que ce second messager apportait lui aussi de bonnes nouvelles, laissant croire que pour annoncer de mauvaises nouvelles chez les Israélites, il fallait peut-être un groupe de personnes.
0: Oui, oui.
1: Alors que pour annoncer de bonnes nouvelles, une seule personne suffisait. Donc, s'étant beaucoup rapproché, la sentinelle reconnut Achimat, l'annonceur de bonnes nouvelles habituelles. D'où l'espoir du roi David, dont le cœur s'est apaisé.
0: D'accord.
1: Voilà.
0: Nous allons maintenant partir pour la dernière partie, les versets 28 à 33, l'annonce des nouvelles.
1: Alors, comme il a couru, Achimat est arrivé hors d'haleine, il est arrivé le premier, et il annonce comme d'habitude la bonne nouvelle de la victoire de l'armée loyaliste. À la question du roi relative à son fils, Achimat déclare ne pas avoir d'informations à ce sujet, malgré le tumulte qu'il a constaté en quittant le champ de bataille. Est-ce que Absalom vit? Il dit, bon, moi, quand le général a sonné la trompette, immédiatement, je me suis mis en route.
0: Oui.
1: Donc, ce que je sais, c'est qu'on a gagné, on a remporté la victoire.
0: Oui, oui, oui.
1: Mais je ne sais pas qui a été tué, qui n'a pas été tué, etc. Ah oui, il a été malaise.
0: Oui, oui.
1: Parce qu'il est l'ami du roi.
0: C'est ça.
1: Et il sait l'affection que le roi portait à son fils. Donc, il a esquivé, il a éludé cette question. Donc, le roi lui a dit, bon, mets-toi à côté de moi. Il y a une bonne nouvelle qui arrive. Le second messager, le Cushite, arrive et annonce lui aussi que tous ceux qui s'attaquaient au roi, sans exception, sont morts. Bon, ça veut dire quoi? C'est un nom dit qui confirme à l'analyse la mort du jeune prince. À partir de cette information bouleversante, le roi David, totalement effondré, s'est retiré dans la chambre haute pour faire bruyamment le deuil de son enfant en prononçant des paroles fortes, comme tu l'as lu tout à l'heure, mon fils Absalom, que ne suis-je pas moi à ta place? Pourquoi je ne suis pas moi à ta place? Si j'étais parti même, j'allais me faire tuer pour que toi tu vives, peut-être tu allais encore régner. Voilà ce qui s'est passé. Le roi est totalement bouleversé.
0: D'accord, merci de nous rejoindre pour ceux qui viennent de le faire. Nous sommes donc en train de lire, en train de méditer 2 Samuel 18, versets 19 à 33 avec le professeur Elvis Kofi Gbaglia. Après l'observation, nous allons passer à l'interprétation avec les exemples à suivre, à ne pas suivre et les vérités. Commençons par les exemples qu'on devrait suivre et les exemples qu'on ne devrait pas du tout suivre.
1: Bon, alors le premier exemple dont je vais parler, c'est l'exemple d'Achimat. Il est l'ami du roi David. Il mange avec lui tous les jours.
0: Oui.
1: Il suit David, il connaît David. En effet, vu la gravité et la délicatesse de la situation, il a insisté pour être le porteur d'une bonne nouvelle au roi, malgré la crainte du général Joab qui redoutait des détails. Parce que c'est Joab qui a tué.
0: Oui.
1: Il redoutait des détails du combat qu'Achimat aurait pu donner. Pourtant, ce dernier n'avait de souci que de préparer le roi à supporter la mauvaise nouvelle de la mort d'Absalom. Fidèle à lui-même, il n'a annoncé que la bonne nouvelle de la victoire de l'armée loyaliste au roi, affirmant ne pas savoir ce qui est advenu du fils rebelle Absalom. Ça, c'est le premier exemple. Il faut être sage.
0: Oui.
1: Voilà. Alors, l'Éthiopien qui est arrivé, le Cushite,
0: oui,
1: il a agi lui aussi avec une grande sagesse, sans brutalité, car il fallait être intelligent pour comprendre sa déclaration. Voilà. Mais comme David est intelligent, il a compris que le soldat venait d'affirmer que tout le monde est mort. Et tout le monde qui est mort, là, il y a son fils dedans.
0: Oui.
1: Voilà. Il y a aussi l'exemple du roi David qu'on ne doit pas suivre. Alors, le roi David s'est laissé submerger par l'émotion. Cela n'est pas à suivre.
0: C'est un homme d'État.
1: À cause de la haute fonction qu'il occupe. C'est un homme d'État.
0: Oui, oui.
1: Voilà. Vous voyez, le Seigneur Jésus a pleuré dans Jean 11, 35. Son ami intime, Lazare, est décédé. Dans la Bible, Jésus a pleuré 3 fois, dont la mort de Lazare. Mais il est le Seigneur des Seigneurs. Il est le roi des rois. Le Seigneur Jésus, face à cela, parce que tout le monde était rassemblé au cimetière, face à la grotte. Mais il ne s'est pas roulé par terre. « Wow, wow, Lazare, oh, tu es où? Oh, pourquoi tu m'as fait ça ?» Il fallait... Non, non, non, non, non, non. Comme il voyait Marie et Marthe pleurer, Et tout le monde pleurait. Seigneur, si tu étais là, nous, on sait que si tu étais là, tu allais faire quelque chose. Et il dit aux gens, roulez la pierre. Lazare sort, un pour un trait. Donc, il a pleuré un peu. D'ailleurs, même ce passage est l'un des versets les plus courts de la Bible. Jésus pleura, point, deux mots. Vous voyez, donc, David, bon, il n'a pas fait cela. Il a joué en père. Vraiment, il a déconné. Et ça, c'est pas un exemple à suivre. Vous savez, excusez-moi, mais on a un président défunt, le président Henri Conan Bédier, il a toujours dit que les grandes douleurs
0: sont muettes.
1: Sont muettes. Voilà ce que je veux dire. David aurait dû se maîtriser.
0: Se contenir.
1: Se contenir. Voilà.
0: D'accord. On va passer aux vérités. Est-ce qu'il y a des vérités à communiquer aux auditeurs?
1: Oui. Alors, le messager ami du roi, en demandant à David de rendre grâce à Dieu pour la victoire de son armée, l'a préparé à la nouvelle de la mort de son fils. Ainsi, face aux grandes douleurs de la vie, plus nos cœurs se tournent vers le Seigneur en remerciant Dieu pour nos miséricordes, mieux nous serons disposés à supporter avec patience les afflictions qui s'y mêlent. Et en cela, les manières africaines d'annoncer des décès ne doivent pas être négligées. Parce qu'en Afrique et particulièrement en Côte d'Ivoire, c'est maintenant que les enfants s'amusent avec le portable. Dès que quelqu'un meurt au village parce qu'il y a le portable, immédiatement on t'appelle et sans prendre des gants, ne sachant pas dans quelle disposition tu es, au volant, ou voilà, on dit « Ah, ok, le vieux est mort, hein. On fait quoi ?» Donc ça dit, les jeunes de maintenant, ils prennent la mort à la légère. On n'annonce pas la mort à la légère. Il y a des femmes qui sont mariées, elle a perdu quelqu'un dans sa famille, bon, à cause des portables, WhatsApp, tout ça, bon, ben,
0: on appelle directement,
1: on appelle directement la femme,
0: au lieu d'appeler
1: son mari, pour lui annoncer. Il y a des gens à qui on a annoncé la mort d'un parent. Vous voyez l'attitude de David. Oh, il aimait profondément Absalom. Monsieur Achimat était venu dire, ah, yo, le petit là, voilà, il n'a eu que pour son compte. Voilà, il est mort. Hein? Dave, je suis désolé de te dire ça, mais il est mort. Mais David se serait tué. Vous voyez, donc, il y a une manière de le faire. Deuxièmement, l'orgueil selon Proverbe 16, 18, précède la chute et l'arrogance précède la ruine. Voilà, Absalom a été arrogant. Voilà. Troisième élément, la faiblesse affective du roi David est à blâmer car s'opposant à la justice divine et à la justice de la nation qu'il devait administrer en tant que roi. Voilà. Quatrième élément, le trop grand amour du roi David pour son fils ne lui a pas permis de le redresser à temps quand il était jeune. De sorte que parce que tout lui était permis, cet enfant n'a pas su se conformer aux principes de Dieu. Vous voyez, dans Hébreux 12, 6, on dit « Car le Seigneur châtie celui qu'il aime et il frappe de la verge tous ceux qu'il reconnaît pour ses fils. » Ça, c'est écrit dans la Bible. David, c'est ça. Une autre vérité qui s'impose ici concerne le chagrin qui peut surgir chez un parent, aujourd'hui chez un parent chrétien, quant à la condition spirituelle de ses enfants défunts. Bon, alors, vous voyez, David pleure beaucoup, par amour, mais David pleure parce que là où Absalom s'en va, là, pour l'éternité, David sait ça. David sait ça. Il faut obéir à ton parent. Il ne l'a pas fait. Il a été rebelle. Il a été arrogant.
0: Il a même couché avec la concubine de son père, voilà. Publiquement, sur le toit.
1: Non, non. Il espérait qu'à l'issue de la bataille, les généraux suivraient ses consignes et ramèneraient Absalom à la maison afin que, voyant que tous ses soldats étaient morts, que Absalom se repente. Il demande pardon et que lui aussi prie pour lui afin que Absalom, bon, au cas où il devait partir normalement, il aille dans le sein d'Abraham. Mais malheureusement, s'il pleure beaucoup, c'est parce qu'il connaît la destination d'Absalom dans les conditions dans lesquelles il est décédé. Donc, chers parents, éduquons nos enfants, soyons quelque peu durs et flexibles. Il faut manier les deux afin que nos enfants nous respectent, afin que nos enfants suivent la parole de Dieu et que, au cas où le Seigneur appellerait un, que nous soyons convaincus que celui-là irait dans le sein d'Abraham. Voilà ce que je peux dire au niveau des vérités.
0: D'accord, on va conclure, méditons ensemble, avec ce texte qui se termine sur la mauvaise nouvelle annoncée au roi David, la mort d'Absalom, son fils, qui a formaté une rébellion. 2 Samuel chapitre 18, versets 19 à 33. Alors, en thème d'enseignement, nous sommes dans l'application, professeur. Qu'est-ce qu'on peut retenir?
1: Nous devons retenir que l'amour manifesté par David à l'endroit de son défunt fils préfigure l'amour inconditionnel du Seigneur Jésus face à nos inconduites, face à nos comportements déviants, face à nos manières de vivre, à nos manières de gérer à la légère nos enfants. Le Seigneur Jésus pleure chaque jour parce qu'on fait pitié. Il a pleuré, il a prié pour nous. Mieux, il a souffert la mort pour l'humanité par amour. Vous voyez, Hébreux 12 dit, car le Seigneur châtie celui qu'il aime et il frappe de la verge tous ceux qu'il reconnaît pour ses fils. Le dessein de Dieu est que nous, ses enfants, nous puissions connaître la joie suprême, être avec lui éternellement et devenir comme il est. Matthieu 5, 48 dit, soyez donc parfaits comme votre Père céleste est parfait. Vous voyez? Et donc, arrêtons d'être légers, éduquons correctement nos enfants. C'est vrai, tu as souffert dans ta jeunesse avec une belle-mère, une marâtre. Tu as souffert depuis que tes parents sont morts. Tu t'es débrouillé par la grâce de Dieu. Dieu a mis sa main sur toi, tu as réussi. Ce n'est pas une raison pour pourrir tes enfants. Mm-hmm. Pour donner une licence aux enfants qui font à leur tête sans que tu puisses répondre, sans que tu puisses les reprendre. Dieu va te redemander leur sang entre tes mains.
0: D'accord.
1: Voilà.
0: Merci, professeur. Merci pour cet enseignement. Nous vous proposons de lire, pour mettre fin à votre temps de dévotion, la note explicative qui figure la page 84. Absalom est mort, c'est la note explicative attachée au texte du jour, 2 Samuel 18, les versets 19 à 33. Demain, nous allons passer dans le Nouveau Testament avec un texte tiré de Luc. Merci à Emmanuel Yao pour la mise en nom de cette émission. Je suis Alex Adombi-Pacôme. Dieu vous bénisse. Bonne suite de programme sur la radio. Shalom.
1: Dieu vous bénisse. Shalom.

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Ta parole est une lampe à mes pieds et une lumière sur mon sentier. Psaume 119, verset 105.

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0: 8h, partez des 16 minutes, amis auditeurs, mesdames et messieurs, vous êtes toujours à la matinale. Et d'ici 8h30, nous allons tous nous retrouver dans l'amphithéâtre pour suivre le cours magistral de monsieur le professeur, révérend Blé Basile Hamler.
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8h passées de 28 minutes, on s'apprête avec les stylos, les blocs-notes pour descendre donc en amphithéâtre pour suivre le cours magistral de monsieur le professeur pendant que nous écoutons chanter Cadrion.

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Bonjour chers sœurs, bonjour chers frères, bonjour bien-aimés dans le Seigneur. Que Dieu veille sur vous, que Dieu veille sur vos différentes familles. Merci d'être tous les matins à l'écoute de la radio Fréquence Vie, de l'émission à l'école du Seigneur, avec votre serviteur, Révérend Blaise Basile Hameler. Nous allons poursuivre encore notre thématique intitulée « La doctrine orthodoxe ». La doctrine orthodoxe, et nous sommes sur la fixation de la doctrine orthodoxe. La fixation de la doctrine orthodoxe. Nous avons déjà vu le premier petit sous-point, Tertullien et le mot Trinité appliqué à Dieu. Nous sommes sur le deuxième sous-point, le triomphe de l'orthodoxie sur l'hérésie au concile de Nicée. Alors, la dernière fois, nous parlions d'un prêtre du nom de Arius. Arius qui est mort en l'an 336 après Jésus-Christ. Ce prêtre-là enseignait que Jésus-Christ, le Fils de Dieu, n'a pas existé de toute éternité. Qu'il était le plus excellent des êtres que le Père avait tiré du néant. Pour Arius, la particularité de Jésus est qu'il a été créé par génération, c'est-à-dire directement sans médiation. De ce fait, le Fils pouvait servir comme agent dans la création de toute autre chose, comme une sorte de démiurge. Par cet enseignement, Arius, qui affirmait la différence identitaire des trois personnes de la Trinité, au point de rejeter l'unicité de leur essence, par cet enseignement, Arius gagnait de nombreux partisans. Beaucoup ont commencé à le suivre. Et il y avait un jeune théologien du nom de Athanase qui va s'opposer à cet enseignement pour dire que non, tu es en train d'enseigner des hérésies dans une lettre adressée aux deux parties parce que Athanase, il contestait les enseignements de Arius. Et dans une lettre adressée aux deux parties, l'empereur Constantin le Grand va exhorter les deux, c'est-à-dire Arius et Athanase, à cesser les querelles au sujet des questions vaines et subtil. C'était un effort de médiation. Mais cet effort de médiation va échouer. Alors, l'empereur Constantin le Grand décida de convoquer un concile général. Vous voyez, l'empereur lui-même, qui n'est pas un dignitaire ecclésiastique, va convoquer un concile, c'est-à-dire une assemblée de tous les évêques de la chrétienté dans l'espérance qu'il établirait la vraie doctrine et mettrait fin pour toujours à des querelles qui n'engendraient que l'animosité. Le concile fut convoqué à Nicée, l'actuelle ville de İznik en Turquie, à l'an 325 après Jésus-Christ, par Constantin le Grand, bien sûr. Et nous avons eu à le dire la dernière fois, un concile est une réunion d'évêques et de théologiens pour discuter des questions de doctrine et de discipline ecclésiastique. Ces décisions, les décisions qui sont prises au concile, sont applicables dans tout l'Empire. Alors, dès ce moment, le concile qui regroupait les théologiens et les évêques devenait un organe de l'administration impériale, puisqu'il est convoqué par l'empereur. Il est convoqué par l'empereur, il est dirigé par l'empereur, il est ajourné par l'empereur et il est clos par l'empereur. Et ces décisions sont applicables dans tout l'Empire. Et ce concile-là, c'est l'empereur Constantin le Grand qui l'a convoqué, et non les évêques eux-mêmes. C'est un empereur qui se faisait passer pour un chrétien. Et voyez, c'est vrai qu'il y a eu la tolérance de l'Église avec certaines faveurs, mais est-ce qu'il est habilité à convoquer un concile? Mais c'est lui qui va le faire. L'empereur Constantin était en quête de légitimité et désireux de rétablir la paix religieuse dans l'Empire. Le choix de la ville de Nicée, aujourd'hui İznik en Turquie, doit beaucoup à son nom, en grec, qui signifie « la victoire ». C'était le premier concile œcuménique. Les évêques de tout le monde chrétien étaient présents à Nicée. Vous voyez, les évêques de tout le monde chrétien étaient présents à Nicée. Enfin, presque tous, puisque le pape à Rome

0: Ned s'assoit à la table même de l'empereur. Quel renversement de situation. Selon des sources, les pères conciliateurs, c'est-à-dire tous ceux qui sont allés au concile, se sont vus offrir par l'empereur des cadeaux. L'empereur a donné des cadeaux à tous les participants du concile. Cela peut être compris comme le signe d'une liaison étroite entre les pouvoirs politiques et religieux. En tout cas, un acte de patronage de la part de Constantin le Grand. Donc c'était comme l'État était devenu le tuteur de l'Église. Les pères qui conciliaient ceux qui étaient partis au concile, ils avaient deux sujets à l'ordre du jour. La controverse arienne, l'arianisme, qui dit Jésus n'est pas Dieu, et l'autre épineux problème de la fixation de la date de Pâques. D'un côté, les gens fêtaient Pâques le dimanche, de l'autre côté, les gens fêtaient Pâques le vendredi. Il fallait trouver une date consensuelle. C'était les deux sujets à l'ordre du jour. Et à ce concile, c'était un jeune théologien du nom de Athanase, celui qui s'opposait à Arius, qui avait accompagné le patriarche d'Alexandre à ce concile, qui se révélera le plus grand contradicteur des thèses ariennes. Ce qu'ils ont discuté à Alexandrie, là-bas, et ils n'ont pas trouvé d'accord, l'empereur leur a écrit pour régler ce problème, ils n'ont pas trouvé d'accord. Alors, au concile, quand Arius va exposer ses thèses, c'est le jeune Athanase encore qui va s'opposer vigoureusement pour dire que ce qu'il est en train d'enseigner, ce sont des hérésies. Ce concile-là, considéré comme le premier concile œcuménique, parmi les sept, on les a déjà cités, fait un certain nombre d'affirmations qui ont contribué de façon significative à l'articulation de la doctrine de la Trinité pour l'Église. C'est vrai, Tertullien avait parlé de la Trinité pour combattre le modalisme, pour dire que Dieu, c'est une substance en trois personnes, une substance en trois personnes. La même substance, Dieu le Père, Dieu le Fils, les trois personnes ont la même substance, mais trois personnes distinctes. Il avait dit ça. Mais avec l'enseignement de Arius, il fallait encore discuter du sujet de la Trinité. Et ils vont donc discuter de ce sujet et le concile va faire un certain nombre d'affirmations. Ces affirmations qui vont contribuer de façon significative à l'articulation de la doctrine de la Trinité pour l'Église. Il y a des décisions qui seront prises au concile de Nicée. Les évêques se réunissent, ils réfléchissent sur la question. Il y a un débat entre les ariens et ceux, les contradicteurs, et voici les décisions qui ont été prises. Alors, le concile décide l'excommunication d'Arius. C'est-à-dire, il est chassé de l'Église. Pour dire que c'est un hérétique, il est excommunié de l'Église, il est chassé de l'Église. Et ils vont adopter le symbole de Nicée, une profession de foi. Ils vont adopter un credo, donc adoption du symbole de Nicée, qui proclame ce symbole-là, proclame la divinité et la préexistence éternelle du Fils. Pour dire que Jésus-Christ a été engendré et non créé. Alors, le mot engendré ici, en termes théologiques, veut dire quoi? Il a dit, Dieu le Père communique sa nature divine au Fils, faisant deux personnes d'une même essence. Donc, le concile proclame la divinité de Jésus-Christ, la préexistence éternelle du Fils, et que Jésus a été engendré et non créé. Engendré, c'est-à-dire que Dieu le Père communique sa nature divine au Fils, faisant deux personnes d'une même essence. C'est-à-dire, Jésus et Dieu sont deux personnes d'une même substance, d'une même essence. Et Jésus est consubstantiel au Père, c'est-à-dire il a la même substance que le Père, et le concile aussi proclame l'anathème des Assyriens. Les deux évêques qui refusaient de signer cette formule, et Arius lui-même fut exilé. Vous voyez la gravité? C'est pas comme aujourd'hui, chacun se lève, il enseigne ce qu'il veut, et puis il est là. Quand vous êtes déclaré hérétique, vous êtes excommunié de l'Église, vous êtes exilé, on vous envoie quelque part très loin, vous êtes isolé là-bas. Et ceux qui ont suivi Arius ont été excommuniés de l'Église, ils ont été exilés. La prochaine fois, nous allons voir la contribution particulière du symbole de Nicée dans le domaine de la christologie. La contribution particulière du symbole de Nicée dans le domaine de la christologie. Donc, je vous donne rendez-vous pour la prochaine fois. Nous allons voir les grandes décisions, les 14 affirmations sur le Fils adoptées au concile de Nicée. Merci de nous avoir suivis. Que Dieu veille sur vous. C'était votre serviteur, Révérend Basile Hamelé. Shalom.
1: C'était à l'école du Seigneur.

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1: Oui, 8 heures passées des 43 minutes, nous présentons toutes nos excuses pour l'interruption involontaire du cours magistral de monsieur le professeur pendant que nous étions tous lancés. C'est vraiment indépendant de notre volonté et nous vous présentons toutes nos excuses. Cependant, une question a été trouvée pour demander aux étudiants et étudiantes à l'École du Seigneur d'apporter leur contribution, d'apporter leur réponse en vue de trouver un gagnant du jour. Vous avez la parole maintenant suite à la question du jour qu'on va vous laisser et faire proposition de 3 réponses. Vous avez le choix entre une des réponses à présenter devant nous. Alors, la question est la suivante. Le concile de Nicée s'est tenu en 325 par l'empereur Constantin le Grand. C'était où? Réponse A, à Rome, à l'an 325 après Jésus-Christ. Réponse B, le concile de Nicée s'est tenu donc en Russie à l'an 325 après Jésus-Christ. C, c'est en Turquie à l'an 325 avant Jésus-Christ. Pour vous, quelle est la bonne réponse? Voilà, tout au début du cours, monsieur le professeur a fait mention de la tenue du concile de Nicée en 325 par l'empereur Constantin le Grand. Ça s'est passé à Rome, ça s'est passé en Russie, ça s'est passé en Turquie. Vous avez droit à une ou plusieurs réponses. Allô, étudiant.
2: Ouais, bonjour, c'est l'étudiant Bowo Franck Désiré.
1: Étudiant Bowo Franck Désiré.
2: Oui, oui, la réponse C.
1: Bowo Franck Désiré.
2: La réponse C.
1: Réponse C, d'accord. Oui. Merci beaucoup. Oui. 0758 3 x 21, vous avez droit à une réponse. Quelle est la bonne réponse selon vous ?

0: Allô?
1: Bonjour, papa Ikio.
0: Bonjour,
1: Maman Ndri,
0: ouais, étudiante Maman Ndri des deux plateaux.
1: oui, je propose la réponse A.
0: Réponse A.
1: Oui.
0: Merci, Maman Ndri, depuis les deux plateaux. 0758 3x21, vous avez la possibilité de nous donner une réponse suite au cours. Magistrat de Monsieur le professeur Révérend Blé Basile Amelet portant sur l'étude orthodoxe. Allô?
1: Bonjour, c'est Madame Ouya.
0: Madame Ouya Bernadette de Trècheville.
1: Oui. Il y a quoi, nous tous?
0: Merci, maman. Et Dieu nous fortifie. Quelle est la bonne réponse?
1: Aucune bonne réponse.
0: Aucune bonne réponse. Merci, maman. Oui. Je 58 3 x 21. Étudiants et étudiantes, nous attendons vos propositions de réponse. Hein. Allô?
2: Allô?
0: Bonjour.
2: Bonjour.
0: Étudiant?
2: C'est l'étudiant Yao Lambert de Boaké.
0: Étudiant Yao Lambert de Boaké, oh, mais ça fait
2: Oui,
0: plaisir. Quelle est la bonne
2: oui.
0: réponse, Yao Lambert?
2: La bonne réponse, aucune bonne réponse.
0: Aucune bonne réponse. Ah bon, hein, merci.
2: Merci.
0: Étudiant Yao Lambert depuis Boaké.

0: Allô?
1: Bonjour, Shalom.
0: Bonjour, étudiante.
1: Maman de deux plateaux.
0: Maman bébé des deux plateaux, quelle est la bonne réponse, étudiante?
1: Comment c'est la réponse C?
0: Réponse C, merci, maman bébé des deux plateaux.
1: Merci.
0: 0758 3 fois 21, vous êtes la bienvenue sur les 89.4 FM. Quelle est la bonne réponse selon vous, étudiants, étudiantes? Allô?
2: À l'homme.
0: Shalom.
2: Étudiant Kouakou de Williamsville.
0: Étudiant Kouakou de Williamsville, quelle est la bonne réponse?
2: La réponse A.
0: Réponse

0: étudiant, allô?
1: Allô, que la paix du Seigneur soit avec toi, homme.
0: Amen,
1: Frère.
0: étudiant au Clément.
1: La réponse, aucune bonne réponse.
0: Ah, aucune bonne réponse, dit-il, hein? Zéro bonne réponse. Merci.

0: Allô?
1: Allô? Ouais, Kakou, je l'entends, je sens plus bon.
0: Oui, étudiant Jonathan Kakou de San Pedro, comment ça va? La bonne réponse est?
1: Aucune bonne réponse.
0: Aucune bonne réponse, dit-il. Hein? Merci. Zéro bonne réponse depuis San Pedro. Zéro, c'est 58, 3 fois 21. Vous avez la possibilité de nous donner une réponse. Allô?
1: Bonjour.
0: Bonjour étudiant.
1: Ngoran
0: Étudiant Goran de Yopougon, quelle est la bonne réponse? Réponse C, dit-il.
1: Yopougon.
0: Merci étudiant Goran depuis Yopougon, garde le contact.

0: Allô, étudiant?
1: Allô, c'est l'étudiant Zigo.
0: Étudiant Zigo Zawi.
1: Oui.
0: Étudiant, quelle est la bonne
1: Zigo
0: réponse?
1: Zawi. Pour moi, c'est la réponse B.
0: Réponse B, dit-il. Merci, étudiant Zigo Zawi Ahmed.

0: Allô, étudiant.
1: Gouma au Bénin.
0: Étudiant
1: Réponse B.
0: Gouma au Berlin.
1: Réponse B.
0: Réponse C au Berlin, dit-il. Merci au Berlin. Allô, étudiant.
1: Gouma au Bénin.
0: Oui.
1: Étudiant Gouma au
2: Allô?
1: Berlin. Réponse B. Réponse C au Berlin.
2: Allô?
0: Allô, étudiant.
3: Allô?
0: Allô.
3: Bonjour, bonsoir. Oui, bonjour.
0: Bonjour, étudiante.
3: Étudiant Jean-Jacques de Trècheville.
0: Étudiant Jeanne d'Arc de Trècheville. Oh, merci. Toutes nos
3: Oh,
0: excuses
3: vraiment, il y a
0: pour
3: encore.
0: Jeanne
3: Oui, il y
0: d'Arc.
3: a encore beaucoup à dire. Oui.
0: Quelle est la bonne réponse?
3: Quand je donne la réponse, c'est.
0: Réponse C, dit-elle. Merci, c'est validé. Étudiant au Berlin, il est autorisé d'appeler une seule fois l'école du Seigneur. Allô?
4: Oui, bonjour, docteur Yacou.
0: Bonjour, étudiante Nicole Loco, c'est ça?
4: Ouais, Yacou, à nous tous.
0: Merci beaucoup. Que le Seigneur nous fortifie. Un soldat est tombé, l'armée continue. On continue le combat.
4: Jésus-Christ, Seigneur. Aucune bonne réponse.
0: Aucune bonne réponse, dit-elle.

0: Allô?
1: Bonjour, papa.
0: Bonjour, étudiant Gabriel Accré.
1: Oui.
0: Alors, Gabriel
1: Papa,
0: Accré, quelle est la bonne réponse?
1: est-ce que je peux avoir rapidement la question?
0: La question, le concile de Nicée s'est tenu en 325 par l'empereur Constantin le Grand. C'était où? La réponse A, à Rome, à l'an 325 après Jésus-Christ. B, c'est en Russie, en l'an 325 après Jésus-Christ. C, c'est en Turquie, à l'an 325 avant Jésus-Christ. Quelle est la bonne réponse?
1: Aucune bonne réponse.
0: Aucune bonne réponse, dit-il. Merci.
1: Merci.

0: 0758 3x21, étudiant en ligne. Allô?
1: Oui, allô?
0: Bonjour.
1: Bonjour.
0: Étudiant?
1: Jean-Noël.
0: Étudiant Jean-Noël. Étudiant Jean-Noël, quelle est la bonne réponse?
1: Repensez.
0: Repensez, dit-il. Merci. À 8h56 minutes, nous arrêterons le quart d'heure du jeu à l'école du Seigneur. Refermez le téléphone. Pendant ce temps, on prend un étudiant. Allô?
2: Étudiant Kambou de Yopougon.
0: Étudiant Kambou de Yopougon, quelle est la bonne réponse, s'il vous plaît?
2: La réponse, aucune bonne réponse.
0: Aucune bonne réponse, dit-il, c'est noté.
3: L'empereur lui-même, qui n'est pas ecclésiastique.
0: Allez, voilà, on va fermer le téléphone d'ici une minute. On attend un dernier ou deux derniers appels et on referme le téléphone. Voilà.

0: Allô?
1: Très cher frère, bonjour.
0: Bonjour, étudiant Yaou Léon.
1: Tout à fait.
0: Quelle est la bonne réponse?
1: Aucune bonne réponse.
0: Aucune bonne réponse. Merci, mon commissaire.
2: La justice et il n'abandonne pas ses fidèles, car l'éternel.
0: Ainsi donc, nous refermons le téléphone en plein tout dernier et puis là, c'est bouclé. Allô?
3: Allô?
0: Allô, oui, étudiant?
3: Bonjour, Fréture.
0: Bonjour, étudiant.
3: Qui te dort?
0: Oui, étudiant, qui Théodore.
3: Ma condoléance de la classe.
0: Merci, merci, merci, merci, qui Théodore. Un combattant est tombé, les armes à la main. L'armée, l'équipe continue et nous continuons de servir le Seigneur. Il y a une bonne réponse?
3: Non, mais la réponse est déjà dans la question, hein, donc.
0: Donc,
3: Préjo,
0: oui.
3: je dis la réponse est dans la question.
0: Donc, c'est là.
3: Aucune.
0: Merci beaucoup. Alors, c'est avec lui que nous refermons le téléphone, mesdames et messieurs. Vous êtes au quart d'heure du jeu à l'école du Seigneur et nous bouclons ainsi le téléphone pour dire que voilà, c'est plus possible de prendre quelqu'un. Amis auditeurs, voilà. Merci, merci, merci, merci. Le jury. Il reste 3 minutes pour que nous puissions céder l'antenne à Néomouti Samuel Chrysostome pour l'agapé du jour. Et donc, le jury me charge de dire ce qui suit. Alors, le concile de Nicée s'est tenu en 325 par l'empereur Constantin le Grand. Donc, on a dit, mais réponse A à Rome, réponse B en Russie, réponse C en Turquie. Oui, ça s'est passé en Turquie. Le concile de Nicée s'est tenu dans l'actuelle ville de İznik en Turquie. Ça, c'est vrai. Mais en 325 avant Jésus-Christ, c'est pas possible. C'est après Jésus-Christ que le concile de Nicée a eu lieu. Donc, il a fallu que Jésus vienne et qu'il parte et que les disciples continuent, que les apôtres continuent et que les autorités de l'époque cherchent à réguler, à régulariser, à mettre de l'ordre dans le christianisme. C'est donc bien après Jésus-Christ et non avant Jésus-Christ. Tous ceux qui ont dit qu'il n'y avait pas de bonne réponse ont trouvé juste ceux qui ont donné A, B, C, D. Bon, voilà, vous êtes passé à côté. Madame, sinon l'étudiante Bernadette Ouya a été la première en ce jour à dire qu'il n'y avait pas de bonne réponse. Suivi de Lambert Yao depuis Boaké qui repart avec ses 10 points, To Clément qui repart avec ses 10 points, Jonathan Kakou de San Pedro également qui repart avec ses 10 points, Nicole Loco qui repart avec ses 10 points, Gabriel Accré également totalise 10 points, étudiant Kambou de Yopougon également 10 points, Yaou Léon 10 points, et enfin, Pete Théodore qui repart également avec ses 10 points. La gagnante du jour, mesdames et messieurs, est donc déclarée Ouya Bernadette de Trècheville, 9, 8 heures passées de 59 minutes. Et voilà, nous allons. OK. Félicitations, félicitations à Ouya Bernadette, la gagnante du jour.

Dans un court instant, mesdames et messieurs, nous allons recevoir nos annonceurs qui s'annoncent très bien. Et dans un court instant, nous allons les recevoir. Mise en onde, il doit y avoir ce microphone, Nimoti Samuel, Chrysostome.

0: chers étudiants, étudiantes de l'émission à l'école du Seigneur. Je disais tantôt, chers étudiants, étudiantes de l'émission à l'école du Seigneur, les notes prennent fin ce vendredi. Ce vendredi, on va arrêter les notes pour faire les totos, mesdames et messieurs. Et puis, on verra qui partira donc avec le super prix Laurent Banta pour le second trimestre. Notez cela, et c'est la période, il faut faire des efforts pour enjamber les pièges pour avoir le super prix. En tout cas, félicitations à l'ensemble, vous êtes formidables, que Dieu vous bénisse. Notre invité est maintenant bien installé, nous allons maintenant le recevoir. Concert pour concert. Oui. Bonjour, cher frère.
1: Bonjour, Innocent Wai. Oui, bonjour, Chrysostome. Bonjour à tous les auditeurs de la Radio de la Vie.
0: Alors, Innocent Wai, oui. Il s'agit de quoi? Je parlais concert tout à l'heure, mais il s'agit de quoi exactement?
1: Mais il y a un grand événement qui se prépare, qui est de la plus grande importance pour une servante de Dieu passionnée, une chantre passionnée, consacrée, une voix au service de Dieu, si bien la chantre n'est médiée. Elle est en concert le dimanche 19 juillet, c'est au Palais de la Culture de Trècheville. C'est un concert qui s'annonce très glorieux. Alors, voici une servante de Dieu qui a fait ses armes dans les groupes musicaux, et actuellement, elle est la lead vocale.
0: Et déjà, c'est en quelle année dans le groupe musical?
1: Ben, on va dire que c'est quelques années en arrière. Hein. Ça, c'est plus de 10 ans.
0: 10 ans, d'accord.
1: Qu'elle est au service du Seigneur dans les groupes musicaux. Et en ce moment, elle est lead vocale de l'église évangélique Réveil Macédoine. D'accord. Et elle décide de faire une carrière solo. Elle sort un massi single qu'elle a baptisé Magnifique Père. Alors, et après la sortie de ce massi single, là, elle décide. Justement, les prestations, c'est là, quelques concerts, et elle décide d'aller au Palais de la Culture.
0: D'accord.
1: Et ces concerts vont marquer également la sortie de son nouvel album.
0: D'accord.
1: D'accord. Comme je l'ai dit, c'est le dimanche 19 juillet à 16h.
0: Cet album qu'on attend en France au Nord, c'est bien celui-là?
1: Non, déjà. Ça c'est le massi single.
0: Ça, c'est le massi single déjà. Voilà. D'accord.
1: On n'a pas encore le nouveau.
0: On écoute un peu, Edouard.

0: Ok. En tout cas, elle chante bien. Hein.
1: Ah oui, c'est une voix déception. C'est une voix qui transporte la présence de Dieu.
0: Une voix suave.
1: Et dans ses cantiques, ses compositions, on sent la présence de Dieu. Mmh. L'inspiration tient du divin. Et elle-même, elle est consacrée, je l'ai dit. C'est une chanteuse passionnée qui sert le Seigneur dans la crainte, j'allais dire. Et puis qui est toujours au service, à l'écoute de la voix de l'Esprit de Dieu. D'accord. Pour composer ses chansons. Mmh. Et justement, elle va faire montre de ses talents que Dieu lui donne. C'est le dimanche 19 juillet à 16h au Palais de la Culture. Il va y avoir la présence de la chante Constance.
0: D'accord.
1: Parce que c'est sa marraine et elle a été à l'école de Constance. Mm-hmm. D'ailleurs, le dimanche dernier, elle était dans sa communauté à l'église pour l'inviter.
0: D'accord.
1: Et elle a confirmé sa participation à cette grande célébration. D'accord. Ça sera un concert live. Elle est en train de bosser dur avec tout son orchestre au complet. Mm-hmm. Et donc, nous sommes sur ces plateaux déjà pour inviter les auditeurs de la Radio de la Vie à participer à ce grand moment de célébration.
0: D'accord. Et c'est quoi la participation?
1: Mais c'est juste trois titres d'entrée. Les tickets sont à 5 000, 10 000 et 20 000. Mmh. On peut avoir les tickets déjà en ligne sur Tikirama.
0: D'accord.
1: Et puis pour tous ceux qui voudraient avoir les tickets, on donnera les contacts tout à l'heure pour pouvoir permettre à quelqu'un d'acheter un ticket et de venir vivre cette présence glorieuse de Dieu que la chante Néhémie traîne, j'allais dire, hein, sur son passage, dans ses compositions, dans ses prestations et tout ça.
0: Et au Palais de la Culture, ça sera dans quelle salle exactement?
1: La salle Kogger est bouclée, la 600 places.
0: D'accord.
1: D'abord, elle est juste à l'entame de sa carrière. Mmh. Donc, elle se fait le plaisir d'être dans une salle de 600 places.
0: D'accord.
1: Ensuite viendra la salle Anoumambo.
0: Très bien. Mmh. On l'écoute encore un extrait musicalement et ensuite nous allons clore cet entretien. Edouard Yao, quand tu veux.

0: On y va. On y va. Tous, n'est-ce pas, au Palais de la Culture.
1: Tous au Palais de la Culture, le dimanche 19 juillet à 16h. C'est une date à ne pas oublier. Je vous en prie, chers auditeurs de la Radio de la Vie, mettez cette date dans votre
0: bien,
1: agenda.
0: On y va.
1: Oh ouais.
0: C'est bien.
1: Donc on y va. On s'apprête pour vivre cette grande célébration avec la chanteuse Médier. Je rappelle, la date, c'est le dimanche 19 juillet à 16h au Palais de la Culture de Trècheville. Elle sera en live avec tout son orchestre, avec la participation de la chanteuse Constance, qui est sa marraine, qui sera présente. Et il va y avoir d'autres chanteurs pour l'accompagner, évidemment, comme les choses se passent naturellement. Et voilà, donc je rappelle que les tickets sont disponibles en ligne sur Tikirama. Et puis, on peut appeler au 07 77 90 05 24, je reprends, 07 77 90 05 24, ou le 07 09 96 99 90 07 09 96 99 90 pour avoir toutes les informations sur le concert de la chanteuse Néhémie Dier. Je rappelle, dimanche 19 juillet, 16h, salle Kodjo et Boudé, Palais de la Culture.
0: La mise en place se verra bien avant. Hein.
1: Ah oui, à partir de 13h, les portes seront ouvertes déjà. Je pense que quand on finit les différents services culturels, hein, on a le temps de se reposer un petit peu. Et puis voilà, venir en famille, entre frères et soeurs.
0: On y va.
1: Voilà, et on y va pour comme la célébration avec la chanteuse Néhémie Dier.
0: Dans ce chant, qu'on écoute encore, Idoyo. Alors, une sympathie, en tout cas, merci beaucoup.
1: Ah oui, c'est à moi, merci. Merci à toi, tonton Criso.
0: Ouais, voilà. Merci.
1: Content de te revoir.
0: Hein. Content aussi, moi aussi, de te revoir, une sympathie. Allez, au revoir.
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0: nous ne changeons pas de disposition, nous ne pouvons pas nous élargir avec Dieu. Il y a un Dieu qui est le Dieu de l'élargissement.
1: Isaïe 61, verset 1. L'Esprit du Seigneur, l'Éternel est sur moi.
0: Celui qui marche avec Dieu doit marcher avec l'Éternel avec une forte assurance en lui. Si votre marche avec Dieu est remplie de beaucoup de doutes, vous verrez très peu d'accomplissement et d'exaucement. Abraham qui a marché avec Dieu est appelé comment? Le père de la foi. Tous ceux qui marchent avec Dieu doivent développer une caractéristique majeure. Ils doivent développer une grande foi. Celui qui marche avec Dieu, qui faiblit dans la foi, va commencer à parler comme les hommes qui ne croient pas. Et va commencer à analyser les choses comme les hommes qui ne croient pas. Et écoutez-moi bien, le monde spirituel entend la voix de la foi et la voix de l'incrédulité. Dans le monde spirituel, quand quelqu'un commence à manifester l'incrédulité et la peur, les mauvais esprits le savent. Et quand quelqu'un aussi commence à manifester une grande foi, le diable aussi le sait. Le témoignage de ta vie intérieure est ce qui se présente devant Dieu et te qualifie à de grandes promesses. Parfois, il y a des promesses qui t'ont déjà été faites, mais tu n'es pas encore qualifié pour les recevoir. Quand Dieu vous promet certaines choses, parfois, de façon naturelle, vous allez commencer même à rire. Que les années passées avec Dieu ne t'amènent pas à commencer à voir ton Dieu comme étant le Dieu naturel qui ne peut plus faire grandes choses. Le Dieu que nous prions est le Dieu tout-puissant, surnaturel. Et chaque dimension de foi qu'un homme développe l'introduit dans une autre dimension de gloire. Tu sais, écoute-moi, la foi que tu manifestes dans ton cœur là maintenant, ton voisin ne le voit pas, mais l'esprit l'entend et le voit. Qui avait vu le rêve qui était dans le cœur de Joseph et dans son esprit? Ses voisins ne connaissaient pas le rêve qu'il avait eu. Mais il y a un Dieu qui entend et connaît l'esprit et le rêve du cœur d'un homme. Et c'est ce Dieu qui a amené cela à la réalisation. La marche chrétienne, nous tous, on vient à l'église. Mais si un homme n'a pas une grande vision dans son cœur de voir la gloire de Dieu, il va se limiter à de petites choses, pensant que le Dieu qu'il prie est tout petit. Ta foi et ta vision ne doivent pas être limitées à tes réalités et à tes difficultés. Tu dois avoir une telle foi qui croit jusqu'à la dernière minute. Jusqu'à la dernière minute sur la croix. Il n'a jamais douté. Parce qu'il savait et il savait qu'il ressusciterait d'entre les morts. La raison pour laquelle tu vis peu de miracles, ce n'est pas le manque de moyens financiers, c'est le manque de foi. Ta foi, chaque fois que tu dis que tu as la foi, tu sais ce qui va s'approcher de toi, mon fils? Ça s'appelle, on appelle ça épreuve. L'épreuve là, c'est pour détruire les élèves ou bien c'est pour faire quoi? C'est pour vérifier leurs acquis. Voici des gens qui disent, moi, ma foi est trop haut actuellement. Il dit, yeah, ma foi, non, ma foi est grande. Ma foi a changé de dimension. Et Dieu pèse, il dit, ah bon, il a la foi. Et Dieu regarde, il dit, Dieu te pèse, il dit, on va essayer. Parce que tu sais la raison pour laquelle il est confiant, il dit, il a la foi là. C'est parce qu'il a peut-être un petit 500 000 dans son compte là-bas. Ou bien, il a un petit travail qui lui rapporte peut-être 300 000. Donc, il a une foi pour dire, j'ai réussi. Et cette assurance est grande. Donc, Dieu vient. Quand Dieu vient éprouver quoi? La solidité de cette foi. Donc qu'est-ce qui se passe? Si ta foi était sur ton travail, sur elle, qu'est-ce qu'il va faire? Il va gâter ton travail. Dieu peut gâter ton travail, pourquoi? Parce que tu as l'impression que sans travail là, tu ne peux pas vivre. Quand tu entres les mains de Dieu, tu ne trembles pas pour un poste. Parce que regarde, la chose à laquelle tu t'agrippes le plus devient ton Dieu. Dieu enlève ça. Donc quand vous dites vous avez la foi, Dieu dit, est-ce qu'il est sûr qu'il a la foi même? Il ne sait pas ce dont il parle. Il y a des hommes de Dieu, ils ont la foi parce qu'ils comptent sur les dîmes et les offrandes. Et Dieu te dit, ferme église, arrête. Hein? Mais je vais faire comment? Il dit, tu ne me connais pas. Chaque élément sur lequel vous vous appuyez devient une idole. Donc quand vous dites, je fais confiance à Dieu, ce n'est ni sur ton père, ni sur ta mère, mais c'est sur la parole de l'Éternel. Parce que regarde, même ton père peut être riche, avoir l'argent, avoir tous les projets pour toi. Ton père peut te dire, mon fils, écoute-moi. Si c'est ça là, il ne faut pas avoir peur. Je vais tout faire. Mes amis, ton père va en voyage. Tu es derrière la maison. On te regarde. On dit, ton père ne vit plus. Lui qui m'a dit ça, il n'y a pas deux jours là. Donc, ma foi qui est sur mon père maintenant devient comment? Inutile. Mon père est mort. Le père même peut se taper la poitrine. N'est-ce pas? Il peut être ministre, il peut être très riche pour dire, mon fils, n'aie pas peur. Toi, ton avenir là est assuré. Si papa te dit ça, n'écoute pas ce que papa dit là. Ne réponds pas à papa et me dis non. Mon avenir n'est pas assuré parce que papa a l'argent. C'est l'Éternel qui peut assurer mon avenir. Vous savez que Dieu n'avait pas besoin de Isaac. Est-ce que Dieu tue les enfants? Mais Abraham doit être appelé le père de la foi, mon fils. Mais quand Abraham se lève le matin, la confiance d'Abraham là, mes enfants là, c'est mon avenir. Il ne faut pas toucher mes enfants. Il ne faut pas toucher mes enfants. Dieu dit, tu as quel problème? Abraham, bon, attends. Viens, trouve-moi à la montagne. Offre-moi l'enfant. Plusieurs chrétiens sont des idolâtres. Tout ce qui est premier dans votre vie en dehors de Dieu devient démoniaque. Et voici la faiblesse de la foi. Parce que quand la foi n'a pas le bon fondement, elle n'a pas de force. C'est ce pourquoi tu pries, tu n'as pas d'exaucement. Parce qu'en réalité, tu dis, mais je ne doute pas, mais pourquoi rien ne se passe? Il dit, oui, tu ne doutes pas, mais ta foi n'est pas validée. Parce que ta foi que tu as là, son fondement n'est pas bon. Quand le fondement de ta foi devient bon, tu écoutes Dieu. Je commence à comprendre une chose. Dieu m'a dit la dernière fois, il dit, tu sais pourquoi vous êtes pauvres? Vous pensez qu'on peut avoir la richesse seulement en me demandant. Pour avoir la richesse avec moi, l'Éternel doit te donner la prospérité. Mais le test pour qu'il te donne la prospérité, Dieu doit vérifier ta sémaille. Vous ne connaissez pas Dieu quand votre foi est fondée sur l'argent. Dieu va nous faire monter grandement, mais Dieu va nous éprouver. Et Dieu vous éprouve. Écoute, il éprouve quoi? Ton cœur. Où est ta confiance, ma fille? C'est pas dans ton cœur. Tu ne peux grandir dans ta foi si ton cœur est fondé dans tes mains. Ton cœur doit être fondé où? Dans la parole de Dieu. Quand vous commencez à grandir dans la foi, vous allez commencer à vivre des visitations surnaturelles étranges. Dieu n'a pas changé. Ses principes n'ont pas changé. Mais tant que vous ne remplissez pas votre part, il ne vous donnera pas la note. On organise par exemple, donnez-moi le concours par exemple, je donne un exemple de l'ENSIA. Quand on organise, parfois ils prennent peut-être 10 comme ça. Tous les autres peuvent avoir la moyenne. Mais ils disent, on a besoin des 10. Meilleurs qui ont eu la note au-dessus de 15. Et quand on prend ceux-ci, dès l'instant qu'ils ont validé l'épreuve, mes amis, ils ne se soucient plus de l'argent. Pourquoi? Ce n'est plus de leur ressort. Tout ce qu'ils doivent s'efforcer, c'est de valider l'épreuve. Comment tu valides l'épreuve? Tu valides l'épreuve par ton attitude en face des épreuves. Si au moment où cette épreuve est arrivée, depuis là même on fait dîme, là même on ne voit rien. Ah, cette affaire là même, maintenant, moi, je ne crois plus même. Oh, il dit, mais regarde un homme qui est en train d'échouer l'épreuve. Regarde un bébé dans la foi qui ne comprend rien. Comment David a validé l'épreuve tandis qu'il était en brousse? Mais ses frères étaient sur le champ de composition et ils ont échoué à l'épreuve. Lui, il était en brousse, il avait le droit de se plaindre. Mais là, dans la brousse, comment lui, il a validé l'épreuve? Au lieu qu'il doit se plaindre, mon âme bénit l'Éternel, mon âme bénis l'Éternel. Loup, souviens, est-ce que je vais mourir? L'Éternel est mon berger, je ne manquerai de rien. En Psaume chapitre 27, il dit, même si une armée campait contre moi, je n'aurai aucune crainte, parce que l'Éternel est avec moi. Où est-ce que David a eu cette force? Vous pensez qu'il était terriblement musclé? Non, mais c'est la confiance qu'il avait en Dieu qui amenait l'Esprit de Dieu pour le garder. Il y a une foi que tu as en Dieu qui va amener une protection surnaturelle sur ta vie. Vous savez, Goliath était plus gaillard que David musclé. Mais parce que Goliath pensait qu'il pouvait détruire l'enfant avec ses muscles, David dit, oh, tu viens avec moi avec ta force, tes muscles. Moi, je viens avec toi au nom de l'Éternel, le Dieu de l'armée d'Israël que tu as osé insulter. David a compris une chose, que la victoire dans cette vie, lisez le psaume, il dit, j'ai compris une chose. C'est que la force est à Dieu. Bienheureux les hommes qui n'échouent pas à l'épreuve. C'est des hommes qui comprennent que quel que soit ce que je traverse, l'Éternel est Dieu. Que j'ai à manger, l'Éternel est

mettra KO. Écoute-moi, tu es apparemment petit, mais si tu fais confiance à Dieu, Dieu va t'utiliser pour faire des exploits dans cette famille. On dira comment c'est arrivé que c'est Samuel qui est devenu comme ça. On dit oui, il a marché avec Dieu. Il a marché avec Dieu. Vous savez, la révélation est progressive. La révélation est progressive. Il y a l'étape où Dieu est en train de te purifier. Il y a l'étape où les péchés du monde t'attaquent. Jeunes gens, écoutez-moi. C'est l'étape de la chair. Il y a l'étape où vous êtes en face de la purification. Parce que la base de la foi est l'esprit. La chair, mon fils, ne peut pas avoir la foi. Mais la base de la foi, c'est l'esprit. La chair ne sert de rien. C'est l'esprit qui... Et l'esprit se nourrit de quoi? Suivez bien. De la... Très bien. La foi vient de ce qu'on entend. Et ce qu'on entend vient de là. Écoutez-moi bien. Mon fils, quand tu es éprouvé, tu as besoin d'une parole. Il y a une parole qui te donnera la supériorité sur l'épreuve que tu traverses. La parole de l'Éternel contient le potentiel de la délivrance. Année de grande délivrance. Ton esprit doit commencer à être connecté à Dieu. Ton esprit ne doit pas se focaliser sur tout ce que les gens sont en train de dire de toi. Ah, tu vas à l'église, tu n'as pas réussi, toi, arrête ta vie. Si tu commences à trop écouter ce qu'ils disent, tu vas échouer. Quand Jésus allait à la croix, qu'est-ce qu'il disait? Ah, c'est lui qui est là, n'est-ce pas? Il aurait pu dire, mais attends que je leur montre un peu qui je suis. C'est là qu'on échoue, le désir de montrer qui nous sommes. Si Dieu est en train de travailler, reste calme et reste dans l'esprit. Au moment où les gens venaient attaquer Jésus, Jésus pouvait les tuer tous à la même seconde, vous savez ça? S'il le faisait, c'était une démonstration de foi, oui ou non? C'était une démonstration de foi. La foi en ce moment précis-là était comment? C'était quel genre de foi? Cette foi n'allait pas être validée par le ciel, malgré, suis-moi bien mon fils, qu'elle était capable de faire sortir l'eau du rocher. Quand Moïse a tapé le rocher, est-ce que l'eau est sortie? Bien, l'eau n'est pas sortie. L'eau est sortie. Ils ont vu le miracle, mais Moïse n'est pas entré à Canaan. Qu'est-ce qui a fait que Moïse a tapé le rocher? C'est son esprit. Le fruit de l'esprit n'était pas développé en lui. La colère a pris le dessus. Si la colère prend le dessus en toi, tu peux tuer Moïse. Si la colère prend le dessus en toi, tu peux montrer aux gens que tu as la foi pour dire, c'est moi et la truc là, je te donne 3 jours, je te maudis si je suis un homme de Dieu, tu vas voir si tu vas vivre. Et quand la personne meurt, il dit, il a joué mon onction, est-ce qu'il me connaît? Sur la terre, les gens vont t'acclamer. Mais au ciel, tu rendras compte à Dieu pour les enfants de Dieu que tu as tués. Toi, tu étais pécheur. Jésus a donné sa vie pour toi pour que tu revives. Parce que quelqu'un t'a fait seulement quelque chose, tu veux le tuer. Parfois, il y a une telle colère qui te prend là. Tu dis, mais ce que tu cherches là, tu vas avoir ça devant là-bas. N'est pas ce que tu lui dis, non. Parler là, c'est pas facile. Hein? Regarde, hier, je roulais et je suis arrivé au virage. Le gars, le chauffeur de taxi, il a garé au virage là. Je klaxonne, je dis, ah, mais bouge. Et il bouge tout, et puis il me donne une petite route. Tu me suis? Donc je tourne comme ça, et puis je lui dis, aïe, mais il y a quoi? Et puis lui me dit, mais il y a quoi? Il a fait quoi? Quand il voulait continuer, puis il dit, non, non, je suis pasteur. Je suis parti. Mais pendant que je partais, c'est comme ça venait dans mon esprit, mais il est malade. Ça, les injures venaient dans mon esprit. Quoi. Pendant que je suis en train de partir, il dit, la prédication et la vie sont deux choses. Il dit, la douleur de ce que tu subis là, il dit, c'est ça qui est la vie chrétienne. Si Jésus répondait, parce qu'il avait le droit de répondre, et c'est ce que nous faisons, le droit de montrer qu'on n'est pas n'importe qui, on est, mais voici. Il dit, si Jésus répondait, Dieu ne pouvait plus répondre. Parce qu'il y a une réponse qui doit venir dans tout ce que tu traverses. Il y a une réponse que Dieu s'est réservé de répondre à la personne qui est en train de te faire du mal. Tu veux te justifier, dis, Seigneur merci, je te bénis. Tu continues, on dit, aïe, tu fais rien, il dit non. Il y a une réponse que le ciel s'est réservée, tandis que tu as la maîtrise de soi et tu restes dans la sagesse. Mais si tu sors de la sagesse et tu maudis la personne et que le malheur arrive, la foi que tu as manifestée n'a pas un bon fondement dans l'esprit. C'est ce pourquoi Jésus leur a dit, quand ils ont voulu maudire les gens, il a dit, vous ne savez pas de quel esprit vous êtes. Souvenez-vous, un jour, ils voulaient dormir à l'auberge et ils ne l'ont pas reçu. Et ils ont dit, Seigneur, ils voulaient qu'ils appellent le feu du ciel pour les consumer. Et Jésus a dit quoi? Vous ne savez pas de quel esprit vous êtes. Parfois, tu peux avoir la foi, mais cela n'est pas animé d'un bon esprit.

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2: L'Agapé, c'est maintenant, seconde tranche, mesdames, mesdemoiselles et messieurs. Nous sommes avec un digne représentant du CPE, Africa Speak. Nous sommes avec le frère Doua Constant, bonjour.
3: Oui, bonjour Chrysostome, bonjour à toute la Côte d'Ivoire, bonjour au monde entier.
2: Dès qu'il y a un événement s'annonce.
3: Oui, le CPE, c'est la maison des événements assez particulier, et nous voulons ici informer tout le corps de Christ que le 23 juillet, nous aurons la grande rencontre de tous les professionnels du livre en Côte d'Ivoire, et précisément à Abidjan.
2: D'accord, c'est une grande première.
3: Non,
2: ou bien vous êtes à votre quelième
3: rencontre. Oh, c'est à notre énième séminaire.
2: D'accord.
3: Il y a déjà eu, en 2004, on a eu quoi Cotonou, on a eu en 2006 Yaoundé, en 2008 on a eu Bamako, en 2015 et 13 par là on a eu Abidjan. Mm-hmm. Donc on remet le couvert, nous serons à Abidjan le 23 juillet avec Africa Speak, une organisation, un réseau de professionnels du livre dans le monde entier, des Américains, des Français, bon, des Européens on va dire, des Africains, des personnes qui vraiment tutoient le domaine de... L'édition seront là à Abidjan et nous voulons profiter pour que tous les professionnels du livre en Côte d'Ivoire viennent se frotter à ces personnes-là et apprendre d'elles, et vraiment repartir, équiper, instruire pour maîtriser tout ce qui est rouage en termes de production de livres.
2: D'accord. Concrètement, c'est quoi le contenu, n'est-ce pas, de la rencontre ?
3: Ce sera un moment de renforcement des capacités. Nous savons que l'édition est dynamique. On parlait avant de manuscrits, aujourd'hui on parle de compuscrits. Les livres arrivent en support électronique. Il y a des choses qui innovent et qui arrivent. Il faut être vraiment.
2: Le vocable a changé. Pourquoi?
3: Voilà, il y a beaucoup de choses qui
2: pourquoi
3: rentrent en ligne.
2: Pourquoi ce changement, le vocable?
3: Oui, parce qu'en support manuscrit, il fallait relire et corriger. Alors, dans la saisie, il peut s'infiltrer. Voilà.
2: Les coquilles, tout
3: les
2: ça.
3: Les erreurs et autres. Alors, quand ça vient en support. Compuscrit, on a le temps vraiment de corriger, de traiter le texte et le rendre plus fiable, lui donner vraiment toute la teneur qu'il faut pour qu'il puisse édifier le corps de Christ.
2: D'accord, on y va.
3: Et donc, nous voulons vous dire que l'entrée est libre. Tous ces experts qui viendront vont nous recevoir gracieusement. Que faire? Venez simplement au CPE, retirer votre lettre d'invitation ou appelez le numéro que nous allons donner pour déjà réserver votre place. Nous voulons inviter les maisons d'édition. Nous voulons inviter les écrivains et chrétiens. Nous voulons inviter les librairies chrétiennes. Tous ceux qui travaillent dans l'industrie du livre sont invités gracieusement, gratuitement à ce séminaire-là. C'est le 23 juillet, jeudi, dans quelques jours seulement, voilà, à la salle de spectacle du CPE à 16h. Ces personnes venons apprendre comment les choses se passent, venons rentrer dans le réseau de distribution du livre chrétien dans le monde entier et vraiment repartir, instruit et repartir, plus à même de répondre à tout ce qui est défi, parce que nous croyons que le livre est un outil important dans le domaine de l'évangélisation. Quand nous référons à Apocalypse chapitre 1, le verset 11, qui dit « Ce que tu vois, écris-le dans un livre et envoie-le aux sept églises, à Éphèse, à Smyrne et autres. » 2 Timothée 4 dit, quand tu viendras, apporte le manteau que j'ai laissé à Troas chez Capus et les livres, surtout les parchemins. Le livre est un puissant outil de formation et il faut venir apprendre comment les choses se font pour vraiment répondre à ce défi-là.
2: D'accord, c'est important.
3: Très important.
2: Oui, allez-y.
3: Donc, les contacts pour déjà réserver votre participation à ce séminaire qui est libre. Appelez au 07 07 56 40 99. 2 fois 07 56 40 99 ou au 01 03 37 00 64. Appelez à ces numéros-là et nous allons déjà réserver votre place ou bien passer au CPE, retirer votre lettre d'invitation. Et le 23, nous serons ensemble pour vraiment nous former, renforcer les capacités pour vraiment répondre aux défis de l'édition.
2: D'accord.
3: Et de la diffusion de l'évangile par la page imprimée.
2: D'accord, gratuitement.
3: Gracieusement.
2: D'accord, c'est important de préciser cela.
3: Allez.
2: D'accord, on revient encore sur les contacts.
3: Les contacts, 07 07 56 40 99 01 03 37 00 64.
2: Merci, l'édition chrétienne. Nous recevons pour vous Monsieur Doua Constant. En tout cas, que Dieu vous bénisse.
3: Merci.
2: Et portez-vous bien.
3: Merci.
2: Je veux maintenant me tourner vers un autre annonceur. Bonjour à vous, Pasteur Gérard Kouassi, c'est bien cela ?
4: Oui, bonjour, chers frères.
2: D'accord. Africa Transformation Initiative.
4: Mm-hmm. C'est bien ça.
2: On en parle avec vous.
4: Merci beaucoup, homme frère. Dieu vous bénisse.
2: Amen.
4: Merci de nous recevoir ici. Mm-hmm. Aujourd'hui, nous sommes là encore pour vous inviter à ce grand rendez-vous de ce samedi, samedi 11, à Djamé, à l'église Bethany El Makor. Mm-hmm. Pour ce grand programme annuel que nous organisons à travers l'intercession. Mmh. Donc voici un peu ce que je peux dire déjà.
2: D'accord. Oui, allez-y, ensuite.
4: Cette année, de façon solennelle, nous avons un thème qui nous rassemble, les adorateurs vrais. Mmh. Voilà, comme le Seigneur l'a dit, le temps vient où les vrais adorateurs adoreront Dieu en esprit et en vérité. Mmh. C'est là les adorateurs que Dieu cherche. Et donc, nous vous convions, à vous qui êtes des adorateurs, dans les assemblées, les intercesseurs. Nous avons ce grand programme, ce samedi 11, pour prier pour les nations, les peuples non atteints. Parce que nos prières toucheront le cœur de Dieu, et là où l'évangile n'était pas encore accessible, quelque chose se produira. Aussi, des personnes sont sur le terrain, en train de travailler pour le Seigneur, ils sont exposés à beaucoup de dangers. Nos prières ouvriront les portes pour ces personnes. Donc nous invitons les hommes de Dieu à laisser venir leurs intercesseurs. C'est un programme qui concerne toute assemblée chrétienne. Toute personne qui a Jésus comme Seigneur et Sauveur est associée à ce grand programme. C'est le samedi, à 9h jusqu'à 15h, nous serons là pour adorer notre Dieu. Autour de ce thème, les vrais adorateurs.
2: D'accord, merci beaucoup, les adorateurs vrais. Un mot de fin, si possible.
4: Oui, chers frères, nous invitons le corps ecclésiastique,
2: d'accord,
4: à prendre part à ce programme. Nous voulons que le monde soit gagné à Christ. Il y a des actions à mener. Et c'est ce que nous faisons. Et ce samedi, toute entité ecclésiastique de Côte d'Ivoire est associée à ce programme.
2: On revient Vénézi sur le lieu.
4: Le lieu, c'est à Djamé, Saint-Michel, église Bethany, El Makor. Nous sommes tous associés à ce programme.
2: D'accord. On redonne encore les contacts.
4: Merci beaucoup. Comme contact, on peut noter le 07 57 15 22 28 07 57 15 22 28 le 05 2 fois 11 09 03.
2: Africa Transformation Initiative, nous recevions pour vous le pasteur Gérard Kouassi. En tout cas, merci beaucoup. Que
4: merci
2: Dieu vous bénisse.
4: Dieu vous bénisse.
2: Edouard, quand tu veux.

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1: Fête de l'évangile d'Abidjan, nous sommes avec l'évangéliste Rega. Bonjour, évangéliste.
2: Bonjour, serviteur.
1: Ça fait un bout quand même.
2: Oui,
1: hein?
2: Ça fait un bout.
1: Vous allez bien?
2: Dieu avec nous, ça va très bien.
1: D'accord, nous sommes également avec l'évangéliste Salomon. Bonjour.
3: Bonjour.
1: D'accord. Alors, les nouvelles ce matin?
2: Les nouvelles sont bonnes. Disons que ça fait un an qu'on s'était déjà retrouvés pour cet événement. Mm-hmm. Dieu nous a fait la grâce, nous a gardés jusqu'à maintenant. Nous lui disons merci. Et donc, ce matin, nous sommes des porteurs de bonnes nouvelles, parce que le Seigneur nous a envoyé annoncer la bonne nouvelle.
1: Tout à fait.
2: Et la fête de l'évangile d'Abidjan, c'est en fait l'événement annuel qui veut rassembler tous les évangélistes, les prédicateurs, tous les acteurs de l'évangélisation autour d'un événement central, comme je l'ai dit, qui est la fête de l'évangile d'Abidjan, le 7 août, pour qu'ensemble on puisse proclamer l'évangile sur la nation.
1: D'accord. Quelle est l'édition?
2: Sixième édition,
1: d'accord. Et si l'on vous demandait de faire un bilan partiel, que diriez-vous rapidement?
2: Le bilan, il est très bon dans la mesure où nous savons que il y a les chefs juifs qui, un jour, alors que après Jésus, ils avaient commencé, n'est-ce pas, à réprimer les disciples. Il y en a un qui a dit que si cette œuvre-là, si elle vient de Dieu, elle va se poursuivre. Vous voyez, donc le bilan pour nous, c'est d'avoir commencé depuis 2021 et nous sommes à la 6e édition. Et pour nous, c'est positif dans la mesure où chaque année, il y a des serviteurs, des servants de Dieu qui se joignent à nous afin que nous puissions ensemble proclamer.
1: Tout à fait. Vous êtes en train d'écrire votre histoire dans ce secteur. En tout cas, que Dieu vous bénisse. Évangile Salomon, on ne dira pas le contraire.
3: Oui, on ne vous dira pas le contraire, parce que le Seigneur nous a appelés à cette grande commission à laquelle nous voulons répondre en obéissant à l'ordre que le Maître a donné. Donc c'est pour cette raison que nous sommes là, pour accomplir cette œuvre.
1: D'accord. Et vous, vous évangélisez comment? À travers Abidjan ou à l'intérieur?
3: Je suis évangéliste.
1: C'est quoi la petite histoire, oui?
3: Évangéliste de rue. Je sors avec mon matériel pour évangéliser dans la rue.
1: Dans la rue.
3: Donc voilà comment ça se passe.
1: D'accord.
2: Dans ça, n'importe quelle rue.
1: Félicitations, hein, d'accord.
2: Que ce soit à l'intérieur comme à l'extérieur.
3: C'est partout.
1: D'accord.
2: Partout.
1: Mais généralement, ce n'est pas facile, hein. Les gens vous regardent. On dit, lui, là, il dit quoi encore?
3: Oui, je me rappelle bien qu'une fois, j'ai été interpellé. Mon matériel a failli être pris. Mais Dieu gloire soit rendue à Dieu. Ça s'est réglé après. Voilà.
1: D'accord.
3: Mais c'est pas toujours facile.
1: C'est pas facile.
3: Voilà.
1: En tout cas,
3: mais le Seigneur est avec nous.
1: C'est
3: et
1: pas
3: nous
1: facile.
3: Voilà.
1: Vous êtes fort, hein. Que Dieu vous bénisse.
2: C'est pas Amen. Facile, mais
1: alors,
2: c'est passionnant.
1: Voilà. C'est très passionnant même. Alors, c'est quoi le contenu de la 6e édition?
2: Déjà, nous allons nous retrouver le 7 août à Ndjamé, place RFK.
1: D'accord.
2: À partir de 8h, nous allons avoir d'abord la mise en place, et déjà de 9h à midi, nous allons avoir avec tous les évangélistes qui viendront de l'intérieur, d'Abidjan et de partout, nous allons avoir ce qu'on appelle une évangélisation éclatée, qui va consister donc à aller évangéliser dans toute la zone. Vous voyez, porte à porte, des proclamations, pendant que d'autres seront dans les rues, dans les carrefours, avec leur baffe pour proclamer l'évangile. Certains iront faire des porte à porte, les traités seront distribués, des bibles seront distribuées, et à partir de midi, nous revenons sur la place RFK. À la place RFK, nous allons avoir des échanges, les différentes délégations vont se présenter, on va avoir un partage, Et sur le coup de 15h jusqu'à 18h, mm-hmm. nous allons avoir un concert d'évangélisation gratuit. Tout nous allons fait. Prier pour les malades mm-hmm. et pour les différents cas qui vont se présenter à nous.
1: Mm-hmm. D'accord. Les traités, les Bibles, vous en avez besoin.
2: Nous en avons besoin.
1: Mm-hmm. Allez-y, lancez un appel. Et
2: nous voulons lancer, au-delà même des traités, nous voulons lancer un appel. Mm-hmm. Jésus a dit que la moisson est abondante, il y a peu d'ouvriers. Mm-hmm. Le premier appel, c'est à l'endroit de toi qui nous écoutes. Tu es aussi un évangéliste, c'est quelque part à Abidjan ou à l'intérieur. Parce que je sais que la radio Fréquence Vie va au-delà des frontières d'Abidjan. Même tu es à l'extérieur, mm-hmm. On veut t'inviter mm-hmm. à venir te joindre à nous pour qu'ensemble nous puissions aller proclamer l'évangile. Ensuite, mm-hmm. on a aussi des besoins matériels. Mm-hmm. On a besoin de sono, on a parlé de concert tout à l'heure. Mm-hmm. On a besoin de sono, si tu peux nous aider.
1: Et le concert se fera où?
2: À la place RFK.
1: RFK, d'accord. RFK, à Djamé.
2: À Djamé.
1: RFK Abidjan, comme vous aviez dit, on vous suit depuis l'intérieur.
2: Ouais, RFK Abidjan, RFK Abidjan, Djamé Liberté, mm-hmm. 220 logements, voilà. Ouais. Donc, tu peux aussi nous apporter des traités mm-hmm. ou bien des Bibles. Mm-hmm. Nous serons réjouis de voir que tu participes, mm-hmm. tu contribues donc à ce grand événement aussi. Si le Seigneur te met à cœur de nous apporter un soutien financier également, mm-hmm. Jusqu'à présent, mm-hmm. La fête de l'Évangile se tient grâce à nos soutiens, mmh. ceux qui prient, ceux qui nous soutiennent financièrement et ceux qui viennent participer. Permets-moi mmh. alors de dire merci Allez-y. À tous ceux qui nous ont soutenus jusqu'à aujourd'hui. Mmh. Et je voulais penser d'abord à la radio Fréquence Vie, mmh. qui est le premier partenaire de la fête de l'Évangile d'Abidjan. Merci au directeur, merci à tout le personnel, aux animateurs. Mmh. Et dis merci également à tous ces bonnes volontés qui parfois apportent ne serait-ce que le peu et qu'ils ont pour pouvoir soutenir cette initiative. Mmh. Encore cette année, le Seigneur a besoin de vos contributions mmh. parce que nous disons que l'évangile, l'évangélisation se fait avec trois personnes, mmh. les pieds pour aller, les genoux pour prier, et les mains pour donner.
1: Tout à fait, c'est bien dit. Merci aussi pour la reconnaissance. Hein. Vous savez, la reconnaissance et la mémoire du cœur.
2: C'est ça.
1: Que Dieu vous bénisse. Amen. Pasteur Évangéliste Salomon, quelque chose à dire encore?
3: Oui, comme l'a dit le président, c'est inviter nos frères et sœurs, mm-hmm. tous les évangélistes à venir, à nous rejoindre afin de proclamer l'évangile. C'est à cela que le Seigneur nous appelle. Et en proclamant, c'est obéir. Mm-hmm. Obéissons à l'ordre donné par le maître afin que les âmes soient délivrées, les hommes soient convertis à l'évangile. Parce que le salut, il a été annoncé pour tous. Voilà, donc il n'y a pas de limite à cela. Voilà, donc c'est ce que je veux porter comme message à la suite du président.
1: D'accord. Président, au regard, oui. mot de fin.
2: Oui, c'est toujours pour dire merci au Seigneur et dire à quelqu'un qui nous écoute que le Seigneur voudrait que pour cette année, tu te joignes à nous. Alors, tout ce que tu peux faire pour participer à ce grand événement, nous t'attendons et le Seigneur sera très, très réjoui. Le thème dit « Car il est venu, car le Fils de l'homme est venu chercher, sauver ce qui était perdu. » Il y a certainement quelque chose qui est perdu à Djamé que le Seigneur veut retrouver au travers de toi.
1: Nous Extrait de Luc 19, 10.
2: Luc 19, 10. Mm-hmm. Merci beaucoup.
1: D'accord, je vous en prie. On revient encore sur le lieu et les contacts.
2: À la place RFK, 220 logements, c'est à Djamé. À Djamé, c'est la commune dans le district d'Abidjan. Mm-hmm. Voilà, c'est en Côte d'Ivoire. Mm-hmm. Et à la place RFK, nous avons dit de 9h, de 8h, je vous en prie, de 8h jusqu'à 18h, nous serons là pour proclamer l'évangile sur
1: Non-stop.
2: La nation. Non-stop.
1: Tout à fait. Pour Dieu, c'est possible et c'est bien. Merci beaucoup. Que Dieu vous bénisse. Amen. Edouard Yao, Amen. Quand tu veux.
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4: We want to see the grace of God in your life.
5: Ce qu'on veut voir, ce n'est pas tes bijoux.
4: It's not your jewelry. On veut voir
5: le conquérant vainqueur.
4: We want to see the more than conquerors.
5: Et quand le péché vient, il domine.
4: When the sins come, you
5: overcome. Quand les démons viennent, il les domine.
4: When the demon come,
5: quand
4: you overcome.
5: Quand les vents et les tempêtes s'élèvent, il sait les calmer.
4: When the storm and the winds come, you calm them. That's what we want to see.
5: C'est ça le conquérant vainqueur.
4: There is a more than conquerors.
5: Il faut pas porter des habits.
4: I'm not saying don't wear your clothes.
5: Porte des habits.
4: Wear your clothes.
5: Mais il y a pas un vêtement conquérant vainqueur.
4: There is not a cloth like more than a conqueror.
5: C'est vrai, on fait même des t-shirts, on écrit conquérant vainqueur dessus.
4: Yeah, even make some t-shirts.
5: Le tricot là n'est pas conquérant vainqueur.
4: That t-shirt is not more than a conqueror.
5: Non, il faut qu'on déparasite des choses qu'on met sur nos vies et puis on éduque pour pas qu'ils. Je porte t-shirt conquérant vainqueur. C'est pas tricot qui est conquérant vainqueur. C'est moi.
4: I wear the t-shirt, but the t-shirt is not a more than conqueror. I am the more than conqueror.
5: Il faut développer ça. Mais qu'est-ce qui va t'aider ce conquérant vainqueur?
4: That will help you.
5: Écoutez, Dieu a un plan pour ta vie.
4: So God has a plan for your life.
5: Si tu veux te comparer à quelque chose,
4: if you want to compare to something,
5: compare-toi à ce que Dieu a pour ta vie.
4: Compare to what God has for your life.
5: À quel niveau et à quel point je suis par rapport au programme que Dieu a pour ma vie.
4: At which level am I regarding the program of God for
5: il
4: my life?
5: Il était prévu qu'à 40 ans,
4: he said at 40 years old,
5: tu sois déjà un millionnaire.
4: You should be a millionnaire.
5: Mais déjà tu as 40 ans, tu es un mendiant. Tu demandes encore l'argent aux
4: 40
5: autres.
4: Years, you are
5: tu
4: a
5: te
4: beggar.
5: Compares pas à ça.
4: You do not compare
5: il était prévu qu'à 40 ans,
4: but at 40
5: Dieu a prévu que tu finances son œuvre dans telle dimension.
4: Plan for you to found his
5: quand on te dit que Dieu a préparé d'avance, so Dieu a pris son temps de préparer ce qui te concerne.
4: You.
5: Et toi, tu es là but et tu fais des petites compétitions qui n'ont aucun sens.
4: To do little competition has
5: ça
4: no
5: n'a aucun sens.
4: Has no
5: tu vas aller au ciel. Dieu va dire tu as passé ton temps à t'occuper des autres,
4: so
5: à voir qui est payé, qui a ceci, qui a fait ceci. Regarde ce qu'on a préparé pour toi.
4: Here's what we prepare for you.
5: Au lieu de t'occuper, est-ce que tu as raté une des saisons de ta vie ou bien tu es dans la saison?
4: Try to see whether you have been the season or you missed the season of your life.
5: C'est l'esprit de concurrence et de compétition.
4: It's the spirit of competition.
5: Révèle le champion qui est en toi. Il n'y a aucun champion
4: There's
5: en toi.
4: No champions in you.
5: Il y a un conquérant vainqueur en toi.
4: There's a more than a conqueror in you.
5: C'est lui qu'il faut réveiller.
4: And you have to put him awake.
5: Vous me comprenez? Parce que année après année, vous essayez de revenir sur les mêmes choses.
4: Years after year, we still be on the same thing.
5: Les petits chiqueries, il faut laisser ça.
4: The little things, you have to forget about that.
5: Dieu a un cahier pour toi. Tu imagines ça?
4: So God has a note.
5: Dieu a un cahier pour toi. Il a préparé ça. Il n'a même pas consulté des anges. Il s'est assis.
4: He prepared it.
5: Il dit mais qu'est-ce que je vais faire seul?
4: He did not consult angels, but he wrote it
5: avant
4: for
5: que
4: you.
5: Dieu ne vous envoie sur la terre, il s'est assis.
4: Before
5: il
4: God
5: vous
4: sent
5: a
4: you
5: pensé.
4: Earth.
5: Il vous a médité et il vous a conçu.
4: C'est
5: derrière sa conception. Il a mis un programme qui vous concerne.
4: He put a program concerning
5: you. Il a dit, je t'envoie sur la terre.
4: He said, I am sending you on earth.
5: Il regarde.
4: He look.
5: Il regarde.
4: He sees.
5: Il regarde.
4: He rounds.
5: Il dit, bon, je vais t'envoyer dans la famille Aka.
4: I'm going to send you into the Aka family.
5: Il va t'envoyer dans la famille Aka.
4: I will send you in the Aka family.
5: Et il te fait naître dans la famille Aka.
4: He will let you born there.
5: Mais Aka, c'est pas que la famille papa Aka, maman Aka. Ils savent pas que tu es en train de venir.
4: And the Aka family does
5: pour
4: not
5: eux, c'est juste un enfant.
4: Therefore, you are just
5: mais
4: a child.
5: Dieu,
4: for God,
5: c'est un programme qui est en train de venir.
4: It's a program which is coming on earth.
5: Vous êtes des programmes de Dieu.
4: You are the programs of God.
5: Vous êtes des programmes de Dieu.
4: You are the program that comes from God.
5: Et un programme.
4: A program
5: a des temps.
4: Has some time,
5: à des saisons,
4: has some season,
5: à des territoires,
4: has some territories,
5: et à des moments où ça doit s'accomplir.
4: And has some moment of accomplishment.
5: Tu es un programme.
4: You are the program.
5: Que tu veux ou non, tu es un programme
4: whether
5: de
4: you
5: Dieu.
4: Want it or not, you are a program of God.
5: C'est qui nous fatigue?
6: what you trouble us.
5: C'est qu'on met le programme de Dieu de côté, on veut se programmer.
6: We put the program of God aside and want to program ourselves.
5: Et c'est ce qu'on appelle les ambitions.
6: That we call ambition.
5: L'ambition ne vient pas de Dieu.
6: The ambition does not
5: l'ambition
6: come from God.
5: L'ambition est un mot qui est venu après la chute de l'homme.
6: That's a word that comes after the fall
5: Dieu
6: of man.
5: Dieu n'est pas dans les ambitions.
6: God is not into ambition.
5: Je dis, on vous prêche partout, soyez ambitieux.
6: Soyez ambitieux. Be ambitious.
5: C'est pas biblique, je te le dis aujourd'hui.
6: It's not a biblical. Being ambitious.
5: L'ambition n'est pas biblique.
6: The ambition is not biblical.
5: Ambitieux.
6: Those who are ambitious. You are ambitious for what?
5: Tu veux être ambitieux pour faire quoi?
6: What do you want ambitious to be?
5: Être ambitieux, ambitieux. Quelle ambition?
6: What's that ambition?
5: Je n'ai pas besoin d'être ambitieux. Je veux être ambitieux pour faire quoi?
6: I don't need to be ambitious.
5: Si tu démontres l'ambition, toi tu vas jeter ce mot-là.
6: If I demonstrate ambition, you will forget about
5: l'ambition
6: that.
5: Vient de Lucifer.
6: Ambition
5: la première personne qui a été ambitieuse, c'est Lucifer.
6: C'est-à-dire
5: qu'il ne voulait pas se contenter de ce que Dieu a dit qu'il est.
6: He doesn't want to see what God
5: Dieu
6: says
5: l'a créé pour être un ange qui met, comment on appelle, qui met le soin à la perfection.
6: So God
5: mais lui, son ambition, c'est que lui veut prendre la place de Dieu.
6: Ambition
5: l'ambition va te faire sortir du programme de Dieu.
6: It will help you get out of the program of God.
5: Il ne sait pas quel dictionnaire on lit. Il y a des langages qui ne viennent pas de Dieu.
6: There are some language that does not come from God.
5: Vous pensez Larousse là, il connaît quelque chose?
6: So Larousse,
5: Robert, Robert, il connaît quelque chose?
6: And Robert, like dictionary, doesn't know anything.
5: C'est un dictionnaire de la chute.
6: That's a dictionary from the fall.
5: C'est un dictionnaire de la chute.
6: That's a dictionary coming after the fall.
5: Donc tu es ambitieux?
6: Are you ambitious, hein? Lady?
5: Non. Et tout le monde prie ça. Même dans les églises, soyez ambitieux.
6: And the church, preaching,
5: je te garantis, prends-moi la Bible, viens me prouver.
6: I guarantee, take the Bible and come and show
5: parce
6: it to
5: comme
6: me.
5: C'est vous qui parlez d'étymologie des mots, non?
6: We talk about etymology of
5: moi,
6: the
5: je
6: word.
5: Te ramène dans l'étymologie du mot ambitieux. Ça a quitté depuis Lucifer.
6: I'm calling
5: lorsqu'il voulait être ce que Dieu n'a pas prévu qu'il soit.
6: Lucifer want to be what ambitieux. God has not planned for him. That's the word
5: chaque
6: ambitious.
5: Fois que vous sortez. Beaucoup de gens, Dieu les appelait des évangélistes, mais ils veulent être des prophètes. C'est des ambitieux.
6: God has called them to be evangelists. They want to be prophets. They are ambitious.
5: C'est des ambitieux.
6: The ambitious guys.
5: Dieu t'appelle être évangéliste. Reste dans ce que Dieu t'appelle.
6: God calls you to be evangelist. You have to stay on that call.
5: Je suis prophète maintenant.
6: I am now a prophet.
5: Tu n'as pas dit que tu es prophète.
6: God has not said that you are a prophet.
5: Comme tu sais que le courant maintenant où on gagne l'argent, c'est prophète là.
6: You know now, being a prophet, now you can have money. Now you want to be a prophet.
5: Moi, tu ne peux pas dire que je couche. Je suis dans ce que je suis.
6: I am what God said
5: je suis dans ce que je suis. Bah, il a compris que ton onction ne travaillera que dans le programme qui te
6: your
5: concerne.
6: Your anointing will only work in a program concerning you.
5: Okay. Mon frère, ma soeur.
6: Brother and sister,
5: ce que la grâce de Dieu peut faire dans nos vies,
6: what the grace of God can do in our lives,
5: c'est écoute-moi, ce que la capacité de Dieu peut faire dans ta vie,
6: what the capacity of God can do in your life,
5: c'est ça qu'on appelle les merveilles de la grâce.
6: That we are calling the wonders.
5: J'ai vu le troisième mot maintenant, faveur divine,
6: divine favor,
5: capacité divine.
6: Divine capacity,
5: ce que la capacité de Dieu produit dans ta vie là,
6: when the capacity
5: c'est ce qu'on appelle les merveilles.
6: That we call the
5: quand la capacité de Dieu agit dans ta vie,
6: when the capacity of God
5: ça produit
6: life,
5: ce qu'on appelle les merveilles de Dieu.
6: It will produce the wonders.
5: Regarde quand
6: of
5: la
6: God.
5: Capacité du Saint-Esprit est venue agir sur Marie.
6: When the capacity of Holy Ghost came upon
5: regarde
6: Mary,
5: la merveille qui est sortie dans sa vie.
6: And see the wonders came
5: quelle
6: out
5: est cette
6: of
5: merveille
6: life?
5: Là?
6: What is that wonders?
5: Le Sauveur Jésus.
6: The Savior Jesus.
5: Le salut de l'humanité.
6: The salvation of
5: est-ce
6: the humanity?
5: Que Marie pensait même dans sa vie que elle,
6: Marie did not think that in her
5: la Vierge dont on parle tout le temps dans le livre d'Ésaïe, là, c'est elle.
6: The Virgin was talking the book of Isaiah. She
5: est-ce qu'elle pensait que elle,
6: she has no idea,
5: dans sa vie là, est-ce que Marie pensait que le Sauveur du monde va sortir de ses entrailles?
6: Mary never thought that the Savior.
5: Pourquoi Élisabeth a dit à Marie, tu es bienheureuse parmi toutes les femmes?
6: Elizabeth said to Mary, you are happy.
5: Mais
6: woman.
5: C'est une grâce de porter le Sauveur du monde.
6: Because it's a grace to have
5: c'est
6: the
5: une grâce.
6: It's the grace.
5: Même si Marie n'avait pas eu d'autres enfants après et qu'elle avait Jésus seul, it's c'était only, une grâce inouïe.
6: If Mary has only Jesus, not having other children, it was a
5: après
6: grace.
5: Les gens sont en train de dire non, comme elle a eu ça, Marie a eu plein d'enfants.
6: Mary has a lot of children after Jesus.
5: Elle a eu plein d'enfants.
6: She has some children.
5: Ça c'est quoi? C'est un péché?
6: It's not a sin.
5: Ça c'est une ambition de vouloir faire de quelqu'un ce que Dieu n'a pas fait.
6: It's an ambition to let the person be what God has not planned.
5: Écoutez,
6: listen.
5: Si
6: if
5: vous voulez faire de quelqu'un,
6: if you want to make somebody,
7: ce que Dieu n'a pas fait qu'elle soit,
6: what God has not planned for
7: vous
6: her,
7: êtes en train de fabriquer quelqu'un d'autre qui n'est pas la personne que Dieu a dit.
6: You are fabricating the person that God has not said he is.
7: Si
6: if
7: Lucifer,
6: Lucifer
7: veut fabriquer quelqu'un d'autre,
6: want to create somebody else,
7: que ce que Dieu a prévu qu'il soit,
6: against what God has planned.
7: Ça y est, la personne qui l'a fabriqué là n'est plus ce que Dieu.
6: The person he made is no more what God has
7: fait.
6: Desired.
7: C'est quelqu'un d'autre maintenant.
6: It's somebody else.
7: C'est à cause ça de Lucifer, il a fabriqué
6: That's
7: Satan.
6: That's why Lucifer he made became Satan.
7: Donc ce que les gens ont fabriqué là.
6: What people have fabricated is not normal.
7: Quand Adam,
6: when Adam
7: a écouté le serpent pour fabriquer quelqu'un d'autre,
6: he listened to the serpent to make somebody else.
7: Il est passé de Adam.
6: He went from Adam.
7: Il est passé de l'homme à l'image de Dieu.
6: He came from the animal man of God.
7: Il est devenu l'homme de l'homme.
6: He became the man of the man.
7: Et on l'appelle le vieil homme.
6: And we call the old self.
7: C'est Adam qui a créé le vieil homme.
6: So Adam created the old self.
7: C'est-à-dire, le vieil homme, c'est l'homme que Dieu ne reconnaît pas que lui
6: the
7: l'a fait.
6: The old self is the man God does not recognize that Adam created.
7: Okay. Pourquoi Marie pas d'une grâce?
6: Why Mary said that's the word?
7: Normalement, c'est pas possible.
6: It's not possible for her.
7: Mais la grâce de Dieu a produit une merveille.
6: But the grace has
7: dans
6: made
7: toute l'histoire de l'humanité.
6: In the whole history
7: c'est
6: of the
7: elle
6: humanity.
7: Qui a reçu cette grâce.
6: And she has received that grace.
7: De porter le Sauveur en elle.
6: To bear the
7: et
6: Savior.
7: Et d'enfanter le Sauveur.
6: And to give birth to the Savior.
7: C'est une grâce particulière.
6: It's a particular
7: c'est une
6: grace.
7: Merveille qui est sortie de la capacité du Saint-Esprit sur sa vie.
6: It's a wonder coming from the capacity of the Holy Ghost of her life.
7: Regardez
6: Amen.
7: Dans Marc 7. Écoutez-moi. Enfin, ce que la capacité de la grâce produit, comme j'ai dit, c'est ce qui est appelé les merveilles de Dieu.
6: So what the capacity produces that we call the
7: ou bien
6: wonders
7: la
6: of God,
7: beauté de Dieu.
6: Or the beautiness of God,
7: ou bien les témoignages favorables.
6: Of the testimony, favorable testimonies.
7: Regardez dans Marc 7, verset 32 à 37.
6: In Mark 7, there is a 32 to 37.
7: Marc 7, 32 à 37.
6: Mark 7.
7: On lui amena un sourd. Je te donne des versets pour te montrer l'exemple. Que quand la capacité de la grâce s'exprime, elle produit quoi?
6: Produce,
7: les merveilles.
6: It produce wonders,
7: ou bien quoi?
6: Or,
7: la beauté.
6: Or beauty,
7: ou bien quoi?
6: Or,
7: les témoignages favorables de Dieu dans la vie d'une
6: personne.
7: Il dit, on lui amena, on amena à Jésus un sourd.
6: We brought him a
7: qui avait de la difficulté à parler.
6: Was having problem to speak.
7: Et on le pria de lui imposer les mains.
6: I
7: oui.
6: pray so that I can lay hand on him.
7: Il le prit à part, loin de la foule.
6: He took him apart,
7: lui mit les doigts dans les oreilles.
6: Put the finger into
7: et
6: his
7: lui
6: ear,
7: toucha la langue avec sa propre salive.
6: And, touched his tongue with his own saliva.
7: Ne me parle pas de coronavirus.
6: Don't talk about coronavirus here.
7: Il dit,
6: he said,
7: mon ami, la suite. Puis,
6: then,
7: levant les yeux au ciel,
6: lift up the eyes into the heaven,
7: Jésus soupira.
6: Jesus breathed,
7: et dit,
6: and said,
7: Ephphatha,
6: Ephphatha,
7: c'est-à-dire ouvre-toi.
6: That means open up.
7: Oui, la suite. Aussitôt,
6: immediately,
7: les oreilles, ses oreilles s'ouvrirent.
6: His ears opened.
7: Sa langue se délia.
6: His tongue unfolded.
7: Et il parla très bien.
6: He speaks correctly.
7: Jésus leur commanda de n'en parler à personne.
6: So Jesus commanded not to speak to anybody.
7: Mais il leur recommanda, il leur recommanda.
6: But he recommend them,
7: plus ils le publièrent.
6: And they publish it.
7: Oui. Et ils étaient dans le. Maintenant, voici, regardez chose. Il dit, ils étaient. Quand Jésus a fini de faire ce
6: so
7: miracle-là,
6: when he did that miracle,
7: la Bible dit qu'ils étaient dans le plus grand étonnement.
6: The Bible said they were in a great astonishment.
7: Pourquoi ça les étonne?
6: Why they were astonished?
7: Parce que ce qui s'est passé là,
6: because what's happened,
7: c'est une merveille.
6: It's a wonder.
7: La grâce produit des étonnements sur ta vie.
6: The grace produces wonders
7: oh,
6: in your life.
7: Dis-moi un bon amen.
6: Say good amen.
7: La grâce

0: étonnement.
1: They were in a great astonishment.
0: Et ils disaient,
1: and they were saying,
0: Jésus fait tout à merveille.
1: Jesus do everything by wonder.
0: Jésus est celui qui est venu avec la grâce.
1: He's the one came with grace.
0: Et la vérité.
1: And the truth.
0: Quand il travaille,
1: when he works,
0: tout est étonnement.
1: Everything is astonishment.
0: Tout est merveille.
1: Everything is a wonder.
0: Je vous en supplie.
1: I beg you.
0: Laissez Jésus, le Seigneur de la grâce,
1: let the Lord Jesus
0: à travers sa grâce capacité,
1: to work with grace as capacity,
0: produit des étonnements dans votre vie.
1: Produce astonishment.
0: Produit des merveilles dans votre vie.
1: Produce some wonders.
0: On dit dans ce verset, il fait tout à merveille.
1: He did everything with wonders.
0: Même il fait entendre les sourds.
1: He let the deaf hear.
0: Et parler les muets.
1: And to let the
0: Jésus fait
1: them.
0: Tout à merveille dans ta vie.
1: He did everything as
0: et il
1: wonders.
0: Fait tout à merveille dans ma vie.
1: He did everything

0: Mets-moi tic, s'il te plaît. Il dit, car la grâce de Dieu,
1: for the grace of God,
0: la source de salut pour tous les hommes a été manifestée.
1: Source of salvation for all men has been manifested.
0: Regardez la merveille que la grâce de Dieu fait pour toi.
1: And here is the wonders of the grace.
0: Il dit, elle nous enseigne.
1: It teaches us.
0: La suite, mon frère. Elle nous enseigne.
1: It teaches us
0: à renoncer à l'impiété.
1: To renounce to
0: sinful, et aux convoitises mondaines.
1: To the worldly lusts,
0: et à vivre dans le siècle présent.
1: And to live in a present,
0: selon la sagesse.
1: According to the wisdom,
0: la justice.
1: The righteousness,
0: la piété.
1: The holiness,
0: oui, en entendant la bienheureuse espérance.
1: And waiting for the wonderful hope,
0: et la manifestation de la gloire du grand Dieu.
1: And the manifestation of the great God,
0: et de notre Sauveur Jésus-Christ.
1: And our Savior Jesus Christ.
0: Il dit la grâce de Dieu,
1: the grace of God,
0: produit une merveille en toi.
1: Produce wonders in
0: elle te rend capable de dire non,
1: it will help you to say no,
0: à ce que tu disais oui.
1: For what you are saying yes.
0: Il y a des choses, tu sais, c'est pas facile de dire non à ça.
1: There are things it's not easy to say no. You know yourself.
0: Même pour dire non à quelque chose, ça demande la grâce.
1: If you say no to something, you need to have grace.
0: Si le secours de Dieu ne vient pas t'aider, tu vas tout dire oui, oui, il y a des choses qui vont t'aider.
1: If the help of God does not come to help,
0: ça demande une grâce.
1: It calls
0: you. Il dit un jour non.
1: It says no one day.
0: Je n'en veux plus.
1: I don't want it.
0: Non à Satan.
1: No to Satan. Needs grace.
0: Non aux choses mondaines.
1: No,
0: il dit, elle nous exhorte à faire quoi? À renoncer
1: to
0: à l'impureté. C'est-à-dire que tout ce qui n'est pas aligné sur la vie de
1: everything
0: Dieu.
1: Is not aligned.
0: Elle nous enseigne aussi à renoncer aux convoitises mondaines. C'est pas une merveille?
1: It's not a wonders here.
0: La merveille de pouvoir dire non
1: to
0: à ce qui te détruit, c'est pas une merveille.
1: No to what
0: de dire non à l'alcool, c'est
1: to
0: pas une merveille.
1: No alcohol,
0: de dire non à la drogue, c'est pas une merveille.
1: No drug,
0: de dire non aux mensonges, c'est pas une merveille.
1: No
0: de dire non au vol, c'est pas une merveille.
1: No
0: de dire non à la prostitution, c'est pas une merveille. De dire non à l'adultère, à l'impunité, c'est pas une merveille. C'est une merveille, oui ou non?
1: It's a wonders from God.
0: Il dit la grâce produit cette merveille dans
1: the
0: ta vie.
1: The grace that produces that wonders in your life.
0: Elle t'enseigne.
1: It teaches you.
0: Elle t'enseigne.
1: It teaches you.
0: Elle t'enseigne comment?
1: How does it
0: en
1: teach you?
0: En manifestant une capacité en toi.
1: Manifesting a capacity.
0: Et te rend capable de dire non.
1: And giving capacity to say
0: dire
1: no.
0: Dire non n'est pas toujours facile.
1: No, say no is not always
0: dire
1: easy.
0: Dire non n'est pas toujours facile, mon frère, ma soeur.
1: Say no is not always easy.
0: Mais la grâce t'enseigne à dire non.
1: But the grace teaches you to say no.
0: Oh, si vous comprenez ce que je vous dis.
1: If you understand what I'm telling. Telling you,
0: elle t'enseigne à dire non.
1: It teaches you to
0: ce
1: say
0: matin,
1: no.
0: Si tu es dans quelque chose et puis tu n'arrives pas à dire non,
1: if you're in something, you could
0: voici
1: not say
0: ton
1: no,
0: médicament.
1: Then here is your
0: voici
1: medicine.
0: Ton remède.
1: Here is your
0: descends
1: remedy.
0: De ton sycomore.
1: Come down from your sycomore.
0: Descends de tes efforts à
1: come
0: dire non.
1: Down from your efforts.
0: Tu dis non, j'ai serré les dents. Cette fois-ci, je n'ai pas dit non.
1: Je n'ai
0: pas dit
1: oui. No. I'm not going to say yes.
0: C'est pas, je n'ai pas dit oui.
1: I'm not going to say yes.
0: Mais tu dis oui.
1: But you say yes.
0: Descends de ton sycomore.
1: Come down from your efforts.
0: Le sycomore là. Ça peut pas t'aider. Jésus est en bas.
1: Jesus is down.
0: Rencontre Jésus.
1: Meet Jesus.
0: Elle t'enseigne.
1: It teaches you
0: à dire non.
1: To say no.
0: À l'impiété.
1: To impurity.
0: À dire non.
1: To say no.
0: Aux convoitises mondaines.
1: To the world.
0: Le monde nous attire avec des convoitises.
1: So the world is attracting
0: le monde nous propose des convoitises pour nous attirer vers eux.
1: Proposing us some lust.
0: Comme on propose un bon appât, un poisson
1: that
0: pour l'attirer.
1: Propose

0: By the grace of God, which is capacity working
1: in you. À celui qui peut,
0: to the one who is
1: par la puissance qui agit infiniment au-delà de ce que nous pensons ou demandons.
0: What we can ask
1: dans la grâce
0: of,
1: qui agit en toi,
0: tu es
1: capable de dire non.
0: Give you capacity to say no.
1: Te donne de dire oui, tu dois dire oui.
0: What you have to say,
1: non,
0: yes,
1: tu
0: say
1: dois
0: yes,
1: dire non.
0: And to say no.
1: Être à renoncer aux convoitises que Satan prend pour t'attirer.
0: And to renounce to the last.
1: Amen.
0: Say
1: et elle ne s'arrête pas là. Elle va t'aider à vivre.
0: It will help you to live
1: dans ce siècle présent qui est assez compliqué là.
0: In the present century, which is difficult.
1: Qui va nous aider dans le siècle où on est là?
0: Who is going to help us in this present
1: time? Notre siècle là, il est comment?
0: Our present time.
1: Ah, la Bible est vraiment une livre. Il dit dans le siècle présent.
0: In the present time.
1: Regarde ton siècle là.
0: Here is your present.
1: Où le mal est pris pour bien.
0: Where's the bad?
1: Où le bien est pris pour mal.
0: And the good has become.
1: Qui va t'aider à vivre dans la sagesse?
0: Who is going to help you to live
1: dans
0: in
1: la piété?
0: In the impurity.
1: Et dans quoi?
0: In the holiness.
1: Et dans quoi? Et la justice.
0: In the

0: matter what the present
1: à vivre
0: to live
1: une vie honorable,
0: an honorable life,
1: une vie merveilleuse,
0: a wonderful life,
1: une vie de beauté,
0: a beauty life,
1: une vie qui donne gloire à Dieu.
0: That gives glory.
1: Écoutez-moi,
0: to God. Listen, brother,

0: t'en sortir.
1: How are you going to get
0: la
1: out of
0: grâce
1: that?
0: De Dieu nous aide.
1: The grace of God help us
0: à renoncer.
1: To renounce.
0: À renoncer.
1: To renounce.
0: À renoncer.
1: To say no.
0: Mais nous aide également
1: it also helps
0: à vivre
1: to live
0: dans le siècle présent.
1: In the present time,
0: dans le siècle présent.
1: In that present time,
0: c'est quand tu ne connais pas la grâce de Dieu.
1: When you don't know the grace of God,
0: tu dis, oh, moi j'aurais voulu vivre au temps de Jésus.
1: So I wanted to live at the time of Jesus.
0: En ce temps-là, on a besoin aussi de la grâce
1: at
0: de Dieu.
1: Time, we need also need the grace.
0: Aucun temps n'est facile.
1: No time is
0: mais
1: easy.
0: Quel que soit le temps,
1: no matter what the
0: la
1: time,
0: grâce de Dieu couvre tous les temps.
1: The grace of God covers all the times.

venez de suivre un enseignement du Centre international d'évangélisation Mission intérieure africaine Côte d'Ivoire en compagnie du missionnaire le Bishop Daniel Ncho. Pour toute préoccupation ou information, veuillez nous contacter au 05 06 80 82 02 ou au 01 43 73 08 41. Que Dieu vous bénisse.

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4: Madame et monsieur, bonjour. La Côte d'Ivoire va organiser le 8 et 9 juin 2026 au Sofitel Abidjan Hôtel Ivoire, un groupe consultatif consacré au financement du Plan National de Développement PND 2026-2030 en vue de mobiliser les partenaires techniques et financiers ainsi que les investisseurs autour de la mise en œuvre de ce programme. Au cours de cette rencontre, le gouvernement présentera les priorités du PND 2026-2030 adoptées par l'Assemblée nationale le 14 avril 2026 puis par le Sénat le 5 mai dernier. Le plan est articulé autour de 6 axes stratégiques, à savoir la paix, la sécurité et la stabilité, l'agriculture et l'agro-industrie, le développement du secteur privé, le capital humain, les infrastructures stratégiques ainsi que la gouvernance. La Maison de la Presse Abidjan Plateau a servi de cadre à la cérémonie officielle d'investiture du nouveau bureau exécutif de l'Union nationale des journalistes de Côte d'Ivoire, UNJCI, avec à sa tête Marie-Laure Ngoran. C'était le samedi 4 juillet dernier, en présence du ministre de la Communication, porte-parole du gouvernement, M. Amadou Koulibaly, de plusieurs responsables d'organisations professionnelles de la presse, des partenaires de journalistes anciennes et nouvelles générations mobilisés pour la circonstance afin de donner un éclat particulier à l'événement. Les échos dans l'édition de ce soir. La directrice des examens et concours Diarra Kadidiata Badji a annoncé hier lundi 6 juillet 2026 à Abidjan un taux national de réussite de 40,60% au baccalauréat, soit une progression de 0,45 points par rapport à la session précédente qui avait enregistré un taux de 40,15%. Selon les statistiques officielles publiées par la Direction des examens et concours DECO, 122 360 candidats ont été déclarés admis sur 301 364 candidats ayant pris part aux épreuves écrites. À l'international, la République démocratique du Congo a ouvert un deuxième centre de traitement d'Ebola dans le Nord Kivu, l'une des 3 provinces touchées par l'épidémie, afin d'améliorer l'accès aux soins spécialisés et d'alléger la pression sur les établissements de santé. Avec une capacité de 20 lits d'accueil, cet établissement contribuera à soulager la pression qui pèse sur les structures de la santé déjà soumises à une forte sollicitation. La ville de Beni, où se trouve le nouveau centre, a également enregistré sa première survivante d'Ebola, une patiente qui a quitté l'hôpital fin juin, une avancée positive rare dans la lutte du pays contre l'épidémie. Et puis en sport, l'Argentine affronte l'équipe d'Égypte à 16h GMT. Les pharaons de l'Égypte tenteront de décrocher leur billet pour les quarts de finale, mais va falloir sortir une grosse performance face à la bille céleste de Lionel Messi. C'est la fin de ce flash d'information. Rendez-vous à 17h pour une autre actualité.
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0: 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Bienvenue à Air Power avec Kaka Beden, enseignant les nations avec les signes et les prodiges. Pourquoi vivre dans les ténèbres lorsque la lumière de la parole de Dieu a des solutions? Kaka est un enseignant de la parole qui administre avec une onction pour les signes et les prodiges et une onction prophétique. Maintenant, voici le message d'aujourd'hui. Bienvenue. Kaka poursuit cette série intitulée Comment être malin dans la rue. Dans l'épisode précédent, nous avons découvert différents types d'intelligence et l'importance de la sagesse pratique. Aujourd'hui, il approfondit le sujet. Plongeons-nous dans le vif du sujet.
1: The third one is about work. In Exodus chapter 2 verse 26, Bible says.
0: Le troisième, c'est concernant le travail. Dans le livre d'Ecclésiaste chapitre 2 verset 26, la Bible déclare.
1: God give it to the man that is good in his sight.
0: Car il donne à lui est agréable.
1: Wisdom, knowledge, and joy.
0: La sagesse, la science et la joie.
1: But to the sinner, he giveth travail.
0: Mais il donne au pécheur le soin de recueillir et d'amasser.
1: That word travail, the real meaning of that word is employment.
0: Par ce mot-là, nous parlons de du fait d'être embauché.
1: Or work, to gather and to heap up that may give to him that is good before God.
0: Ou un travail, le soin de recueillir et d'amasser afin de donner à celui qui est agréable à Dieu.
1: So here, the Bible says that if you are street smart, you must realize that a certain level of work is actually a punishment.
0: Donc ici, la Bible nous déclare que si vous êtes un débrouillard, vous devez réaliser que un certain niveau de travail, c'est une punition.
1: From God, it says, God give it to the man that is good in his sight, wisdom, knowledge, and joy. He is happy, but to the sinner.
0: Donc il dit, Dieu donne à l'homme qui lui est agréable la sagesse, la science, la joie. Il est joyeux, mais au pécheur.
1: You know what he gave him? A job.
0: Il lui a donné quoi? Un emploi.
1: A serious job. And that job, he said, listen, you will never rest.
0: Et un travail très sérieux. Et ce travail, il dit, écoute, tu ne vas jamais te reposer.
1: You will do that job until you die.
0: Tu vas faire ce boulot jusqu'à ce que tu meurs.
1: You remember what the guy in Luke chapter 12 verse 15 and verse 16 says?
0: Dans le livre de Luc chapitre 12 verset 16.
1: The ground of certain rich man brought forth plentifully.
0: Il a dit une parabole, les terres d'un homme riche avaient beaucoup rapporté.
1: Thought he did himself, what shall I do? He said, this will I do. I will pull down my man.
0: Et il raisonnait en lui-même disant, que ferai-je? Il dit, quand je n'ai pas de place pour serrer, il dit, voici ce que je ferai, j'abattrai mes guerriers.
1: And build greater bands, and I'll say to my soul, so that's much good later for many years.
0: Et j'en bâtirai de plus grand, et je dirai à mon âme, tu as beaucoup de biens en réserve pour plusieurs années.
1: Now take thy ease, eat and drink, and be merry.
0: Il dit maintenant, repose-toi, mange, bois et réjouis-toi.
1: The guy never enjoyed it before, always working.
0: Le monsieur n'avait jamais pris plaisir en cela. Il ne faisait que travailler.
1: And then he died. So I remember when my father was old, before he died, I asked him a question.
0: Et il est mort. Je me souviens lorsque mon père était âgé, avant qu'il ne meure, je lui ai posé une question.
1: I said, if you have any regrets in life, what are some of your regrets?
0: Il a dit, si tu as au moins un regret dans ta vie, quel serait ce regret-là?
1: And he said, one of my regrets, I think I overworked.
0: Et il a dit, l'un de ses regrets est qu'il pense qu'il a exagéré sur le travail.
1: It was not necessary. So, ask your neighbor, are you overworking?
0: Donc, ce n'était pas nécessaire. Donc, demande à ton voisin, est-ce que tu exagères dans ton travail?
1: Are you under a punishment? Has God punishing you?
0: Es-tu sous une punition? Est-ce que Dieu t'a puni?
1: So, in Exodus chapter 3, verse 13, the Bible says, for every man to eat and drink and enjoy the good of his labor.
0: Donc, dans le livre de Ecclésiaste chapitre 3, verset 13, la Bible déclare que pour qu'un homme, mange et boit et jouit du bien-être au milieu de tout son travail.
1: This also is a gift from me.
0: Il dit, c'est là un don de Dieu.
1: Because you can work hard, but you're full, you eat, you don't enjoy it. It's a gift from us.
0: Donc il dit, tu peux travailler dur, mais la nourriture que tu manges, tu ne prends pas plaisir en cela. C'est pourquoi il dit que c'est un don de Dieu.
1: So personally, because of the scripture, sometimes when I'm even working very hard, I ask myself.
0: Donc personnellement, moi-même, lorsque je travaille vraiment sans relâche, quand je lis cette écriture, je me demande.
1: Is this one of the punishments?
0: Est-ce que c'est l'une des punitions?
1: You see, because work as we know it now is a curse.
0: Parce que vous savez, c'est parce que le travail comme nous le connaissons maintenant, c'est une malédiction.
1: We are not supposed to be working like this. In Genesis 3:19, God said, "In the sweat of thy face shall thou eat bread."
0: Nous ne sommes pas supposés travailler comme ça. Donc c'est pourquoi il a dit dans le livre de Genèse chapitre 3:19, il dit, c'est à la sueur de ton visage que tu mangeras.
1: In verse 17, he said, "Cursed is the ground." In the sweat of thy face shall thou eat.
0: Il dit au verset 17, il a dit, maudit soit la terre. C'est pourquoi il dit que c'est la sueur de ton front que tu mangeras.
1: Adam didn't used to work that hard. It wasn't like that at all. So a certain, which doesn't mean you shouldn't work, but
0: Adam n'avait pas l'habitude de travailler aussi durement comme ça. Ce n'était pas comme ça. Donc, et je dis, cela ne signifie pas que vous ne devez pas travailler. Hein.
1: I've seen that a certain level of work. No, look, we should examine it. Otherwise, you are not street smart.
0: J'ai vu qu'un certain niveau de travail, vous savez, nous devons examiner cela. Sinon, nous ne sommes pas malins, nous ne sommes pas des débrouillards.
1: Maybe you are one of those people who are being punished.
0: Peut-être que tu es l'une de ces personnes qui est en train d'être punie.
1: Hallelujah! Yeah. One day the Holy Ghost said to me, he said, if you find yourself not sleeping every 6 hours a day on the average, whatever you are doing, I didn't send you.
0: Un jour, le Saint-Esprit m'a dit, il dit, si tu te trouves en train de dormir moins de 6 heures du temps, donc cela signifie que tout ce que tu es en train de faire, sache que ce n'est pas moi qui t'ai envoyé.
1: And I said, really? Why? He said, look at the cats, goats, the pigs. Have you seen them doing overtime before? He said, there's nothing like that.
0: Il a dit, vraiment? Il dit, regarde aux chats, les chèvres, tout ça. Tu les as vus faire des heures supplémentaires? Il n'y a rien de la sorte.
1: Only human beings. Only human beings.
0: C'est uniquement les êtres humains.
1: Number four is foresight. Just all the foresight. It says in Ecclesiastes chapter 2, verse 14.
0: Numéro 4, la vision. Dis à quelqu'un la vision. Il est dit dans Ecclésiaste chapitre 2, verset 14.
1: The wise man's eyes are in his head.
0: Le sage a ses yeux à la tête.
1: But the fool walks in darkness.
0: Et l'insensé marche dans les ténèbres.
1: I myself perceive that one event happened at them. That's foresight.
0: Il dit, mais j'ai reconnu que aussi qu'ils ont l'un et l'autre un même sort.
1: Here the Bible says that if you really want to be Swiss, wanting me is foresight.
0: Ici, la Bible nous déclare que si nous voulons vraiment être débrouillards, l'une des choses que nous avons besoin, c'est la vision.
1: There are three types of sight.
0: Il y a trois types de vision.
1: Insight, which means sight means seeing. Whatever you are seeing now, when you look at it, you understand what it is.
0: Donc c'est la vision, c'est le fait de voir. Donc tout ce que vous voyez maintenant, lorsque vous prêtez attention, vous allez comprendre.
1: That's insight. Because some people can, let's say, if a doctor looks at your face and certain things, maybe he can tell that he, within a year or two you're dead. But for me, maybe if I look at you, I'll say, oh, you are looking very nice.
0: Et ça dépend de la personne. Un médecin peut vous regarder juste par votre visage et il peut vous dire que dans 2 ou 3 ans, vous allez mourir. Mais moi, je peux vous regarder et dire que vous êtes très, vraiment beau.
1: You see, because I lack insight.
0: Parce que je manque de vision.
1: Then, there is hindsight. Hind means behind.
0: Maintenant, il y a une vision arrière, le fait de voir derrière.
1: So, that one is history. You are looking at what happened before to guide you.
0: Ça, pour celui-là, c'est l'histoire. C'est-à-dire que vous regardez à ce qui s'est passé afin de vous conduire ou bien pour être dirigé.
1: But then there is foresight, which means it is ahead of you. The thing hasn't happened, but you can see it.
0: Maintenant, ensuite, il y a les visions futures, ce qui signifie que la chose est devant vous, mais elle ne s'est pas encore produite.
1: Now, the reason why foresight is so important is that prevents crisis.
0: La raison pour laquelle que cette vision est importante là, c'est que cela nous avertit des crises.
1: A crisis is a serious problem that needs immediate attention. That's a crisis.
0: Une crise est un sérieux problème qui requiert une attention urgente.
1: A serious problem that needs immediate attention. So let's say you are dead, then suddenly you fall ill, and then you have to go and pay some big money for some operation or something.
0: Donc, prenons par exemple que vous êtes juste là et puis soudainement, vous tombez malade et vous devez payer un grand montant pour une opération.
1: You are in a crisis and you realize that you have no money.
0: Vous êtes dans une crise et vous réalisez que vous n'avez pas d'argent.
1: So when you have foresight, you will look and say, listen, from my hindsight, I realized that my neighbor got sick, my father got sick.
0: Donc, lorsque vous avez une vision interne, vous regardez aux choses et vous dites que sur la base de l'histoire, mon père est tombé malade, mon voisin est tombé malade, mon oncle est tombé malade.
1: My mother-in-law got sick and at a point, they needed some money when they were old for some tests. And it was very expensive.
0: Ma belle-mère est tombée malade et à un certain point donné, ils avaient besoin d'argent pour faire des tests ou quelque chose et c'était très coûteux.
1: And now I am only 25 years old. I can see that one day I'll be 70, be like them.
0: Mais maintenant j'ai uniquement 25 ans. Je peux voir que un jour je risque de tomber malade comme eux.
1: And I may find myself in that same situation.
0: Et je risque de me trouver dans cette même situation.
1: So let me make some financial provisions so that when that time comes and a sudden sickness or something strikes, I am ready.
0: Donc, je veux faire des ajustements financiers afin que si cette chose frappe ou bien une situation soudaine se présente, je suis déjà prêt.
1: Because any problem, as long as you are prepared for it, it's not a crisis.
0: Parce que pour tout problème, aussi longtemps que vous êtes préparé pour ce problème, ce n'est pas une crise.
1: It's not a crisis. What makes it a crisis is a lack of preparation. And what brings that lack of preparation is the lack of foresight.
0: Ce n'est pas une crise. Ce qui fait de cette situation une crise, c'est le manque de préparation.
1: Give another example. Let's say a woman, you don't work and you're in the house with your husband.
0: Et laissez-moi vous donner un autre exemple. Disons que vous êtes une femme, vous ne travaillez pas et vous êtes dans la maison avec votre mari.
1: Your husband

0: We are not sentimental. When I say sentimental, it means you are using your emotions.
1: Et c'est ça la vision interne. Et cela requiert que nous ne soyons pas sentimental. Lorsque je dis cela, je fais référence à nos émotions.
0: To understand something, not your mind. We are not sentimental about success.
1: Pour comprendre quelque chose par votre pensée, vous n'êtes pas sentimental concernant ces choses.
0: We need great foresight.
1: Nous avons besoin d'une grande vision. Nous vous remercions de nous avoir rejoints. Aujourd'hui, nous avons appris que les personnes avisées étudient l'histoire avant de prendre des décisions et acceptent que certaines réalités de la vie soient immuables. Retrouvons-nous demain à la même heure pour poursuivre cet enseignement enrichissant.
2: Si après avoir entendu ce message, tu veux donner ta vie à Jésus, s'il te plaît, dis cette prière après moi. Seigneur Jésus, je me repens de mes péchés. Je crois que tu es mort pour moi. Viens vivre dans mon cœur et sois le Seigneur de ma vie. Merci Jésus de m'avoir sauvé. Amen. Avant de nous quitter, voici un témoignage qui va fortifier votre foi. Celui-ci dit, j'ai accouché après 3 fausses couches. Il est dit, cher pasteur, que la gloire soit rendue à Dieu pour les grandes choses qu'il a faites. Je vous ai demandé de prier pour moi parce que j'ai fait 3 fausses couches en l'espace d'une année. Et je vous ai demandé de prier afin que ma dernière grossesse puisse rester. Vous avez prié pour moi et m'avez encouragé à lire un de vos livres, ce que j'ai fait. J'ai eu certaines complications, mais vous avez continué à m'encourager à avoir foi en Dieu. Pendant que je vous écris aujourd'hui, j'ai la ferme conviction que notre Dieu est vivant. Bien que je sois passée par beaucoup de choses, j'ai accouché sans problème. Dieu vous bénisse. Acclamez Jésus.
3: 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Enfin, vous pouvez nous écrire pour nous partager votre témoignage et nous dire comment ce message a été une bénédiction pour vous. Que Dieu vous bénisse.
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0: public. Le rappel à Dieu du docteur Nsho Basile, pasteur titulaire de l'église locale de la Fraternité des chrétiens évangéliques d'Ayamé. Le docteur Nsho Basile était aussi ancien président et membre du comité directeur de la Fraternité des chrétiens évangéliques de Côte d'Ivoire. Décédé le mardi 9 juin 2026, le docteur Nsho Basile laisse le souvenir d'un serviteur de Dieu fidèle et engagé dont le ministère a contribué à l'édification de l'Église et au rayonnement de l'Évangile en Côte d'Ivoire. La Fraternité des chrétiens évangéliques de Côte d'Ivoire, ainsi que l'ensemble de la communauté chrétienne, expriment leur profonde compassion à la famille endeuillée et rendent grâce à Dieu pour la vie et l'œuvre de son serviteur. Le programme des obsèques se présente comme suit. Présentation des condoléances, date, samedi 27 juin, dimanche 28 juin, lundi 29 juin 2026, lieu au domicile familial à Yamé-Brakodi, en face du collège Victor Hugo, heure de 16h à 20h. Veillée religieuse, date, le vendredi 3 juillet 2026, lieu au sein du collège Victor Hugo d'Ayamé-Brakodi, heure 21h à 5h. Levée de corps, date le samedi 4 juillet 2026, lieu au préau de Ivoseb Trècheville, heure 9h à 10h, suivi de l'enterrement au cimetière de Kumasi. Heureux dès à présent les morts qui meurent dans le Seigneur, Apocalypse 14, verset 13. Que le Seigneur console les cœurs et accorde son repos éternel à son serviteur.
1: C'est avec une profonde tristesse, mais dans l'espérance glorieuse de la résurrection en Jésus-Christ, que le bishop Adebayo Adejimeji, la prophétesse Bola Sara Adejimeji, leurs familles alliées et amies, et la grande famille de la mission évangélique Bission Ardent, vous font part du rappel à Dieu de Chief Lawal Issouf Amunda Obelaor, père biologique de la prophétesse Bola Sara Adejimeji, décès survenu le 10 mars 2026 à l'âge de 96 ans. Le programme des obsèques s'établit comme suit. Mardi 7 juillet 2026, de 18h30 à 21h30, à la mission évangélique Bisson Ardent à Kumasi, Sojefia, non loin de la gare Yaya Fofana. Présentation des condoléances des leaders ecclésiastiques et présidents d'associations. Mercredi 8 juillet, de 18h30 à 21h30, à la mission évangélique Bisson Ardent à Kumasi, Sojefia, non loin de la gare Yaya Fofana. Présentation des condoléances des pasteurs de Bisson Ardent de l'intérieur, les fils et filles dont le Seigneur, amis et collègues dans le ministère. Jeudi 9 juillet 2026, de 20h à 23h30, à la mission évangélique Bisson Ardent à Kumasi, Sojefia, non loin de la gare Yaya Fofana, mini veillée de consolation, de recueillement et d'hommage. L'inhumation se tiendra du 25 au 26 juillet 2026 à Edibo, au Sun State, au Nigeria. Car si nous croyons que Jésus est mort et qu'il est ressuscité, croyons aussi que Dieu ramènera par Jésus avec lui ceux qui sont morts. Selon 1 Thessaloniciens 4, verset 4. Pour toute information ou soutien, contactez les numéros suivants. 07 49 33 42 57, 07 58 97 79 60.
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1: 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Entrée libre. 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Sont particulièrement invités les directeurs de maisons d'édition, les auteurs, les libraires, les rédacteurs, les éditeurs, ainsi que tous les professionnels de l'édition chrétienne en Côte d'Ivoire. Les éditions CPE et Africa Speaks vous attendent nombreux.
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0: fausse vie. Il est 13h sur la voie qui dit « Dieu vous aime ».
1: 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Romains 10, 17 déclare « La foi vient de ce qu'on entend, et ce qu'on entend vient de la parole de Christ. »
2: 1 Samuel, chapitre 22. David partit de là et se sauva dans la caverne d'Adullam. Ses frères et toute la maison de son père l'apprirent, et ils descendirent vers lui. Tous ceux qui se trouvaient dans la détresse, qui avaient des créanciers ou qui étaient mécontents, se rassemblèrent auprès de lui, et il devint leur chef. Ainsi se joignirent à lui environ 400 hommes. De là, David s'en alla à Mitzpé, dans le pays de Moab. Il dit au roi de Moab, « Permets, je te prie, à mon père et à ma mère de se retirer chez vous, jusqu'à ce que je sache ce que Dieu fera de moi. » Et il les conduisit devant le roi de Moab, et ils demeurèrent avec lui tout le temps que David fut dans la forteresse. Le prophète Gad dit à David, « Ne reste pas dans la forteresse, va-t'en, et entre dans le pays de Juda. » Et David s'en alla, et parvint à la forêt de Héret. Saül apprit que l'on avait des renseignements sur David et sur ses gens. Saül était assis sous le tamarisque, à Gibéa, sur la hauteur. Il avait sa lance à la main, et tous ses serviteurs se tenaient près de lui. Et Saül dit à ses serviteurs qui se tenaient près de lui, « Écoutez, Benjamite, le fils d'Isaïe vous donnera-t-il à tous des champs et des vignes? Fera-t-il de vous tous des chefs de mille et des chefs de cent? Sinon, pourquoi avez-vous tous conspiré contre moi? Et n'y a-t-il personne qui m'informe de l'alliance de mon fils avec le fils d'Isaïe? Pourquoi n'y a-t-il personne de vous qui souffre à mon sujet et qui m'avertisse que mon fils a soulevé mon serviteur contre moi afin qu'il me dressât des embûches comme il le fait aujourd'hui? » Doeg, l'Édomite, qui se trouvait aussi parmi les serviteurs de Saül, répondit « J'ai vu le fils d'Isaïe venir à Nob, auprès d'Akimélec, fils d'Akitub. » Akimélec a consulté pour lui l'Éternel. Il lui a donné des vivres et lui a remis l'épée de Goliath, le Philistin. Le roi envoya chercher Akimélec, fils d'Akitub, le sacrificateur, et toute la maison de son père, les sacrificateurs qui étaient à Nob. Ils se rendirent tous vers le roi. Saül dit « Écoute, fils d'Akitub. » Il répondit « Me voici, mon seigneur. » Saül lui dit « Pourquoi avez-vous conspiré contre moi, toi et le fils d'Isaïe? Pourquoi lui as-tu donné du pain et une épée, et as-tu consulté Dieu pour lui, afin qu'il s'élevât contre moi et me dressât des embûches, comme il le fait aujourd'hui ?» Akimélec répondit au roi « Lequel d'entre tous tes serviteurs peut être comparé au fidèle David, gendre du roi, dévoué à ses ordres et honoré dans ta maison? Est-ce aujourd'hui que j'ai commencé à consulter Dieu pour lui? Loin de moi! Que le roi ne mette rien à la charge de son serviteur ni de personne de la maison de mon père, car ton serviteur ne connaît de tout ceci aucune chose, petite ou grande. » Le roi dit « Tu mourras, Akimélec, toi et toute la maison de ton père. » Et le roi dit aux coureurs qui se tenaient près de lui « Tournez-vous et mettez à mort les sacrificateurs de l'Éternel. » Car ils sont d'accord avec David, ils ont bien su qu'ils s'enfuyaient, et ils ne m'ont point averti. Mais les serviteurs du roi ne voulurent pas avancer la main pour frapper les sacrificateurs de l'Éternel. Alors le roi dit à Doeg, « Tourne-toi, et frappe les sacrificateurs. » Et Doeg, l'Édomite, se tourna, et ce fut lui qui frappa les sacrificateurs. Il fit mourir en ce jour 85 hommes portant l'éphod de lin. Saül frappa encore du tranchant de l'épée Nob, ville sacerdotale, hommes et femmes, enfants et nourrissons, bœufs, ânes et brebis tombèrent sous le tranchant de l'épée. Un fils d'Akimélec, fils d'Akitub, échappa. Son nom était Abiathar. Il s'enfuit auprès de David et lui rapporta que Saül avait tué les sacrificateurs de l'Éternel. David dit à Abiathar, « J'ai bien pensé ce jour même que Doeg, l'Édomite, se trouvant là, ne manquerait pas d'informer Saül. C'est moi qui suis cause de la mort de toutes les personnes de la maison de ton père. Reste avec moi, ne crains rien, car celui qui cherche ma vie cherche la tienne. Près de moi, tu seras bien gardé. »
1: 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À bientôt. 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

Les mardis à 13h05, on vous plonge dans la culture ivoirienne, dans les traditions dans nos villages, au Salon des Amis, les 13h05. Bonsoir et bienvenue à la présentation. Vous avez Tao Daniel et à la mise en onde, le patriarche Emmanuel Yao. Alors, de 13h à 15h, on va vous offrir des musiques qui vont vous faire penser, tu vois, le village, les travaux champêtres, la nature, oui, toute cette belle création. Oui, par moment, je vais, tu vois, dans les villages de certains amis, me balader dans la forêt pour revivre ces moments vraiment uniques et surtout apprécier toutes ces belles choses que notre Dieu a créées. Je sais que parmi les auditeurs de la radio, il y en a aussi qui le font. Ah. Alors aujourd'hui, on va en tout cas s'écouter des musiques qui vont nous faire voilà, revivre ou encore penser au village. Et oui, ce sont les vacances pour les parents aussi qui prévoient envoyer leurs enfants peut-être à l'extérieur de la Côte d'Ivoire. Je n'ai aucun problème avec. Mais en tout cas, pour ceux qui, comme moi, hein, pensent qu'il est important pour l'enfant de connaître sa culture, de connaître ses coutumes, ses traditions, ben. Nous, on les envoie au village à Fakoubli. Et nous démarrons cette émission avec une chorale Ziezui. Et là, nous sommes au nord de la Côte d'Ivoire. Et ce soir, on aura aussi un conte ou une histoire qui va nous rappeler un verset important, un verset donc, une histoire, un conte. Oui, c'est comme ça qu'on éduquait les enfants. On partait sous la à palabre ou encore il y a le feu là, on est tous autour du feu et puis il y a un vieillard ou un papa ou voilà, un doyen, un ancien qui nous raconte des histoires. On va vous conter une histoire aujourd'hui. Bonsoir mes parents, c'est Noufo. Bonsoir mes parents nordistes. Bienvenue sur Fréquence Ville, la radio de la vie.

Zizi, on est avec vous au salon des amis. Il est 13h10 minutes et encore bonne dégustation à ceux qui sont à table à l'écoute de la radio Fréquence Vie. Bonne digestion à ceux qui ont déjà fini. Et merci de débuter cet après-midi avec nous à la présentation de ce salon, Tao Daniel. Et à la réalisation, le patriarche Emmanuel Yao. Alors nous allons compter, nous allons vous compter tout à l'heure. Une histoire, le baobab qui partageait son ombre. C'est donc le conte de cet après-midi, le baobab qui partageait son ombre. Mais avant, nous allons recevoir des annonceurs, des amis qui sont avec nous. Et juste après, on va vous conter cette histoire.

0: Nous recevons au salon des amis autour du feu. Nous avons le frère Délie Landry, c'est cela. Rapprochez-vous du micro.
1: Oui, c'est bien ça.
0: Bonsoir et bienvenue.
1: Merci beaucoup.
0: Délie Landry, c'est quelle région ça?
1: Ben, c'est de l'ouest montagneux.
0: L'ouest, il y a les Yakuba, les Wobé, les Guéré.
1: Oui, 200% Yakuba.
0: 200% Yakuba, d'accord. Chez vous, là, c'est Abié ou c'est Anoué?
1: Anoué.
0: Anoué, d'accord. Donc, Anoué. Au frère Délie Landry, avec lui nous allons parler du culte d'action de grâce pour la construction du temple organisé par l'église USO, la communauté de Yopougon, Maroc. Anoué et bienvenue.
1: Merci.
0: Alors, nous vous écoutons. Culte d'action de grâce, c'est prévu pour le 18 juillet pour la construction du temple.
1: C'est bien ça. C'est bien ça. Nous saluons nos fidèles auditeurs de la fréquence de la vie. Que l'Éternel vous bénisse au nom de Jésus.
0: Amen.
1: Voilà, nous se revenons encore ce matin avec la bonne nouvelle, comme nous le disons toujours, parce que nous estimons que c'est un privilège de pouvoir bâtir un temple à l'Éternel. Et donc cette nouvelle, on ne pouvait pas la garder pour nous. On s'est dit qu'il fallait la partager avec les fidèles auditeurs. Il s'agit donc d'un culte d'action de grâce que nous avons lancé pour achever la construction du temple. Un temple très prometteur que l'église USO, la communauté de Yopougon Maroc, a envisagé depuis l'année dernière. Un temple de 1500 places, un temple à la gloire de l'Éternel notre Dieu.
0: D'accord. Le thème que vous avez retenu justement, je bâtis, je sème pour l'éternité. Mais avant, l'église... USO, communauté de Yopougon Maroc, ça fait combien de temps déjà que vous êtes sur les lieux?
1: Ben, l'église USO Maroc a une histoire, elle a une longue histoire, elle commence quelque part et elle arrive enfin à Yopougon Maroc. Elle commence à Yopougon, communément appelé Ananuré, donc depuis les années 2000 jusqu'à 2010. Et en 2010, on passe alors à un achat de terrain sur... la belle cité de Yopougon Maroc.
0: Ok.
1: Voilà, c'est depuis lors nous sommes dans un temple moyen, mais avec la croissance de l'église, avec la croissance de la population également, voilà, nous avons donc envisagé construire cette fois un temple qui va pouvoir contenir définitivement tout le monde.
0: Ok, d'accord. C'est une très bonne nouvelle. En tout cas, c'est une très bonne nouvelle aussi pour le peuple de Dieu et surtout déjà tous nos frères et sœurs qui sont à Yopougon. Alors, quel est votre message pour les auditeurs cet après-midi, Monsieur Délie Landry?
1: Merci beaucoup aux auditeurs. Nous venons lancer cette invitation. Cette invitation à ce culte d'action de grâce qui aura lieu dans 10 jours pratiquement. Nous sommes aujourd'hui le 7, donc voilà le 18. C'est un samedi libre. Voilà, à ce culte-là, nous attendons tout le corps du Christ. C'est un appel que nous lançons. Un temple de 1500 places, ça demande la solidarité.
0: Oui, vraiment.
1: Ça demande d'être unis. Et c'est ce que nous venons lancer comme appel ce matin au peuple de Dieu.
0: D'accord. Alors, je le disais tantôt, le thème « Je bâtis, je sème pour l'éternité ». Est-ce uniquement ou strictement réservé aux membres de la dite église ou tout enfant de Dieu peut participer à cette construction?
1: Effectivement, c'est une œuvre réservée à tous. C'est pour ça que nous parlons de privilège, parce que nous nous souvenons que David a voulu construire un temple à l'Éternel. Dieu lui a dit non, tu ne peux pas, laisse ton fils le faire. C'est dire combien de fois c'est une opportunité pour chacun de nous d'avoir l'occasion de construire un temple. Et donc tout le corps du Christ est invité à venir partager, à venir apporter sa pierre à l'édifice.
0: D'accord. Alors, pour celui qui nous écoute déjà et qui veut justement vous accompagner, que faut-il faire?
1: Ben, nous avons les différents comptes aujourd'hui avec la technologie. Voilà, tu peux participer à ta façon depuis ton salon, depuis ta voiture, depuis ton bureau. Au 07 78 42 87 55. Je reprends.
0: Oui.
1: 07 78 42, 87, 55. Il a tous les comptes qu'il puisse recevoir. Et nous avons le deuxième numéro qui est le 05, 03, 23, 62, 62. 05, 03, 23, 62, 62.
0: Vous avez peut-être un appel à lancer avant de nous séparer?
1: Oui, nous lançons un appel à tout le corps de Christ. Nous lançons un appel à tous ceux qui sont amoureux de la construction, parce qu'il s'agit de s'aimer pour l'éternité. Mmh. Il s'agit de pierres. Oui. Vous savez, nous bâtissons beaucoup de choses qui peuvent périr dans le temps. Mais bâtir une pierre, placer une pierre, c'est vraiment le fondement de quelque chose de solide que tu es en train de bâtir dans ta vie. Et nous nous disons que si le peuple de Dieu se dispose véritablement à apporter sa pierre à cet édifice, c'est d'abord un symbole de savoir qu'en passant à Yopougon, Maroc, tu as ta pierre dans cet édifice, mais aussi de savoir que dans l'éternité, c'est quelque chose d'éternel que tu viens de déposer.
0: Amen, amen. Amen. Alors, vous êtes conviés, pour ceux qui veulent prendre part au culte, c'est ouvert, peu importe votre dénomination.
1: Oui,
0: vous pouvez
1: ça.
0: Prendre part à ce culte d'action de grâce pour la construction du temple. Ce sera le samedi, vous dites un samedi. Hein.
1: Samedi 18 juillet.
0: Voilà, du côté de...
1: Yopougon, Maroc. Quand vous allez du côté du marché Bayon, sur la voie de Dabou, voilà, dans le dos du marché Bayon, vous demandez la communauté UESO.
0: Voilà. Et c'est clair que vous ne pouvez pas vous perdre.
1: Pas
0: merci au frère Délie Landry pour cette très bonne nouvelle. Oui, on regarde aujourd'hui à tellement d'édifices bizarres là, c'est où ça. Les gens vont les week-ends s'amuser. Bah, voilà, c'est pour voilà, vous connaissez. Hein, on va pas tout déballer ici sur les fréquences vie. Mais on veut en tout cas vous inviter à accompagner donc la communauté UESO de Yopougon Maroc plus précisément pour bâtir un temple. Pour notre Seigneur. Merci au frère Délie Landry.
1: C'est moi qui vous remercie.
0: Merci là, c'est Noué, non Noué, oh,
1: c'est Noué, ça.
0: Noué, Noué, Noué, Noué, Noué. Voilà, je connais les chants. Merci. Et puis, on se donne rendez-vous le 18 juillet.
1: Le 18 juillet, voilà. C'est l'auditeur. Merci.
0: Et je le dis, les mardis, on est à fond dans la culture, dans nos traditions. Et on a des amis aussi qui... passe nous voir et nous recevons le visionnaire de ce rassemblement des élites chrétiennes, RADEC, le missionnaire verdoyant Olivier, qui est l'orateur principal de ce rassemblement des élites chrétiennes. Bonsoir et bienvenue.
2: Bonsoir mon frère, que Dieu te bénisse.
0: Amen, amen. Alors, homme de Dieu, quand on vous voit, on se demande... Bon, verdoyant Olivier, là, c'est où, juste en Côte d'Ivoire, hein? C'est où? Il est originaire d'où, finalement? Bon, le teint, le nom, bon, franchement, hein? Donc, dites-nous, hein? C'est vrai que, voilà, vous appartenez à tout le monde, puisque, voilà, vous êtes serviteur de Dieu, mais le verdoyant Olivier, là, il vient d'où?
2: D'accord, ok. Alors, je suis originaire de la région du sud-ouest de Côte d'Ivoire, San Pedro de Tabou. Je suis ivoirien 100% de père et de mère, voilà.
0: Ouais. Ah, parce que quand on voit, on dit non, ça c'est un Whitey, comme on dit. Parce que
2: plusieurs personnes me disent, je ressemble à un Cap-Verdien, un Antillais, hein, bon.
0: Oui, voilà, Cap-Verdien, Guadeloupe.
2: Bon. Ou bien un Guinéen, enfin un peu, tout ce que vous voulez. Mais je suis multiracial, voilà. Ah, okay. Les nations sont dans mes entrailles. Voilà, oui. Pour qu'on porte le fardeau des nations, voilà.
0: Si, si. Et justement, c'est pourquoi vous organisez justement cette convention qui est internationale.
2: C'est ça, c'est le RADEC qui signifie le Rassemblement des élites chrétiennes. Mmh. Il faut souligner que c'est la toute première convention de la Mission Nation pour Christ en Côte d'Ivoire.
0: Okay.
2: Nous sommes là depuis quelques mois, on va dire 6 mois. Donc, la mission est basée en France.
0: Voilà.
2: Et ici, nous sommes en train de la représenter.
0: Okay.
2: Donc, je fais la navette souvent entre Abidjan, Paris, Genève et souvent aux États-Unis.
0: Okay.
2: Voilà, donc aujourd'hui, je suis là pour dire aux gens, jour J, moins quelques heures, pour ne pas dire quelques jours.
0: Oui.
2: C'est ce vendredi 10
0: vendredi,
2: et le samedi 11, du côté de CFK, à la 8e tranche, près de la CNPS. Le CFK Formation, c'est un lieu qui est connu de tous les chrétiens. On se peut plus à Abidjan, il suffit de mettre sur le VTC CFK Formation, ou bien l'indication en quittant le pont Soro du côté des CIE. Voilà. Avant juste la CNPS, il y a une ruelle entre la CNPS et le mur du CFK à droite. C'est connu, mais de toutes les façons, à partir de 7h30, il y aura la fanfare qui va annoncer l'événement. Donc, les gens sauront qu'il y a un événement qui se déroule là. Voilà, c'est le rassemblement des élites. Et pourquoi les élites? Parce que il faut dire que nous sommes arrivés aujourd'hui à un stade où l'Église doit vraiment montrer qu'elle est véritablement la lumière du monde et le sel pour assaisonner.
0: Okay.
2: Voilà. La place de l'église n'est pas seulement dans l'église quatre murs, mais c'est le sortie pour impacter les nations dans chaque sphère de la société.
0: Ah oui, justement, le thème de cette première convention internationale, l'impact de l'église dans une nation. Vous avez certes parlé du vendredi 10 mai. Je vois ici vendredi 10 juillet, samedi 11 juillet et le dimanche.
2: Voilà, le dimanche 12, nous sommes à la mission d'Action pour Christ au siège. On a décidé de faire l'apothéose au siège qui est situé à Angré-Nouveau-Chu, derrière la base CIE. Donc pour nous joindre, pour être situé, il suffit aussi de mettre mission Nation pour Christ sur les applications VTC et ça vous conduit directement, ou bien sur votre application Google Maps, ça vous conduit directement. Sinon, nous sommes situés juste à Angré-Nouveau-Chu, derrière la base CIE. Il suffit d'appeler au numéro que je vais donner tout à l'heure et on viendra vous chercher. C'est pas caché. Voilà. Ça, c'est pour le dimanche 12 à partir de 10h30.
0: Donc, ce dimanche, notez cela dans votre calepin, dans votre agenda. Pourquoi ce thème, l'impact de l'Église dans une nation?
2: Très belle question, mon frère, parce qu'il faut dire que nous sommes dans une période où nous constatons une apostasie grandissante que vit l'Église. Mmh. Ce n'est pas une chose étonnante parce que la Bible avait prédit cela dans les temps de la fin. Mmh. Donc, j'ai un fardeau. Et mon fardeau, c'est de ramener l'Église à la sainte doctrine et faire des chrétiens des leaders. Parce qu'aujourd'hui, Galates s'accomplit. Aujourd'hui, l'apôtre Paul a reproché aux Galates qui vous ensorcelez. Aussi longtemps que l'héritier demeure enfant, il ne défend rien de l'esclave. Donc, il faut que les chrétiens comprennent qu'on est converti pour grandir spirituellement, devenir leader et impacter les autres. On n'est pas seulement des chrétiens pour rester bébés spirituels. Et c'est des bébés spirituels qui sont influencés par tout le monde de doctrine sans repère et sans référence. Et ils tombent dans l'ignorance. Aujourd'hui, c'est ça, le sensationnel a pris le dessus que la profondeur du Saint-Esprit à la recherche de la connaissance et connaître l'authenticité de la personne de Jésus. Donc, c'est ça mon fardeau. Voilà pourquoi ce thème est révélateur. L'impact de l'Église, l'Église n'est pas les quatre murs. L'Église, c'est toi qui m'entends, c'est toi qui m'écoutes. Si réellement tu acceptes le Seigneur et tu as véritablement le Saint-Esprit, si tu estimes que ta priorité c'est le ciel, si tu estimes que le Saint-Esprit en toi fait de toi un instrument pour impacter, pour gagner des vies, alors tu fais partie de cette grande commission, comme Jésus l'a dit, allez faire des nations des disciples. Comment on peut faire des nations des disciples? C'est pas l'impact. Il faut impacter la nation dans chaque sphère de société. Mais il faut définir aussi que les chrétiens doivent avoir une identité. Parce que pour impacter, il faudrait que toi tu sois impacté par l'évangile. Voilà, parce qu'on ne peut donner ce qu'on a.
0: Ça, effectivement.
2: Mais lorsqu'on regarde aujourd'hui l'église, les chrétiens, qu'est-ce qu'on constate? On voit une médiocrité qui est liée à leur ignorance. Pas qu'ils n'ont pas de valeur, mais ils se sous-estiment et ils ont le regard plongé sur les choses de la vie. Et ça dépend du message qu'on leur donne. Et ce message les abrutit et ça fait qu'ils demeurent éternellement enfants et ils ne réalisent pas le potentiel, la grâce et le pouvoir que Jésus-Christ a mis à leur disposition. Selon Luc 10, 18, 19, je voyais Satan tomber du ciel comme un éclair et voici, je vous ai donné le pouvoir de devenir enfant de Dieu. Donc c'est de tout ça que nous allons développer parce qu'on ne peut pas impacter sans pouvoir, sans autorité. Or, pour connaître le pouvoir et l'autorité, il faudrait savoir qui nous sommes en Christ. C'est ça, impacter. Donc le thème vient pour permettre à chaque chrétien de connaître son identité, connaître la promesse de Dieu qui est établie sur sa vie et savoir comment se prendre pour accomplir sa destinée prophétique.
0: Ok, mais je vois que vous n'êtes pas le seul orateur, certes vous êtes l'orateur principal, mais il y a des serviteurs de Dieu qui vous accompagnent aussi.
2: Exactement, c'est une grâce parce que la première convention, Dieu nous a permis d'avoir un cocktail, j'appelle ça un cocktail des pères, et nous avons le père, le révérend Yangra Anatole, qui est l'un des premiers fils du feu prophète Kakou Séverin, qu'on appelait le vieux père, qui a marqué de son époque par la puissance de l'évangile à travers l'Afrique et même je dirais le monde entier. Donc il est non seulement pasteur et leader d'une mission internationale aussi, mais il est aussi chanteur formateur. Voilà. Donc il viendra nous apporter aussi son expertise parce que il est aussi comme on appelle ambassadeur pour la recherche de la paix parce qu'il a intégré une organisation internationale OIPRR, Organisation internationale pour la recherche de la paix, où il a reçu une formation sur la médiation et le règlement des conflits. Donc, il est important qu'il arrive avec son expérience et en fonction du thème, impacter véritablement toutes les personnes qui viendront. Ça, c'est le révérend Yangra Anatole. Il arrive le 8, là, je vais chercher l'aéroport parce qu'il n'est pas à Abidjan. Ensuite, il y a l'entrepreneur Vincent Ngouran, qui est aussi pasteur, mais qui œuvre dans son camp de va, dans son registre, comme je le dis souvent. Je l'appelle comme mon frère et lui, il a ce que j'appelle la sagesse et l'inspiration de transmettre, c'est-à-dire que la connaissance t'a amené à avoir confiance en toi parce qu'il enseigne l'oratoire, la prise de parole et il est consultant en communication. Donc il viendra développer l'aspect entrepreneurial pour dire aux chrétiens, tu n'as pas d'excuses. Tu n'as pas d'excuses à ne pas entreprendre. Peu importe d'où tu viens, peu importe la situation de la précarité de ta famille, sache que Dieu a déposé quelque chose en toi. Parce qu'il a dit, celui qui ne travaille pas ne mange pas. Donc, il va venir réveiller les héros qui ont dormi dans le cœur des chrétiens et nous amener à sortir de la précarité, je dirais la précarité dans la mentalité. Donc, il fera ce travail par la puissance du Saint-Esprit. Donc, ce n'est pas du développement personnel parce que je dis, il faut nuancer entre le développement personnel et la prédication qui transforme. Nous mettons l'accent sur la puissance de Dieu qui viendra te transformer avec les stratégies bibliques cachées dans les Écritures. Et c'est ça la différence entre les codes du monde et les prédicateurs. Voilà. Donc il va venir apporter de son expertise, de sa touche, pour bénir toutes les personnes qui seront présentes. Voilà, lui c'est l'entrepreneur Vincent Ngouran. À côté de lui, il y a le révérend Alassane Kone, qui est évangéliste, pasteur, mais lui, il est juriste de formation. C'est un avocat.
0: Okay.
2: Voilà. Devant l'Éternel. Et il viendra amener l'Église à s'intéresser au droit. Parce qu'il est important que les chrétiens sortent de leur habitude pour qu'on s'intéresse au monde. Parce qu'il faut connaître comment la société fonctionne pour l'impacter.
0: Oui.
2: Donc il viendra aussi révéler ce côté-là.
0: Okay.
2: Et évidemment, il y a votre serviteur que je suis. Mm-hmm. Je vais développer l'aspect prophétique pour permettre à chaque chrétien d'être des hommes et des femmes surnaturels par la puissance du Saint-Esprit pour accomplir la destinée. Et donc voici un cocktail d'orateurs.
0: Si. Et nous savons que vous avez impacté de nombreuses vies hein, en Côte d'Ivoire et au-delà même des frontières ivoiriennes, puisque si on veut comptabiliser vos années dans le

0: Mais de faire des lettres pour inviter les, comme toutes les églises, toutes les fédérations, tous les pères. Mmh. Et j'ai aussi rencontré l'ambassadeur Kedem Daniel à l'époque, en 2003. Et il y avait aussi EKF, qui est un journaliste émérite, oui, à Radio Côte d'Ivoire, que je salue de passage. Merci. À l'époque, il avait organisé, il avait une émission, La crise ivoirienne et la solution de Dieu. Et j'ai participé ce jour-là. Le téléphone a failli se casser parce que je révélais des choses très graves.
1: Okay.
0: Et suite à cela, il fallait poser une action prophétique. Mmh. Malheureusement, le programme n'a pas eu lieu. Parce que, voilà, vous savez ce que c'est, oui, ce qui se passait à cette époque, les hommes de Dieu qui entouraient le président Gbagbo. Au moment où j'ai fait mon action prophétique à l'État d'Israël, et ils m'ont dit, le jour où tu es prêt à aller en bas, à l'ambassade, et qu'on apprend en Israël, tu viens, on te donnera le visa.
1: Okay.
0: Donc, voilà un peu mon, ma petite expérience au niveau de la Côte d'Ivoire. J'ai été aussi l'un des premiers serviteurs de Dieu à prêcher l'Assemblée nationale en 2001, il y a 24 ans de cela. Wow. Et j'ai eu la révélation de parler aux ambassades, aux députés, pour leur dire que si la Côte d'Ivoire est percutée, ça sera partie de sa constitution. Donc nous sommes les premières personnes à révéler ça par rapport à la situation du pays.
1: Okay.
0: Donc on sait beaucoup de choses, on ne parle pas, on ne parle pas dans le temps du Saint-Esprit. Mm-hmm. Voilà pourquoi Dieu a voulu me révéler à travers les réseaux sociaux, à travers ma chaîne YouTube, qui fait plusieurs millions de vues.
1: Oui.
0: Donc c'est une grâce aujourd'hui pour moi de d'être un élément important pour le réveil, afin d'avertir la nouvelle génération.
1: Merci.
0: Les gens me regardent jeune, ils disent, mais comment se fait-il que ce monsieur, pas de 30 ans de ministère, quand on le regarde, c'est une grâce, c'est une grâce. C'est vrai, je fais jeune, mais c'est la grâce du Seigneur. Voilà.
1: Amen.
0: Sinon, on a formé au moins 4 générations de pasteurs qui ont aussi des fils et des filles spirituels. Voilà.
1: Et aujourd'hui, vous nous conviez à ce rassemblement des élites chrétiennes, RADEC, qui se tiendra ce vendredi déjà. Donc, 3 dates.
0: Oui, 3 dates. Ce vendredi, les gens me disent, mais prophète, c'est un jour ouvrable. Il dit, mais un jour ouvrable, mais pour le Seigneur, on peut quand même demander des permissions. Il vous arrive de prendre des permissions pour le mariage d'anniversaire et les vendredis, vous pouvez quand même venir. Je pense que c'est à partir de 10h30 jusqu'à de 9h, pas 10h30, 9h jusqu'à 17h30. Il y aura une pause au déjeuner. Donc, vendredi 10 juillet. Voilà. Et je prie que toi, chrétien, maintenant, tu dois comprendre que tu dois être entrepreneur. C'est vrai, tu es salarié, mais si tu es propriétaire de ce que tu fais, tu seras libre à venir prendre la grâce de Dieu à des moments comme ça. Si Dieu doit te visiter pendant un jour ouvrable, qu'est-ce que tu vas faire? Donc, viens ce vendredi 10 à l'ouverture. Le commencement est important. Et ensuite, nous avons le samedi 11 juillet à partir de 9h. Mais venez déjà à 8h pour avoir de la place. Parce qu'il y a beaucoup de réactions en ce moment. Voilà. Et je tiens à souligner que je suis avec mes enfants spirituels qui sont venus de Martinique, de la France. Il y a d'autres encore qui arrivent. Ils étaient sur le plateau, je crois, hier.
1: Voilà.
0: Donc, il y a vraiment de l'engouement autour de l'événement. Et c'est, je crois.
1: La dernière date.
0: Voilà.
1: La dernière date, c'est le dimanche.
0: Le dimanche 12 juillet à partir de 10h30. Et nous finissons à 13h. Parce que le même dimanche 12 juillet, nous allons avoir une célébration. Parce que c'est le jour qui m'a vu naître, voilà, le 12 juillet. Donc
1: d'accord.
0: On va célébrer le Seigneur pour ces un an de plus.
1: Amen,
0: voilà.
1: Amen, amen. D'accord, nous sommes en direct là sur Fréquence Vie avec le missionnaire Verdoyon Olivier, qui est le visionnaire, surtout l'orateur principal de ce rassemblement des élites chrétiennes, RADEC, qui a pour thème l'impact de l'Église dans une nation. L'entrée est libre.
0: L'entrée est gratuite. Seulement, je demande aux gens de préparer leur 1000 francs pour le sandwich, voilà, avec quelques cocktail, voilà. On va pas vous nourrir gratuitement, spirituellement et physiquement quand même. Hein, mon frère, n'est-ce pas? Parce qu'il est important de comprendre que la gratuité rend pauvre. Et on va vous enseigner toutes ces choses pour que chacun développe l'esprit de la mentalité royale. Et tout le monde est invité. Je tiens à souligner d'abord que les étudiants, il y a beaucoup de jeunes étudiants qui me demandent, est-ce qu'on peut venir? Oui, parce que la vie de demain, c'est vous la jeunesse. Et nous invitons tous les étudiants, peu importe ta filière, viens. Même si tu es au chaud au bac, parce qu'on a le résultat du bac, élève, tu es chaud au bac, viens. Ce n'est pas une fatalité, l'échec. C'est une préparation à notre gloire. Donc, je veux déjà encourager tous ceux qui n'ont pas reçu au bac et féliciter toutes les personnes qui ont eu le bac. Donc, jeunesse, venez. Élèves, étudiants, venez. C'est votre convention. C'est votre lieu d'être restauré. Donc, il y a cette invitation que je lance à tous les étudiants et élèves. Ensuite, les hommes d'affaires, les femmes d'affaires et les responsables d'ONG. C'est important de le souligner. Et ensuite aussi, toutes les personnes qui travaillent, peu importe le commerce, commerçant, PME, peu importe l'activité. Il n'y a pas de petits métiers entre les mains du Seigneur. Il a dit, si tu es fidèle dans les petites choses, tu auras des grandes choses. Maintenant, toi qui me demandes, mais moi je ne fais rien. Viens aussi, on va t'apprendre à entreprendre. Voilà. Parce que tu n'es pas là pour être assisté. Tu n'es pas un cas social, voilà. Mais tu es là pour être un assistant, être un leader. Viens aussi pour comprendre que c'est pas normal que tu restes comme ça. Voilà.
1: Merci.
0: Et il y aura l'occasion aussi pour chaque personne d'expérimenter la

0: délivrance, la guérison à travers l'adoration. Il aura un groupe musical dirigé par ma fille spirituelle, Awe Titiana, je précise qui est attichante.
1: Ah oui, que je connais très bien.
0: Mais je souligne que c'est moi qui l'a évangélisée en 98. Elle, c'est une vieille chrétienne.
1: Wow.
0: Comme elle a été convertie, je jouais à la guitare parce que je suis aussi musicien à sa foi. Je joue à la guitare, je joue à la batterie, je joue au piano. Et pendant que je chantais, quand elle m'a vu, elle dit « Ah, je veux chanter comme toi ». Et voilà comment je l'ai appris à chanter et elle a accepté le Seigneur. Et depuis lors, aujourd'hui, elle est restée fidèle. Donc c'est elle, je lui ai dit « Viens ». Tu vas diriger tout ce qui est côté musical. Donc, avec un bon groupe musical, ça sera, l'adoration sera intense. Mmh. Vous allez voir la puissance de Dieu se manifester. On n'a pas besoin de vous imposer la main. Toi-même, tu vas vivre ça en direct. Viens voir, tout simplement.
1: Viens voir. Merci au missionnaire Verdoyen Olivier. Nous allons revenir sur la situation géographique des deux dates, vendredi et samedi.
0: Je vais laisser mon fils spirituel dire quelque chose par rapport à la situation géographique. Vas-y.
1: Oui.
2: Au niveau de la situation géographique...
1: Vous n'êtes pas au micro, vous n'êtes pas au micro.
2: Vous m'entendez ?
1: Oui, bien sûr, là c'est super.
2: Nous sommes là le vendredi et samedi 10 et 11 juillet 2026, de 10h, de 9h à 17h30, au CFK situé à Angrais 8e tranche, près de la CNPS. Mmh. Aussi, nous aurons l'apothéose le dimanche 12 juillet, de 10h30 à 13h, au siège de la Mission Nation pour Christ, à Angrais Nouveau Chu, derrière la base CIE. Nous sommes disponibles au contact suivant plus 225 05 05 12 34 90 plus 225 05 05 12 34 90. Il y a un second numéro plus 225 07 07 87 87 66 plus 225 07 07 87 87 66.
1: Votre mot de fin, missionnaire Verdoyen.
0: Alors, mon mot de fin, je veux bénir le Seigneur pour la radio Fréquence Vie qui fait beaucoup de choses pour l'Église. Il est important de soutenir cette radio. Et j'invite tous les missionnaires et toutes les personnes qui sont à l'extérieur et qui me disent, mais on peut suivre la radio aussi à travers l'application. Je dis oui, suivez la radio. Donc, je pense que par la grâce du Seigneur, les gens vont réagir parce que j'ai fait une émission l'année passée où j'ai amené les gens à réagir, surtout les pasteurs. Pasteurs, s'il vous plaît. Ne soyez pas là seulement pour recevoir. Les pasteurs doivent donner. On me dit, mais homme de Dieu, quel est ton secret, nous, de la révélation? Non, moi, mon seul secret, je donne, je sème. Mmh. Je dis à Dieu, donne-moi en retour la connaissance. Je ne demande pas le matériel. Mmh. Voici mon secret.
1: Okay.
0: Et ce n'est pas une prétention. Je dis aux gens, ça fait 23 ans, 24 ans, je n'arrive pas à préparer de message.
1: Wow.
0: Je n'arrive pas à écrire. Ce n'est pas que, non, moi, je suis un enseignant, je suis un formateur.
1: Mmh.
0: Et quand les pasteurs que je forme et toutes les personnes me demandent, je dis non. C'est parce que tout simplement, j'aime le Seigneur et j'aime donner. Pasteur, tu vois que ton ministère soit florissant, aime donner. Et investir dans des institutions qui contribuent à l'œuvre de Dieu, comme la radio Fréquence Vie.
1: Merci.
0: Donc j'invite tous les pasteurs qui m'écoutent, à l'international comme en Côte d'Ivoire. Il y aura beaucoup de pasteurs qui viendront. Dieu me met à cœur, désolé de le dire, mais Dieu me met à cœur de soutenir la radio Fréquence Vie. Et à cette occasion, je vais lever une offrande et je crois que j'aurai peut-être un représentant à l'endroit de la radio Fréquence Vie.
1: Oh,
0: ça,
1: merci.
0: C'est ce que je reçois au fond de mon cœur.
1: Mmh.
0: Donc, pasteur, vous êtes prévenu. Préparez une offrande pour bénir la radio Fréquence Vie qui fait beaucoup pour le corps de Christ. C'est important. Voilà. Ça, c'était mon petit bonus. C'est pas prévu, mais il est important quand même de le dire.
1: Merci. En tout cas, ça fait plaisir de vous voir et de vous recevoir. C'est vrai que entre des avions, vous avez tenu à être là pour justement inviter et surtout que vous préparez le programme pour l'amour du Seigneur et surtout l'amour de tous ceux qui sont à l'écoute de la radio. Vous avez tenu à être là pour nous convier à cette première édition, cette première convention internationale organisée par la mission Nation pour Christ qui est représentée, voilà.
0: Abidjan, c'est ça.
1: Abidjan. Et puis, on vous retrouve aussi sur les réseaux sociaux, YouTube.
0: Sur YouTube, oui. Verdoyen MNC, voilà.
1: Mm-hmm. Voilà. Merci beaucoup. Que Dieu vous bénisse. Merci à votre. Je n'ai pas le nom, mais bon.
2: C'est Jean-Emmanuel.
1: Jean-Emmanuel, merci Jean-Emmanuel. Et puis rendez-vous ce vendredi.
0: Ce vendredi.
1: Voilà, du CFK Formation, situé à Angrais 8e tranche, vendredi 10 et samedi 11 juillet. Et le dimanche 12 juillet, ce sera au siège de la MNC. Voilà, je suis arrivé finalement. Merci.
0: D'accord, les contacts rapidement pour terminer.
1: Oui, bien sûr, les contacts.
0: Plus 225 05 05 12 34 90. Plus 225 05 05 12 34 90 et le deuxième 07 07 87 87 66, 07 07 87 87 66. Que Dieu vous bénisse.
1: Amen. Merci. Et nous sommes toujours en votre compagnie, les amis. Un rendez-vous en fin de semaine, ce vendredi 10 juillet de 10h à 17h30. Rassemblement des élites chrétiennes RADEC, donc sur le thème « L'impact de l'Église dans une nation ». C'est donc deux dates déjà, vendredi et samedi. On se retrouve du côté du CFK Formation, situé à André 8e tranche, près de la CNPS. Et pour le dimanche 12 juillet... Pour le dimanche 12 juillet 2026, de 10h30 à 13h, on sera au siège de la MNC à Billon, 6 à Angré, nouveau jus derrière la base CIE. Alors venez nombreux expérimenter une onction royale afin d'impacter votre destinée. Et je vais penser aussi à mes parents Toura. Nous allons échanger tout à l'heure avec un autre ami qui nous a rejoint. Là, c'est pour tous les tours à l'écoute de la radio Fréquence Vie.

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1: Il est 13h44 minutes, vous êtes sur Fréquence Vie. On est là, et je l'ai dit les mardis lorsqu'on se retrouve, on est autour du feu avec. On écoute des musiques qui nous font penser à nos traditions, à nos cultures. Et là, nous sommes chez les Touras.

0: Et lorsque nous entendons la flûte, moi ça me fait penser tout de suite au village, hein, ce sont les vacances, on va accompagner maman au champ, peut-être champ de maïs, et oui, actuellement on en mange partout, on voit les maïs braisés, maïs préparés. Merci à Rosalie, merci à Wendy, merci, hier je crois que c'est Flora qui nous en a apporté. Voilà, quand on pense à juillet, la pluie, on voit en même temps les vacances, et justement... Pour ces vacances, il y a deux camps de jeunes filles organisés par l'ONG ESFA et avec nous au Salon des Amis. Bon, j'ai voulu dire frère, Bishop, on garde quoi là ? Yakayoro Boaz, tout simplement.
1: Frère, tout simplement.
0: Frère, tout simplement, d'accord. Le frère Yakayoro Boaz de l'ONG ESFA. Alors, je le disais tout à l'heure. Lorsque nous sommes déjà en juillet, depuis juin même pour certains, ce sont les vacances.
1: Tout à fait.
0: On pense amusement, on pense promenade, mais pour vous, c'est l'occasion pour instruire, voilà, pour bâtir des jeunes gens, des jeunes filles.
1: Exactement. Alors, qui sommes-nous avant tout, pour ceux qui ne le savent pas ? Nous sommes l'ONG ESFA, ESFA qui se crie E-S-F-A et qui signifie Espoir, Filles et Femmes d'Afrique, ONG fondée par une maman connue de l'église évangélique, le docteur Christine Yakayoro, ONG qui intervient, dont les cibles sont d'une part les jeunes filles et d'autre part les femmes seules, et qui intervient dans trois domaines, le domaine de l'autonomisation financière de la femme seule, le domaine de l'éducation et le domaine de l'encadrement spirituel. Alors, comme vous l'avez si bien dit, en période de vacances, dans le cadre de l'encadrement spirituel, nous organisons des camps de jeunes filles. Et fort de l'impact des camps que nous organisons depuis 2005, cette année, nous avons décidé d'organiser non pas un camp, mais plutôt deux camps de jeunes filles.
0: Oui, mais pourquoi les années antérieures, est-ce qu'il y avait deux camps, c'était un seul camp?
1: L'approche est différente en raison des tranches d'âge. Alors, le premier camp, nous le dénommons la colonie ESFA. Il est à l'intention des filles âgées de 6 à 12 ans. Et à sa suite, nous aurons le camp d'impact pour les filles âgées de 13 à 25 ans. La colonie, ce sera une approche, on va dire, éducative. Ce sera de l'encadrement de proximité. Mais pour le camp d'impact, le but sera de lever une armée, le maximum de jeunes filles pour aller impacter la Côte d'Ivoire. Donc voici ce qui justifie donc l'existence de ces deux approches, de ces deux camps.
0: En tout cas, on dit félicitations aussi aux jeunes filles. Hein. Hier, il y a eu les résultats. Non, attends, nous sommes aujourd'hui mardi, voilà. Hier, il y avait les résultats du baccalauréat. Les filles ont dévancé encore les hommes. Au BEPC, les filles encore ont dévancé encore les hommes. Bon, vraiment, félicitations à tous.
1: Et ça y contribue, parce qu'au nord du pays, nous avons un foyer de jeunes filles.
0: Ah, ben oui, voilà. Super. En tout cas, on est bénis et on est très heureux de vous avoir. Surtout pour ses parents qui sont à l'écoute de la radio, camps de jeunes filles. On revient sur la colonie ESFA, c'est du 23 juillet au 1er août.
1: Exactement.
0: Et vous dites là, ce sera une approche...
1: Un encadrement de proximité. Oui. L'objectif majeur est l'autonomisation spirituelle de ces filles à travers la culture de la méditation et de la prière quotidienne individuelle.
0: Oui, attends.
1: C'est bien cela.
0: Oui, attends. Méditation.
1: Et prière quotidienne individuelle. On veut leur donner de développer cela parce que c'est la base de la vie chrétienne. Alors, à cette colonie, nous aurons donc trois types d'activités. Des activités spirituelles, donc des temps de prière, des temps d'enseignement, des temps d'écoute aussi, car nous prendrons le temps d'écouter ces jeunes filles dès le bas âge, afin de savoir si, à ce bas âge déjà, elles ont des blessures intérieures et les accompagner dans le processus de guérison.
0: Là, c'est très important.
1: Ensuite, nous aurons des activités didactiques, des cours d'hygiène, des cours de décoration, des cours de cuisine. Et j'insiste sur l'activité didactique, car nous leur apprendrons à pouvoir identifier et dénoncer des prédateurs sexuels. C'est très important. Oui, par expérience, nous constatons que plusieurs jeunes filles sont parfois malheureusement abusées, mais elles craignent de pouvoir en parler.
0: Effectivement.
1: Elles n'ont pas la bonne méthode pour pouvoir en parler. Donc, dès le bas âge, nous leur montrerons des stratégies très simples qu'elles pourront appliquer dès le bas âge pour pouvoir identifier ces prédateurs et pouvoir les dénoncer. Et dernier type d'activité, vu que nous sommes en période de vacances, nous aurons des activités ludiques. Ce seront des activités culturelles, des activités touristiques, car vu que nous serons à Dabou, au cours secondaire méthodiste de Dabou, ces jeunes filles auront l'occasion de découvrir la culture Adjougou.
0: Ah, oui, c'est un bébé, voilà, voilà. On doit caler un son à Ducrou juste après. Hein,
1: tout à fait, ça nous fera vraiment plaisir.
0: On doit caler un son à Ducrou, là. Donc, pour la colonie Espoir de 6 à 12 ans.
1: C'est bien cela.
0: Ce sera du côté de Dabou.
1: De Dabou.
0: Mmh, d'accord. Ensuite, il y a le camp d'impact.
1: Le camp d'impact. Mmh. Toujours dans le même lieu, cours secondaire méthodiste de Dabou. Mmh. Et le camp d'impact se déroulera, lui, du 2 au 8 août. Alors, à ce camp-là, nous aurons aussi des activités ludiques telles que le team building, du sport. Okay. Mais l'accent sera mis sur des temps d'enseignement pointus par des orateurs que je vous présenterai tout à l'heure et sur des temps de prière intensive. Oui. Alors, pour les enseignements, nous aurons quatre orateurs chevronnés. D'abord, la fondatrice de l'ONG ESFA, maman Christine Yakayoro,
0: oui,
1: qui interviendra sur les thématiques suivantes. Comment guérir de ses blessures intérieures? Comment découvrir son identité en Christ? À sa suite, nous aurons le pasteur Emmanuel Kouassi, pasteur aux AD de Marcory, qui lui interviendra sur le thème « Découvre et réalise ta destinée ». Car une fille des pactes est celle qui découvre et réalise sa destinée.
0: Ah oui, ça j'aime parce que il y a de nombreuses personnes qui ne savent pas pourquoi elles sont sur cette terre-là. Hein. Bon, elles vivent seulement,
1: exactement,
0: c'est tout, voilà, mais... Il y a une mission, on sait pourquoi tu es venu sur cette terre-là. Dieu a un plan pour toi.
1: Exactement.
0: Quand tu ne le sais pas, tu vis la vie de quelqu'un d'autre en fait.
1: Exactement. Fais à la vie de procuration, chacun vivra sa vie selon que l'a défini l'Éternel.
0: Amen.
1: Ensuite, nous aurons Mme Marie-Laure Ngourin, journaliste émérite, qui vient, elle viendra avec une armada de femmes d'impact pour un panel. Ici, l'objectif ne sera pas seulement d'enseigner, mais plutôt de donner aux filles d'avoir une matérialisation concrète d'une femme d'impact afin de s'instruire, de s'inspirer de l'expérience de cette dernière, okay, ainsi que des femmes qui seront avec elle. Et enfin, nous terminerons par un temps, une veillée exceptionnelle avec l'évangéliste international qu'il n'y a plus à présenter, l'évangéliste Kwame Nant Marcel, pour un badaboum spécial camp d'impact.
0: Et justement, pour revenir sur Marie-Laure Ngoran, journaliste et présentatrice de télévision ivoirienne.
1: Tout à fait.
0: Et donc, je crois récemment, c'est la présidente de l'UNJCI.
1: En effet.
0: Donc, elle viendra, elle parlera de son parcours et puis elle pourra aussi donner des conseils aux jeunes filles.
1: Son impact n'est même plus à démontrer.
0: Ouais.
1: Donc, les filles s'inspireront de son exemple afin de devenir à leur tour des femmes d'impact.
0: D'accord. Et là, franchement, je vois plusieurs parents qui sont à l'écoute de la radio Fréquence Vie qui se demandent qu'est-ce qu'on fait, que doit-on faire pour que notre fillette ou notre fille prenne part à ces deux camps
1: organisés
0: par l'ONG ESFA.
1: Très simple. Vu que les camps n'ont pas la même durée, les coûts varieront évidemment. Donc pour la colonie, jusqu'à ce jour, le coût est fixé à 60 000 francs CFA seulement, qui prend en compte absolument tout. Le t-shirt, le transport, l'hébergement, la nourriture.
0: Attendez, reprenez là. Combien? Et puis ça prend
1: 60 000 francs CFA,
0: ouais,
1: qui prend en compte avec la cherté de la vie,
0: oui,
1: qui prend en compte
0: là...
1: le t-shirt, l'hébergement, le transport, la restauration.
0: Wow.
1: Tout cela compris dans la modique somme, je vais la qualifier ainsi, de 60 000 francs.
0: Attendez, donc si je comprends bien, quand je donne les 60 000 francs, on prend mon enfant, on va avec l'enfant et on ramène l'enfant.
1: Voilà. Nous, on a qu'à apporter ses vêtements et les éléments que nous indiquerons.
0: Ok,
1: et c'est
0: tout simplement.
1: Tout
0: d'accord.
1: Simplement. Et pour le camp d'impact, nous sommes à ce jour fixés à 40 000 francs CFA seulement, voilà, qui couvrent absolument les mêmes éléments,
0: okay,
1: que nous avons définis plus haut.
0: D'accord. Maintenant, pour ceux qui sont intéressés, là, que doivent-ils faire?
1: Pour s'inscrire, trois possibilités.
0: Ok, lesquelles?
1: La première possibilité, sur nos affiches officielles que vous pouvez retrouver sur nos réseaux sociaux, Facebook, Instagram, TikTok, Snapchat, il y a un QR code. Vous n'avez qu'à le scanner et vous redirige sur la plateforme d'inscription et vous procédez à votre inscription. En 30 secondes, c'est réglé.
0: Bon, si vous ne savez pas c'est quoi un QR code, vous pouvez demander à quelqu'un à côté. Hein,
1: tout à fait.
0: Parent, oui,
1: très simple.
0: Voilà, c'est pas compliqué. Hein. C'est pas compliqué, d'accord.
1: La seconde possibilité, oui, vous vous rendez directement sur le site de l'ONG ESFA. ONGESFA.org. ONG, vous n'avez qu'à mettre ESFA même dans le moteur de recherche et... le lien du site apparaît.
0: Okay.
1: Voilà. Vous pouvez aller aussi sur nos réseaux sociaux, le lien y figure. Et la dernière option, pour des personnes qui ne seraient pas vraiment à l'aise avec tout cela, vous n'avez qu'à nous contacter au numéro suivant, qui est l'info line, le 05 05 19 84 77. Je reprends, 05 05 19 84 77.
0: Tout simplement. Et vous qui accompagnez l'ONG Espoir depuis de nombreuses années, quel est le camp qui vous a marqué?
1: Ouf, chacun sa particularité.
0: Ah, d'accord.
1: Mais je me souviens du camp d'Oglapo.
0: Le camp d'où?
1: Oglapo. Oglapo, c'est sur la route d'Alepé.
0: Okay.
1: Le camp 2021. Oui, alors ce qui m'a profondément marqué, il y avait une participante qui était en conflit avec ses parents. Donc la relation était conflictuelle. Et les parents ont eu l'audace, si je puis dire, au retour, de ne pas la laisser partir avec le convoi, mais de venir. Et ils étaient apeurés, ils avaient des appréhensions. Mais lorsqu'ils sont arrivés, des larmes de joie. Des larmes de joie. Ils étaient étonnés. Mais qu'est-ce qui se passe? Notre fille. Et ce qui nous a le plus marqué encore, ce n'était pas du feu de paille. Parce que plusieurs mois, ils nous ont recontactés pour nous dire le changement était profond. La réconciliation était profonde.
0: Amen.
1: Je me souviens encore du camp de 2019. 2019, oui, c'est bien cela. On avait deux petites filles à qui on avait appris un chant aux petites filles. Je ne suis pas n'importe qui, je ne suis pas n'importe qui. Et le père des filles nous a dit jusqu'aujourd'hui, ça a bouleversé ses filles positivement.
0: Oui.
1: Elles ont pris confiance en elles. Ouais, et même dès leur jeune âge jusqu'à ce jour, pourquoi je parle de prière quotidienne, individuelle et méditation, elles sont des jumelles, elles s'organisent. Elles sont toujours en prière, toujours en méditation. Et même cette année, il nous a rendu le témoignage. Il dit, mais l'impact est profond dans la vie de ses filles. Parce qu'on n'a même pas besoin. Et c'est elle-même qui motive toute la maison à se tenir toujours à la brèche.
0: C'est
1: ça, c'est exceptionnel.
0: Ça.
1: Et c'est un témoignage qui est conservé au fil des années.
0: Vraiment,
1: ça, c'est la grâce de Dieu.
0: Vraiment, c'est la grâce de Dieu. Félicitations. On remercie l'équipe de l'ONG Espoir. On remercie le Seigneur pour cette vision-là qu'il vous a donnée. Et on veut inviter les parents à ne pas garder leurs enfants à la maison. C'est très, très important. Ils se retrouvent, ils apprennent et on bâtit les enfants. Là, c'est pour la colonie Espoir. Du 23 juillet au 1er août, on les bâtit déjà dès le bas âge. Mais pour les jeunes gens, c'est du 2 au 8
1: filles.
0: Août. Voilà, les jeunes filles du 2 au 8 août pour le camp d'impact. Ah, vraiment, je ne sais pas, fais ton choix. Et selon la tranche d'âge de ton enfant, de ta fille ou de ta fillette, fais ton choix et puis tu ne vas pas vraiment le regretter.
1: Voilà,
0: alors, votre mot de fin, frère Yakayoro Boaz,
1: alors,
0: et on va donner les contacts.
1: Mon mot de fin, n'hésitez pas à inscrire vos filles. Qui sait qu'est-ce qui peut se produire durant ces vacances? Le Seigneur vous donne à travers ces programmes l'occasion d'impacter positivement vos filles. Même si elles ont commis des erreurs, même si elles pensent être irrécupérables, le Seigneur a la capacité de pouvoir les transformer. Et c'est au moyen de ce type d'activité. Donc n'hésitez pas, nous l'avons expérimenté et nous croyons que le Seigneur est le même hier, aujourd'hui et éternellement. Et il peut impacter la vie de vos filles. Et jeunes filles, n'hésite pas à t'inscrire, à demander à tes parents de t'inscrire, car c'est un programme qui t'impactera et qui transformera par la grâce de Dieu ta vie à jamais. Je le crois, je le sens fortement dans mon cœur. 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Une dernière fois, 05 05 19 84 77.
0: Merci beaucoup et excellent après-midi.
1: C'est moi, merci infiniment.
0: Il est 14h sur les antennes de la radio Fréquence Vie. On recevait à l'instant le frère Yakayoro Boaz pour cette bonne nouvelle. Deux camps de jeunes filles organisés par l'ONG ESPA. Du 23 juillet au 1er août, la colonie ESPA, c'est pour les filles de 6 à 12 ans. Et le camp d'impact, voilà, c'est donc de 13 à 25 ans. C'est du 2 au 8 août du côté de Dabou. On vous invite, chers parents, à inscrire vos enfants 05 05 19 84 77. 05 05 19 84 77. Joël et Jean de Dieu sur Fréquence Vie. Excellent début d'après-midi.

Joël et Jean de Dieu, il est 14h05 minutes. On passe ces débuts d'après-midi ensemble, merci. Et n'oubliez pas, on est avec vous jusqu'à 15h. À 14h30, on va recevoir les chantres, on va découvrir des albums, on va vous inviter, chers auditeurs, à visiter les plateformes de téléchargement légal ou encore la boutique de la radio pour prendre des clés USB. Voilà, c'est le frère ou la sœur qui m'écoute, qui peut accompagner, soutenir un chantre en soit s'abonnant à sa page sur les réseaux sociaux ou encore en prenant son album ou allez sur YouTube, vous tapez le nom du chantre et puis voilà, vous regardez la vidéo, vous êtes en train de soutenir un ministère. Donc je compte sur vous, à 14h30 on va recevoir des chantres dans ce studio. Ah, je ne sais pas pour vous, mais j'aime la culture, j'aime nos cultures, j'aime le village, j'aime m'y rendre par moment. Quand, bon, c'est vrai que, qui me le disait récemment, là, que bon, vous les gens de les gardes de l'Ouest, là, pour aller chez vous, là, c'est loin. Pour nous, là, il se lève, il va à Dabou, il est arrivé dans son village, il se lève là, il va... À Dzopé, là, elle est déjà arrivée dans son village. Mais pour vous, là, c'est au moins 40 000 francs. Mais en tout cas, je vous encourage, les amis, chers parents. C'est important. Hein, c'est l'identité de nos enfants. Ne voyons pas tout. Voilà, mettons pas tout sur les sorciers. Et puis on abandonne tout. On abandonne nos terres. On abandonne tout. En gardant en nous ces histoires-là. Non, il y a la sorcellerie là-bas. Et puis finalement, les enfants grandissent sans connaître leur village. C'est, franchement, on ne veut pas vous encourager à emprunter cette voie. Alors, le patriarche, l'heure est venue pour nous de conter cette histoire. Le baobab qui partageait son ombre. L'histoire de ce mardi 7 juillet est la suivante. Le baobab qui partageait son ombre. Il y a très longtemps, un village au bord de la savane. Au milieu de ce village, se dressait un immense baobab. On disait que cet arbre était plus vieux que les grands-parents des anciens. Vous imaginez ? On disait que cet arbre était plus vieux que les grands-parents des anciens. Ses branches étaient si larges qu'elles offraient de l'ombre à tous. Aux enfants qui jouaient, aux femmes qui pilaient le mil, aux vieillards qui racontaient des histoires et aux voyageurs fatigués. Dans ce village vivaient deux voisins. Le premier s'appelait Kofi. Hein. Désolé pour mes parents, hein, le patriarche, désolé. Le premier s'appelait Kofi. Il possédait de nombreux champs, des chèvres, des poules, de grandes réserves de céréales. Pourtant, son cœur était aussi fermé que la porte d'un grenier verrouillé. Quand quelqu'un demandait de l'aide, il répondait toujours « Chacun porte sa calebasse. Si je donne aujourd'hui, demain je manquerai. » Quand quelqu'un demandait de l'aide, il répondait toujours « Chacun porte sa propre calebasse. Si je donne aujourd'hui, demain je manquerai. » Et son voisin qui avait le même nom que le technicien du jour, il se nommait Yao. Son voisin Yao était bien plus pauvre. Sa maison était petite, son champ modeste. Mais, quant à lui, il avait une règle que son père lui avait enseignée. Le bonheur est comme une calebasse d'eau. Si tu la gardes seulement pour toi, elle finit par chauffer au soleil. Si tu la partages, tout le monde est rafraîchi. Et chaque fois qu'un voisin tombait malade, Yao allait travailler dans son champ. Quand une vieille femme ne pouvait plus porter son bois, Yao le faisait à sa place. Quand un enfant avait faim, il partageait le peu qu'il possédait.
Les villageois se demandaient souvent pourquoi il donnait autant. Pourquoi Yao donnait autant? Il répondait toujours avec un sourire. Aujourd'hui c'est toi, demain ce sera peut-être moi. Aujourd'hui c'est toi, demain ce sera peut-être moi. Aujourd'hui c'est toi qui es dans le besoin, demain ce sera peut-être moi. Un jour, une terrible sécheresse frappa la région. Les rivières s'asséchèrent, les récoltes jaunirent, les animaux commencèrent à mourir. Et le chef du village réunit tout le monde sous

Nous devons nous entraider, dit-il. Si chacun pense seulement à lui, la personne ne survivra. Mais Kofi rentra discrètement chez lui. Il cacha ses sacs de mil dans un trou derrière sa maison. Même sa propre famille ignorait où ils étaient. Les jours passèrent. Les enfants avaient faim. Les anciens devenaient faibles. Chaque soir, Yao partageait son repas avec une famille différente. Mais très vite, il ne lui resta presque plus rien. Sa femme lui demanda doucement, « Chérie, pourquoi donnes-tu encore ? Nous aussi, nous avons faim. » Ah, les femmes. Il dit, pourquoi donnes-tu encore, Yao? Nous aussi, nous avons faim. Yao répondit, si notre ventre est plein pendant que celui du voisin est vide, notre paix ne durera pas. Si notre ventre est plein pendant que celui du voisin est vide, notre paix ne durera pas. Et pendant ce temps, Kofi mangeait en secret. Ah, Kofi! La nuit, il allumait une petite lampe pour que personne ne voie la fumée de son feu. Il croyait être le plus intelligent. Quelques semaines plus tard, des voleurs parcoururent la région. Ils observaient les maisons. Ils remarquèrent que celle de Kofi semblait toujours habitée par quelqu'un qui mangeait bien. Les voleurs se disaient, attends, cette maison-là semble toujours habitée par quelqu'un qui mange bien. Une nuit, ils forcèrent sa porte. Ils trouvèrent toutes ses réserves. Et ils emportèrent presque tout.

Kofi pardon, courut dans le village. Au secours, on m'a volé! Au secours, on m'a volé! Les habitants le regardèrent en silence. Ils savaient qu'il avait refusé d'aider tout le monde. Pourtant, malgré cela, Yao s'avança et lui dit: nous allons reconstruire sa réserve. Les autres furent surpris. Ah, Yao, pourquoi l'aider? Demanda un jeune homme. Quand nous souffrions, il ne nous regardait même pas. Et aujourd'hui, tu nous demandes de reconstruire sa réserve. Yao répondit: si je deviens comme lui, alors la sécheresse aura aussi desséché mon cœur.

Ces paroles touchèrent tout le village. Les hommes apportèrent du bois. Oui, les femmes préparèrent des repas. Les jeunes reconstruisirent le grenier. Même ceux qui avaient peu donnèrent un peu. Kofi observait tout cela sans comprendre. Le soir, il demanda à Yao, « Yao, pourquoi m'aides-tu ? Hein ? Pourquoi tu m'aides, Yao ?» Et Yao répondit, « Parce que ton malheur ne me rend pas plus heureux. » C'est fort, ça. « Parce que ton malheur ne me rend pas plus heureux. » Kofi baissa la tête. Il n'avait jamais entendu une telle réponse. Quelques jours plus tard, un événement inattendu arriva. De gros nuages couvrirent le ciel. La pluie tomba. D'abord doucement, puis abondamment, comme on le vit actuellement. Et les champs reverdirent. Les animaux retrouvèrent de l'herbe. Et les villageois dansèrent de joie. Alors Kofi convoqua tout le village sous le grand baobab. Il apporta quelques sacs de mil qui lui restaient et il dit « Toute ma vie, j'ai cru que la richesse consistait à garder. » Oui, toute ma vie, j'ai cru que la richesse consistait à garder. Mais aujourd'hui, j'ai compris que la vraie richesse consiste à partager. La vraie richesse consiste à partager. Le chef du village sourit. Il prit une poignée de graines. Il les montra à tout le monde. Il dit, regardez cette graine. Si elle reste enfermée dans une calebasse, elle ne nourrit personne. Mais lorsqu'on la sème, elle produit certaines autres graines, elle produit des centaines d'autres graines, et il en est ainsi de l'amour. À partir de ce jour, Kofi changea complètement. Quand une maison brûlait, il aidait à la reconstruire. Quand un enfant n'avait pas de vêtements, il en offrait. Quand un voyageur arrivait, il lui ouvrait sa porte. Et les années passèrent, les enfants grandirent. Il demandait souvent pourquoi le grand baobab était appelé l'arbre du cœur. Et les anciens répondaient, parce qu'il donne son ombre à tout le monde. Il ne choisit pas qui mérite de se reposer sous ses branches. Le soleil brûle chacun de la même manière et l'arbre protège chacun avec le même amour. Ils ajoutaient ce proverbe, « Celui qui aime seulement ce qui lui ressemble possède un petit cœur. » Je te le donne en même temps, là, cher ami. « Celui qui aime seulement ce qui lui ressemble possède un petit cœur. » Celui qui aime aussi son voisin possède un cœur assez grand pour abriter un village entier. Et comme le baobab qui offre son ombre, ça c'est la morale de cette histoire, comme le baobab qui offre son ombre à tous sans distinction, nous sommes appelés, chers amis, chers auditeurs, à aimer notre prochain avec le même soin et la même bienveillance que nous désirons pour nous-mêmes. Aimer son prochain, ce n'est pas seulement éprouver de bons sentiments, c'est partager, pardonner, secourir et faire le bien, même lorsque cela demande un effort. C'est ainsi que prend vie l'enseignement de Jésus, tu aimeras ton prochain comme toi-même. Tu aimeras ton prochain comme toi-même. J'espère que cette histoire-là a touché des cœurs et a transformé des vies. On vous envoie à Bangolo avec deux titres de la voix de Bangolo et après on va recevoir nos chantres. On va découvrir des albums, découvrir des tubes en direct sur Fréquence Vie.

0: 14h27 minutes sur ta radio et c'est le moment que nous avons choisi pour te faire découvrir des singles, te faire découvrir des albums en direct. Et nous avons déjà nos 15 premières minutes là, on reçoit une belle voix qui est dans ce studio bien installé. Je retrouve rapidement le nom là, Kadrion. Bon, la suite là, Kadrion Mouniengila Bukangu. Ah là, c'est lourd ça. Kadrion, bonsoir, bienvenue.
1: Bonsoir, shalom, shalom.
0: Oui, la voix est faible, hein, la voix des Kadrion là, tu
1: sais. Shalom, shalom.
0: Voilà,
1: et super. Grâce à tous.
0: Voilà, là on t'entend bien. Est-ce que Kadrion a déjà pris son déjeuner?
1: Oui.
0: Ah mais donne-nous de l'énergie, Kadrion. Tu nous dis un bonsoir comme si tu n'as pas encore pris ton déjeuner là.
1: Shalom.
0: Voilà.
1: Habitant et doux.
0: Oui. On est content de vous accueillir ici dans ce studio, Kadrion. Elle n'est pas seule. Il y a mon frère Lévis. Lévis aussi, qui est un adorateur que nous connaissons très bien ici en Côte d'Ivoire, mais au-delà des frontières ivoiriennes. Bonsoir, Lévis.
2: Bonsoir, mon frère.
0: Attends. Lévis, je te vois avec Kadrion. Pourquoi tu l'accompagnes
2: En fait, Kadrion, c'est ma sœur.
0: Ah, c'est ta sœur.
2: Ma vraie sœur. Sœur Ternelle.
0: Ah, Sœur Ternelle.
2: Bon.
0: Oui, ça veut dire quoi?
2: Non, c'est ma sœur.
0: C'est ma sœur, d'accord. Oui. Tu as compris quelque chose, Rebecca?
3: Un peu quand même.
0: Sœur Ternelle, là, tu as compris.
3: Exactement,
0: okay.
3: C'est ça.
0: Alors, Kadrion, bienvenue. Hein. On est content de te recevoir ici sur Fréquence Vie. Tu nous viens du Gabon. Du Gabon?
1: Bien sûr, je reviens du Gabon.
0: Du Gabon?
1: Oui, par la grâce de Dieu, je suis arrivée à Abidjan et je suis très honorée.
0: D'accord. Tu es arrivé depuis quand là?
1: Quasiment bientôt 2 semaines et je dois voyager demain. Mais comme le Seigneur a prévu quelque chose de merveilleux, je suis sur votre plateau aujourd'hui.
0: Ah, super. On a une Gabonaise dans ce studio cet après-midi là. Et on a une Ivoirienne, il y a Rebecca qui est avec nous. Alors, Kadrion, bon, pour le Gabon là, on quand même voit, on suit souvent l'actualité, on voit certaines choses. Parle-nous.

0: préfère vous annoncer que l'exclusivité se fait ici même en Côte d'Ivoire.
1: Hey, ah bon, ouais.
0: C'est super.
1: On écoute avant les Gabonais même, hein. Voilà, on écoute avant les Gabonais, les Ivoiriens, merci. Et bon, on va s'écouter tout à l'heure le titre, la rédemption de Kadrion, mais on revient sur, c'est vrai, c'est facile, hein, aujourd'hui là, on se lève, on dit, je suis chantre, je suis chrétien, je suis chrétienne, mais il y a quand même le jour où tu as rencontré le Seigneur. C'est voilà, ça. On a besoin de savoir, hein, comment ça s'est passé pour toi, ta rencontre avec le Seigneur Kadrion. Un soir, tu dormais, puis il y a quelqu'un habillé, voilà, en blanc, et il voit, s'est fait entendre. C'est au cours d'une évangélisation. Comment s'est fait ta rencontre avec le Seigneur Kadrion?
0: Déjà, merci pour la question. Mmh. J'ai eu la grâce de rencontrer le Seigneur très, très jeune.
1: Okay.
0: C'était une grâce par le canal de ma grand-mère, donc, qui fait office de mon homonyme. Mm-hmm. Et avec la famille qui, au départ, c'était l'école de dimanche.
1: Ah, okay.
0: Et puis avec les épreuves de la vie, on se rend compte qu'en fait, il faudrait vraiment s'accrocher à Christ. Parfois, pour d'autres, ça peut être facile, mais quand on a un appel, parfois on peut passer par des moments très compliqués.
2: C'est
0: ça peut être le canal par lequel le Seigneur peut nous appeler, parce que le Seigneur ne nous appelle pas tous de la même manière.
2: Exactement.
0: Et c'est cette rencontre avec le Seigneur face aux difficultés auxquelles j'ai eu à traverser, mm-hmm. qui sont ces épreuves qui m'ont plus rapproché de
2: Dieu.
1: Alors que j'ai en conséquence qui donne conseil. Sinon, la grand-mère t'a parlé haut, mais Kadrion dit bon, je vais commencer quand même. Après, quand elle a commencé à taper poteau, et puis elle dit attends, je vais me tourner vers le Seigneur.
0: On se rend vraiment compte qu'en fait, on a, nous, peut-être pour les autres, mais nous là, c'est vraiment Dieu qui nous a appelés.
1: Okay.
0: Ce n'est ni par nos forces, ni par nos capacités, mais c'est vraiment l'appel de Dieu.
2: Amen.
0: Et c'est alors qu'on peut réaliser en fait qu'on ne dépend pas de nous, mais qu'on vit vraiment pour quelqu'un. Quand tout nous vient de Dieu, la force, la foi et tout ce qui gravite autour, c'est alors qu'on réalise vraiment qu'on appartient à Christ.
1: Amen. Amen. Kadrion, c'est bien tel que tu nous l'as expliqué là, mais ça ne nous dit pas tout, hein. C'est ça. À faire des épreuves là, c'est trop facile. Donne-nous, voilà. Parce que je sais que voilà, sur les réseaux sociaux, il y en a qui nous suivent, hein. La dernière épreuve où tu as dit non, ça va, c'est mieux, je vais me convertir. C'est mieux, Seigneur, j'ai compris, c'est bon.
0: Là-bas,
1: j'ai
0: trop fort, même des. Bon, Goumen,
1: Je savais.
2: C'est dans ma postée, Dani, je savais.
0: Il y a des gens vraiment qui disent que vraiment leur mari c'est Dieu, c'est vraiment Dieu.
2: En fait,
0: je fais partie vraiment de ces personnes-là où le Seigneur vraiment, il est vraiment mon amour, il est tout pour moi.
2: C'est ça.
0: Et je bénis le Seigneur.
2: Amen.
0: Cette rencontre a fait de moi ce que je suis aujourd'hui. C'est vrai que je sens depuis quand même par la grâce de Dieu, mais ces dernières années, 3 à 5 ans, je suis passée par une étape de ma vie où je chante plus parce qu'il faudrait chanter.
2: Amen.
0: Je chante parce que j'ai une raison de chanter.
2: Amen.
0: Déjà, pour la petite histoire, j'avais...
1: Ça, c'est une différence. Elle chante parce qu'elle a une raison.
2: Une raison.
1: Oui,
0: J'ai vraiment une raison de chanter. Avant de tomber au titre rédemption même, c'est tout un parcours. Moi, on y reviendra.
1: On y reviendra
0: par la grâce de Dieu.
1: Oui.
0: Donc, je suis de ceux-là qui dépendent vraiment de Christ.
1: Amen.
0: Et je vous donne aussi un conseil, par la même occasion, à toutes les personnes qui traversent un moment très compliqué. Je vous assure que Jésus ne tape jamais pour tout. C'est vrai que c'est une expression qu'on a ici à Abidjan, le peu de temps que je suis là. Mais Jésus, il est vraiment, alors là, il est vraiment fidèle. Je vous exhorte à vous accrocher à Christ.
2: Amen.
0: Quand je suis arrivée ici à Abidjan, pour d'autres, ça peut être un buzz. Mais pour moi, je le dis plus à mes proches que c'est vraiment une mission. C'est pourquoi j'ai eu des opportunités, mais j'ai pas forcément fléchi sur ces opportunités parce que j'avais un objectif à atteindre,
2: c'est
0: apporter Christ. Et comme je suis là ce soir, c'est pour parler à un cœur, c'est pour m'adresser à une vie, à une personne qui est peut-être sur le point de tout abandonner. Je dis, ne baisse pas les bras. Avec Jésus, tout est encore possible.
2: Amen.
0: Voilà, c'est mon objectif, c'est ma vision pour cette saison où je suis arrivée. C'est pour dire, je vous promets qu'avec Jésus, on est toujours sur la bonne voie et on arrive à bon port.
1: Amen. On s'écoute à présent en exclusivité sur la radio Fréquence Vie, Rédemption, chantée par Kadrion. Et Kadrion, quand ça passe, tu chantes aussi, hein, comme ça on va voir si c'est toi réellement qui as chanté. Là, hein.

0: 40 minutes, on a encore 5 minutes à passer en sa compagnie. Pourquoi rédemption?
1: J'allais poser la question. Voilà. Mm-hmm. J'allais poser la question.
2: Gloire à Dieu.
1: Merci Seigneur. C'est un rêve qui se réalise. Mm. La question tant entendue. Mm-hmm. Ce n'est peut-être pas le meilleur de mes chants, mais c'est une histoire d'amour. Rédemption est une histoire d'amour entre le Créateur et sa créature que je suis. Je l'ai reçu le 2 février, jour de mon anniversaire. Et là, comme toute personne, on peut parfois réaliser que l'âge a avancé et on n'a pas réalisé nos projets, nos réalisations n'ont pas été accomplies. Mm-hmm. Et là, j'étais en griffe sur le point, j'étais vraiment en train de me lamenter. Mm-hmm. Et le Seigneur, dans son infini amour, mm-hmm. m'a ramenée à mon passé. Il m'a fait revivre en un laps de temps d'où je revenais, mon histoire, mon parcours. Mm-hmm. Et j'ai demandé pardon à Dieu. J'ai réalisé, de là, il m'a fait sortir, parce que vraiment, comme le début, je dis bien, la vie m'a donné des coups. Mm-hmm. Je ne pensais plus me relever. Parce que vraiment, j'étais KO. Mm-hmm. Pour le monde, tout était fini. Mais le Seigneur m'a donné vraiment une seconde chance. Sinon, il m'a fait voir sa gloire. Et j'ai réalisé vraiment que son amour vaut plus que tout. Et son amour est au-dessus de tout. Et c'est pourquoi je fais sortir Rédemption. Et Rédemption, d'ailleurs, qui annonce quelque chose de grand après. Mais je ne pouvais pas sortir tout ce qu'il y a derrière sans avoir au préalable fait sortir Rédemption.
0: Rédemption.
1: En fait, Rédemption annonce la sortie de quelque chose de boom. Mais je m'abstiens de donner les informations pour le moment.
0: Préparez-vous, les amis, préparez-vous.
1: Voilà, donc, préparez-vous. C'est un peu la petite histoire de Rédemption.
0: D'accord. Est-ce qu'on te retrouve sur les réseaux sociaux, Kadrion?
1: C'est la question qui revient toujours.
0: Oui, l'actualité, parce que tu dis, on doit se préparer, là. On doit s'abonner en même temps pour ne rien manquer.
1: C'est vrai que je ne suis pas trop réseau, mais sortir d'ici maintenant, je prends compte que j'ai un peuple, j'ai un public abidjanais, ivoirien.
2: Yes.
1: Et d'ailleurs, mon frère Lewis est là pour m'accompagner. Il m'a vraiment reproché là-dessus. J'avoue que je suis l'une des artistes, sinon l'une des chanteuses qui n'est pas trop réseau. En fait, je vous assure que ça ne dépendait que de moi, je n'aurais même pas une page. Mais voilà, je pense avoir répondu quand même.
0: Si, bien sûr. Bien
1: merci.
0: Sûr.
1: Merci de me comprendre, vous, mes fans. Merci de bien m'aimer tel que je suis et de m'accepter ainsi.
0: Donc, là, c'est la première visite de Kadrion. Elle dit il y a quelque chose qui arrive.
1: Préparez-vous. Je vous assure que je ne vais pas vous décevoir. Je suis une chante de l'Éternel à votre service et vous ne serez pas déçus par la grâce de Dieu.
2: Amen. Amen.
0: Eman, Rebecca, tu as une question?
2: Oui, j'ai une question. J'aimerais savoir dans quel moment il faut écouter Rédemption.
0: Ouais,
2: dans quel moment particulier il faudrait l'écouter? Parce que ça reçoit quand même d'un grand témoignage.
0: C'est forcément qu'on a goumé.
2: Voilà.
1: C'est très bien. La question est très bien posée. Vraiment, je te bénis, Rebecca, pour si tu me permets de te tutoyer déjà.
2: Oui, allez.
1: Adieu. Voilà, merci, Rebecca, pour cette magnifique question.
2: Mm-hmm.
1: Rédemption est un chant, sinon un cantique, parce qu'un cantique est un chant inspiré.
2: C'est ça.
1: À écouter à tout moment. Mais surtout lorsqu'on fait face à une situation peut-être de désespoir. Parce que mon message aussi, c'est l'espérance.
2: C'est ça.
1: Il y a une différence entre l'espérance et l'espoir. C'est pourquoi on peut dire espoir perdu. Mais l'espérance, c'est ce qui résiste contre tout désespoir, contre toute contre-attaque.
2: C'est ça.
1: Alors, Rédemption, je pense que c'est pour celui qui n'a plus d'espoir. Mm-hmm. Celui qui espère que demain sera meilleur qu'aujourd'hui. Mm-hmm. Voilà. Je pense avoir répondu.
0: Amen. 14h43 minutes. Dernière chose avec Kadrion.
1: D'accord.
0: Avant d'arriver en Côte d'Ivoire, là, il y a peut-être des chants que tu écoutais. Tu vas nous chanter un bout avant de. Pour confirmer que voilà, tu es gabonaise, mais en même temps, il y a un peu de Côte d'Ivoire en toi, tu vois. Sinon, c'est trop facile. Hein. Donc, choisis. Choisis un chant de la Côte d'Ivoire. Tu as peut-être un chant.
2: C'est ça.
0: Juste une minute maximum. Hein, oui, les 14h43,
1: c'est
0: une minute max.
1: Il y a trop de chants qui reviennent.
0: Oui, tellement.
1: Là, vraiment. Mais déjà, d'âge en âge, tu es le même de Derek.
2: Là.
1: Qui, c'est vrai, j'avoue, hein, je vais le dire, c'est mon lieu secret. J'ai voulu même faire une reprise, mais j'ai dit adieu le temps au temps.
2: C'est ça.
1: Parce que c'est une grosse pointure parmi tant d'autres, parce qu'il y a Constance, il y en a tellement, je ne vais pas citer des noms. Mais vraiment, en Côte d'Ivoire, on est béni d'avoir des chantes comme vous. Il y a Marina Kouassi, le groupe Eden, et j'en passe. Vous êtes nombreux. Donc, je veux dire, d'âge en âge, tu es le même, saint et digne de louange.

0: Et je m'arrête par là. Gloire à Jésus.
1: Merci en tout cas pour la visite, Kadrione. On espère te revoir, puisque Lévis aussi est là. On espère te revoir. Dès que tu es en Côte d'Ivoire, tu nous appelles, tu contactes Lévis. Et puis voilà, c'est vraiment un plaisir de t'accueillir ici dans ce studio.
0: Merci, et j'aimerais donner quand même... J'aimerais faire un coucou.
1: Oui, bien sûr.
0: Et bénir encore le peuple ivoirien.
1: Eh ben...
0: Je bénis le Seigneur pour qui vous êtes, parce que vous êtes un peuple merveilleux. Je bénis le Seigneur pour la maison qui m'accueille, Radio Fréquence Vie. Soyez bénis.
2: Amen.
0: Que Dieu vous bénisse.
2: Amen.
0: Voilà.
2: Amen.
0: Paix et grâce.
1: Amen. Yes. Amen, amen. Oui, Lewis.
3: Bon, moi, qu'est-ce que j'ai bien à dire? Juste que je suis à la maison. Je suis chez moi, donc beaucoup diront que je suis fier d'être ivoirien.
0: Oui, yeah. Ça c'est vrai.
3: Je regrette juste ce qui s'est passé à la CAN. C'est vrai que c'est pas le sujet. Mais je sais que Dieu a son plan dans tout. Avec ta permission, je voudrais juste dire en quelques secondes à celui qui nous écoute que vous savez, chercher le Seigneur, le servir en intimité, le servir en public en tant que chante, c'est souvent difficile.
0: Ouais, ouais.
3: Je l'ai dit récemment que servir Dieu en privé, c'est plus difficile que de le faire en public.
0: C'est ça.
3: Pourquoi ? Parce que devant le public, nous avons l'adrénaline et autres. Mais en privé, il a dit, lorsque tu me cherches, entre dans ma maison, entre dans ton secret, ton lieu secret.
0: Amen.
3: J'aimerais dire à quelqu'un qui écoute, qui nous écoute, que le témoignage de Kadrione, c'est simplement parce que, en fait, elle est là où elle est aujourd'hui. C'est parce qu'elle a pu le rechercher dans le secret. Pour toi qui m'écoutes, le secret, c'est là où tu plies tes genoux.
0: Amen.
3: Et c'est là où tu remportes tes batailles. Rien n'est impossible. Que Dieu te bénisse. Merci, homme de Dieu. Pour cette plateforme.
0: Je voulais saluer quand même quelques personnes.
1: Oui.
0: Merci. Le révérend Vivien Gondé du Gabon, mon pasteur. La famille Tati du Gabon. Ma mère, qui fait office de ma collaboratrice, Béatrice Diba. Maman Solange Mompé de l'église La Bonne Semence de Dieu. Steph Prod, Numérique Art, Steve Bécuy, Braster Studio, Gabriel Witegué, Curtis Ekuma du Gabon et tout le monde. Merci.
1: Voilà. Merci, Kadrione. Et on espère te revoir très bientôt et très vite.
0: Merci beaucoup. Le plaisir est partagé.

0: Et l'après-midi en notre compagnie, c'est forcément bien. Parce qu'on a les dernières sorties là. Et surtout, on a de beaux cantiques.
1: Sa majesté s'élève au-dessus des cieux.
0: Non, parce qu'il y a certains cas, ils entendent ça en même temps. Les célibataires là, ils ont laissé tomber. Voilà, laissez tomber. On parle de notre Père qui est magnifique. Voilà.

0: Rayonnante, ravissante, comment ça va?
1: Très bien, par la grâce de Dieu, bonsoir à tout le monde, à vous aussi.
0: Oui, ça fait longtemps quand même, hein? C'est le Dier, là, le Dier, c'est le mari même, c'est le monsieur Dier, voilà, monsieur Dier, hein? C'est le visage que je vois. Dès que j'ai vu Némi Dier, je vois en même temps l'époux. Comment il va, mon frère?
1: Il va très bien, par la grâce de Dieu.
0: Gloire à Jésus. On écoute Magnifique Père. C'est extrait de quel album déjà, le titre de l'album?
1: Le titre de l'album, c'est Magnifique Père. C'est un maxi single de
0: trois titres. Yeah. Et comment ça se passe depuis la sortie là? Les invitations, est-ce qu'il y a des clips disponibles?
1: Oui.
0: Ah, le clip de quel titre par exemple?
1: Les trois titres, même Magnifique Père, Sois Loué et puis Mon Jésus.
0: Et puis Mon Jésus.
1: Les trois clips sont disponibles sur YouTube.
0: Hey, attends, les bandes, arrêtez. Les amis, pendant que tu es au bureau ou encore, je sais, vous avez les connexions internet là pour aller regarder les choses sur TikTok qui n'édifient pas là. Pendant que tu as la connexion internet, vas-y maintenant, tape dans la barre de recherche sur YouTube Némi Dier. Elle a dit, hein, les trois titres sont disponibles. Waouh, les clips sont disponibles sur YouTube. Magnifique Père, Mon Jésus et Sois Loué, c'est signé Némi Dier. Allez-y maintenant, Magnifique Père, et puis Sois Loué et Mon Jésus disponible sur YouTube. Et est-ce que le maxi single est en vente aussi sur support?
1: Oui, sur support, nous avons les clés USB.
0: Les clés USB, oui, d'accord.
1: Et c'est disponible même ici à la radio Fréquence Vie.
0: Ah! Radio Fréquence Vie Abidjan, vous pouvez donc prendre le maxi single de Némi Dier. C'est vendu à combien?
1: 5 000.

0: Avec Némi Dier. Rebecca, tu as une question?
1: Oui, j'ai quand même deux ou trois petites questions.
0: D'accord.
1: On a le titre Mon Jésus, magnifique Père, sois loué. Alors, d'où vous vient cette inspiration? J'aimerais bien savoir.
2: L'inspiration me vient du Saint-Esprit. Voilà,
1: Alléluia.
2: C'est le Saint-Esprit qui m'a donné ces chants et les mélodies. Voilà.
0: Et les mélodies en même temps?
2: Oui.
0: Ok.
2: Wow, en même temps.
0: Ouais, mais il y a certaines personnes là qui disent, je me rappelle une collègue là, elle dit tant que c'est du zouk là, c'est païen en même temps. Donc, elle dit tant que peu importe que la personne dit dans sa chanson, ça passe pas en fait, quoi, tu vois. Hein, pourtant, pour Némi Dier, c'est le Saint-Esprit même qui vous donne et les paroles et voilà, la mélodie. Donc, pour dire à quelqu'un que c'est pas parce que c'est sur cette rythmique là que ça veut dire automatiquement que c'est païen, non, ça n'a rien à voir. Et donc, merci pour la réponse. Deuxième question.
1: Alors, j'aimerais savoir aussi quel est le message principal de ces singles.
0: Voilà, oui, le message principal.
2: Le message principal de ces singles, c'est la reconnaissance au Seigneur.
1: D'accord.
2: Voilà, pour toutes ces bontés qu'il renouvelle dans nos vies.
1: Amen, amen. Mmh. Amen, que la gloire soit rendue au Seigneur.
2: Majestueux.
0: C'est lui la même. Et le titre de l'album, c'est Magnifique Père.
2: Magnifique.
0: Ah, il est magnifique, notre papa.
2: Jésus.
0: Et là, maintenant, on s'écoute mon...

0: Et parce qu'aujourd'hui, là, il y a des chants qui n'aiment pas trop chanter Jésus. Hein. C'est Dieu, Dieu, Dieu, Dieu, Dieu, Dieu. Mais là, Émilie a quand même voulu dire mon Jésus. Parce que le nom, là, souvent, ça ne donne pas trop de gombos, hein, Néhémie.
1: Mais moi, je ne chante pas pour les gombos et je chante pour glorifier mon Dieu.
0: Amen. Ah, d'accord, d'accord. Ah, on dit l'argent répond à tout, hein. Donc. On dit aujourd'hui, les producteurs te disent non, Jésus là. Si vous dites Dieu, comme ça tout le monde peut payer. Tu vois, mais Jésus là.
1: Ah, mais à qui appartient l'or et l'argent?
0: Ah, ouais, ouais, ouais. Voilà. Question!
2: Question!
0: Et pour les invitations, que faut-il faire, Néhémie? Et est-ce qu'on te retrouve aussi sur les réseaux sociaux là?
1: Oui.
0: Ok.
1: Sur toutes les pages YouTube, TikTok, voilà, Facebook. Instagram, je suis disponible là-dessus. Vous tapez seulement Chante Néhémie Dié.
0: Mm-hmm.
1: Voilà. Et pour les invitations, nous avons des contacts.
0: Voilà. Donne-moi un seul. Plusieurs là, ça les complique.
1: D'accord.
0: Combien deux?
1: 07 77 77 90 05 24. Non, je reprends le 07 77 90 05 24.
0: Oui.
1: Mais aussi, il y a une excellente nouvelle.
0: Ah! Attends, merci, on va arrêter la musique. Il y a bonne nouvelle. Donne-nous la bonne nouvelle.
1: La bonne nouvelle, c'est que le Saint-Esprit nous donne un rendez-vous très particulier.
0: Mm.
1: Et c'est le 19 juillet, un dimanche. Voilà. Donc, pas ce dimanche, mais l'autre dimanche d'après.
0: Le dimanche d'après.
1: Le 19 juillet, à partir de 16h, au Palais de la Culture de Trècheville.
0: Ah oui, oui, attends, voilà. attends, c'est vrai, il y a le sport qui passe là, oui. Il y a le sport qui passe, mais bon, comme. On va retrouver ça rapidement, là, le partage, on retrouve ça rapidement, là, le concert de Néhémie Dié au Palais de la Culture. Mais on aurait dû commencer par ça, hein, d'accord. Donc, c'est quand la date?
1: Le 19 juillet.
0: Le 19 juillet, voilà, donc dimanche sur prochain.
1: Oui, dimanche sur prochain.
0: Mm-hmm.
1: À partir de 16h.
0: Oui.
1: Voilà, à la 600 places, la salle Koyo est bouclée.
0: Attends, il y a 300 places, il y a 700 places, il y a 1500 places, il y a 4000.
1: Il y a 300, il y a 600, 1500, 4000 et.
0: Bon, donc d'accord. Donc c'est la 700 que je connais, toi tu dis 600, c'est
1: bon,
0: ça hein?
1: Là-bas,
0: okay. C'est 600. Bah, c'est là-bas qu'ils font le parlement du rire, là. Les sessions de couleur bleue.
1: Voilà.
0: Ouais, voilà, à 700 exact, places.
1: C'est ça.
0: Okay, ouais. Moi, je suis un ancien du Palais de la Culture, j'ai été formé par Siziki Bagaba, donc je connais toutes les salles. Hein, voilà. Donc, à la 700 places, c'est combien pour ceux qui veulent venir adorer notre Dieu avec toi?
1: Bon, l'accès, c'est 5 000, 10 000 et 20 000 francs.
0: Ok.
1: Voilà. Et dans le début, on avait pris la 300 places. Mais le Seigneur nous dit, mets-moi à l'épreuve.
0: Oui, on aime ton limité,
1: voilà,
0: Dieu.
1: Je ne veux pas limiter mon Dieu.
0: Il est capable de faire des choses extraordinaires. Tu dis 300. Donc... Ah. 300 même là, tu prends trois églises là, c'est déjà rempli, va loin, faut pas me limiter, hein. Donc tu as choisi
1: voilà,
0: la 700 places.
1: Pour les personnes qui auront déjà entendu que c'était la 300 places, nous annonçons officiellement que maintenant c'est la 700 places.
0: Ok, bonne nouvelle. Donc on rappelle la date, le
1: 19 juillet à 16h. Et j'insiste là-dessus, on va respecter l'heure.
0: Merci.
1: Parce que notre Dieu, c'est un Dieu d'ordre.
0: Oui.
1: Voilà, on va respecter l'heure.
0: Merci.
1: Nous donnons rendez-vous au Saint-Esprit. Donc même si tu n'es pas encore arrivé, moi je te dis que on va respecter l'heure.
0: Voilà, on respecte l'heure. Merci. Voilà. Merci. Alors on peut avoir les tickets où ça?
1: Les tickets sont en ligne.
0: Ok.
1: Voilà, nous avons les tickets sur Tikirama. Donc, vous tapez sur Tikirama, Chante Néhémie Dié, et vous allez voir les tickets. Aussi, nous avons les tickets physiques à ces contacts. Le 07.
0: Pour les contacts, là, Rebecca.
1: D'accord.
2: 07.
1: 07 77. 90. 05. 24.
2: 24. 07 77. 86. 90 05 24.
1: Et un deuxième contact.
2: D'accord.
1: Ça peut aller?
2: Allez-y.
1: Ok, le 07, le 09, 96, 99, 90.
2: D'accord. 07, 09, 96, 99, 90.
1: Oui.
2: D'accord.
0: Et rendez-vous, on envoie la bonne annonce là, de l'événement.
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0: On vous a offert mon Jésus. Rendez-vous donc le dimanche sur prochain, dimanche 18 juillet 19. Au Palais de la Culture, pardon, 19 juillet au Palais de la Culture d'Abidjan, à la 700 places. Les tickets sont en vente à 5 000,
1: 5 000, 10 000 et 20 000.
0: 20 000 francs. Ah, tous les adorateurs, c'est déjà les vacances, les, bon, ceux qui ont présenté le baccalauréat, là, voilà. Et les parents, on sort tous ensemble, on se retrouve au Palais de la Culture pour ensemble adorer notre Dieu avec Néhémie Dié. On termine avec cette chanson, Sois loué, oui. La louange avec Néhémie Dié, on a rendez-vous le 19 juillet. Et déjà, est-ce qu'il y a des communications sur tes différentes pages?
1: Oui, chaque jour, il y a des communications.
0: Super.

0: Il a commencé à parler en langue, c'est bon. C'est bon, hein, le patriarcat, c'est bon. Hein. Les 15h, 2 minutes, là, on doit offrir aux auditeurs là, une autre émission, on doit céder l'antenne. Alors, Némidié, qu'est-ce que tu attends de la part des auditeurs et de tous ceux, tous les adorateurs? Oui, c'est vrai qu'il y a des auditeurs, mais je vais parler particulièrement à ceux qui aiment le Seigneur. Parce que, ma chère, bon, il y a plusieurs qui. Il y a des croyants, il y a des chrétiens. C'est différent. Il y a des croyants et il y a des chrétiens.
1: Exactement.
0: Toi, si tu as une invitation à donner, peut-être aux chrétiens, hein, les croyants, s'ils veulent venir, mais hein, on veut parler aux chrétiens, quoi.
2: D'accord, mon message à tous les enfants de Dieu, il ne faudrait pas que nous oublions notre première vocation, c'est de parler du Christ.
0: Yeah.
2: Donc, je voudrais, toi qui m'entends, toi chrétien, enfant de Dieu qui m'écoute cet après-midi, viens à ce moment de louange d'adoration pour le Seigneur. Tu ne viens pas pour moi, mais tu viens pour le Seigneur.
0: Amen.
2: Et je voudrais que tu ne viennes pas seul. Mm-hmm. Invite quelqu'un qui ne connaît pas le Seigneur. Car je sais que le Seigneur fera quelque chose de particulier dans sa vie.
0: Amen.
2: Et quand cette personne sera gagnée à Christ, toi, tu auras une belle récompense aussi.
0: Yes.
1: Amen.
0: Et le peuple de Dieu répond.
1: Amen.
0: Amen. Reviens sur les contacts, là, Rebecca.
1: Alors, nous avons le...
0: Tu n'as pas au micro.
1: Nous avons le 07 77 90 05 24 et le 07 09 96 99 90.
0: Reprends.
1: 07 09 96 99 90 et le 07 77 90 05 24.
0: Merci à Némidié. On ramène la bonne annonce de l'événement là, les amis.
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0: Et voilà, c'est la fin de votre émission sur Fréquence Vie. On remercie tous ceux qui nous ont suivis. Il y avait avec moi Rebecca, on recevait à l'instant. On recevait à l'instant la voilà, Némidié pour nous rappeler cette bonne nouvelle. Le dimanche 19 juillet, on sera du côté du Palais de la Culture avec elle pour dire merci à notre Dieu et surtout l'adorer. Elle l'a dit, hein, on ne vient pas pour elle, on vient pour... Parce que nous sommes enfants de Dieu. Donc en tant que chrétien, en tant qu'enfant de Dieu, on doit prendre part, donc participer à ce concert-là. Pour ensemble, moi je crois que quand on parle de prier, ce n'est pas seulement feu. On envoie le feu là, non, la prière, quand tu loues le Seigneur, tu es aussi en train de prier. Donc venez, on va prier, mais dans une autre façon de prier avec Némidié, le dimanche 19 juillet. Merci à toutes et à tous, n'oubliez pas, à 17h, il y aura Ike Nyawa Joseph dans Philadelphia. Et moi je reviens à 21h pour une nuit sans ennui, de 21h à 1h du matin, on sera avec vous là. Merci les amis Becky, on leur dit au revoir.
1: Au revoir.
0: Alors, Delormas maintenant, on cède l'antenne à François Delormas pour Jésus en musique.
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0: Ah, moi j'aime ça, j'aime ça.
1: Tu me dis mon bon.
0: C'est bon. Dans le couchise, ça c'est pour eux ça. Le doyen Wedjiped, ça c'est les guitaristes qui. Les doyens qui nous ont influencés. Yes. On peut acclamer le Seigneur, hein? Voilà, en tout cas, acclame-le. Extrait de. Voilà, les œuvres, bon, pour l'instant, on n'a pas encore. Et je rappelle que notre chanteur que nous recevons aujourd'hui, Stéphane, voilà, je fais attention pour ne pas. Voilà, Stéphane, bon, on en parle tout à l'heure. Le Stéphane, là, voilà l'autographe. Et Stéphane, voilà, on parle avec lui. C'est quoi, c'est un compil de singles, Amon?
2: Ben oui, c'est un ensemble de singles et comme on le dit bientôt, l'album, le marché.
0: Voilà, auditeurs, vous êtes avec nous, on est allé très vite parce que lui aussi va très vite. Jésus en musique et nous parlons donc avec Stéphane qui est de passage à Abidjan et qui est venu pour nous présenter cet album dont nous sommes en train de parler. Alors Stéphane, bonjour.
3: Bonjour.
0: En tout cas, on est content. Tu es franco-ivoirien, non?
3: Oui.
0: Ah, d'accord, voilà, donc c'est un ivoirien.
3: Voilà, je
0: Ivoire, bon, tu as raison. Voilà, Ivoire, voilà. Ivoire voilà. Français.
3: C'est cela.
0: Voilà, Ivoire. Alors, je ne suis pas seul, hein, voilà, je suis avec notre consoeur, hein, CI Esther qui est là. Voilà. Donc, CI, à tout moment, tu peux eh bien, poser tes préoccupations. Nous sommes là pour échanger. Alors, quand j'écoute ça, c'est bon, mais ça, c'est. Sinon, on appelle ça Zézé Pop.
3: C'est exactement ça. Mm-hmm. Ça me fait penser aussi à ce grand artiste ivoirien qui s'appelle John Yale,
0: voilà,
3: qui essaie de, bah de divulguer, ou encore j'ai envie de dire, de faire en sorte que ce style musical soit publicité en Côte d'Ivoire et puis un peu partout dans le monde. Mais je ne me suis pas forcément inspiré de lui, mais je pense que la musique elle est universelle, on entend partout un peu de... ce style musical un peu partout.
0: Voilà, on est allé très vite. C'est vrai que j'ai reçu le petit document, mais on ne sait jamais. Peut-être qu'il y a des informations complémentaires à nous partager. Alors, je sais de ce que j'ai reçu de lui qu'il est, il est musicologue. Enfin, il est titulaire d'un master en musique et musicologie.
2: Oui, Stéphane, c'est, on va dire, c'est un peu produit de la musique, hein. Parce que il a fait l'école nationale de musique, l'INSAC. Mmh, mmh. Voilà, déjà, il a fait un master ici déjà, et puis il est allé également en France. Il a fait également une étude en gestion, voilà, un marketing en gestion des œuvres musicales et autres. Donc c'était vraiment un produit de la musique. On va dire un intellectuel de la musique, avant même d'être un praticien de scène maintenant aujourd'hui, de scène professionnelle, on va dire ainsi. Voilà, donc avec le chant de Stéphane, ben, il faut dire que on a tout en fait en un.
0: Stéphane, c'est
3: qu'est-ce qui me vend bien.
0: Alors ça c'est quoi? Je parle de ce qu'on vient d'écouter maintenant.
3: Oui.
0: On est là pour on va parcourir tous les titres. Hein. Mais je veux dire, quand j'ai pris mon temps, j'écoutais. Hein, je vois que c'est il y a du jazz, il y a la musique pop, il y a voilà, il y a
2: du funk,
0: il y a du bossa, oui,
3: il y a
0: du bossa. Je pense que c'est. Il y a le morceau là, j'ai aimé ça, Respire.
3: Respire.
0: Yeah. C'est quoi?
3: On tourne un tout petit peu sur.
0: Pourquoi tu appelles le morceau Respire?
3: Ah, c'est bon ça? C'est une grande question, et puis ouais. Je pense que c'est très philosophique finalement, parce que j'avais besoin de lâcher prise sur plein de choses, plein de réalités. Mmh. Et voilà, finalement je l'ai écrit Respire. Et j'ai un pote qui m'a fait, mais franchement dans ton œuvre là, on n'entend jamais le mot. Respire, mais ça nous fait respirer quand même. On a l'impression que on se libère de quelque chose, d'un poids. Effectivement, c'était le but.
0: J'ai vu ça, je me suis posé la question, ouais. Et je pensais que peut-être que c'est moi qui n'ai pas bien lu le document. Donc je suis revenu dessus, mais respire, ça veut dire quoi? Et puis j'ai vu une image là.
3: Ouais.
0: En tout cas, vraiment, on est content.
2: Il met le masque même déjà, mais sur ce point-là, il faut dire, avec même la lui-même de la musique en elle-même, c'est beaucoup reposant. Le monde va vraiment, vraiment avec un rythme. On va dire, ou on peut vertigineux en fait, on peut le dire ainsi. Et aujourd'hui, c'est une invitation en fait au grand public, à tout le monde, de prendre un temps, de regarder autour de soi, de regarder même en soi, pour sortir le meilleur, et puis ne pas se laisser emporter par tout ce qu'il y a autour, tous ces bruits qu'il y a autour. Parce que dans le silence, en réalité, il y a la pensée de Dieu, il y a la voix de Dieu, il y a ce qui est l'essence même que Dieu veut pour nous sur cette terre. Donc du coup, Respire, c'est vraiment une œuvre pour amener les auditeurs et on va dire tous les mélomanes à pouvoir penser à l'essentiel.
0: Voilà, donc ça a été réalisé ici, en Côte d'Ivoire, une partie
3: Ça s'est fait totalement en France. Ouais. Alors, j'ai des œuvres qui se sont faites ici avec des amis de l'école de musique, mais celle-là particulièrement, elle s'est faite en France.
0: Je regarde que ici, en Côte d'Ivoire, il parle quelle ethnie ?
3: Moi ? Yacouba.
0: Bah, oui. Mais il y a même pas un titre.
3: Je ne chante pas bien en français, en Yacouba, mais j'y pense parce que j'ai écrit un titre également où je ferai donner quelques paroles en Yacouba.
0: Là, je sais que le thème veut la descriptivité. Bon, ça va être
2: pour cette... Non, ça va venir. En fait, c'est un album qui est en cours. C'est un album qui est en cours. Donc, il y a des titres qui vont vous faire la surprise, en tout cas. Ne vous en faites pas.
0: Alors, maintenant, toi, en tant que responsable de la structure Face Royal Group, qui est en quelque sorte en partenariat avec la première petite entente de Harmonique, la maison Harmonique Production, qui produit l'artiste. Tu m'as appelé, on s'est parlé. Ouais. Quel est le titre qui...
2: Ben non, mais moi, voilà, on va acclamer.
0: Acclame-le.
2: Oui, acclame-le, parce que là...
0: Il a chanté, hein?
2: Oui, parce que là, c'est... Le refrain vient beaucoup dans le morceau.
0: Acclame-le, acclame-le.
2: Voilà, pour imposer, en fait, cela. Mais c'est une adoration, en réalité. Ouais. C'est une forme d'adoration. On adore le maître, en fait. Il faut acclamer le maître, peu importe la situation que tu vis, peu importe ce que tu traverses. Acclame-le. Et c'est à partir de la classe.
0: Je suis un praticien de la musique pop. Hein. Et puis on va écouter le français du guitariste. J'aime bien ça.
1: L'acclamer et célébrer la grâce. Yes. La grâce.
2: On le célèbre, on l'acclame. On le loue.
3: Ah oui.
1: De penser.
0: Yes.
2: Les voix.
0: Plus gospel. Moi j'aime ça. Parce que la musique pop, c'est ce groove, c'est vivant, quoi.
3: Et sur Acclame-le, c'était vraiment de se dire que on vient célébrer, comme il l'a dit, on vient adorer, on vient porter une offrande de louange à Dieu. Mais faut dire aussi que acclamer en hébreu se dit taka. Taka, ça veut dire deux choses. Ça veut dire frapper, briser l'ennemi, briser les projets de l'ennemi. Et ça signifie également célébrer notre Dieu. Et donc, le but, c'était de se dire, Seigneur, nous voulons t'acclamer parce que tu fais des choses tellement incroyables qui nous surprennent, mais tellement... Mais en même temps, aller de façon concomitante pour en même temps briser les chaînes qui nous retiennent, arrêter l'ennemi dans son évolution par rapport à nos vies, par rapport à nos projets. Et je pense que c'est aussi ça. Il nous faut ça aujourd'hui. Célébrer Dieu.
0: Quand j'imagine, je suis en train de scénariser, je vois que tu devais être très à l'aise parce que tout à l'heure, quand on a écouté le morceau, j'ai vu qu'il y a eu. C'était très vivant. Et puis en plein exécution du chant, j'ai senti, hein, pendant que je parlais avec toi, on a fait une modulation qui...
3: Oui.
0: On est monté d'une autre... C'est ça que c'est quoi.
3: C'est-à-dire que dans l'acclamation, on ne voudrait vraiment pas s'arrêter sur une acclamation qui est juste physique, mais notre acclamation, elle doit transcender, elle doit aller aussi dans le volet spirituel. C'est-à-dire que, alors qu'on acclame le Seigneur avec nos cœurs, c'est plus les mains qui tapent, c'est la célébration, c'est merci Seigneur, tu as tellement fait, tu es trop fort, comment tu fais ça, tu es incroyable, tu es stable, tu es fidèle, tu es puissant. Enfin voilà, donc cette acclamation là où on part jusqu'à faire la modulation, cette modulation veut nous dire tout simplement allez, transcendons, montons un peu, allons un peu plus dans la hauteur spirituelle.
0: Je te rappelle auditeur que si tu viens de nous prendre un match, tu fais bien. On est en train de parler avec Stéphane. Nous sommes en train de parcourir. Hein. Bon, on a dit que pour l'instant, on n'a pas le titre. Hein. Je crois que c'est à partir de maintenant. Voilà. Allons-y, je vais te faire ça.
3: Ah oui, c'est parti.
0: Après
3: ça, alors.
2: Ça, c'est du live.
3: C'était du live. Totalement. Totalement, c'était vraiment du live.

0: Acclame-le.
1: Acclame-le.
0: Acclame-le.
1: Acclame-le.
2: Oh, oh, oh, oh. Acclame-le. Acclame-le. Oh, c'est bon ça, hein. J'imagine en studio, ça devait être très, très, très, très, très fort. Parce que là, ah, tu, ah, là on a monté. Là,
3: ouais. Ouais, la voilà.
2: Et puis, c'est quoi? Je sens que c'est très bien harmonisé, les chœurs. Là, c'est...
4: Franchement, je dis merci aux sisters qui nous ont accompagnés sur ce projet. Donc, je pense à Anne, Jemima, à Petula, et puis à Trésor. Enfin, c'est pas que des sœurs, il y avait un frère également. Qui ont des voix extraordinaires, qui au-delà du fait de chanter, sont là pour apprendre et découvrir et aller plus loin. Il n'y a pas que de ça, c'est aussi le désir d'entrer dans quelque chose de plus spirituel et de rencontrer le Seigneur. Je crois que c'est ça qui nous réunit, c'est vraiment ça qui nous réunit, le fait d'être ensemble et surtout de monter spirituellement ensemble pour le toucher, pour le découvrir, pour le sentir, pour lui apporter quelque chose de vrai.
2: Alors, on a dit, si tu as une préoccupation, on n'attend pas forcément que.
3: Non, c'est hier, il m'éveillait en fait. On est en train de contempler le Seigneur au travers de la vie de son serviteur et de l'œuvre.
2: Mais elle chante aussi, donc elle est en train de.
5: Moi, je voulais vous dire quelque chose. Mm-hmm. Pourquoi toujours. Parce que la première chanson, c'est le même rythme en quelque sorte dans Respi. Voilà, j'aimerais savoir pourquoi vous.
2: Tu as déjà goûté aussi, tu es forte, hein? Tu as déjà goûté?
3: C'est quand même depuis l'émission, c'est acclamé. On
5: écoute
3: en fait. On a repris en fait.
2: On a repris.
3: Voilà.
2: On n'a pas encore parlé de respi. Hein.
3: Non, on a repris.
2: Respi là.
3: On a juste parlé de respi, mais pas. On n'a pas encore écouté.
2: Bon, d'accord. Comme on peut. C'est aussi ça la difficulté de cette émission. On n'est pas figé sur un canevas. On peut à tout moment. Donc, comme Estelle nous a devancé, donc on va écouter.
3: Respi.
2: On va écouter respi.
4: Je pense qu'elle a besoin. On a besoin tous de respirer.
2: De respi. On écoute. Yes. Moi j'aime l'acoustique là. Yes. C'est toi qui l'exécute?
4: Non. C'est un frère qui s'appelle Eben, par Ebenezer.
2: Ah ouais, il a là. Ouais, là il a joué. Yes alors.

0: il est Yakuba. Voilà, vous voyez, c'est le tout quand
1: même. On ne voit rien de Yakuba ici là.
2: Il voit rien, 100% Yakuba, 100% de père et de mère.
0: Enfin, comme
1: c'est un album.
0: Oh!

0: distribution aussi de formation. Mm-hmm. Alors je dis, je sens dans la manière de chanter, hein, je sens que il y a dans son rendu du jazz, hein, du jazz qui se casse quelque part. Alors je veux dire, est-ce que c'est sa personnalité musicale, lui, qui... Parce que quand il chante, on voit que ça ne doit pas être facile pour l'accompagner. Je sens que les musiciens qui l'ont accompagné doivent... Est-ce que c'est le fait de la maîtrise du chanteur lui-même de son instrument, je veux dire, de la voix, ou bien c'est parce que les instrumentistes qui l'accompagnent sont d'un certain niveau? Parce que là, je vois que c'est très bien exécuté, c'est le haut niveau.
1: Oui, effectivement, mais il faut le dire, Stéphane, comme on l'a dit d'entrée de jeu, il est professionnel de la musique d'abord. D'un point de vue technique...
0: Oh là là! Attends.
1: La trompette. Voilà, donc d'un point de vue technique déjà, Stéphane, il a la maîtrise. Je le précise, ils sont nos devanciers à l'INSAC. Voilà, ils étaient devant nous. Voilà, donc au-delà de cela, son staff, l'équipe qui l'accompagne depuis la France, l'équipe avec Amouji, salut déjà de passage, l'un des responsables, M. Mathieu Biaillé. Voilà, c'est également des professionnels de la musique aussi. Donc, nous, dans le royaume, on ne peut pas se limiter seulement à laisser la musique aux gens du monde. Pourtant, toute l'origine, c'est ici, c'est chez nous.
0: C'est ici.
1: La majorité des personnes qui font la grande musique dans le monde, ben, on leur source dans l'église. Donc aujourd'hui, on ne va pas se permettre, comme permettez-moi de le dire, hein, quand on veut souvent dire certaines choses de manière libre, on dit à l'église, c'est allez pas tout, publier les noms de Jésus, ou bien Jésus est mon ami, simplement, c'est fini. Non, on doit montrer qu'on a de la contenance. Et tout est chez nous. Donc avec cette œuvre-là, c'est vrai que c'est quand même dans le registre de l'artiste. Mais bien au-delà, c'est vraiment toute la splendeur de ce que Dieu a mis en chacun des membres de l'équipe et de l'artiste lui-même
0: qui est répété dans l'album. Je le sens très à l'aise.
1: Simplement, voilà.
0: Je le sens
1: simplement,
0: très à l'aise dans les chants.
1: Il a juste justifié ce qu'il a appris à l'école de musique. Quand les maîtres vont l'écouter, on dit « Ah ben, il est venu de chez nous ». Donc c'est un peu ça.
0: Alors Stéphane, c'est quoi, hein? Par exemple, cette musique-là, oui. Respire. Comme le nom, le chant dit « Respire ». Alors je vois qu'ici, par exemple, tu as voulu faire de l'acoustique ici. C'est quoi? Est-ce que c'est la couleur du chant qui fait, ou bien c'est parce que tu as composé tes chants? Par exemple, ce cantique qui passe, est-ce que c'est toi qui l'as voulu ici, ou bien c'est l'arrangeur?
2: C'est exactement ça. C'est-à-dire que moi, je me suis assis ce soir-là chez moi, et comme je le disais tantôt, je me suis mis à écrire ça parce que je passais par un moment de questionnement et tout ça. Et j'ai pris ma guitare, je me suis assis, j'ai commencé à écrire, écrire et à jouer. Et donc, quand on s'est retrouvé avec les musiciens, c'est des personnes que je connais d'ici et puis et d'ailleurs donc en Europe, je leur ai dit, écoutez les gars, ben voilà, j'ai ça, je l'ai joué de cette façon.
0: Qu'est-ce qu'on fait?
2: Plusieurs intelligences, et je pense que ça donne plus de... On dit chez nous... beaucoup de viande dans la sauce, elle ne gâche pas la sauce. Donc je me suis dit, les gars, bah voilà ce que j'ai, cette partie là j'aimerais qu'on la fasse comme ça, qu'est-ce que vous en pensez? Quelle est voilà, votre oreille en tant que musicien professionnel, qu'est-ce que vous en pensez? Est-ce que si on mettait un saxophone, ça serait mieux par rapport à une trompette? Qu'est-ce que vous en pensez? On fait, bah allez, donne-nous le morceau, on va l'écouter, et puis à l'issue on te dira notre retour là-dessus. Et donc c'est ce qui s'est passé finalement, on est resté sur ça, enfin ils ont apporté leurs idées de musiciens et tout ça.
0: Regardez ça.

on sent, on sent la joie de s'exprimer, la joie de s'exécuter, c'est bon. Yes. Et le guitariste, on sent qu'il est, il suit bien, il s'exprime, il est content de jouer.

0: on a ici quatre titres. Hein. Mm. Acclame-le, car tu me donnes, c'est ça? Lord my shepherd, le Seigneur mon berger, respire. Mm. Alors, je veux dire, sur les quatre titres, là, est-ce qu'il y a un particulièrement qui, dans l'exécution, dans l'arrangement, qui n'a pas été facile? Est-ce qu'il y a un titre qui vous a fatigué?
1: Acclame-le. Hein? Acclame-le, non, il était vraiment difficile. Dans
0: pourtant, apparemment.
1: Pourquoi? Il était pas facile parce que c'est du live. C'est du live, c'est un enregistrement en live. Et du coup, ça demande beaucoup plus d'énergie parce que là, on joue, on se regarde, tout le monde. Voilà. Est-ce que vous êtes prêts? Il faut y aller et puis il ne faut pas se gourer. Quoi. C'est, voilà. Donc là, ça demande énormément d'énergie. Il n'y a pas que de ça, ça demande aussi. D'avoir une espèce de concentration, j'ai envie de dire, concentration spirituelle et surtout de connexion avec Dieu pour pas dire n'importe quoi là, à ce moment-là. Et donc oui, il fallait atteindre de meilleurs, de beaux objectifs avec cette chanson. C'est en cela qu'elle était un peu complexe pour moi. Après celle-là, les autres...
0: Il n'est pas ici, hein, il est de passage, alors quand on vient ici pour parler, pour s'adresser aux auditeurs comme ce que nous sommes en train de faire. C'est pour dire que désormais, dans vos recherches, dans votre discothèque, il faudra compter avec Stéphane.
2: Justement.
0: Voilà.
2: Justement.
0: Mais Stéphane n'est pas ici. Ouais. Alors on fait comment? Si on est intéressé, bon, c'est vrai que on va donner les contacts. Il faut que ça se planifie, je suis d'accord. Mais quand même, un frère, un pasteur qui nous écoute, qui... Quelqu'un peut pas vouloir le déplacer, pourquoi pas?
2: Si. En fait, Paul Stéphane, c'est un serviteur de Dieu. Hein, il met sa voix à ce ministère-là. Donc, tout est une affaire de planification, comme tu l'as dit tantôt. Le staff est informé et saisi au plus tôt, on a le lieu de pouvoir arranger le programme de l'artiste. Et puis, bon, lui permet de venir. Parce que là-bas aussi, en France, ce n'est pas de tout repos. L'artiste est beaucoup sollicité, il est dans beaucoup d'activités, aussi des festivals et autres. Donc, je pense que c'est une affaire de planification qu'il faut faire. Et puis, c'est l'œuvre. Peu importe où tu m'envoies, je vais aller par tout le monde. Donc, peu importe le lieu, peu importe l'endroit, peu importe la bourgade qui nécessite sa présence pour son ministère, je pense que c'est une affaire de planification qu'il faut faire. C'est tout. Cela. Sinon, ça va.
0: Alors, donc, on l'a dit, hein, la structure, hein, c'est harmonique.
2: Harmonique.
0: Mais ici, en Côte d'Ivoire, c'est Face Royal Group.
2: Justement, oui. Voilà. Qui assure la représentation de l'artiste.
0: Voilà. Alors, Face Royal Group, on va donner les contacts.
2: Oui, le 01. 40 04 30 00 Encore? 01 40 04 30 00
0: voilà.
2: Pour toutes les informations relatives à l'artiste sur place ici, il n'y a pas de problème, on est open. Voilà, et on pourra donner plus tard peut-être les infos sur le booking de l'artiste pour le joindre en Europe, voilà, pour une programmation, peu importe.
0: On va écouter maintenant Stéphane dans Car tu me donnes.
1: Comme ça, avec le sourire.

0: éphémère.
1: Alors,
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1: Ici, par exemple, je vois qu'il y a beaucoup de phases, beaucoup de parties. Beaucoup. Alors, je vais dire, c'est quoi? Est-ce que tu t'exécutes et puis les instrumentistes t'accompagnent? Là, je vois que là, il faut vraiment te suivre. Parce qu'il y a trop d'accords, il y a trop de changements.

0: Oui,
1: changement, c'est la même chose. Hein. Moi, je me souviens, j'étais avec Mathieu. Mathieu, c'est mon manager. Et je me suis mis à écrire cette chanson-là. On a fait une première partie. Et il m'a dit, bah, essaie de mettre un espèce d'intermède. Donc, j'ai fait la première partie. J'ai mis l'intermède. J'avais le refrain déjà. Il m'a dit, essaie de mettre un intermède. Je lui ai dit, la même question que tu me poses là. Il m'a dit, ce serait bien d'avoir de ça. On va essayer de changer certains accords. Donc, au lieu de mettre cet accord-là, on va le mettre plutôt ça, comme ci et comme ça, parce que lui, il est également musicien. C'est vrai qu'il est mon manager, mais c'est un musicien. On l'a ramené à nos amis qui sont les musiciens qui ont posé là-dessus. Et c'était la même chose. Ils nous ont fait, ici, non, par rapport à l'harmonisation, il va falloir changer là, là, faire ça, tout ça. Et donc, ça n'a pas été franchement quelque chose de compliqué pour eux. Hein. Non, du tout. Après, je me suis senti plutôt à l'aise dans ce qu'ils proposaient parce que c'est aussi la musique et tout ça.
2: Ça c'est moi ça. Yes.
3: Je n'ai connu aucun autre comme toi.
2: On voit qu'il y a un interview. On voit effectivement
3: quand même
2: que c'est pratiquement en deux
3: parties. Les trois mondes n'assument
2: pas. On sent qu'il diminue.
3: Durant six ça.
2: Il te laisse t'exprimer. Puis après, maintenant,
1: c'est cela.
2: La deuxième partie.
1: Ah, voilà. Oui, parce que je pense que c'est aussi ça le but de la musique, c'est vraiment laisser le message qu'on veut véhiculer, prendre le dessus, j'ai envie de dire. Et puis après, quand il est question que les instruments puissent grimper en termes d'intensité.

0: mais c'est son domaine. Quand la grâce de Dieu est chez un talent, ben c'est ça. Hein. Il a la connaissance technique et la main du Seigneur maintenant vient pour polir encore davantage. Donc il est à l'aise, il fait ce qu'il aime, il fait ce qu'il veut. Et la grâce de Dieu, quoi. On a depuis produit des bons produits dans le corps de Christ, mais après, il faut savoir consommer la bonne musique. C'est ça.
1: Tu peux me tutoyer.
2: Qu'est-ce qui t'inspire? Tu as dit tout à l'heure que tu as souffert. Hein?
3: Ah oui.
2: Tu as souffert.
0: Ouais, voilà. C'est vraiment
2: ça. Est-ce que c'est par ça? C'est pas souvent aussi. Mais c'est la réalité de la vie,
3: c'est
2: l'observation. Mmh. Parce que faut qu'on sache, c'est tellement bien décrit qu'on a besoin de savoir comment ça se passe.
1: C'est la vie. C'est vraiment ça. C'est la vie. C'est ce que je rencontre au quotidien. C'est ma réalité. C'est mes questions par rapport au Seigneur. Je dis, mais pourquoi c'est comme ça? Pourquoi? La dernière fois, je disais à quelqu'un que quand je suis arrivé en France, les toutes premières fois, j'avais le mal du pays, j'avais le mal de la Côte d'Ivoire. C'est-à-dire que j'avais envie, j'avais le mal de la France, j'avais envie de manger un plat typique de la Côte d'Ivoire. J'avais envie de manger atchéké, aloko, poisson. Et il faut dire que moi, j'étais dans un établissement qui était très éloigné de là où je vivais. Et t'imagines, tu quittes ton pays, la chaleur. Les gens ils te sourient à tout moment en Côte d'Ivoire, on a l'habitude de se dire bonjour, tu ne connais pas un gars qui te dit bonjour. Enfin, quand tu arrives en Europe, ce n'est pas le cas. C'est-à-dire que tu ne me connais pas, tu ne me dis pas bonjour. Donc tu vois, tu es coupé de quelque chose et puis c'est un choc culturel, mais vraiment un choc culturel. Et à ce moment-là, je dis à Dieu, aujourd'hui, je ne sais pas comment tu vas faire, manger personne ici. J'ai envie de manger, à checker. À loco avec poisson frit. Arrange-toi, t'es mon père. Arrange-toi, je sais pas comment tu vas faire, mais arrange-toi pour me donner ça, s'il te plaît. Aujourd'hui, je rentre chez moi. J'étais hébergé par une famille que je salue au passage. Et je rentre chez moi, chemin faisant. C'est-à-dire que je me rapprochais de la maison et je commençais à humer l'odeur d'aloco. Ouais. Je dis, mais non. Je l'ai dit, j'ai fait ma prière. C'est vrai que je l'ai fait, cette prière-là. Mais je m'y attendais vraiment pas. J'ouvre la porte et je suis frappé comme ça par l'odeur de l'aloco. Je rentre, je vais voir la tata, je me dis, attends, dis-moi un truc. Qu'est-ce qui t'a pris pour faire, pour que tu fasses aloco à checker poisson? Et mais c'est quoi cette question? J'ai fait aloco à checker poisson,
2: c'est tout.
1: À la base, je voulais faire tartiflette. Donc c'est un plat européen. Mais je me suis rendu compte qu'il y avait de la banane. Et cette banane, elle est en train de courir et tout. Et je dis, mais c'est à quelle heure ça t'est venu de faire ça? Elle me dit 15h. Et tout, 15h, c'est l'heure à laquelle je fais ma prière à Dieu. Et à ce moment-là, je rentre dans ma chambre, je me mets à genoux. Je dis, mais Seigneur, tu commences à me faire peur. Tu me fais peur là. Et il me dit, ouvre la porte, la fenêtre. Je regarde par la fenêtre. Je vois les arbres. Il dit, c'est moi qui suis le Dieu. Qui fait croître ces arbres là, c'est moi qui change le temps en jour, c'est moi qui fais tout et c'est moi qui fais ce que tu es en train de vivre là aujourd'hui. Donc pour dire que moi à partir de ce moment là, mes rapports avec Dieu, ils prennent une tournure incroyable.
2: Alléluia.
1: À ce moment là ça change tout de suite. À lui je peux dire tout et pardon l'expression, n'importe quoi. À ce moment là j'ai envie de manger un truc, j'ai envie de faire un truc, je dis Seigneur j'ai besoin de ça, j'ai envie de faire. Une fois, j'avais besoin de 100 euros, j'avais plus d'argent, je ne travaillais pas encore à l'époque. J'ai dit, Seigneur, j'ai besoin de 100 euros. Donne-moi 100 euros parce que je dois faire ça, je dois faire ça, je dois faire ça. C'était quatre choses à faire. Je vais à l'église, il y avait un moment de prière avec les jeunes. Je m'assois, je joue au piano et je suis en train de chanter en même temps. Et pendant ce moment-là, il y a une personne, quand j'avais les yeux fermés, il y a une personne qui vient me glisser une enveloppe dans la poche. Non, non, j'ai peur. Peut-être c'est un ange, faire gaffe. J'ouvre les yeux, je vois que c'est un frère. Ah ben, nickel, je finis. Et donc je suis impatient de terminer le moment de prière pour aller le voir. Et aussi pour voir ce qu'il y a dans ma poche.
0: Okay.
1: Je regarde, effectivement, j'ai 100 euros. Je vais voir le frère, je lui dis, mais c'est quoi ça? Il dit, hier, le Seigneur me dit, mets 100 euros dans ta poche, je vais te montrer la personne à qui tu devras rendre cet argent.
2: On acclame le Seigneur.
1: Et moi, ma vie.
2: Tu acclames le Seigneur.
1: Et ma vie. Elle a toujours alléluia. Été comme ça en alléluia, Europe. Alléluia, alléluia, il alléluia. Fallait que je parte en alléluia, Europe alléluia. Pour vivre avec ces expériences avec Dieu. Et jusqu'à aujourd'hui, je ne veux pas te dire que je n'ai pas peur, mais c'est aussi ça la foi, d'avoir peur et d'essayer de se dire, il est là forcément. Donc mm-hmm. ce sont ces expériences-là qui me poussent à écrire. Il y a oui. des choses que je lui ai demandées qu'il n'a pas réalisées. Hein. Mm-hmm. Mais ça ne veut pas dire qu'il ne m'aime pas, mm-hmm. ça ne veut pas dire qu'il ne le fera pas, ça ne veut pas dire... Enfin, c'est un père, il sait ce qui est bon pour moi. C'est ce que je dis dans le chant. Car tu me donnes que ce qui est bon pour moi. Voilà, pardon si j'ai douté, pardon si je voulais des choses. Non, mais ça, je reste un humain. Voilà, je reste humain. Et puis toi, tu fais les choses. Quoi. Ça ne va pas m'empêcher de t'aimer, de te respecter, de t'honorer et surtout de proclamer que tu es vivant. Tu
0: amen, amen, amen, amen, amen, amen.
2: Nous, on est bien ici, on s'est dit, bon, les gars, là, quand ils vont de l'autre côté là-bas, ils perdent les repères. Ah, ouais. leur foi n'est plus.
1: Non.
2: Mais Dieu, ouais, non. Moi, le Seigneur m'a confondu. Hein.
1: Voilà, Jésus est bon.
2: Mon petit frère qui était ici, qui n'a jamais, il s'est jamais rapproché de l'église. Mm. Hein, on a prié. Il a travaillé. Il a souffert avec moi.
0: C'est ça.
2: Il a souffert. Et aujourd'hui, c'est en France qu'il s'est converti aujourd'hui, l'année pasteur. On acclame le Seigneur.
0: Yes.
2: Donc, ça veut dire que le Seigneur est partout.
1: Oui.
2: Le Seigneur est partout.
1: Oui.
2: Hein.
1: Oui.
2: Amon,
0: yeah.
2: Tu vois, c'est ça le problème de cette émission-là. Yahou nous fait signe qu'on est en train de... Mais il nous fait la grâce quand même. De nous donner, de donner aux auditeurs d'écouter quand même le seul titre en anglais, quand même.
1: Alors, ce titre-là, je ne sais pas si vous l'envoyez soit en français ou en anglais, parce que je crois que je l'ai écrit à la base en anglais, parce que je voulais partir à Londres, mais après on l'a refait en français, et je ne sais pas celui qui vous a envoyé, je crois que c'est celui en français ou en anglais.
2: Dans tout le cas,
1: c'est les deux. Ah, bah ça, c'est celui de l'anglais.
2: Dieu merci.
1: Lord, my shepherd, I am grateful for everything you've done. 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
2: Seigneur, tu es mon bel éternel bon, le Seigneur est mon berger.

0: assez choses tellement simples du quotidien.
1: Il a l'esprit force pas. C'est un don, je t'ai dit, non, tu vois.
0: Que la vie, c'est la grâce, c'est
2: ça
0: la
2: 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C'est reposant, c'est calme.
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1: 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Mais c'est ça, c'est un bon
2: c'est la Dieu. Grâce de Dieu.
1: C'est la grâce
2: de
1: Dieu. C'est Dieu même.
3: C'est vrai parce que moi quand j'étais ici, c'est vrai que j'étais à l'église Assemblée de Dieu. Donc comme je l'ai dit, moi je suis un pur produit. Je suis ivoirien, attention, hein, faut pas que les gens confondent les choses. Je suis ivoirien, j'ai grandi à Yopougon. Donc j'ai fait mon école de dimanche à l'église des Assemblées de Dieu chez le pasteur Bali Ouattara qui m'a fait l'honneur de me
1: Yopougon
3: Koweït. Et après, je suis venu faire mes études à l'IMSAC, donc je suis resté à Cocody. Et de là, je suis parti en Europe.

0: alors ça vient. C'est le piano ça.
1: C'est que le piano. Le piano et puis violoncelle.
0: Ça c'est bon. Ah bon.
2: Il terminait son parcours là.
1: Oui, donc on peut me rencontrer, Coët. Donc ouais, je parlais de Coët. Après, je suis venu à Cocody pour mes études à Cocody.
0: Il y a un moment que les enfants sont dans le morceau,
1: Et donc juste après ça, je suis parti en France pour un autre master. Donc j'ai fait un autre master en musique et musique et musicologie, mais aussi en administration et gestion de la musique. Donc voilà. J'ai envie de dire que c'est vrai qu'on ne me connaît pas, donc je le mets bien entre griffes, mais j'ai eu un beau petit parcours ici. J'ai travaillé avec Hugo Fouet, donc j'étais dans sa chorale qui s'appelle Mercy Voix, et puis voilà, donc je n'ai pas fait d'œuvre à ce moment-là, mais voilà, je suis en train de venir, donc c'est l'occasion d'aller me découvrir un tout petit peu sur YouTube, sur Instagram, sur le pseudonyme Stéphane, donc S-T-E-F-F-A-N, hop plus loin pour les personnes qui veulent aller sur YouTube. Et puis sur Instagram, ça va être que Stéphane.
2: Oui, en fait, sur la question de la notoriété de l'artiste, ben, il faut le dire clairement, hein, c'est pour toutes ces raisons-là que nous passons à Fréquence Vive. Fréquence Vive qui est une chaîne de référence. Voilà, même quoique le séjour de l'artiste soit très court, on a tenu quand même à passer sur l'antenne, parce qu'on sait que Fréquence Vie, la promotion est toute faite. Et donc, on aura l'occasion de travailler sur un projet de promotion de l'œuvre, vu que c'est maintenant. Là, c'est un travail en studio. Et les auditeurs de Fréquence Vie ont cette grâce-là de découvrir en exclusivité, on va dire, l'œuvre de Chantre. Et donc, d'ici dimanche, l'album sera disponible et tout un travail de promotion sera fait. Je pense que vous n'allez pas que connaître le Chantre, vous allez le savourer. Vous allez en être le promoteur et vous saurez quoi dire aux autres. Donc ne vous en faites pas, très bientôt, on va aller un peu avec une vitesse un peu plus supérieure. Quoi.
0: Voilà, on va utiliser un terme musical, on va aller crescendo.
2: Crescendo.
0: Alors on a terminé, peut-être qu'il y a une dernière note, le dernier mot quand même.
1: J'aimerais remercier en tout cas la radio Fréquence Vie, comme il l'a dit mon confrère là en face de moi, c'est une référence. C'est une référence pour nous. Et quand on m'a dit que je rencontrais Delormas, je me suis dit, ça c'est un doyen. C'est un doyen. De toute façon, on l'entendait depuis longtemps. Moi, quand j'étais à l'INSAC, on entendait parler de lui. Et donc, de revenir encore à la maison, pour moi, ce serait vraiment beau de se dire, je vais venir ici à la maison, à Fréquence Vie. Je pense que Fréquence Vie est vraiment écoutée ici, en Côte d'Ivoire et partout dans le monde, je pense aussi. Donc, merci infiniment de me recevoir ici. Et puis voilà.
0: Merci.
3: Parce qu'il faut dire que dans ce domaine-là, il y a beaucoup de choses. Mais lorsque tu as les yeux fixés vers le Seigneur, il t'épargne beaucoup de choses. Aussi, j'ai besoin aussi de conseils pour nous qui sommes chantes aussi, parce que à écouter toutes ces chansons, vraiment, il reçoit tellement bien les feelings. Les feelings vraiment sont parfaits. Voilà.
0: Merci beaucoup, Amand. Merci d'être venu.
2: C'est moi qui vous remercie.
0: Voilà, merci à Robert Amand. Voilà. J'ai bien écrit le premier trophée. Merci. Le caméraman de fortune.
2: 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Et donc, ils sont en collaboration sur des projets vraiment assez importants. Bientôt, des nouvelles seront données. 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Donc, ici, nous faisons le job pour pouvoir accompagner des projets vraiment du Seigneur. Et donc, pour joindre le Chantre, pour du booking, c'est d'aller ici sur l'adresse mail de la boîte contact @harmonique. Harmonique, c'est A-R-T et puis Monique, M-O-N-I-K. Voilà, .net. Donc, contact@harmonique.net pour toutes les informations à prendre avec l'artiste, les demandes et autres affaires. C'est une demande de collaboration. Ici en Côte d'Ivoire, c'est le label Face Royal Group qui assure la représentation avec qu'on peut joindre au 01 40 04 30 00 01 40 04 30 00. Merci à toute l'équipe de Fréquence Vie pour le travail formidable que vous faites pour les artistes. Je vais saluer vraiment mon doyen Benjamin qui est vraiment très open pour accompagner tous les projets artistiques que nous emmenons ici à cette radio. Merci vraiment à tous ces messieurs Douin Yao qui fait un travail formidable à la partie technique. Et puis voilà, merci à tous. Nous rendons grâce au Seigneur.
0: Voilà. Acclame-le, hein, Lord my shepherd, l'Éternel, le Seigneur est mon berger. Voilà. Car tu me donnes. On a eu le temps d'écouter donc Stéphane pour nous dire exactement sa source d'inspiration par l'exemple de ce chant. Et vous avez remarqué qu'au cours de cet échange, on a vu ce que la musique peut apporter dans la vie de quelqu'un. Je suis convaincu que tu, avant cette émission, certainement tu traversais beaucoup de situations difficiles, mais c'est pour ça que le chant a été inspiré. Et je sais que maintenant, comme Saül, tu respires. En tout cas, merci de nous avoir suivis. C'était Jésus en musique. Merci de nous avoir suivis. Voilà, Yahweh Mondel était à la technique. Hein, voilà, CI. Voilà, Estelle m'a accompagné. Stéphane, merci beaucoup. Mon coco, merci. Et puis Amman, Robert. Là, j'ai un nom, hein, Robert.
2: En tout cas,
0: merci d'avoir été là. C'était Jésus en musique. On va donc se tenir debout et puis acclamer ensemble le Seigneur. Dieu nous bénisse. Bye bye.

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1: Lamentations chapitre 3 versets 25 à 26. L'Éternel a de la bonté pour qui espère en lui, pour l'âme qui le cherche. Il est bon d'attendre en silence le secours de l'Éternel.
2: Bonjour, chers fidèles auditeurs de l'émission Les Bontés de Dieu. Bonjour, chers frères et sœurs, chers amis, chers connaissances et tous les visiteurs de cette émission et de cette plage radiophonique. Je suis le frère Massoud Deloche, président du groupe d'évaluation dans les assemblées de Dieu de Côte d'Ivoire.

serez de même assis sur 12 trônes et vous jugerez les 12 tribus d'Israël. Et quiconque aura quitté à cause de mon nom ses frères ou ses sœurs ou son père ou sa mère ou sa femme ou ses enfants ou ses terres ou ses maisons recevra le centuple et héritera la vie éternelle. Plusieurs des premiers seront les derniers et plusieurs des derniers seront les premiers. Alléluia. Voilà. Notre passage de ce jour parle de l'héritage que recevra l'enfant de Dieu, celui qui aura persévéré jusqu'à la fin des temps. Il faut dire qu'il n'y a rien qu'on ne fasse sur la terre dont on ne moissonne pas le fruit. Tout ce que l'on sème, on le moissonne toujours. Si tu as semé les grains de la paresse, tu vas moissonner aussi les fruits de la paresse. Si tu as semé tout le temps le péché, tu vas récolter les conséquences du péché. Et si tu as travaillé, assurément, il y aura un fruit de la terre que tu as moissonné, du travail que tu auras fait. C'est pourquoi, quoi que tu fasses, fais le bien pour en récolter de bons fruits. Voilà. Et ici, Pierre s'inquiétait de ce qui adviendrait de leur vie, parce qu'il faut reconnaître que de tous ceux qui ont suivi Jésus, ce que Jésus a appelé au ministère, les 12 disciples, les 12 apôtres, certains pour leur part étaient des fonctionnaires d'État, d'autres des hommes d'affaires, et ainsi de suite. Et de façon spontanée, quand ils ont reçu l'appel, ils ont tout quitté pour suivre Jésus, pour servir à la cause de Dieu. Alors, au terme du ministère terrestre de Jésus-Christ, après un long discours, les apôtres vont s'interroger, quand Jésus ne sera plus là, quel sera vraiment leur sort? Et par rapport au royaume des cieux, quelle récompense ils gagneront? À cela, le Seigneur Jésus va répondre pour dire que non seulement quand il va revenir au renouvellement de toutes choses, c'est-à-dire quand le monde va passer, Jésus va revenir établir un nouveau royaume dans une nouvelle Jérusalem, les données vont changer. En ce moment-là, on ne le verra plus comme le vulgaire type, celui sans défense, que les hommes ont maltraité et qu'ils ont envoyé à la croix. À ce jour-là, il sera assis sur son trône de gloire, comme cela a été dit dans Apocalypse 21 au verset 11, où on dit, Jean dit, il voyait un grand trône blanc et celui qui était assis sur ce trône. Il avait un aspect glorieux et les pans de sa robe remplissaient tout le ciel et la terre. Et les cieux n'ont pas été capables de se trouver dignes d'être présents devant lui. C'est ainsi qu'il sera assis au renouvellement de toutes choses. Alors, il dit, tous ceux qui ont abandonné tout leur bien, tout ce qui faisait leur privilège, tout ce qu'ils faisaient pour gagner leur vie et qui l'ont suivi, les 12 là seront établis sur 12 trônes. Et ils jugeront les 12 tribus d'Israël. Et nous autres, qui avons suivi Jésus, qui avons marché avec lui, qui l'avons servi, nous qui avons tout abandonné, nous qui nous sommes résiliés, nous qui avons donné nos cœurs et qui avons marché fidèlement avec Jésus, nous qui sommes chrétiens, enfants de Dieu, devenus enfants de Dieu par adoption, cohéritiers avec Christ et qui sont restés fidèles. Nous, on ne perdra rien. Tout ce qu'on aura perdu, on va le gagner 100 fois plus. 100 fois plus. C'est tout dit que tu perds rien quand tu donnes ta vie à Jésus. Alléluia. Certains ont du mal à se convertir à Jésus parce qu'ils sont attachés à une richesse qu'ils ont acquise

0: de la plus mauvaise des manières, à base du sang, à base des sacrifices, et délaisser tout ça pour suivre Jésus, c'est commencer une nouvelle vie, ce qui serait de leur part une corvée difficile à supporter. Alors, je suis tenté de vous dire ce jour que celui qui aura tout quitté à cause du nom de Jésus, celui qui aura tout abandonné pour suivre Jésus, il ne perdra rien. Bien au contraire, il gagne plus que ce qu'il a perdu. Alléluia. Oh frère, les gens n'ont qu'à se moquer de toi maintenant parce que tu es devenu, tu n'es plus le même rayonnant, le même, le puissant, celui, le babatier, celui quand il a parlé hier, personne ne peut dire mot. Aujourd'hui, à cause de l'amour du Seigneur, tu fais profil bas et les gens pensent que tu es devenu gaou, tu n'es plus hier. Frère, réjouis-toi dans le Seigneur. Réjouis-toi parce que tu n'as rien perdu. Bien au contraire, tu as gagné plus que ce que les gens pensent que tu as perdu. Frère, toi qui doutes encore à donner ton cœur à Jésus parce que tu es assis sur une fortune colossale et que quitter cette fortune ou bien prendre du temps pour Jésus serait une perte de temps, tu vas perdre des gains. Je te rassure, c'est Jésus qui sécurise notre fortune. C'est Jésus qui protège tous nos revenus. Si tu viens à lui, bien au contraire, ta fortune sera sécurisée. Ton héritage sera sécurisé. Donne ta vie à Jésus. Donne ta vie à Jésus. Il y a un prix à payer. Celui qui donne sa vie à Jésus, il y a un prix à payer. Les gens vont te persécuter. Tu seras maltraité. Il y a beaucoup de choses que tu ne supporteras pas. Mais au bout du compte, le royaume des cieux est réservé pour toi. D'abord, la première chose que tu gagnes, c'est la vie éternelle. Quand tu donnes ta vie à Jésus. Et la seconde chose, tu ne perdras rien. Tout te sera sécurisé. Alléluia. Et aujourd'hui, vraiment, je veux t'encourager par les compassions du Seigneur à donner ta vie à Jésus. Quand tu viens à Jésus, il te guérit de tous les maux. Tu viens à Jésus, il restaure ton foyer. Tu viens à Jésus, il te donne un travail assaini. Tu viens à Jésus, tu as la paix du cœur. Tu viens à Jésus, vraiment tu as la sécurité dont tu as le plus besoin. Bien-aimé, l'occasion t'est donnée d'expérimenter Jésus. Il y a des personnes qui ont été malades, qui ont souffert et qui ont cherché des solutions de guérison. Mais quand ils ont retrouvé Jésus, leurs maux ont disparu de façon instantanée et leur vie a été renouvelée. Et la Bible dit, celui qui est en Jésus, il est une nouvelle créature. Les choses anciennes sont passées et voici toutes choses deviennent nouvelles. C'est pourquoi je veux que tu viennes renouveler ta vie en Jésus. Viens renouveler ta vie en Jésus. La vie que tu mènes sans Jésus, tu penses que tu es la meilleure demoiselle. Les gens t'adulent. Les gens sont fans de toi. Ce n'est pas une vie, frère. Ce n'est pas une vie, sœur. Tu gagnes facilement l'argent. Tu ne fais pas d'efforts. Tu as plusieurs sources de revenus. Les garçons, les femmes. Il y a des hommes qui vivent aux dépens des mamans qui ont l'aide de leur mère. Pour de l'argent. Frère, faut quitter dans ça. Faut quitter dans ça. D'autres ont vendu leur âme au diable pour devenir riches, pour une vie d'opulence. Ce n'est pas une vie, c'est de l'esclavage. Faut quitter tout ça. Quand tu viens à Jésus, il renouvelle ta vie, il fait ta tolérie et il te donne d'être une bonne créature pour le Seigneur. C'est pourquoi, ce jour, je veux t'inviter à expérimenter Jésus. Je veux t'inviter à le connaître et à vivre pleinement la vie Zoé avec Jésus-Christ. Que Dieu bénisse cette parole dans ton cœur et qu'il t'amène au changement. Au nom puissant de Jésus. Amen.
1: 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Lamentations 3, 22 à 23.

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4: Madame et Monsieur, bonsoir. La Côte d'Ivoire va organiser les 8 et 9 juin 2026 au Sofitel Abidjan Hôtel Ivoire un groupe consultatif consacré au financement du Plan national de développement PND 2026-2030 en vue de mobiliser les partenaires techniques et financiers ainsi que les investisseurs autour de la mise en œuvre de ce programme. Au cours de cette rencontre, le gouvernement présentera les priorités du PND 2026-2030 adopté par l'Assemblée nationale le 14 avril 2026. Puis par le Sénat le 5 mai dernier. Le plan est articulé autour de 6 axes stratégiques, à savoir la paix, la sécurité et la stabilité, l'agriculture et l'agro-industrie, le développement du secteur privé, le capital humain, les infrastructures stratégiques ainsi que la gouvernance. La maison de la presse Abidjan Plateau a servi de cadre à la cérémonie officielle d'investiture du nouveau bureau exécutif de l'Union nationale des journalistes de Côte d'Ivoire, UNJCI, avec à sa tête Marie-Laure Ngouran. C'était le samedi 4 juin dernier, en présence du ministre de la Communication, porte-parole du gouvernement, M. Amadou Koulibaly, de plusieurs responsables d'organisations professionnelles de la presse, des partenaires de journalistes anciennes et nouvelles générations mobilisés pour la circonstance afin de donner un éclat particulier à l'événement. Les échos dans l'édition de ce soir. La directrice des examens et concours d'Iara Kadidiata Badji a annoncé hier lundi 6 juin 2026 à Abidjan un taux national de réussite de 40,60% au baccalauréat, soit une progression de 0,45 points par rapport à la session précédente qui avait enregistré un taux de 40,15%. Selon les statistiques officielles publiées par la Direction des examens et concours d'ECO, 122 360 candidats ont été déclarés admis sur 301 364 candidats ayant pris part aux épreuves écrites. À l'international, la République démocratique du Congo a ouvert un deuxième centre de traitement d'Ebola.

Alors, cher ami auditeur, si c'est maintenant que tu nous prends en marche, retiens que ce soir, nous parlons des modifications qui se tiennent sur la plupart des routes ici en Abidjan, des chantiers un peu partout, le cas particulier du carrefour de la vie. Alors, comment faut-il se comporter? Cela vous est-il arrivé une fois de provoquer un accident ou d'échapper à un certain accident suite à la modification d'une voie? Je prends le cas toujours du carrefour de la vie. Pour ceux qui viennent de l'ENA, qui passent par l'hôtel Palm Club, arrivés au carrefour de la vie, naturellement, on passait, on tournait à gauche pour monter à l'assaut des forts et venir à l'école de gendarmerie, voie qui n'est plus du tout existante à cause des modifications qui se tiennent sur la route. Et je suis sûr que certains ont été surpris comme ça, en venant des sapeurs-pombiers de l'Indénier pour sortir carrefour la vie, la voie était barrée avec des barricades. Un chauffeur, une fois, a dû rentrer dans cette barricade-là, croyant que la route était toujours là, alors que la route a été barrée pour travaux. Vous avez certainement vécu cela quelque part. Vous avez la possibilité maintenant de nous appeler au 07 58 3 x 21. J'ai bien dit 07 58 3 x 21. Partagez-nous, vous qui êtes conducteur de VTC, vous qui êtes des chauffeurs de taxi, vous qui êtes même des chauffeurs de Woro. Est-ce que cela vous a surpris? Vous n'avez jamais eu l'idée que cette voie est en modification et à votre grande surprise, vous découvrez une barricade, vous découvrez une déviation que vous n'aviez pas certainement prévu. Quelle a été votre attitude? Comment vous vous êtes comporté ce jour-là? Vous avez la parole, je l'ai dit, au 07 58 3 x 21. Pendant ce temps, on s'écoute du révérend Camara. Je vous l'ai dit.

Voilà, pendant qu'on s'écoute toujours du révérend Camara, feu révérend Camara, je précise, hein, nous allons donc aujourd'hui parler de sécurité routière portant sur la modification des voies au moment où on s'y attend le moins. Hein. Des voies ont été modifiées à l'insu des usagers et quand ils sont arrivés, ils ont trouvé soit une barricade, soit une modification qui quelquefois provoque même des accidents. Alors, quel est votre regard? Quels sont vos conseils que vous pouvez donner à ceux qui sont les usagers de la route?

et qui vivent ces genres de surprises, on va dire désagréables quelquefois. 0758 21 21 21 est le numéro de téléphone que nous vous donnons et qui vous permettra certainement de nous appeler maintenant, soit donner des conseils, soit rendre un témoignage de ce que vous avez vécu suite à une modification de la route. Samira Kouadio, que nous écoutons maintenant dans Attaché.

Alors, usagers de la route, auditeurs, auditrices de la radio Fréquence Vie, chers conducteurs, vous est-il arrivé une fois de vivre ou bien d'être victime d'un accident en zone de chantier? Je vais parler des modifications, des constructions de nouvelles routes. Et puis, bon, voilà, vous êtes surpris et quelquefois ça provoque un accident et même voire des accidents graves. Vous est-il arrivé une fois de vivre ce genre de cas? Vous avez maintenant la parole, que vous soyez en Côte d'Ivoire ou hors de la Côte d'Ivoire, que vous suivez la radio Fréquence Vie. L'unique numéro de téléphone pour nous joindre, c'est le 0758 3x21.

Oui, face à beaucoup de déviations qui se font maintenant dans la ville d'Abidjan, dues au fait de la modification de certaines routes, de certaines rues, alors il faut observer la patience et puis il faut savoir se comporter au volant. Il faut donc anticiper, quand on est sur une voie où il y a beaucoup de modifications, anticiper déjà, lire les panneaux et puis se positionner tôt. Deuxième élément, il faut ralentir, adapter la vitesse et faire attention en cas de pluie et de la boue. Être vigilant, les ouvriers, les engins, les piétons, garder ses distances. Éviter les collisions, freinage progressif, être patient, accepter les ralentissements, éviter le stress et klaxon abusif. Il faut respecter les agents de la circulation, il faut donner la priorité aux consignes humaines. Et puis, nous parlerons des feux temporaires. Alors, amis auditeurs, mesdames et messieurs, voici donc donner le contenu de ce qu'il faut au cours de cette sécurité routière. Pendant ce temps, nous continuons toujours d'écouter des merveilleux cantiques.

0: Chaque fois que je passe par ici, c'est toujours le même enfant au même endroit en train de pleurer. Mon petit, s'il te plaît, mon petit.
1: Toto.
0: Y a quoi?
1: Toto.
0: Oui.
1: C'est maman.
0: Elle a fait quoi?
1: Elle est partie à l'église pour me laisser.
0: Mon Dieu. Jésus-Christ de Nazareth. Mais qu'est-ce qui se passe dans la tête de nos parents d'aujourd'hui? Comment une maman qui veut réussir l'éducation de son enfant peut partir à l'église et laisser ce dernier à la maison? Mais qu'est-ce que tu... C'est pas possible. C'est déplorable tout ça. Mon petit, il faut te calmer. La parole de Dieu nous dit clairement dans Proverbe 22, verset 6. Instruis l'enfant selon la voie qu'il doit suivre. Et quand il sera grand, il ne s'en détournera pas. Mais à cette allure-là, quelle éducation veut-on donner à l'enfant? Hein? Mon petit. Petit.
1: Tata.
0: Dis-moi le nom de ta maman. Il faut que je lui demande des explications.
1: Il s'appelle maman.
0: Non. On dit. Elle s'appelle maman.
1: Elle s'appelle maman.
0: Bon, d'accord. Et quel est le nom de ton papa?
1: Elle s'appelle papa.
0: Non. On dit, il s'appelle papa.
1: Il s'appelle papa.
0: Bon, attends. On va se calmer. Tais-toi, pardon. S'il te plaît. Dis-moi, pourquoi tu pleures? Tu as quoi?
1: C'est maman. Elle est partie à l'église pour me laisser.
0: Tu m'as déjà dit ça? Hein? Tu m'as déjà dit ça?
1: Maman, je dis que je dis que... Maman, je dis que...
0: Mon petit.
1: Tata.
0: Actuellement, là, je vais à l'église. Il ne faut pas me perdre le temps. J'ai dit, tu dis quoi?
1: J'ai dit, elle n'a qu'à me tenir, elle ne me tient pas, je dis, elle n'a qu'à faire, elle ne fait pas, je dis que je veux, elle dit qu'elle ne veut pas aussi. Elle dit que...
0: mon petit, tu veux quoi? Ou bien tu veux faire quoi? Toi-même là-haut, juste là, tu veux quoi? Qu'est-ce que tu veux?
1: J'ai dit, elle n'a qu'à faire mon anniversaire, et puis elle n'a qu'à jeter beaucoup de cadeaux de Noël pour moi. Mm-hmm. Elle n'a qu'à jeter avion, bon, maïs, bateau, et puis pistolet, et puis elle va tuer tout le monde.
0: Mon petit, ce dernier que tu viens de citer là, tu ne l'auras pas. Parce qu'il n'est pas bien de tuer les gens. La parole de Dieu nous dit dans Exode 20, verset 13, tu ne tueras point. Alors, tu vas pas te mettre à tuer tout le monde? Je comprends pourquoi elle ne veut pas fêter ton anniversaire. Hein?
1: Elle dit que moi je suis la grande personne.
0: Oh mon petit, tu sais qu'il n'est pas bien de citer les grandes personnes. Tu vois, je comprends. Je comprends maintenant pourquoi maman ne veut rien te donner comme cadeau. Ce n'est pas bien d'insulter les grandes personnes, même tes camarades. La parole de Dieu nous dit qu'aucune parole mauvaise ne sorte de votre bouche. Tu as compris ça?
1: Oui, tonton, mais mon camarade Ange l'allume m'insulte et puis insulte les grandes personnes.
0: Il faut dire à Ange que Jésus n'aime pas les gens qui insultent. Voilà, s'il continue comme ça, on ne va plus fêter son anniversaire. Voilà.
1: Et puis, elle dit que moi, je pisse dans mon caleçon, là.
0: Oh, mais là, tu exagères, toi aussi. À cet âge-là, quand même, on peut comprendre que tu pisses dans le lit, mais pisser dans ton caleçon, là, c'est une exagération.
1: Est-ce que c'est tous les jours que moi, je pisse dans mon caleçon?
0: Que ce soit tous les jours ou pas, faut pas pisser dans ton caleçon. Tu es devenu un grand garçon, tu as compris, non?
1: Et puis, elle dit que quand elle m'envoie là, moi, je ne veux pas partir là-bas.
0: Mais pourquoi tu ne veux pas partir? Pourquoi tu ne veux pas aller quand maman t'envoie?
1: Et comment tu dis qu'elle ne veut pas partir? Je dis, elle n'a qu'à t'envoyer, elle finit déjà, mon camarade,
0: là
1: d'abord.
0: Oh là là. C'est pas comme ça que ça fonctionne, mon petit. Tu sais, quand maman t'envoie là, tu vas d'abord. Tu as compris? Ensuite, tu peux aller faire maintenant ce que toi tu veux. Tu sais, la parole de Dieu nous dit, dans Éphésiens 6, verset 1, enfants, obéissez à vos parents, car cela est juste. Tu as compris? Donc, quand maman t'envoie là, il faut partir d'abord. Après, tu peux aller jouer à tes camarades, tu peux faire ce que tu veux. Tu as compris?
1: Oui, tonton. Et puis, elle dit que moi, ils vont la viande dans la sauce pour manger.
0: Ah non. Là, du tout, je ne t'encourage pas. Comment tu peux voler la viande dans la sauce? Ça, c'est la conséquence quand on n'envoie pas un enfant à l'église. Hein? La parole de Dieu nous dit, tu ne voleras point.
1: Où est bonne viande là? Parce que toutes les graisses là peuvent parler.
0: Tu sais faire la différence entre les os, la chair et la graisse. Mon ami, quel que soit ce qui est dans la sauce, il ne faut pas voler. Parce que la Bible dit, il n'est pas bien de voler. Petit, mon petit.
1: Attends.
0: Enlève tes doigts de ta bouche.
1: J'enlève pas.
0: Tu as vu? Ça là, tu es impoli, c'est de l'impolitesse, tu fais comme ça.
1: J'ai poli, c'est bon.
0: Ah, c'est comme ça, toi, tu es impoli. Mon petit, enlève tes doigts de ta bouche. Sinon, Jésus ne sera pas content de toi. Hein.
1: Faut pas être content, moi, mon fou.
0: Ah bon? Ok. J'ai des bonbons en poche, hein. C'est pour tes camarades à l'école dimanche. Mais si tu n'enlèves pas là, je vais rien te donner.
1: J'ai enlevé, voilà ça.
0: Donc toi, tu aimes les bonbons que Jésus.
1: Oui, tonton.
0: On ne dit pas ça. On ne dit pas ça. Il faut aimer Jésus d'abord. Tu as compris? Parce que c'est Jésus qui nous permet d'avoir tout ce que nous avons. Il faut aimer Jésus d'abord. Et puis les bonbons ensuite. Tu as compris?
1: Oui, tonton.
0: Voilà. Et puis maintenant, quand tonton te donne des bonbons, on dit quoi?
1: On dit c'est doux, tonton.
0: Voilà, tu vois. Je sais que c'est doux. Mais on dit merci, tonton.
1: Eh?
0: On dit merci, tonton.
1: Merci, tonton.
0: Tu as combien de bonbons?
1: À 10 bonbons.
0: Eh, 10 bonbons pour toi seul. Donne-moi un seul dedans, un seul.
1: Et ton pas.
0: Regardez, tu n'as même pas le sens du partage. Jésus veut qu'on partage. Tu as compris, non? C'est lui qui m'a donné. Voilà pourquoi moi aussi, à mon tour, je t'ai donné. Donc, toi aussi, tu dois donner aussi à quelqu'un.
1: Donc, il faut lui dire, Naka, te donner un dans plus là aussi.
0: Mais ça, c'est un petit problème. Je vais lui dire, non seulement il va me donner beaucoup de bonbons, mais il va me donner encore beaucoup d'autres choses, tu vas voir.
1: Et puis, tu vas me donner aussi, non?
0: Mais est-ce que toi, là, tu es prêt à partager ce que tu as avec les autres?
1: Bon, tiens.
0: Non. Je ne suis pas d'accord. Moi, je ne veux pas de bonbons qui sortent de ta bouche. Regarde dans ta main, il y a beaucoup de bonbons. Donne-moi un seul dedans.
1: Bon, voici ça.
0: Voilà. Tu as vu? C'est comme ça. Il faut apprendre à partager, mon petit.
1: Toto, Toto, Jésus là, c'est qui même?
0: Ah, mon petit. Non, tu viens de mettre la joie dans mon cœur. Mon petit.
1: Oui, Toto.
0: Tu as parlé spirituellement. Jésus là, c'est le tonton le plus gentil.
1: Ah bon?
0: Jésus, il est amour. Et puis Jésus, il aime tout le monde.
1: Il m'aime aussi.
0: Il t'aime, mon petit. Il t'aime très fort. Mais tu sais, ce que Jésus n'aime pas là, c'est le mensonge. Le vol.
1: Elle va plus mentir encore.
0: Les enfants désobéissants.
1: Elle va plus agiter.
0: Très bien, mon petit. Il faut raisonner comme ça.
1: Oui, tonton.
0: Si tu demeures comme ça, Jésus sera ton compagnon de tous les jours.
1: T'as compris, tonton. Il veut m'accompagner partout, partout.
0: Mais mon petit, partout où tu vas là, Jésus est là. Tu sais, quand maman va au marché là, Jésus est à côté. Quand papa va au travail, Jésus est là.
1: Il y a combien de Jésus?
0: Il y a un seul Jésus, mon petit. Un seul Jésus qui voit partout. Dans la Bible là, on dit que Jésus, il est omniprésent.
1: Jésus là, il est fort. Hein?
0: Il est fort, hein? Il n'est pas comme nous, il est très très très fort. Tu as compris, mon petit?
1: Oui, tonton.
0: Voilà. Donc, il faut rester respectueux, obéir à Jésus. Et puis, tu vas voir que tous les jours de ta vie, Jésus sera avec toi.
1: Et puis, il va dire à ma maîtresse, faut plus avoir me chicoter, non?
0: Mais tu as déjà dit ça, mon petit? J'ai répondu oui. À condition d'être toujours obéissant et, d'étudier tes leçons. Voilà.
1: Oui, tonton.
0: Et ça, c'est très important. Tu as compris?
1: Oui, tonton.
0: Mon petit?
1: Oui, tonton.
0: Nous avons assez bavardé. Je suis même déjà en retard pour l'école du dimanche. J'espère que tu as retenu tout ce que je viens de t'enseigner là.
1: Ah, tout compris.
0: Voilà. Sois béni. S'il te plaît,
1: tonton,
0: achète-moi de l'eau chez la tante là. J'ai très soif.
1: Tu n'as pas dit que Jésus là, il est partout. Il faut lui dire, il n'a qu'à envoyer ton eau.
0: Mais je sais que Jésus est partout, mais Jésus là, ce n'est pas notre envoyé spécial. Il n'est pas là pour payer de l'eau seulement pour toi. Hein? Bon, tiens, achète-moi de l'eau là.
1: Elle va payer bip pour jouer avec mon camarade un jour. Hein?
0: Il est parti vraiment. Je m'en vais à l'église.
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1: Marlène et Jean-Claude, sommes très heureux de te présenter une émission très spéciale afin de comprendre les faits d'actualité. Merci pour ta fidélité. C'est toujours avec joie que nous te recevons et qu'ensemble, nous nous tenons au pied du Créateur des cieux et de la terre qui seul conduit dans la vérité toutes celles et ceux qui le cherchent de tout leur cœur. Je voudrais te rappeler que « Quelle est la réponse ?» Point d'interrogation 2. C'est un lien qui est animé par Marlène qui un jour entendit un audio et me demanda si elle pouvait le mettre sur YouTube. J'ai donné mon accord, mais c'est elle qui gère. Nous sommes engagés pour faire croire, présenter la vérité qui vient de la parole de Dieu. Nous ne sommes pas sponsorisés par aucune communauté religieuse. Nous n'avons pas l'intention d'ouvrir une communauté religieuse parce que l'Église de Dieu, elle est là. Et si tu lis la Bible, tu découvriras que toutes les fois que Dieu a un projet, un peuple, Satan s'est toujours organisé pour placer à la tête du peuple des personnes qu'il détournait de la vérité. La seule sauvegarde des membres, c'est de lire et de mettre en pratique la parole de Dieu. Est-ce que c'est clair pour toi? Je suis celui qui croit que lorsque le moment sera venu, toi qui écoutes les audios depuis quelque temps, le Seigneur te dira « Lève-toi, va dans telle communauté et donne-moi ton cœur. » Parce que dans Actes 2, verset 47, la Bible déclare « Et le Seigneur ajoutait chaque jour à l'église ceux qui étaient sauvés. » Des personnes mènent une guerre pour gagner des âmes, mais c'est seulement Dieu qui, en son temps, dirige ses enfants. Est-ce que c'est clair, toi? Bien. Le thème que nous étudions, c'est le baptême. Mais pour comprendre le baptême, il faut savoir pourquoi tu dois être baptisé. Et qu'y a-t-il dans cette affaire de baptême? Nous avons débuté en voyant comment le péché est entré dans le monde. Et cela causa une séparation entre Dieu et les hommes. Et afin de réunir, de réconcilier, il y a tout un processus pour y arriver. Aujourd'hui, nous voyons un petit garçon. La référence, tu vois, je t'avais dit, demandé pardon. La référence est Exode chapitre 2, les versets 1 à 10. Exode chapitre 2, les versets 1 à 10. C'est bon, tu as écrit? Exode chapitre 2. Exode, c'est le deuxième livre de la chapitre 2, versets 1 à 10. Juste avant d'aborder notre sujet, recherchons Dieu à travers la prière. Notre Seigneur et notre Dieu, nous voici en ta présence, là pour recevoir l'eau vive de ta parole. Cette eau qui portera du fruit jusque dans la nouvelle Jérusalem. Cet esprit conduit mérité. Parle-nous, nous t'en prions, au nom de Jésus pour ta gloire éternelle. Amen. Alors, tu te rappelles, je t'explique que Dieu avait dit à Abraham qu'il devait être Abraham dans Genèse 15, verset 13, « Sache que tes descendants seront asservis dans une nation, mais à la quatrième génération, 400 ans, je les ferai sortir. » Le diable qui s'est compté inspira Pharaon afin que le peuple d'Israël soit esclave très tôt et de père en fils, mère en fille, il ne voyait que les idoles qu'il y avait en Égypte, adorer des choses réalisées par des hommes, d'accord? Et sachant que l'heure approchait, que fit le diable? Passer à la veste supérieure. Et c'est ce que nous lisons dans le livre de Exode, chapitre 2, à partir du verset 1er jusqu'au verset 10. Un homme de la famille de Lévi avait pris pour femme une Lévite. Intéressant. Il se mariait dans la même tribu, même foi, même projet. Verset 2. Cette femme fut enceinte et mit au monde un fils. Elle vit qu'il était beau et elle le cacha pendant 3 mois. La Bible dit « elle vit qu'il était beau », mais ce n'est pas parce qu'il était beau qu'elle l'a caché, d'accord? Parce que c'était son fils. Elle l'a porté pendant 3 mois, elle a souffert pour le mettre au monde et il était hors de question qu'elle le perde, d'accord? Alors, je m'arrête ici et je t'invite à rédiger ton cahier, le livre de Exode, chapitre 1er. Et nous lirons, tu as écrit Exode 1, et nous lirons les versets 15 jusqu'à la fin du chapitre, d'accord? Parce que s'il fallait lire de manière continuelle pour arriver au projet, projet passerait beaucoup de temps. Alors je t'explique, parce qu'il faut que tu comprennes pourquoi elle le cacha pendant 3 mois. Lisons à partir verset 15. Le roi d'Égypte parla aux sages-femmes des époux. L'une s'appelait Shifra et l'autre Pua. Il leur dit, quand vous aiderez les femmes des époux à avoir leur enfant et que vous regarderez sur le siège d'accouchement, si c'est un garçon, faites-le mourir. Si c'est une fille, laissez-la. Pourquoi? Le diable inspira Pharaon de tuer si c'est un garçon, parce que le libérateur ne peut être que garçon. Je t'ai expliqué que le libérateur est un garçon. Et voilà pourquoi dans le système hébraïque, les prêtres étaient prêtres de père en fils. Maintenant, à toi de réfléchir, d'analyser, de lire la Bible. Et quand tu lis la Bible et tu vois ce que dit la Bible, c'est à toi de savoir ce que tu as à faire. Et à dire, bon, je ne t'ai rien dit, hein, c'est toi, tu es intelligent, tu as le Saint-Esprit, tu dois savoir ce que tu as à faire. Continuons au verset 17. Mais les sages-femmes avaient la crainte de Dieu et elles ne firent pas ce que leur avait dit le roi d'Égypte. Elles laissèrent vivre les enfants. Le roi d'Égypte convoqua les sages-femmes et leur dit, pourquoi avez-vous agi ainsi et avez-vous laissé vivre les enfants? On pourrait dire les garçons, d'accord? Les sages-femmes répondirent au pharaon, c'est que les femmes des Hébreux ne sont pas comme les Égyptiennes. Elles sont vigoureuses et accouchent avant l'arrivée de la sage-femme. Dieu fit du bien aux sages-femmes et le peuple devint nombreux et très puissant. Parce que les sages-femmes avaient eu la crainte de Dieu, Dieu fit prospérer leurs femmes. Alors le pharaon ordonna à tout son peuple, vous jetterez dans le fleuve tout garçon qui naîtra et vous laisserez vivre toutes les filles. Puisque les sages-femmes n'ont pas respecté la loi, il engage tout le peuple égyptien à écouter, à être attentif. Dès qu'une voisine est enceinte, il faut regarder, l'observer, et dès qu'on entend le cri d'un bébé naissant, il faut courir regarder. C'est quoi? Une fille ou un garçon? Un garçon, on le prend, on le jette dans le fleuve. Voilà donc pourquoi la maman, elle a eu peur, parce qu'elle ne voulait pas perdre son enfant. Elle tenait à son enfant. Donc, on retourne maintenant dans Exode chapitre 2. Tu as compris? Bon, mais si, c'est à toi que je parle là, à personne d'autre. Donc, elle le cacha pendant 3 mois. C'était le verset 2. Nous allons maintenant lire à partir du verset 3. Lorsqu'elle ne put plus le garder caché, elle prit une caisse de jonc qu'elle enduisit de bitume et de poix. Puis, elle y mit l'enfant et le déposa parmi les roseaux sur la rive du fleuve. La sœur de l'enfant se posta à une certaine distance pour savoir ce qui lui arriverait. Or, la fille du pharaon descendit au fleuve pour se baigner. Tandis que ses servantes se promenaient le long du fleuve, elle vit la caisse au milieu des roseaux et envoya sa servante la prendre. Quand elle l'ouvrit, elle vit l'enfant. C'était un petit garçon qui pleurait. Prise de pitié pour lui, elle dit, c'est un enfant des Hébreux. Alors, la sœur de l'enfant dit à la fille du pharaon, veux-tu que j'aille te chercher une nourrice parmi les femmes des Hébreux afin qu'elle allaite cet enfant pour toi? Regarde-la. La grandeur de Dieu. Le Seigneur va utiliser cette petite fille, Myriam, encore Marie. Il mettra sur ses lèvres, veux-tu que j'aille chercher parmi les femmes des Hébreux afin qu'elle allaite cet enfant pour toi? Mais oui, c'est ton enfant qui est là. Tu vas l'adopter. C'est pour toi qu'il est placé là. Est-ce que tu vois la puissance de Dieu? Tu n'avais jamais vu ça avant. Mais tu es à l'université, c'est normal. Progressons. Et que répond-elle? Vas-y, lui répondit la fille de Pharaon. Et la jeune fille alla chercher la mère de l'enfant. Imagine, la maman est chez elle,

Donna la fille du Pharaon et il fut un fils pour elle. Elle l'appela Moïse, car dit-elle, je l'ai retiré de l'eau. Amen. Quelle belle histoire. Toi qui découvres ce récit biblique, tu vois comment Dieu, lorsqu'il a un projet pour toi, rien ni personne ne peut le détruire. Le diable a ordonné au Pharaon de mettre à mort tous les petits garçons qui naîtraient. Mais quand il voit comment Dieu a sauvé la vie de ce petit garçon, que la fille de Pharaon appellera Moïse, il sait que c'est lui le libérateur. Toi aussi, la Bible déclare, car au livre de Jérémie, chapitre 29, verset 11, écrit là, et tu iras lire après, car je connais les projets que j'ai formés sur vous, dit l'Éternel. Projets de paix et non de malheur, afin de vous donner un avenir et de l'espérance. Alors si tu te prénommes, je vais chercher un prénom, bon, Julienne, alors tu lis le verset ainsi, car je connais les projets que j'ai formés sur Julienne. Si tu te prénommes Guylaine, car je connais les projet que j'ai formé sur Guylaine, projet de paix et non de malheur. Dieu a un projet pour toi, un projet de paix et non de malheur. Celui qui protégea Moïse est disposé à faire de même toi. Prions. Notre Seigneur et notre Dieu, merci pour la parole. Merci pour ta présence. À travers ce récit, tu nous montres comment tu agis à l'endroit de celles et ceux qui te sont fidèles. Cet esprit, celle tes paroles dans nos cœurs, nous au nom de Jésus et pour ta gloire éternelle. Amen. Que l'Éternel continue de t'éclairer et qu'il te conduise dans de verts pâturages. Il me tarde de te retrouver. Nous sommes parvenus au terme de notre réflexion. Si d'aventure tu as une question, il te suffit d'envoyer un message par le biais de WhatsApp au numéro suivant, plus 596 696 88 93 93. Et alors, Jean-Claude, moi, je me ferai un réel plaisir de répondre à ta question.

19h passé de 3 minutes sur l'ensemble du réseau. Vous êtes sur la radio Fréquence Vie et à présent nous écoutons notre sœur Thérèse Gogbe dans Moyé. La venue de Jésus est pour nous un véritable bonheur. À 19h30, nous allons recevoir ici Paul, Valérie et toute la rédaction pour la présentation du journal, la dernière session de l'information sur la radio Fréquence Vie. Tout à l'heure, nous partirons pour les spots publicitaires avant le journal.

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0: 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Thème, les adorateurs vrais. 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Infoline 07 57 15 22 28 05 05 11 09 03. Camp d'enfants et des jeunes à Bingourou 2026. Dans sa collaboration avec les églises pour faire connaître la bonne nouvelle de Jésus-Christ aux enfants, aux jeunes et aux familles, et encourager les personnes de tous âges à rencontrer Dieu chaque jour au moyen de la Bible et de la prière, la Ligue pour la lecture de la Bible Côte d'Ivoire, LLBCI, organise ses traditionnels camps bibliques annuels pour les enfants et les jeunes. Thème, la Bible toujours actuelle. Date, du 6 au 19 juillet 2026 pour les enfants de 7 à 14 ans, du 24 juillet au 3 août 2026 pour les jeunes de 15 ans et plus. Lieu, Institut théologique et pastoral des Assemblées de Dieu d'Abengourou, participation 60 000 francs pour le camp des enfants et 55 000 francs pour le camp des jeunes. Les inscriptions ont commencé en ligne et en présentiel au siège de la LLBCI de 9h à 17h30 tous les jours ouvrables. Infoline 07 08 38 63 01 01 03 82 83 43. Matthieu 19 verset 14. Et Jésus dit, laissez les petits enfants et ne les empêchez pas de venir à moi, car le royaume des cieux est pour ceux qui leur ressemblent. L'Église de la Fraternité des Chrétiens Évangéliques de Côte d'Ivoire, FCECI, porte à la connaissance de l'ensemble du peuple de Dieu et du grand public le rappel à Dieu du docteur Nsho Basile, pasteur titulaire de l'Église locale de la Fraternité des Chrétiens Évangéliques d'Agamé. Le docteur Nsho Basile était aussi ancien président et membre du comité directeur de la Fraternité des Chrétiens Évangéliques de Côte d'Ivoire. Décédé le mardi 9 juin 2026, le docteur Nsho Basile laisse le souvenir d'un serviteur de Dieu fidèle et engagé dont le ministère a contribué à l'édification de l'Église et au rayonnement de l'Évangile en Côte d'Ivoire. La Fraternité des Chrétiens Évangéliques de Côte d'Ivoire, ainsi que l'ensemble de la communauté chrétienne, expriment leur profonde compassion à la famille endeuillée et rendent grâce à Dieu pour la vie et l'œuvre de son serviteur. Le programme des obsèques se présente comme suit. Présentation des condoléances, date, samedi 27 juin, dimanche 28 juin, lundi 29 juin 2026, lieu au domicile familial Agamé Brakodi, en face du collège Victor Hugo, heure de 16h à 20h. Veillée religieuse, date, le vendredi 3 juillet 2026, lieu au sein du collège Victor Hugo d'Agamé Brakodi, heure 21h à 5h. Levée de corps, date le samedi 4 juillet 2026, lieu au préau de Ivosep Trècheville, heure 9h à 10h, suivi de l'enterrement au cimetière de Koumassi. Heureux dès à présent les morts qui meurent dans le Seigneur, Apocalypse 14, verset 13. Que le Seigneur console les cœurs et accorde son repos éternel à son serviteur.
1: C'est avec une profonde tristesse, mais dans l'espérance glorieuse de la résurrection en Jésus-Christ, que le bishop Adebayo Adejimeji, la prophétesse Bola Sara Adejimeji, leurs familles alliées et amies, et la grande famille de la mission évangélique Buisson Ardent vous font part du rappel à Dieu de Chief Lawal Issouf Amunda Obelaor, père biologique de la prophétesse Bola Sara Adejimeji, décès survenu le 10 mars 2026 à l'âge de 96 ans. Le programme des obsèques s'établit comme suit. Mardi 7 juillet 2026, de 18h30 à 21h30, à la mission évangélique Buisson Ardent à Koumassi, Sojefia, non loin de la gare Yaya Fofana. Présentation des condoléances des leaders ecclésiastiques et présidents d'associations. Mercredi 8 juillet, de 18h30 à 21h30, à la mission évangélique Buisson Ardent à Koumassi, Sojefia, non loin de la gare Yaya Fofana. Présentation des condoléances des pasteurs de Buisson Ardent de l'intérieur, les fils et filles dont le Seigneur a amis et collègues dans le ministère. Jeudi 9 juillet 2026, de 20h à 23h30, à la mission évangélique Buisson Ardent à Koumassi, Sojefia, non loin de la gare Yaya Fofana, mini-veillée de consolation, de recueillement et d'hommage. L'inhumation se tiendra du 25 au 28 juillet 2026 à Edigbo, au Sun State, au Nigeria. Car si nous croyons que Jésus est mort et qu'il est ressuscité, croyons aussi que Dieu ramènera par Jésus avec lui ceux qui sont morts. Selon 1 Thessaloniciens 4, verset 4. Pour toute information ou soutien, contactez les numéros suivants 07 49 33 42 57 07 58 97 79 60.

0: Voilà, il est l'heure de vous présenter la dernière session de l'information sur la radiofréquence vie ce soir, le journal avec Paul Valéry, à qui nous disons bonsoir.
1: Bonsoir Joseph.

0: Madame, Monsieur, bonsoir. Merci de votre fidélité à l'information sur les ondes de la radio Fréquence Vie. Partons tout de suite pour le sommaire de cette édition. Sécurisation aéroportuelle, aéroport international Félix Houphouët-Boigny d'Abidjan franchit un cap stratégique avec la mise en service d'une nouvelle ligne électrique dédiée pour sécuriser la plateforme disposant désormais de 7 lignes secours. Régulation des médias, Brouhaha Pascal prend officiellement les rênes de la Haute Autorité de la Communication Audiovisuelle, ACA, lors d'une passation des charges axée sur les défis du numérique. Union nationale des journalistes Côte d'Ivoire, UNGCI, Marie-Laure Gourand officiellement investie présidente de l'Union dans une ambiance festive en présence du ministre de la Communication, porte-parole du gouvernement et des journalistes venus en grand nombre. Hors de nos frontières, diplomatie parlementaire, ouverture à Yaoundé de la 51e Assemblée plénière de l'Assemblée parlementaire de la francophonie APF, avec une forte délégation de la Côte d'Ivoire en première ligne. Enfin, en sport mondial 2026, qualification in extremis de l'Argentine, 3 buts en 15 minutes. L'Argentine de Messi renverse l'Égypte et rejoint les quarts de finale. Le réseau énergétique de l'aéroport international Félix Houphouët-Boigny franchit un cap stratégique. Une nouvelle ligne électrique de 14 km reliant le poste source d'Anani à l'infrastructure aéroportuaire a été officiellement mise en service hier lundi 6 juillet 2026. Réalisé dans un délai jugé exceptionnel, ce tronçon de 200 poteaux porte à 7 le nombre de lignes de secours assurant une continuité conforme aux standards internationaux. Deux groupes électrogènes de 2500 kVA acquis par AERIA sous la supervision de la SODESAM viendront prochainement renforcer le dispositif. Dans l'intervalle, Côte d'Ivoire Énergie a déployé des unités mobiles temporaires. Le directeur général par intérim de la SODESAM, Abdoul Sila, salue une prouesse technique des équipes locales à l'approche des grands départs. Toujours lundi 6 juillet, baccalauréat 2026, un taux de réussite de 40,60%. La DECO a proclamé les résultats officiels du baccalauréat 2026. Le taux national progresse de 0,45 points par rapport à 2025 pour s'établir à 40,6 contre 40,15 l'an dernier. Les filles affichent 42,24 de réussite contre 38,9 pour les garçons, confirmant la dynamique positive de la scolarisation féminine. Les résultats et relevés de notes sont disponibles depuis hier 14h dans les centres et sur la plateforme officielle féminine de la DECO. Et pour les ajournés, les recours s'ouvrent rapidement. Un jury spécial délibère le vendredi 10 juillet à 9h avec publication des décisions dès 14h. La Maison de la Presse Abidjan Plateau a servi de cadre à la cérémonie officielle d'investiture du nouveau bureau exécutif de l'Union nationale des journalistes de Côte d'Ivoire, UNGCI, avec à sa tête Marie-Laure Ngoran. C'était le samedi 4 juillet dernier, en présence du ministre de la Communication, porte-parole du gouvernement Amadou Koulibaly, de plusieurs responsables d'organisations professionnelles de la presse, de partenaires, de journalistes anciennes et nouvelles générations, mobilisés pour la circonstance afin de donner un éclat particulier à l'événement. Installés dans le fauteuil de la présidence de l'UNGCI, les premiers mots de Marie-Laure Ngoran sont des mots de remerciement et de reconnaissance à Dieu, au ministre de la Communication, aux partenaires, tout en saluant la confraternité. Nous l'écoutons.
1: Nous allons dire merci à Dieu parce qu'à la vérité, c'est lui qui nous donne de tout faire. Et c'est de lui que viennent toutes choses. Merci à ce Dieu tout-puissant. Les responsabilités les plus nobles ne sont jamais des privilèges, mais des engagements. Et l'investiture du Conseil exécutif de l'Union nationale des journalistes de Côte d'Ivoire est de cela. Je tiens donc à adresser ici, je vais marquer une pause, pour adresser mes sincères remerciements au ministre de la Communication, porte-parole du gouvernement, M. Amadou Koulibaly. Parce qu'à la vérité, dans les moments les plus délicats que notre union a traversés, il a fait le choix du dialogue, de l'écoute et de l'apaisement. Son engagement constant en faveur de la cohésion au sein de la grande famille des journalistes a contribué au retour de la sérénité, qu'il trouve ici donc l'expression de notre profonde reconnaissance. J'associe à ces remerciements le directeur général de l'ASDR. Et quand je dis l'ASDR, on applaudit toujours, monsieur Kang. Et je veux qu'on cite avec moi. Il s'agit de quoi maintenant? Il s'agit d'une seule union. Et quand on parle d'union, il s'agit de l'UNJCI. Faire grandir l'Union nationale des journalistes de Côte d'Ivoire. Et je veux le dire avec force, ma main, pour ne pas dire nos mains, n'est-ce pas, reste tendue. À chacune et à chacun de vous, sans distinction de rédaction, sans distinction de médias. On ne parle plus de médias audiovisuels, de médias de la presse écrite, de médias numériques, mais on parle de l'UNJCI, on parle de la presse, comme le doyen l'a dit, un point très. Car les défis qui nous attendent sont plus grands que ce qui a pu nous séparer. L'histoire de notre union ne s'écrira ni dans les divisions, ni dans les rancœurs. Elle s'écrira dans notre capacité à nous écouter, à nous respecter et à construire ensemble. C'est dans cet esprit que j'entends exercer la responsabilité qui m'a été confiée. Que dis-je ? La responsabilité qui nous a été tous confiée.
0: Pour la nouvelle présidente Marie-Laure Ngoron, présider l'UNJCI, ce n'est pas exercer un pouvoir, mais plutôt accepter de servir une profession, des hommes et des femmes qui contribuent par leur travail à la vitalité de la démocratie en Côte d'Ivoire.
1: C'est donc avec une profonde humilité, mais aussi avec une détermination sans faille, que je prends aujourd'hui la parole devant vous. Je mesure pleinement l'honneur que vous nous faites par votre présence. Je mesure surtout la responsabilité que les journalistes de Côte d'Ivoire ont confiée à cette équipe, cette dynamique équipe que vous voyez derrière moi. Cette confiance est précieuse. Elle nous oblige, mais elle nous engage aussi. Elle nous rappelle que la mission qui nous est confiée dépasse chacune et chacun d'entre nous. Car présider l'UNJCI, ce n'est pas exercer un pouvoir, c'est accepter de servir une profession. Servir des femmes et des hommes qui chaque jour informent, expliquent, questionnent, témoignent et contribuent par leur travail à la vitalité de notre démocratie. Servir une institution qui, depuis plus de 3 décennies, je vais dire 35 ans d'existence, cette UNJCI porte la voix des journalistes de notre très beau pays, la Côte d'Ivoire. Servir une ambition, c'est-à-dire celle de transmettre aux générations futures une union plus forte que celle dont nous avons hérité. Je voudrais à présent exprimer ma profonde gratitude à chacune et à chacun des journalistes de Côte d'Ivoire qui ont pris part au 12e congrès ordinaire de notre union. Par votre mobilisation et votre attachement à notre organisation, vous avez démontré que l'UNJCI demeure une institution vivante, profondément attachée aux valeurs de la démocratie, du dialogue et de la liberté. Au nom donc du Conseil exécutif, constitué de 24 membres, je vous remercie pour votre confiance. Et nous recevons cette confiance avec humilité. Nous l'assumons aussi avec responsabilité.
0: Présent à cette rencontre d'investiture, le ministre de la Communication, porte-parole du gouvernement, M. Amadou Koulibaly, renouvelle ici ses remerciements au comité ad hoc, à tous les journalistes pour le dénouement de la crise et se réjouit de l'ouverture d'une nouvelle page pour l'UNJCI avec l'élection du Conseil exécutif.
2: C'est l'occasion pour moi de renouveler mes remerciements et mes félicitations au comité ad hoc de l'UNJCI, dirigé par l'ancien président Amos Birunao et comprenant, outre d'autres anciens présidents, représentant donc de l'autorité nationale de la presse. Je ne saurais oublier donc dans ces remerciements et félicitations tous ceux qui ont contribué à obtenir le résultat que nous célébrons cet après-midi avec l'investiture donc du nouveau conseil exécutif. Je pense notamment à M. Meïté Sindou, directeur général de l'ASDM, pour son implication dans la résolution de citations et mes remerciements, ainsi qu'à l'ensemble des membres de votre conseil exécutif, de même qu'au président du conseil d'administration, à l'ensemble des membres du conseil d'administration. Enfin, je veux adresser du haut de cette tribune mes remerciements à M. le Premier ministre et à M. le Vice-Premier ministre pour la confiance totale qu'ils m'ont accordé dans la résolution de cette crise-là. C'est vrai qu'ils s'informaient, mais à aucun moment il y a eu une volonté d'orienter mes choix, de me donner des instructions particulières. J'ai eu totalement les coudées franches et cela témoigne de la grande confiance qu'ils ont placée en moi. Vous comprenez pourquoi je vous mettais la pression, je n'avais pas droit à l'échec. Et grâce à vous, nous sommes tous parvenus à ce succès, à ce résultat. Je tiens à vous remercier, chacune et chacun ici présent dans cette place.
0: Au terme de cette cérémonie d'investiture, le ministre de la Communication, porte-parole du gouvernement, Amadi Coulibaly, a tenu à adresser un message à l'ensemble des journalistes ainsi qu'à la présidente de l'UNGC.
2: Mesdames et messieurs, l'élection du 7 juin, qui a vu le renouvellement des instances de l'UNGCI, ouvre une nouvelle page de l'histoire de votre association, celle du pardon. On efface complètement le passé, celle de l'unité, du rassemblement et du renouveau. Je souhaite qu'il en soit ainsi, car une association divisée s'affaiblit, se disperse. Vous avez même connu les risques de schisme lorsqu'on a eu une tendance à créer une autre organisation de journalistes, et cela vous fait perdre en crédibilité. À l'inverse, une corporation unie, rassemblée, devient forte, capable de défendre ses intérêts, de faire entendre sa voix et de peser dans les grands débats. Je salue en cela le discours plein d'engagement de Madame la Présidente, que nous avons tous salué. Comme le disait Antoine de Saint-Exupéry, « Si tu diffères de moi, loin de me léser, tu m'enrichis. » Cette belle pensée illustre à merveille comment l'unité n'implique pas forcément l'uniformité, mais bien une mise en commun de nos différences pour grandir ensemble. J'exhorte donc Marie-Laure à profiter de la diversité des membres de son union pour grandir, faire grandir l'organisation avec chacune et chacun d'eux.
0: Pour rappel, c'est le 7 juin dernier que Marie-Laure Gouron a été élue avec 244 voix sur 408 votants, soit 59,8 des suffrages exprimés pour un mandat de 3 ans renouvelable une fois. Reportage signé Ebenezer Viali. Toujours au titre des changements dans le paysage médiatique ivoirien, à la Haute Autorité de la Communication Audiovisuelle, ACA, Brouaka Pascal a officiellement pris ses fonctions aujourd'hui, mardi 7 juillet, succédant à Maître René Bourgoin lors d'une cérémonie au siège de l'institution. Il place son mandat sous le signe du dialogue et de l'impartialité face aux mutations numériques, tout en saluant les réformes menées par son prédécesseur sur la régularisation du numérique. Par ailleurs, samedi 3 juillet, Bakary Sanogo a été nommé président de l'Autorité nationale de la presse ANP par le chef de l'État Alassane Ouattara. Diplômé de la New York University et conseiller technique au ministère de la Communication, ce journaliste et expert de grande expérience prend désormais les rênes du régulateur de la presse écrite et numérique ivoirienne. La fin de l'année académique 2025-2026 de l'Université de l'Alliance chrétienne d'Abidjan, UACA, a donné lieu à une cérémonie solennelle de clôture le dimanche 7 juillet dernier au sein de la dite institution. Au cours de cette célébration du savoir et de reconnaissance à Dieu, plusieurs étudiants ont reçu leurs diplômes et certificats de fin de formation. C'était en présence du révérend Dr Noël Nguessan, président de la Fédération évangélique de Côte d'Ivoire, du président de la dite université, de M. Laurent Banta, directeur général de la radiofréquence Vie, de plusieurs personnalités ecclésiastiques et du milieu universitaire. Des échos dans nos prochaines éditions. Partons à présent pour l'actualité hors de nos frontières. Le Cameroun accueille du 7 au 12 juillet la 51e Assemblée plénière de l'Assemblée parlementaire de la francophonie. Plus de 400 parlementaires et une centaine de délégués du 11e Parlement francophone des jeunes y participent. À l'agenda, réponse commune aux crises sécuritaires et écologiques, coopération interinstitutionnelle et consolidation démocratique dans l'espace francophone. La Côte d'Ivoire est représentée par une délégation de haut niveau conduite par le président de l'Assemblée nationale, Patrick Achi, aux côtés du vice-président du Sénat, Souleymane Touré, représentant la présidente Kandia Camara. À Paris, la Cour d'appel de Paris a rendu son verdict ce mardi 7 juillet dans l'affaire des assistants parlementaires du Front National devenu Rassemblement National. Marine Le Pen est condamnée à 3 ans de prison, dont 1 an ferme, aménageable sous bracelet électronique, 100 000 euros d'amende et 45 mois d'inéligibilité, dont 30 mois avec sursis. Cette peine réduite lui permet légalement de se présenter à la présidentielle de 2027. La présidente du groupe RN a annoncé ce soir ce pourvoir en cassation tout en demeurant candidate à l'élection présidentielle. Ensuite, à Genève, l'ONU appelle à un cadre international pour la gouvernance de l'intelligence artificielle en ouverture du premier dialogue mondial sur la gouvernance de l'intelligence artificielle. Le secrétaire général de l'ONU, Antonio Guterres, en visite à Genève, appelle à la mise en place immédiate d'un cadre international inclusif. Pour motif, l'évolution rapide de l'IA dépasse les capacités réglementaires des États pris isolement. Parmi les risques identifiés, désinformation de masse, cyberattaque, surveillance automatisée, discrimination algorithmique et perte de contrôle sur les systèmes les plus avancés. L'intégration de puces de pointe dans certains systèmes d'armement accélère la réalité des armes autonomes. Sans encadrement global, ces dérives pourraient déstabiliser l'équilibre géopolitique mondial. Place à présent au sport. Basketball, la logique a été implacable sur les parquets d'Istanbul en Turquie. Les États-Unis ont remporté un 8e titre mondial consécutif à la Coupe du Monde U17 FIBA 2026. En finale, l'armada américaine a littéralement étouffé la Serbie sur le score sans appel de 107 à 81. Les États-Unis poursuivent ainsi une invincibilité historique absolument folle de 58 victoires pour 0 défaite dans cette compétition. Notez que l'intérieur américain d'origine camerounaise, Joachim Boumtje, a été sacré meilleur joueur MVP du tournoi. Le Serbe Nikola Kurtušica, auteur de 37 points en finale, a établi un nouveau record de points dans un match pour le titre et a également reçu le trophée de meilleur défenseur de la compétition. Du côté africain, la Côte d'Ivoire s'offre une très honorable 11e place mondiale après avoir été la seule nation du continent à franchir le premier tour. Le Cameroun ferme en revanche la marche avec la 16e et dernière place. Football mondial 2026, à moins de 2 semaines de la finale. Les pelouses de la Coupe du Monde s'enflamment. Adidas vient d'ailleurs de dévoiler le triomphe de la finale, le magnifique ballon connecté, paré d'or et de noir, dédié au dernier carré. Pour les huitièmes de finale, la sensation du jour vient d'Atlanta avec la rencontre Argentine-Égypte, menée 2-0 jusqu'à la 78e minute après des buts égyptiens de Yasser Ibrahim et Mostafa Zico. L'Albi Céleste a signé un retour irréel. Malgré un pénalty manqué par Lionel Messi en première mi-temps, le capitaine a sonné la révolte en égalisant après la réduction du score de Cristian Romero. C'est finalement Enzo Fernandez qui a délivré les tenants du titre à la 90e minute. L'Argentine arrache son billet 3-2 pour les quarts de finale au terme d'un match de légende. Plus tôt dans la matinée, les Diables Rouges n'ont fait qu'une bouchée de l'un des pays hôtes de la compétition. 4-1 contre les États-Unis, une victoire nette qui propulse la Belgique en quart de finale où elle affrontera l'Espagne le vendredi 10 juillet prochain à Los Angeles. Le dernier huitième de finale ce soir, Suisse-Colombie, déterminera le futur adversaire de l'Argentine. Tennis, le dernier carré se dessine à Wimbledon où l'on connaît les premiers qualifiés pour les demi-finales. Tableau des messieurs, Yannick Sinner, numéro 1 mondial, a tenu son rang en se qualifiant pour les demi-finales après une victoire solide et maîtrisée en 3-7 face à l'Allemand Jean-Lennard Struff, 7-5, 7-6, 6-3. Alexander Zverev a d'abord dû terminer son huitième de finale en retard face à Jiří Leika avant de pouvoir se projeter sur la suite. Le tableau dames, Naomi Osaka, l'aventure s'arrête pour la japonaise sortie par la tchèque Karolina Muchová. Coco Gauff, magnifique réaction de l'américaine. Dans un choc 100% US, elle a renversé Jessica Pegula en 3 manches, 4-6, 6-3, 6-3, validant son billet pour les demi-finales. Et puis le programme de demain, Wimbledon, quart de finale, dame Linda Noskova contre Elise Mertens, suivie de l'affiche Marta Kostyuk contre Yasmin Paolini. Dès 13h30 chez les messieurs, un énorme duel attend les passionnés entre Taylor Fritz et Alexander Zverev, juste avant l'entrée en lice du chouchou du public britannique, Arthur Ferri, opposé à Flavio Cobolli. En football, Ligue des Champions et Ligue Conférence, la soirée sera européenne avec le coup d'envoi des matchs allés du premier tour de qualification. Voilà pour l'essentiel de l'actualité sportive. Passons au rappel des titres. Sécurisation aéroportuaire, l'aéroport international Félix Houphouët-Boigny d'Abidjan franchit un cap stratégique avec la mise en service d'une nouvelle ligne électrique dédiée pour sécuriser la plateforme. Révélation des médias, Brouaka Pascal prend officiellement les rênes de la haute autorité de la communication audiovisuelle ACA lors d'une passation de charge axée sur les défis du numérique ce mardi 7 juillet 2026. Union nationale des journalistes de Côte d'Ivoire, UNJCI, Marie-Longue Goran a été officiellement investie présidente de l'Union dans une ambiance festive en présence du ministre de la Communication, porte-parole du gouvernement et des journalistes venus en grand nombre le samedi 3 juillet dernier. Diplomatie parlementaire, ouverture à Yaoundé de la 51e Assemblée plénière de l'Assemblée parlementaire de la francophonie APF avec une forte délégation de la Côte d'Ivoire en première ligne. Enfin, mondial 2026, 3 buts en 15 minutes, l'Argentine de Messi renverse l'Égypte et rejoint les quarts de finale. Merci à tous de nous avoir suivis. À la réalisation, Nyanye Tienne, Paul Valéry. À la présentation, demain dès 7h, vous retrouverez Moïse Ngueta pour la première session d'information. 12h et 17h, les flash infos. Dieu vous bénisse et bonne suite de programme sur les ondes de la vie.

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2: Un voyage sur la délivrance. On commence d'abord par la délivrance des attaques subtiles. Et puis on parlera des délivrances des attaques directes, violentes, telles que nous les connaissons. Parce que de manière générale, quand on pense à délivrance, on pense à ce que nous connaissons, les vœux des prières, bien sûr, des démons sortent et s'en vont, ce qui est normal. Mais il y a d'autres types de délivrances qui sont également, d'autres types de délivrances qui sont aussi puissantes, types, sont aussi puissantes, ça dépend si on accorde avec type ou avec délivrance, dont on ne parle pas suffisamment. C'est nous la délivrance de l'âme. Des choses qu'on considère comme étant normales ou liées à notre caractère, mais qui en réalité sont inspirées par le diable. Et tant qu'on n'a pas l'enseignement, on va penser que c'est normal. Ce que je fais est normal, c'est lié à mon caractère. Ce n'est pas lié à ton caractère. L'ennemi rentre toujours de manière subtile. Et j'ai montré plusieurs exemples comment l'alignement de l'âme peut te conduire à droite ou à gauche. Et j'ai mis l'accent sur l'alignement de notre âme. Alors, si le thème alignement vous gêne parce qu'il est un peu trop sophistiqué, c'est comment vos émotions, vos sentiments, vos pensées, votre façon de raisonner, tout cet ensemble est droit. Quand cela est tordu, tu n'as pas de bons sentiments à l'égard de quelqu'un, c'est sûr et certain, tu vas lui causer beaucoup de tort. Vous voyez, on excuse tout à l'égard de ceux qu'on aime et on excuse tout à l'égard de ceux pour qui on a des sentiments qui sont droits. Donc, l'alignement de l'âme est capital. Je le prends encore. L'âme est le siège de nos émotions, notre personnalité, nos pensées, nos idées. C'est important de le dire. L'homme est en trois parties. L'esprit est le siège, la partie de l'homme qui est en communion avec l'esprit de Dieu. Quand on est de nouveau, il faut le savoir, notre esprit est parfait. Si quelqu'un est à Christ, il est une nouvelle créature. Ici, la nouvelle créature, ce n'est pas ton corps, parce que tu ne changes pas de taille. Moi, je mets 73, ma taille ne va pas augmenter, puis je ne suis pas clair, je suis noir, ça n'augmentera pas. Bon, Dieu peut augmenter ça, mais franchement, ça sera la fantaisie. Quoi. Si Dieu augmente nos tailles ici, ça sera la fantaisie. Il n'en a pas besoin forcément, tu n'en as pas besoin. Ça, c'est au niveau du corps. Là, au niveau de l'âme, ce sont nos émotions. Comment on réagit, quand on t'apprécie, quand on te déprécie, tristesse, voilà. Ça, c'est au niveau de l'âme. Et puis, au niveau de l'esprit, c'est la partie de l'homme qui est en communion avec l'esprit qui prie. Donc, quand tu nais de nouveau, ton corps qui est né de nouveau, ce n'est pas ton âme aussi. C'est ton esprit qui est né de nouveau. Car tu formes avec le Seigneur un même esprit. Donc, dans ton esprit, tu es parfait. Tu es parfait, tu es saint dans ton esprit. Maintenant, il faut que cette partie de l'esprit de l'homme, parce que l'âme se trouve au milieu. Il faut que l'âme soit influencée. Donc, si ton âme est connectée avec l'esprit, ton âme sera influencée de manière positive par rapport à la connexion que tu as avec la parole. Vous savez, quand tu es en communion avec la parole de Dieu, ton âme est influencée. Donc, tes sentiments seront des sentiments qui vont s'aligner à la parole de Dieu. Par conséquent, tu vas sentir en toi la joie, la paix, l'amour. Tu seras à l'aise. Mais si ton esprit n'est pas en communion avec Dieu, évidemment, tu sentiras les oppressions démoniaques. Donc, pour ne pas tout aller dans tous les détails, parce qu'on ne peut pas tout expliquer en un seul dimanche, c'est impossible. Je vais vous résumer avec vous assez rapidement ce qu'on a vu dimanche passé. Dimanche passé, nous avons vu d'autres choses assez rapidement. Bon, on a vu l'histoire, on a vu qu'il ne faut pas mépriser, le mépris des dons et des talents. Et on a vu aussi le complexe d'infériorité. Je vais l'expliquer assez rapidement. Et ça fait partie des œuvres démoniaques et sataniques, même quand on ne le sait pas. Quand l'histoire d'Ésaü, Ésaü était le premier-né. Et j'explique le premier-né dans les temps passés, pas maintenant, parce que maintenant les enfants qui naissent ont le même droit. Mais dans le temps passé, le premier-né avait plus de droits que les autres. Il avait la double portion, il représentait la famille, il parlait le nom de la famille, il avait vraiment le pouvoir. Il était quelqu'un d'important. Mais quand Ésaü naît, il naît bien sûr avant, parce qu'il était des jumeaux, mais le jumeau, dans les jumeaux, il y a toujours le premier qui naît, on l'appelle l'aîné. Et le deuxième qui vient, même s'il vient après 2-3 heures, il est quand même le deuxième. Puis il revient des champs et il voit Jacob en train de manger plat. Il dit à Jacob, donne-moi ton plat que j'aime, que j'ai faim, je suis en train de mourir de faim. Et Jacob lui dit, vends-moi d'abord ton droit d'aînesse. Il dit, mais voici en train de mourir de faim. Qu'est-ce que j'ai à faire avec un droit d'aînesse? Or, j'ai expliqué tout à l'heure que le droit d'aînesse te donnait la priorité, la primauté, on dirait en droit la prééminence. C'est-à-dire, tu as des avantages, tu as une toute portion. Donc, c'est quelque chose qui a de la valeur. Comment pour un plat d'haricot, parce que c'est ça, lentille, c'est un peu d'haricot, ressemble à l'haricot, comment pour un plat d'haricot, tu es prêt à bazarder ce qui est si précieux? Et j'ai dit que, enfin, la Bible en parle, des années plus tard, son père veut le bénir, lui, Ésaü. Il reçoit le message de son père. Mais pendant que son père parlait à Ésaü, la mère, qui est Rebecca, qui était la mère des deux, de Jacob et d'Ésaü, était là, elle l'a entendu. De manière stratégique, tu l'avais passé là pour qu'elle entende. Elle dit à son fils, ton père veut bénir Ésaü, ton frère. Mais toi, va prendre deux chevreaux, je vais faire un repas et je vais l'offrir à ton père. On sait que ça ressemble à beaucoup de tromperies, beaucoup de manipulations. Et c'est ce qui a souvent été dit, que Jacob a été un trompeur, un manipulateur. Il a volé, il a trompé son père et son père l'a béni, alors que ce n'est pas lui qui devait être béni. Et ça, on me l'a prêché pendant longtemps. J'ai cru à ça. C'est peut-être pas faux. Mais quand vous lisez bien vos Bibles, vous voyez qu'il y a eu deux faits. Que quand Rebecca était enceinte, Dieu lui avait dit que le plus jeune serait plus grand que le premier. Dieu avait déjà parlé. Plus jeune, c'était Jacob, serait plus grand que le deuxième, que le premier, Ésaü. Dieu avait déjà parlé. Et puis, deuxièmement, Ésaü a effectivement vendu son droit d'aînesse. Ça signifie quoi? Quand tu es en Christ, tu as une position, tu as des avantages, tu joues un rôle quelconque, et que pour plusieurs raisons, tu méprises ce droit d'aînesse. Dieu fait un transfert de la grâce sur quelqu'un d'autre, automatiquement. Et c'est ce qui est arrivé dans le cas de Ésaü. Son père n'a pas pu le bénir parce qu'en temps, Jacob est venu présenter le repas qu'il n'avait pas préparé, que sa mère avait préparé. Donc, il n'avait rien fait. Il avait juste tué les deux chevreaux et sa mère a tout fait pour lui. Je dis encore, ça ressemble à la tromperie. Mais n'oubliez pas qu'au départ, ce monsieur qu'on appelle Ésaü avait déjà vendu son droit d'aînesse. Il ne pouvait plus avoir la bénédiction de son père. Et son père l'a béni. Il lui a donné une bénédiction qui est rare dans la parole de Dieu. C'est certainement l'une des plus grandes bénédictions. Il lui a dit que Dieu te donne la rosée du ciel et les graisses de la terre. Que tu sois le maître de tes frères. Que tu sois le maître de tous ceux qui vont être autour de toi, sont soumis à toi. Et deuxième bénédiction qu'il donne, qui est peut-être la plus élevée, il lui dit que Dieu te donne la bénédiction d'Abraham. Dans les bénédictions, c'est le summum des bénédictions. Appelle ça bénédiction d'Abraham. Son père donne bénédiction d'Abraham à Jacob. Et à Ésaü, il n'a absolument rien donné. Pourquoi? Parce que celui-ci avait vendu. Il avait méprisé, il avait pris à la légère ce qu'il avait reçu. Chers frères et chers sœurs, j'ai expliqué. C'est vrai que les démons existent. Satan existe. C'est pas faux. Mais des fois, nous, on ouvre les portes. Quand tu as une position, soit à l'église, dans un comité ou dans la ville ou quelque part, dans une structure, mais que tu méprises ce que tu es, ce que tu as ou ce qu'on t'a confié, le mépris que tu as manifesté là va être comptabilisé dans le spirituel. Le jour où tu vas avoir la position que tu souhaiterais avoir, c'est trop tard, cette grâce a été transférée. Chers frères et chers sœurs, il faut servir Dieu avec crainte et tremblement. Servir Dieu avec crainte et tremblement. Ne prenez pas les choses comme étant déjà acquises. Je fais ce que je veux, comme je veux. Ah, laissez-moi ici. Est-ce que je suis la seule personne? Une fois, deux fois, trois fois. Le monde spirituel est connecté. Hein? Le monde spirituel est connecté. De toute façon, tu parles là, tu es sûr de toi, tu vas savoir quelque chose. Dans le spirituel, le transfert a déjà eu lieu. Le pire, que Ésaü ne savait pas que cette grâce a été transférée à son frère. Je peux répéter? Puis, il ne savait pas. Comme Samson, qui croyait à tort que Dieu était encore avec lui. Croyez-lui aussi, il a vendu son secret à une femme qu'on appelle Dalila, juste pour avoir quelques mois de jouissance. Il a vendu son secret. On ne devait pas toucher à ses cheveux, les couper. Il a vendu ça. Il dit non, ça, c'était sa consécration. Elle a été vendue. Croyait à tort que Dieu était avec lui. Un jour, sa femme lui dit, les Philistins sont là, lève-toi. Samson se lève, il se rend compte qu'il a tout perdu. Cette onction a été éliminée. Chers frères et chers sœurs, si tu as, comme nous sommes dans le cadre d'une église, je ne vais pas donner l'impression que je fais le coaching ou la motivation. Si tu as un rôle quelconque à jouer à l'église, si tu sais que tu joues, parce qu'on compte sur toi, tu négocies ce que tu as dans le spirituel, tu peux être assis là, hein. Le transfert a déjà eu lieu. Ce que tu pensais être indispensable pour toi là, tu vas avoir demain quelqu'un va le faire plus, va va le faire mieux. Quand tu reviens, tu n'as pas s'occuper. Le place bêtement, il meurt bêtement. Ils sont là, ils puis commencent à heurer. Ils disent, nous, on était ici avant. Avant, c'est fini. Avant, c'est fini. Dieu ne va jamais t'attendre. Le Seigneur dit, je bâtirai mon église. Toi, tu es qui? Pour que tu prennes à la légère son œuvre. Mais il transfère que ça à quelqu'un d'autre. Si tu te réveilles, c'est trop tard comme Samson. Tes cheveux sont partis.
3: Là, il n'y a pas amen ce matin.
2: Tes cheveux sont partis. Dis, Seigneur, aide-moi à ne jamais mépriser mon droit d'aînesse. Les talents reçus, les grâces accordées, ou le rôle que tu me fais jouer quelque part, pas le mépriser. Deuxième chose qu'on a vu assez rapidement, c'est l'histoire de Gédéon. Gédéon, lui, il était dans une complète infériorité. Dieu lui dit, je suis avec toi, tu vas avec les Philistins. Il dit, non, je suis trop petit, ma famille est petite, elle n'est rien, ma tribu est petite, je peux faire quoi? Dieu dit, je suis avec toi. Bon, là, il y a beaucoup de discours. Finalement, Dieu a eu compassion de lui. Et Dieu lui dit, ok, va combattre les Amalécites, les Madianites, non pas avec 32 000 personnes. 300 personnes. Pour faire coup, en réalité, Gédéon n'a pas combattu. Parce que avant quand il s'est rendu dans le camp des Madianites, un Madianite a eu un songe. Et dans un songe, il explique à son camarade Madianite que j'ai fait un songe dans lequel j'ai vu le pain, un morceau de pain, qui a roulé et qui a bousculé et renversé une tente. Explosé. Et l'autre camarade dit l'autre camarade qui a écouté le songe du Madianite dit, que tu as vu là, c'est l'épée de Gédéon. Cette paix signifie qu'on va tous mourir ici, on va être entretués. Et effectivement, la même nuit, Gédéon et ses 300 personnes, quand ils font, ils ont juste sonné le corps. Lorsqu'ils ont sonné le corps, les Madianites se sont entretués. Et avant qu'il ait gagné lieu, ils avaient déjà été vaincus. Que ceci. Quand Dieu dit qu'il est avec toi, c'est que la bataille a déjà été remportée. Ton amen est faible. Quand Dieu dit va, ça veut dire que dans le spirituel, la bataille a été remportée. Quand il dit va plus pour telle personne, tu n'es pas médecin, tu ne peux pas guérir les gens. Va, fais juste ce que tu as fait. Tu as besoin de la présence humaine. Tu as juste besoin que tu sois là pour transporter sa gloire. Dès que tu te mets en position, l'action se fait dans le spirituel. C'est pourquoi il ne faut pas mépriser ce que tu as reçu de toi. Réponds-moi, amen. Ok, est-ce que tu as compris ce message ce matin? Maintenant, on va voir deux choses. Peut-être que j'ai fait un long résumé, mais c'était quand même utile parce que, après tout, je suis un pédagogue et c'est bien qu'on soit au même niveau. Aujourd'hui, nous allons voir deux autres attaques subtiles de l'ennemi expriment ou qui traduisent très bien ce qu'on appelle le mauvais alignement de l'âme. On va voir les accusations, puis le vol. Le mauvais alignement de l'âme, point des accusations et le vol. Le vol, pas tel que vous le pensez, hein, accusation. Alors, il faut comprendre assez rapidement, à coup du temps, mais je ne vais pas trop me presser aussi parce que bon, on va me reprocher d'aller trop vite alors que rien ne me presse. On a le temps, on peut, sinon pas fini, on revient sur la même chose dimanche prochain parce que cette année, c'est la grâce, l'accomplissement et on doit avoir les bonnes bases. Quelqu'un me dit amen, demain, même plus fort que ça. Alors, nous allons voir les accusations. Et sachez que l'une des caractéristiques du diable est que le père des accusations. Dans Apocalypse 12, versets 10 à

cœur des frères. Il dit, celui qu'ils accusaient jour et nuit, constamment, constamment. Donc n'oubliez pas que l'esprit d'accusation est avant tout un esprit démoniaque. Alors, il y a accusation dans trois directions. Accusation contre soi-même. On va voir ça. Je vais vous montrer en quoi ça consiste. Accusation contre les autres et accusation contre Dieu. Trois directions d'accusation. Accusation contre soi-même, accusation contre Dieu. Non, accusation contre les autres, accusation Dieu. Il faut savoir que l'une des armes les plus puissantes du diable est qu'il se sert de nos péchés, de nos faiblesses pour nous paralyser. Nous ne sommes pas saints dans le naturel. Nous ne sommes pas purs dans le naturel. Mais dans le spirituel, nous sommes saints et purs. Toujours facile à comprendre. Nous sommes justifiés par le sang de Jésus-Christ. Quand Dieu te regarde, il te regarde à travers l'œuvre Christ a accompli à la croix. S'il regarde Akissi Adjoa Kwame, elle est sale, elle est impure, elle est pécheresse, elle n'est pas propre. Mais quand Dieu regarde Akissi Adjoa par Jésus-Christ, Akissi Adjoa est justifiée, elle est sainte, elle est pure, elle est sans tache, parce que Dieu te regarde à travers l'œuvre de Christ à la croix. Réponds-moi, amen. Pendant la formation que nous les j'ai dit, je vais expliquer ce qu'on appelle la sanctification, la justification. Pas moi qui fais la sanctification, c'est Christ qui me sanctifie. C'est lui qui me rend juste. On verra cela. Donc l'ennemi se sert parfois de nos péchés. Toi qui es en train de faire ceci, tu es un pécheur, tu ne peux pas faire quelque chose. Je peux vous dire, le sentiment qui va écrit en toi un sentiment de culpabilité. Même quand le péché a été confessé une fois, pas suffisant pour lui. Tu le rappelais hier, tu le rappelais avant-hier, il va te le redire encore demain et plus tard. Donc, constamment, on voit des gens qui confessent le péché une fois, deux fois, trois fois, quatre fois, même 10 fois. Qui a déjà fait ça? Confesser plusieurs fois. Levez la main juste pour savoir. Voilà. Parce que son but est de te faire douter de l'amour de Dieu. De te faire croire que Dieu n'est pas assez fidèle. Dieu n'est pas assez juste. Pardonné. Donc, il te maintient dans un état permanent de faiblesse, de domination. Au point où tu peux dire, je n'irai pas à l'église parce que je ne suis pas assez saint. Te poser une question. Jusqu'à quel point tu seras saint pour venir à l'église? Réponds-moi. Jusqu'à quel point tu seras saint pour venir à l'église? Jusqu'à quel point tu seras saint pour adorer Dieu? Jusqu'à quel point tu seras saint pour faire tes offrandes? Jusqu'à quel point tu seras saint pour servir Dieu? Dis-moi, quel est le degré d'appréciation de ta sainteté? Quel est le degré? Donc, vous voyez qu'il tient l'ennemi et il nous tient dans ce lien-là. Je vais vous donner un exemple concret d'une personne qui était dans ce cas pareil, qui était accusée permanemment. On va prendre la Bible dans Zacharie chapitre 3, verset 1. Voilà. Il me fit voir Josué, pas Josué le serviteur de Moïse, mais Josué le sacrificateur, debout devant l'ange de l'Éternel. Et Satan qui se tenait à sa droite pour l'accuser. Satan était en train d'accuser le souverain sacrificateur, qu'on peut appeler aujourd'hui un pasteur, pasteur principal, bishop. Satan est en train d'accuser. Et pas à tort, il accusait à raison. Il accusait à raison. Parce que ce qu'il avait fait était effectivement vrai. Maintenant, on voit la suite. Il dit, l'Éternel dit à Satan, que l'Éternel te réprime, Satan, que l'Éternel te réprime, lui qui a choisi Jérusalem. N'est-ce pas là un tison arraché du feu? Verset suivant. Or, Josué était couvert de vêtements sales et se tenait debout devant l'ange de Dieu. Effectivement, retire le passage, effectivement, Josué était couvert de vêtements sales. Dans le naturel, propre. Nous sommes des menteurs, des voleurs, des convoitistes, on est aigris, on parle mal dans le naturel. Tu n'es pas propre, tu n'es pas digne, naturel. Et souvent aussi, les prédicateurs qui prêchent sur la sanctification ne font jamais l'équilibre. Oh, tu as un péché, tu iras en enfer. Oh, tu as commis l'adultère. Mais ça, c'est la chair. Dis-lui que dans le spirituel, Christ a accompli une œuvre de justification et que tu as accès au trône des grâces. Pour moi, amen. Parce que quand tu condamnes, il faut proposer quoi? La solution. Tu mets la solution. Toujours en train de dire aux gens, voilà un enfer. Ton enfer sera rempli, le ciel sera vide. Mais lui-même qui le dit là, peut-être que quelque part aussi, il n'est pas toujours très droit. Très bien. Regarde ici, le gars ici était effectivement vêtu de vêtements sales. Nul ne peut se tenir devant Dieu en comptant sur ses propres yeux. C'est impossible. Et effectivement, ses vêtements étaient sales. Regardez comment Dieu réagit. Comment Dieu réagit ici. Regarde le verset suivant, s'il te plaît. Verset suivant. L'ange prend la parole, dit à ceux qui étaient devant lui, ôtez-lui les vêtements sales. Puis dit à Josué, vois, je t'enlève ton iniquité, je te revêt d'habit de fête. Réponds-moi, amen. Je t'enlève ton iniquité, je te revêt d'habit de fête. C'est ce que Jésus-Christ a accompli à la croix. Si nous confessons nos péchés, il est fidèle et juste pour nous les pardonner et nous délivrer de toute iniquité. Non seulement il nous pardonne, mais il nous délivre.

0: On a du mal à croire au pardon que Dieu nous accorde. On ne croit pas à ça parce qu'on se dit qu'il faut mériter encore plus. Je dois faire plus de jeûne. Tu dois faire plus de prières parce que ce que j'ai fait est grave. Dis-moi, tu dois faire quoi pour que Dieu te pardonne? Dis-moi, qu'est-ce que tu peux faire? Tu peux faire quoi? Rien du tout. Parce qu'aucun acte de justice ne peut lui plaire. Croyez que quand nous péchons, il faut aussi être sincère et sérieux. Bon, je dis quelque chose qui peut vous aider. Le niveau de pardon de Dieu ne change pas. Tu pèches mille fois, pardonne mille fois. Je ne suis pas en train de blasphémer. Hein. Pardonne mille fois, donne mille fois. Mais sache quelque chose. Tu peux en subir les conséquences. C'est ça la différence. Tu peux en subir les conséquences. Ton foyer peut exploser. Si tu commets l'adultère constamment, Dieu te pardonne. Pense que ta femme va continuer à te regarder dans ça. Elle peut partir. Et c'est pas, on va quand même l'excuser. Hein. Enfin, on peut la comprendre. Oui, si tu fais du tort à quelqu'un en lui prenant de l'argent constamment, tu n'es pas honnête. Tu peux te pardonner, il peut te pardonner. Mais la confiance que tu as brisée là ne sera jamais, jamais rétablie. Quelqu'un me répond amen. Donc ne prends pas mon message en disant, parce que quand j'ai dit je peux pécher, je peux te pardonner. Oui, mais tu peux en subir les conséquences. Un. Deuxièmement, tu ouvres la porte à l'ennemi. Parce que les péchés répétés ouvrent la porte à l'ennemi et les démons vont s'asseoir en toi. Et si c'est établi en toi, ta vie est sous contrôle et tu peux mourir avant ton temps. Est-ce que mon message est clair? Donc ne dites pas comme Dieu pardonne, je fais ce que je veux. Ah non, tu commets l'erreur. Non, c'est pas sur le plan social, tu payes cher, mais l'ennemi peut te contrôler. Donc Jésus a été pardonné. Il ne fallait pas qu'il soit dans ce état permanent d'accusation. Que ce matin, tout ce qui peut t'accuser se taise. Et que tu crois effectivement que tu as reçu le pardon en Christ. Ne laisse plus l'ennemi t'accuser constamment. Tu es pécheur, tu as été un voleur, tu as fait la prison, tu as fait quoi encore? Tu as menti et tout le truc. Non, il y a des choses que tu as fait, c'est passé. Réponds-moi, amen. Il y a des médecins qui commettent des erreurs médicales et puis le malade meurt. Mais il n'a pas fait exprès. Il a pardonné, demande pardon à Dieu, c'est fini. Le pardon t'a été accordé, même si tu as avorté des enfants. Je ne dis pas que le fait est une bonne chose. Et que tu t'es confessé, ton péché a été pardonné. Mais le risque est que tu peux ne plus avoir des enfants parce que tu as tué tes entrailles. Conséquence, toute chose. Pourquoi comprends mon message? Ne laisse pas ta vie être dominée par les mensonges. Quand tu as péché, que tu t'es confessé, crois que tu t'as pardonné. Maintenant, ne laisse plus l'ennemi te rappeler constamment que tu es un pécheur. Dis, je suis un pécheur. Mais j'ai été pardonné par le sang de Jésus-Christ. Il a pris à la croix mes péchés. Réponds-moi, amen. Et tu dis, arrête-moi, Satan, tu es menteur. C'est terminé. Ton pouvoir a pris fin. Je suis libre. Que ce matin, Dieu te libère de cela. On peut également, vous voyez, ça c'est par rapport au péché. Mais on peut également s'accuser parce qu'on n'a pas la forme qu'on voudrait avoir. On n'a pas la taille qu'on voudrait avoir. On n'a pas les moyens qu'on voudrait avoir. Et ça arrive souvent aux femmes, on passe le temps, on a dit, mais si j'avais un nez plus droit que le nez du Mauritanien, ça serait mieux. Qui t'a dit ça? Ouais, apprends à t'accepter, tu te permets d'être à l'aise. On n'a pas souvent l'occasion de s'accepter tel qu'on est. Et ça ouvre des portes à l'ennemi. Ne laisse pas à l'ennemi l'occasion de t'accuser constamment. Ta situation sociale, tu viens d'une famille pauvre, toi tu n'es rien. Exactement, c'est la mentalité de qui? De Gédéon. Dans l'esprit d'accusation, il y a une erreur qu'on peut souvent commettre. L'erreur consistant à se comparer à quelqu'un. Moi-même, je suis mal né. Hein. Là où je suis né, là, c'est grave. Quoi. Regarde le frère, il est bien né. Ses parents ont l'argent et ils sont bien. Qui t'a dit ça? Moi, j'ai fait le ségation de Benjerville. C'est mon histoire. Chaque fois, moi, j'ai grandi à Yopougon. Je connais chez moi. C'est mon environnement. J'ai grandi là-bas. Moi, j'ai mangé toujours à l'internat parce que je ne peux pas manger dehors. Il fait même lycée que mon frère Savoie Philippe, il ne sait pas s'il a pu manger aussi. En tout cas, il y a des personnes qui sautaient la culture de manger dehors. Moi, j'ai mangé toujours à l'intérieur. Des fois, c'était du riz avec sauce arachide. Bizarre. Mon ami, tu as mangé ça. Tu n'as pas l'argent. Poser les enfants des gens en voiture climatisée. Nous, on prenait notre bacar et puis on partait à Yopougon tranquille. On n'était pas la même chose. Il y avait des enfants de colonel en castel. À l'époque, c'était le temps de PDCI. Tu avais vraiment des enfants parce qu'il y avait des lycées de référence. Lycée classique, technique et lycée garçon de Benjerville. C'était les grands lycées qu'on avait à Abidjan. Donc on avait des enfants de riches qui étaient là-bas. Nous, on était tous dans nos lecs et tout ça là. Mais des années plus tard, quand on se retrouve sur le marché, je crois que Dieu a fait de moi quelqu'un de bien, quoi. Donc vous voyez, si je passais mon temps à me comparer à quelqu'un d'autre, passe à côté. Ton présent n'est rien, mais ton futur est glorieux. Réponds-moi amen plus fort que ça. Ton présent n'est rien, mais ton futur est glorieux. C'est pourquoi ne passe pas le temps à t'accuser ta situation présente. Tu ne sais pas de quoi demain sera fait. En 2-3 ans, ta vie peut changer radicalement. Réponds-moi, amen. Même dans le ministère, c'est rien du tout. Tu n'as quelqu'un percé qui dépasse tes attentes. C'est pourquoi on compare tel homme de Dieu. Toi, tu connais l'avenir de quelqu'un. Quoi demain sera fait? Donc, reste là où tu es. Ne t'accuse pas. Tout ce qui vient en toi comme mépris ta personne ne vient pas de Dieu, c'est que l'ennemi est en train de taper à ta porte pour chercher à te contrôler. Refuse! Refuse qu'il rentre par les accusations. Refuse ça de manière catégorique. Et bon, je vais donner une expression sur les accusations. Il est bien de vous dire la vérité. Priez. Dieu, je suis un pauvre pécheur là. Il faut arrêter ça. Oh Dieu, je suis un pauvre pécheur. Je suis un pauvre pécheur. Arrête ça. Tu n'es pas un pauvre pécheur. Tu as été racheté par le sang de Jésus. Tu es fils et fille de Dieu. Tu participes de la race royale de Dieu. Quand tu approches du Seigneur, approche de lui avec une grande conviction. Hébreux chapitre 4, verset 15, 7 le dit. Approche de Dieu, approche-toi du trône de Dieu avec assurance. Avec assurance. Non pas sur tes mérites personnels, mais sur l'œuvre que Christ a accomplie. Si du moins tu as accepté Jésus-Christ comme Seigneur Sauveur, tu n'es plus un pauvre pécheur, tu es un homme racheté, délivré, justifié, tu es saint. Tu es pur, tu es plus que vainqueur. Tu n'es pas un vainqueur, tu es plus que vainqueur. Il n'y a plus en toi de condamnation. Il n'y a plus en toi de condamnation. Tu as accès au trône des grâces par les mérites du sang de Jésus-Christ. Il faut dire amen. Tu n'es plus un pauvre pécheur. Parce que tu as été pardonné, c'est fini ça. Posez la question, qui ici est pur, qui est saint? Qui est pur ici, qui est saint? Ceux qui sont... Peut-être qu'ils sont purs et saints qui lèvent la main. Tenez-vous debout. Ceux qui sont purs et saints se tiennent debout. Amen.
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2: Nous allons faire un chant. Ce chant est en train de dire... Le titre de la chanson, c'est Trompette. Dis avec moi Trompette. Non, crie-le très fort, Trompette. Alors, ce que nous allons faire, Naza posa bosalana nous. Tu n'as l'obi?
3: Yango le lo na bete lo trompette.
2: Loba.
3: Pa la la la la la la la.
2: Est-ce qu'on peut aller? On y va? On y va?
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2: Makasi,
3: bete le trompette.
2: Il y a une place où nous allons dire ceci.
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Merci comme Lolo. J'aimerais que tu te lèves d'abord, nous allons danser un peu trompette, pousse des cris de joie. Hey! On y va. Est-ce qu'on peut pousser des cris de joie ici?

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On démarre l'émission Une nuit sans ennui, la première partie, les amis, on vous attend, on démarre, on part maintenant. Vous pouvez déjà envoyer des messages à vos connaissances, hein, dites-leur de se connecter maintenant sur la radio Fréquence Vie. On démarre la première partie d'Une nuit sans ennui, bonsoir les amis. Et nous sommes là, 21h-22h, juste après nous, il y aura une autre équipe, le pasteur Nyan sera avec vous à partir de 22h30 pour Matthieu 6:33. Nous disons merci à notre Dieu pour cette belle journée. Merci papa, merci daddy, merci Aya. Merci papa pour cette belle journée, merci pour cette soirée. On se retrouve à partir de 21h pour oublier un peu la journée stressante. Oui, ce n'est pas facile, hein, tu vas au boulot, il y a les discours dans tes oreilles, il y a le taf que tu dois finir, souvent tu es épuisé. Il y a aussi ceux qui nous écoutent, hein, ceux qui restent à la maison, qui sont à l'écoute de la radio Fréquence Vie. On pense à vous, on vous passe le bonsoir. Bonsoir à nos auditeurs de la Belgique, à ceux qui nous suivent aux États-Unis, en France, en Inde, oui, du côté de Mangalore. Bonsoir les amis. Et nous n'oublions pas de saluer ceux qui nous écoutent en Côte d'Ivoire. À Bengou, est-ce que vous êtes là? Est-ce que Boaké est présent? Yam Soukro est là? Est-ce que Abidjan est là? Babi, est-ce que vous êtes là les amis? Et nous saluons aussi les auditeurs de la radio Fréquence Vie de Mans. Ah oui. Il y a aussi ceux qui nous écoutent via les différentes applications. Hein. L'application que je vous conseille déjà, bon, via le site internet de la radio Fréquence Vie, mais il y a aussi l'application téléchargeable sur Play Store et App Store. Mes amis qui sont à l'écoute de la radio, vous pouvez déjà envoyer cette application à vos connaissances, qu'ils sont soit à l'intérieur du pays ou à l'extérieur. Voilà. Vous pouvez donc leur demander de télécharger l'application Radio Box. Voilà, Radio Box. Ils vont écouter la radio Fréquence Vie comme s'ils étaient à Abidjan. Voilà, comme s'ils étaient à côté de la.

Pour ceux qui veulent rejoindre l'ambiance, préparez-vous à nous appeler en composant le 07 58 21 21 21, 07 58 21 21 21 ou le 05 44 56 74 74. On va arrêter la musique là, Chef Lignagne, on va arrêter la musique. Voilà, je vous donne maintenant le sujet de ce soir. Vous êtes à la recherche d'un logement. Quel locataire es-tu? Voilà, donc voici ma question ce soir. Quel locataire es-tu? Vous êtes à la recherche d'un logement, d'accord? Et là, tu tombes sur une annonce plutôt alléchante. Maison en bordure de route, nouvelle construction, visite 5000 francs. Ok? Curieux et intéressé, tu appelles le numéro indiqué, tu décides d'aller visiter la maison. Mais surprise, une fois sur place, la maison n'est pas du tout en bordure de route. Tu vois, on te fait marcher dans un quartier, dans la Glorglo là-bas. Et elle se trouve au fond du quartier et n'est pas vraiment nouvelle, quoi, comme l'annonce l'indiquait. Ma question, c'est ça. Est-ce que tu payes quand même le droit de visite, là, les 5000 francs qu'ils ont demandé comme droit de visite? Ou bien tu refuses parce que l'annonce n'est pas fidèle à la réalité? Qu'est-ce que tu fais? On attend ta réaction tout à l'heure, d'accord? Au 07-58-21-21-21, 07-58-21-21-21. Fasanian, tu vas comment? Je reviens, je rappelle le sujet pour ceux qui sont avec nous, là. Écoute attentivement, vous êtes à la recherche d'un logement, d'accord? Et là, vous tombez sur une bonne annonce. Maison en bordure de route, nouvelle construction, visite 5000 francs. Bon voilà, toi tu cherches maison, hein, tu cherches une maison, tu veux déménager. Tu appelles le numéro sur l'annonce et tu pars visiter la maison. Une fois sur place, on te fait marcher, tu entres dans, comment on dit dans le jargon des Ivoiriens là, le sotoclo. On te fait rentrer dans des glo-glo, tu arrives, ce n'est pas une nouvelle construction. Quand vous finissez, tu regardes, bon... Le démarcheur te dit, visite c'est 5000 francs. Hein. Tu fais comment? Tu payes quand même parce que voilà, tu as quand même visité, même si ce n'est pas la maison, c'est quand même une visite. Ou bien tu refuses de payer les 5000 francs parce que l'annonce n'est pas fidèle à la réalité. 07-58-21-21-21, moi c'est marié, c'est ça là, moi c'est gagnant. 07-58-21-21-21. Ou le 05-44-56-74-74. Quel locataire est-il tout à l'heure? On envoie d'abord la première sélection. Attends, qu'est-ce qu'on peut leur offrir, Chef Nian? Qu'est-ce qu'on peut leur offrir? La première sélection musicale, on va s'écouter une très bonne musique. Ensuite, on va ouvrir le téléphone. Bonne dégustation à ceux qui sont à table. Bonne digestion à ceux qui ont déjà fini de manger. Puis bon appétit à ceux qui s'apprêtent à prendre leur dîner. On envoie qui? Canien, d'accord? Témoignage. Voilà, donc on vous envoie la première sélection musicale de ce soir. Canien, témoignage. Juste après, nous allons ouvrir le téléphone. Et pour ceux qui veulent rejoindre l'ambiance, préparez-vous à nous appeler au 07-58-21-21-21, 05-44-56-74-74. Nous sommes en direct tous les soirs.

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0: Merci, merci Seigneur pour ma vie est un témoignage. Kanye à l'instant sur ta radio.
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0: Vous êtes effectivement sur la meilleure des radios, la fréquence vie, c'est Tao Daniel qui s'occupe de vous du lundi au jeudi 21h-22h. Après moi, une autre équipe s'occupe de vous. Prends le contrôle de vos ondes, 21h-22h, c'est avec moi. À partir de 22h30, vous avez soit le pasteur Yanyan ou le maître Ephraim Dadia. Mais ce soir, à 22h30, vous aurez Mathieu 633. Et aux commandes, ce sera le pasteur Étienne Nyang. Je rappelle le sujet de ce soir. Vous êtes à la recherche d'un logement et là, vous tombez sur une annonce qui est plutôt alléchante et cool, tranquille. Une maison en bordure de route, nouvelle construction, facile d'accès. Visite 5000 francs CFA. Curieux, intéressé, tu appelles le numéro indiqué, tu décides d'aller visiter. Mais surprise, une fois sur place, la maison n'est pas du tout en bordure de route. Elle se trouve plutôt au fond du quartier, quoi, tu vois. Tu transpires, vous marchez pendant peut-être 30 minutes ou 45 minutes. Alors, la question que je vous pose ce soir, quel est le locataire que tu es? Quel locataire es-tu? Est-ce que tu payes quand même les 5000 francs de visite ou tu refuses parce que l'annonce n'est pas fidèle à la réalité? 07-58-21-21-21 07-58-21-21-21 05-44-56-74-74. On ouvre le téléphone avec ce titre de Shekina. Merci Seigneur.

0: Nous voulons lui dire merci. Bonsoir Camille, bienvenue sur Fréquence Vie, comment tu vas?
1: Ouais, je vais bien.
0: Super, on va super bien là. Alors, tu payes quand même ou tu ne payes pas, Camille?
1: Non, tu sais, ça m'est arrivé.
0: Uh-huh.
1: Et j'étais avec mon pasteur, on cherchait une villa qui était en produit de route.
0: Ok.
1: Ouais, et puis, ouais, on voulait faire une église à l'aise, c'est la grande église.
0: Ok. Et
1: on a appelé le jeune, il a dit non, c'est pas loin. Ok, ok, on arrive. Et on a marché, on marche 1 km.
0: Et
1: il nous a dit, oui, monsieur, il dit non, venez, c'est ici. On arrivait à son niveau, il a dit ah, mon frère.
0: Mais oui, donc vous êtes retourné, vous n'avez pas payé le droit de visite là?
1: On n'a pas visité, on a vu devant le mur de la maison. Nous, on a la distance, c'est comme si c'était pas pour nous en fait.
0: D'accord. Donc vous n'avez pas visité.

0: D'accord, ma question, Camille, ce qu'il a dit là, c'est pas ce que tu as vu. Tu payes quand même, c'est ça?
1: Oui, tu payes quand même.
0: Ok, donc Camille paye. D'accord, on enregistre Camille, lui il paye. Hein? Parce que Camille dit il paye. Merci Camille. 0758 21 21 21. Bon, Camille dit ils ont évité de visiter même la maison. Merci, visite, il va payer. D'accord, même si c'est loin de la réalité. 0758 21 21 21. Je note, hein, je note Camille. Mon frère Camille dit paye. On a Gladys Koumassi 05. Bonsoir Gladys, comment tu vas?
2: Bonsoir, Mr. Tao.
0: Yeah, merci de rejoindre l'ambiance, c'est ça encore. Merci d'être avec nous. Est-ce que Gladys paye ou elle ne paye pas?
2: Moi, je ne paye pas, elle.
0: Gladys, pourquoi tu ne payes pas? Camille dit que tu as visité quand même une maison.
2: Moi, quand c'est comme ça, même là, je visite même pas même.
0: Mais pourquoi tu ne visites pas? Attends, aïe. Donc, tu as marché gratuitement comme Camille et puis son patient a dit non. Ils ont tellement marché qu'ils disent c'est même plus la peine, laissons tomber.
2: Moi, j'ai cherché une maison, même c'est comme ça, je me suis comportée. Parce que quand c'est comme ça, même là, je ne veux même pas rentrer, même parce que là, c'est pas ce que je veux, donc je ne vais pas visiter.
0: D'accord. D'accord. Mmh. Quand toi, tu vois que déjà, l'annonce te dit que la maison est en bordure de route, que tu vois que vous commencez à marcher déjà, toi, automatiquement, tu dis non, mon frère, laissons tomber, c'est ça?
2: Voilà, parce que c'est pas ce qu'il veut.
0: C'est pas ce qu'il t'a dit, ou bien c'est pas ce que tu veux.
2: Au fait, c'est pas ce qu'il m'a dit, et puis ça m'a plu, et puis je suis allé, je voulais aller. Je vois que c'est le contraire. Donc, quand c'est comme ça, là, tout de suite, même, je t'ai dit non, c'est pas la peine.
0: D'accord, d'accord. Considérons que Gladys est partie quand même. Parce que l'image qu'ils ont présentée, les photos là, c'était une belle maison, une nouvelle construction. Et Gladys, donc, se dit, bon, c'est pas grave, même si c'est à l'intérieur là, c'est quand même une nouvelle construction. Les images que j'ai vues sont belles. Mais tu arrives, tu regardes, tu te rends compte que ce n'est pas une nouvelle construction. Tu vois comment? Tu as visité quand même. Est-ce que tu lui donnes quand même de l'argent bien? Non. C'est pas ce que tu m'as dit, tu m'as menti, donc je ne te donne rien.
2: En fait, d'abord, même, oui, il m'a dit que c'est en bordure de la route. Quand on va prendre le chemin, déjà, même là, je préfère même de ne pas aller visiter. Parce que déjà, je vois que déjà, le commencement, déjà, est mensonge. Déjà. Donc, c'est comme ça, je préfère même ne pas visiter.
0: Oui, maintenant, nous, ma question ce soir, tu es parti visiter, en fait, Gladys. Ma question, c'est, vous êtes parti visiter. Voilà, et vous vous rendez compte que, un, d'abord, il a dit que c'est en bordure de route, ce n'est pas en bordure de route. Il dit que c'est une nouvelle construction, ce n'est pas une nouvelle construction. Est-ce que vous payez ou vous ne payez pas? Je ne veux pas que vous restiez au milieu, là.
2: Moi, je ne paye pas.
0: D'accord. Maintenant, Gladys, pourquoi tu ne payes pas? Parce qu'il a quand même marché avec lui, il a quand même marché, il a transpiré, non?
2: Mais pourquoi il ment? Il n'a pas dit la vérité.
0: Parce que Gladys dit, mais pourquoi il ment? Attends, mais bon... Il s'est dit que tu as besoin de maison, donc il voulait quand même te faire plaisir, tu vois, non?
2: Si au cas où il a envie de payer, là, il ne va pas payer la somme, la totalité de la somme qu'il me demande, en fait.
0: Ok, d'accord.
2: C'est comme il s'est déplacé, si il a envie de payer, peut-être son transport, il ne va pas payer la totalité, en fait.
0: D'accord. Donc, première chose, Gladys, elle ne paye pas du tout. Maintenant, bon, si ce jour-là, elle est dans un jour glorieux où elle est contente, au lieu de 5 000 francs, on peut lui donner bas dedans, quoi. 1 000 francs dedans, c'est bon, mon cher.
2: Ou bien 2 000 pour payer son transport.
0: Mais 2 000 francs pour payer son transport, d'accord. Mais maintenant, Gladys, quand tu donnes 2 000 francs, par exemple, pour payer son transport, et qu'il va prendre encore une autre personne, est-ce que tu n'es pas en train de l'encourager à présenter des fausses maisons comme ça aux gens aussi? Parce que c'est souvent des techniques qu'ils utilisent. Il sait que les gens ne vont pas accepter, ils ne vont pas prendre la maison, mais ils vont quand même lui donner quelque chose comme droit de visite. Et comme il le sait, il multiplie des vilaines maisons et voilà, il colle les 1 000 francs, 2 000 francs que vous lui donnez. Là, c'est quand Gladys lui donne 2 000 francs, il n'est pas en train de l'encourager à encore prendre 2 000 francs d'une autre personne.
2: Bon, au fait, comme je suis à la recherche des maisons, donc souvent, je suis obligée d'en suivre. Il y a d'autres même là. Ils sont en train de montrer mes

0: Donc, il n'est pas, je n'ai pas cette maison, mais quand même, comme il a dit que c'est 5 000, j'ai dit, je dois payer le 5 000. Mais comme tu as visité, tu vois, tu payes. Parce que quand tu cherches une maison, souvent, faut te sacrifier pour trouver une bonne maison. Parce que si tu ne fais pas ça aussi, souvent, tu ne peux pas trouver une maison aussi.
1: Ok, d'accord. Merci Gladys et bonsoir. Comment c'est 05?
2: Nous voulons te dire.
1: Nous voulons te dire merci pour cette belle journée. Merci Seigneur. Merci Jésus. 07 58 21 21 matin. Tu payes ou bien tu ne payes pas le droit de visite là? Bonsoir, bienvenue sur Fréquence Vie. Quel est votre nom?
3: C'est Monsieur Béda.
1: Monsieur Béda, nous sommes à Bobo-Dioulasso, Jérusalem. Monsieur Béda, il paye ou il ne paye pas?
3: Moi d'abord, je suis à Bobo-Dioulasso. C'est que moi, mes propres ils font ça, à toute différence, pour bloquer des gens. C'est-à-dire, moi-même, j'avais ma maison. Quand j'ai terminé la maison, là où il y a eu, je suis 200 personnes qui ont visité cette maison. Et puis, je suis 200 personnes qui ont visité la maison, mais dans le mois de
1: bien sûr.
3: Ça lui fait de l'argent. Comme son travail. Donc, il faut que tu aies plus de moins. Et vous êtes là. C'est de la personne. Tu prends un mois, deux mois, tu payes. Pour aller plus loin, tu prends un mois, deux mois de loyer. Ça me donne coûte 4. Tu as deux fois. Et puis ça, la fait bien.
1: J'ai toujours du mal à comprendre, monsieur Béda. Monsieur Béda, vous avez deux téléphones, non? Parce que celui-là, toujours quand vous m'appelez, on a du mal. Vous parlez, mais c'est entrecoupé. Oui, c'est pas pourquoi c'est ce téléphone-là. À chaque fois que vous l'utilisez, c'est comme si c'est entrecoupé, quoi. Je ne sais pas pourquoi.
3: Ok.
1: Oui, mais je sais que vous m'avez déjà appelé une seconde fois avec un autre numéro. Ou bien vous avez un autre numéro, non?
3: Oui.
1: Voilà, parce que l'autre numéro, là, quand vous parlez, ça passe parfaitement. Mais celui-ci, là, je ne sais pas pourquoi. Mais bon, ce n'est pas grave, on va encore essayer. Donc, vous dites souvent que c'est une stratégie que ces personnes-là mettent en place pour se faire de l'argent. C'est ça, hein?
3: Oui, c'est un sens.
1: Ok.
3: Et puis, tu dis la à bord de mais tu vas voir que la tu vas voir que la comme tu en dis à beaucoup, et pour finir, quand tu vois la maison, ce que tu as fait, il faut que tu te prennes. Tu es obligé de prendre. Il va prendre au moins 6 mois. C'est 2 mois de qu'on appelle une dépression. Il va prendre dans 2 mois aussi.
1: Non, monsieur Béda, moi je crois que vous êtes en train de m'éloigner du sujet. Hein. Ma question elle est simple. Vous cherchez une maison, on vous dit droit de visite c'est 5 000 francs et on vous dit la maison c'est une nouvelle construction et elle est en bordure de route. Vous arrivez, la maison n'est pas en bordure de route, ce n'est pas une nouvelle construction. Ma question ce soir c'est, est-ce que vous payez ou vous ne payez pas? Je ne veux pas aller dans un autre débat. Voilà, là je vais certainement proposer ce thème-là peut-être une autre fois.
3: Monsieur Daron,
1: oui.
3: Vous ne payez pas parce que elle d'abord, vous êtes menti. La maison c'est pas bon de la route. Je vous envoie vous la mise dans le complément.
1: Ok, donc, mais monsieur Béda, peut-être que lui, quand il parle de bordure de route, là, ce n'est pas forcément bordure de route, hein, peut-être bordure de route, mais dans un quartier aussi. Peut-être que c'est le français que vous n'avez pas peut-être bien compris.
3: Monsieur Béda, bordure de route, en prenant.
1: Monsieur Béda, en bordure de route, attends, pardon, en bordure de route, là, nous tous on connaît.
3: Ça va me dire que la maison, on appelle en bordure de route, c'est tout dans la forêt là-bas. Je veux pas te dire.
1: Mais maintenant, monsieur Béda, il dit il a marché quand même, il a transpiré, voilà.
3: On va la prendre en face de moi, monsieur Béda, là, ça va la prendre en disabilité à certaines personnes.
1: D'accord, voilà. donc, vous ne payez pas, comme ça, ça va le discipliner. Il saura marcher sur la vérité, en fait.
3: Oui. Donc, moi, je paye. Moi, mon but de vie, je ne paye pas. Parce que je ne peux pas encourager une personne qui est ma faute.
1: D'accord. Donc pour M. Vida, c'est en quelque sorte une forme aussi d'escroquerie, hein, une forme d'arnaque. Ce que tu présentes, c'est pas ce que ce que tu annonces, c'est pas ce que tu as en fait.
3: Oui, c'est une arnaque. Tu vas me montrer une maison, ça y a hors dedans, ou tu me montres une maison, tu es capable de. Je vais pas te payer.
1: D'accord. Merci, merci, monsieur Vida. Il dit non, laissons tomber, il ne paye rien même. Merci, monsieur Vida. 07 58 21 21 21 05 44 56 74 74. Nous voulons lui dire merci pour cette belle journée. On s'écoute, Shekina. Merci, Seigneur.

0: vas jamais retrouver Bita. Bonsoir Bita. Allô, allô?
1: Oui, allô.
0: Oui, bonsoir Bita.
1: Oui, ça va?
0: Oui, on va super bien ici. Tu m'appelles d'où là? C'est comme si tu étais dans un endroit fermé.
1: Ah, oui. Je
0: Ah.
1: me suis enfermé, je suis allé travailler.
0: Ah, d'accord. Alors Bita, il paye ou il ne paye pas?
1: Faut commencer d'abord même là, il paye pas d'abord même.
0: Est-ce que quand tu ne payes pas, ça ne veut pas qu'il y ait que Bafou, Bita?
1: Même pas créé Bafou. Là, tu m'as
0: Hein?
1: dit ça au bord. Ça tu m'as dit ça au bord de la route. Et puis, il t'a dit que moi, je n'ai pas au bord de la route. Je n'ai pas le bord d'une rue. Je n'ai pas le bord de la route. Voilà, il y a rue et puis il y a rue. Je suis au bord de la route. Là, tu m'as vu dans un quartier profond là-bas. D'abord, même mes hommes, ils ne rentrent même pas même. Pour commencer.
0: D'accord.
1: Ils ne rentrent même pas ma visibilité. Ça y est, ils ne vont même pas te donner quelque chose.
0: D'accord.
1: Donc,
0: Moi, mon sujet ce soir, tu es parti visiter Ebita. Voilà, tu es parti visiter.
1: même si il a visité, il a dit ça ne me plaît pas.
0: Mais il va te dire que tu
1: Voilà,
0: as quand
1: ça
0: même
1: ne me plaît
0: visité
1: pas.
0: une maison.
1: Mais c'est ça, il dit là. Je ne paye pas parce que ce n'est pas là-bas. Toi, tu m'as déjà dit ça. Tu
0: Attends,
1: arrives pas.
0: Bita, tu ne payes pas parce que ce n'est pas là-bas, parce que ce n'est pas l'endroit que tu
1: Au lieu même
0: souhaiterais
1: de.
0: avoir.
1: Voilà, je ne paye pas. Et tu m'as dit qu'il m'a dit au bord de la route. Il était content, il m'avait. Bon. Il m'a fait marcher inutilement, je paye ça.
0: Ok. Maintenant, je disais tout à l'heure à Monsieur Beda, peut-être que quand il parle de bordure de route là, en bordure de route, mais dans le quartier, peut-être qu'il n'a pas ajouté dans le quartier.
1: Dans le quartier, là. Quartier là, c'est les rues. Moi, je suis
0: Oui.
1: dans une rue. Quartier là, c'est les rues. Si
0: Ouais.
1: je voulais rue, je dis au bord d'une rue. Je dis au bord de la route.
0: Ah,
1: Là,
0: ok, d'accord.
1: Je paye pas.
0: D'accord.
1: Je
0: Bon,
1: paye
0: déjà première information, tu l'as dit, hein, il parlait de bordure de route, ce n'est pas en bordure de route. Il disait c'est une nouvelle construction, ce n'est pas une nouvelle construction.
1: pas. Je paye pas. Il y a tous ces marchands qui l'ont acheté avant qu'ils viennent. Bon, ce qu'il y a lu, ce qu'ils ont placé à lui, ce qu'ils viennent, tu veux qu'ils fassent ça là. Mon frère. C'est que toi, tu as écrit là-bas, que tu es sûr, il va pas même que tu viens de payer quoi. Oh,
0: Mais tu
1: frère.
0: sais que souvent ils ne sont pas seuls, hein? Bon, souvent aussi ils sont seuls. Hein? Souvent aussi ils ne sont pas seuls, souvent aussi ils sont seuls. Donc pour toi, Bita, pourquoi toi, c'est parce qu'il a menti que tu ne veux pas payer, c'est ça?
1: Voilà. Même si c'est une nouvelle maison, je fais pas. Mais tu m'as dit que c'est une nouvelle maison, même si le temps là-même, là, putain, mais quand il pleut là, tu ne peux pas dormir. Je pense que c'est une vieille construction.
0: Mais derrière
1: Maintenant, je
0: Bita,
1: vais faire
0: c'est
1: là-bas.
0: ce que lui
1: Maintenant,
0: aussi
1: je
0: il
1: vais
0: fait
1: faire
0: pour
1: tout
0: manger,
1: là-bas.
0: oh.
1: Après, Tao. Je
0: C'est
1: donne
0: ce qu'il
1: ça,
0: fait pour
1: Tao.
0: manger,
1: Frère.
0: oh, Bita.
1: Je donne. Mais moi, je vais chez moi pour faire là. C'est pour dormir. Toi, quand tu vas manger, tu vas venir prendre une vieille maison. Et puis, quand il pleut, c'est le problème. Je ne
0: Ah,
1: paye pas.
0: ok.
1: C'est comme ça.
0: D'accord, on note ça. Merci Bita, 07 58 21 21. Nous étions à l'instant à Diam Tala avec notre auditeur, l'habitant. Allô, allô? Allô, bonsoir, bienvenue.
2: Monsieur Olivier Tapé.
0: Over, comment tu vas, Over?
2: Par la grâce de Dieu, ça va bien.
0: Gloire à Jésus. Alors, Olivier, voici
2: Oui,
0: hein, le sujet de ce soir là. Tu gères comment?
2: papa. Ça, c'est une petite situation à gérer.
0: Hein?
2: Oui, papa. Parce que la vie que nous vivons là, comme Dieu même l'a dit, tout est fait par la parole.
0: Ok, tout est fait par la parole.
2: Voilà. Tout est fait par la parole.
0: Ouais.
2: Tu as fait ton affiche, j'ai lu dessus. Tu m'as dit, ta maison est au bord du goudron. Accès très bien accessible. Je viens auprès de toi, tu me conduis à la maison. Si on emprunte la voie qu'on a dépassé le goudron, on est rentré dans le quartier, je ne vois plus le goudron, je m'arrête. Je dis, monsieur, on va où? On va où?
0: On va où? Mais on va
2: On
0: visiter
2: a
0: la
2: dépassé le
0: maison,
2: goudron là,
0: Over.
2: on a dépassé le goudron là, on a dépassé le goudron là, ça fait 15 minutes, je regarde derrière, je ne vois plus le goudron, on va où? Si tu me dis là-bas, là, si je vois que vers là-bas, là, il n'y a plus de goudron là-bas, je m'arrête, je me retourne, je ne cherche même pas à parler des prix de visite avec toi. Je me retourne pour ne même pas trop discuter avec toi, pour ne pas qu'il y ait des gars. je prends mon chemin, je te donne tout, je m'en vais avec mon argent.
0: Maintenant, il disait tout à l'heure là, over, c'est aussi, oui, tu vois, dans son gagne-pain, c'est son bara pour avoir un peu d'argent.
2: Oui, mais son bara là, il faut le faire dans, il faut être concret, il faut le faire dans l'intégrité. Son bara là, c'est dans l'honnêteté, on arrive à avoir le pain quotidien. Si tu n'es pas honnête, mais qui va venir vers toi?
0: Ouais, c'est pas faux aussi. Donc pour toi, c'est une façon malhonnête de chercher de l'argent.
2: Oui, c'est une façon malhonnête de chercher de l'argent. Tu n'es pas sur ta parole, moi je te suis pas.
0: Ok.
2: Merci papa.
0: D'accord, on enregistre ça. Merci Olivier. 0758 21 21 21, on est en direct sur Fréquence Vie. Olivier dit non, c'est une façon malhonnête hein, de chercher de l'argent.

0: Merci pour les auditeurs de la radio. On a qui là, chef Nyang? Ben Yoko, comment il va?
1: Oui, il va bien. Dan, comment tu vas?
0: Oui, on va super bien. On va super bien. Là, on s'intéresse aux maisons.
1: Je suis
0: Bon,
1: Louis.
0: c'est pas seulement Abidjan, hein, en Côte d'Ivoire. Tu vois, non, il y a pas de droit de visite là, c'est pas facile. Hein?
1: Pas du tout.
0: Donc, ça, c'est une situation qu'une connaissance a vécue. Voilà, donc je la partage avec vous ce soir pour savoir quelle serait votre réaction. Est-ce que Ben Yoko va payer? Il a visité quand même, même si ce n'est pas ce qu'il voulait, mais il a quand même visité. Ou bien Ben Yoko ne paye pas.
1: Bon, d'abord, si je vois que les conditions ne sont pas réunies, je visite même pas et puis je paie rien.
0: Bon, tu as visité.
1: Non, non, non, je visite pas.
0: Aïe! Ben Yoko,
1: Non, en fait,
0: mon sujet ce
1: non.
0: soir, tu as visité. Bon, mon sujet
1: Non.
0: ce soir,
1: Vous
0: tu as
1: savez,
0: visité.
1: tu sais, Dan, c'est un milieu qui est très compliqué, en fait. Les démarcheurs, moi, j'ai travaillé avec eux. C'est un milieu qui est vraiment très compliqué. Et il y a trop de malhonnêteté, en fait. Bon, si je veux vous raconter une petite anecdote, hein.
0: D'accord, dis-nous.
1: Je gérais une villa à la Riviera 3.
0: Riviera 3, ok.
1: Oui. La maison était occupée, en fait. Et il y avait un démarcheur qui m'avait appelé. Je lui ai dit non, que la maison est occupée. On ne peut pas faire la visite. Il dit non, c'est pour regarder la cour. Il dit non, mon frère. Moi, en fait, moi, je suis de nature, j'aime tout ce qui est correct, hein, tout ce qui est. Voilà, donc il voulait insister. Je lui ai dit non, mon frère. D'abord, je ne le connais même pas. Parce que tu sais, les démarcheurs, ils travaillent entre eux, en fait.
0: C'est un réseau.
1: C'est un réseau. Donc, je ne connais même pas la personne. Il dit bon, ok. Donc, on ne s'est pas attendu. Bon, j'ai raccroché. Et à ma grande surprise, le soir, vers 20h30 à la maison, je suis là, on sonne. Et je viens, et il y a une voiture qui est garée, il y a un couple qui est sorti avec un monsieur. Il m'a salué, je les ai salués. Il dit, ah. Il dit, non, monsieur Ben, c'est moi qui vous ai eu au téléphone pour la visite de la maison. Je dis, mais attends, quand tu m'avais appelé, je t'ai dit quoi?
0: Attends, est-ce que tu as validé la visite? Tu as dit non ou bien?
1: Non, ils ne sont même pas rentrés. Non, tu peux pas, c'est pas normal.
0: Non, je veux
1: La
0: dire,
1: maison est
0: quand il t'a
1: occupée.
0: appelé là, est-ce que tu as validé en fait? Tu lui as dit oui,
1: Non,
0: vous
1: non, non,
0: pouvez
1: je n'ai pas
0: passer.
1: validé. Je lui ai dit que la maison est occupée. Mais il est venu vers
0: Quand même.
1: 20h30 avec un couple. C'est là, bon, je lui ai mis de côté, monsieur a salué le monsieur et madame poliment. Il dit, ah, mais madame, ce monsieur n'est pas honnête, en fait. Il m'a appelé dans la journée, je lui ai dit que non, la maison est occupée. Madame, vous aussi, si vous êtes à ma place, il y a quelqu'un déjà dans la maison. Est-ce que je peux quand même vous faire visiter cette maison? Est-ce que c'est normal? Il dit non, il nous a pas, c'est pas ce qu'il nous a dit. Il dit voilà, devant lui.

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Bonjour chers sœurs, bonjour chers frères, bonjour bien-aimés dans le Seigneur. Que Dieu veille sur vous, que Dieu veille sur vos différentes familles. Merci d'être tous les matins à l'écoute de la radio Fréquence Vie, de l'émission à l'école du Seigneur, avec votre serviteur, Révérend Blaise Basile Ameller. Nous allons poursuivre encore notre thématique intitulée « La doctrine orthodoxe ». La doctrine orthodoxe, et nous sommes sur la fixation de la doctrine orthodoxe. La fixation de la doctrine orthodoxe. Nous avons déjà vu le premier petit sous-point, Tertullien et le mot Trinité appliqué à Dieu. Nous sommes sur le deuxième sous-point, le triomphe de l'orthodoxie sur l'hérésie au concile de Nicée. Alors, la dernière fois, nous parlions d'un prêtre du nom de Arius. Arius qui est mort en l'an 336 après Jésus-Christ, ce prêtre-là enseignait que Jésus-Christ, le Fils de Dieu, n'a pas existé de toute éternité, qu'il était le plus excellent des êtres que le Père avait tiré du néant. Pour Arius, la particularité de Jésus est qu'il a été créé par génération, c'est-à-dire directement sans médiation. De ce fait, le Fils pouvait servir comme agent dans la création de toute autre chose, comme une sorte de démiurge. Par cet enseignement, Arius, qui affirmait la différence identitaire des trois personnes de la Trinité, au point de rejeter l'unicité de leur essence, par cet enseignement, Arius gagnait de nombreux partisans. Beaucoup ont commencé à le suivre. Et il y avait un jeune théologien du nom de Athanase qui va s'opposer à cet enseignement.

0: enseignements, pour dire que non, tu es en train d'enseigner des hérésies dans une lettre adressée aux deux parties, parce que Athanase, il contestait les enseignements de Arius. Et dans une lettre adressée aux deux parties, l'empereur Constantin le Grand va exhorter les deux, c'est-à-dire Arius et Athanase, à cesser les querelles au sujet des questions vaines et subtiles. C'était un effort de médiation. Mais cet effort de médiation va échouer. Alors, l'empereur Constantin le Grand décida de convoquer un concile général. Vous voyez, l'empereur lui-même, qui n'est pas un dignitaire ecclésiastique, va convoquer un concile, c'est-à-dire une assemblée de tous les évêques de la chrétienté, dans l'espérance qu'il établirait la vraie doctrine et mettrait fin pour toujours à des querelles qui n'engendraient que l'animosité. Le concile fut convoqué à Nicée, l'actuelle ville de İznik en Turquie, à l'an 325 après Jésus-Christ, par Constantin le Grand, bien sûr. Et nous avons eu à le dire la dernière fois, un concile est une réunion d'évêques et de théologiens pour discuter des questions de doctrine et de discipline ecclésiastique. Ces décisions, les décisions qui sont prises au concile, sont applicables dans tout l'Empire. Alors, dès ce moment, le concile qui regroupait les théologiens et les évêques devenait un organe de l'administration impériale, puisqu'il est convoqué par l'empereur. Il est convoqué par l'empereur, il est dirigé par l'empereur, il est ajourné par l'empereur et il est clos par l'empereur. Et ses décisions sont applicables dans tout l'Empire. Et ce concile-là, c'est l'empereur Constantin le Grand qui l'a convoqué et non les évêques eux-mêmes. C'est un empereur qui se faisait passer pour un chrétien. Et voyez, c'est vrai qu'il y a eu la tolérance de l'Église avec certaines faveurs, mais est-ce qu'il est habilité à convoquer un concile? Mais c'est lui qui va le faire. L'empereur Constantin était en quête de légitimité et désireux de rétablir la paix religieuse dans l'Empire. Le choix de la ville de Nicée, aujourd'hui İznik en Turquie, doit beaucoup à son nom, en grec, qui signifie « la victoire ». C'était le premier concile œcuménique. Les évêques de tout le monde chrétien étaient présents à Nicée. Vous voyez, les évêques de tout le monde chrétien étaient présents à Nicée. Enfin, presque tous, puisque le pape à Rome, le pape Sylvestre, trop âgé, avait envoyé deux légats, deux personnes pour le représenter. Selon Eusèbe de Césarée, c'est un historien, ce sont plus de 200 personnes qui se réunissent en présence de Constantin en personne, Constantin le Grand, l'empereur en personne. Alors, le premier concile convoqué par un empereur, le concile de Nicée, s'était déroulé non pas dans une basilique, non pas dans une église, mais dans un bâtiment impérial. Et vous voyez, le concile dura 3 mois. Vous voyez, c'est vrai que c'est pas les évêques qui l'ont convoqué, mais les gens prenaient du temps pour débattre des sujets à l'ordre du jour. Le concile dura 3 mois. Quel spectacle étrange, et pour les évêques, et pour les prêtres, et pour les diacres. Bien peu d'années auparavant, ceux-là, les évêques, les prêtres, les diacres, étaient méprisés et livrés à l'opprobre. Ils étaient humiliés, ils étaient maltraités face aux plus cruelles persécutions, face aux souffrances, face aux tribulations de la part d'empereurs qui haïssaient le christianisme. C'était même se cacher quelques années auparavant. Un grand nombre d'entre eux portaient sur leur corps les traces des blessures qu'ils avaient endurées pour le nom de Jésus. Maintenant, tout était changé. Les portes du palais impérial leur étaient ouvertes. Ceux qui étaient persécutés là, ils passaient sans crainte au milieu des gardes rangés sur leur passage pour leur faire honneur. Ils allaient s'asseoir à la table, même de l'empereur. Quel renversement de situation. Selon des sources, les pères conciliateurs, c'est-à-dire tous ceux qui sont allés au concile, se sont vus offrir par l'empereur des cadeaux. L'empereur a donné des cadeaux à tous les participants du concile. Cela peut être compris comme le signe d'une liaison étroite entre les pouvoirs politiques et religieux. En tout cas, un acte de patronage de la part de Constantin le Grand. Donc c'était comme l'État était devenu le tuteur de l'Église. Les pères qui conciliaient ceux qui étaient partis au concile Ils avaient deux sujets à l'ordre du jour. La controverse arienne, l'arianisme, qui dit Jésus n'est pas Dieu, et l'autre épineux problème de la fixation de la date de Pâques. D'un côté, les gens fêtaient Pâques le dimanche, de l'autre côté, les gens fêtaient Pâques le vendredi. Il fallait trouver une date consensuelle. C'était les deux sujets à l'ordre du jour. Et à ce concile, c'est un jeune théologien du nom de Athanase, celui qui s'opposait à Arius, qui avait accompagné le patriarche d'Alexandre à ce concile, qui se révélera le plus grand contradicteur des thèses ariennes. Ce qu'ils ont discuté à Alexandrie, là-bas, et ils n'ont pas trouvé d'accord, l'empereur leur a écrit pour régler ce problème, ils n'ont pas trouvé d'accord. Alors, au concile, quand Arius va exposer ses thèses, c'est le jeune Athanase encore qui va s'opposer vigoureusement pour dire que ce qu'il est en train d'enseigner, ce sont des hérésies. Ce concile-là, considéré comme le premier concile œcuménique, parmi les sept, on les a déjà cités, fait un certain nombre d'affirmations qui ont contribué de façon significative à l'articulation de la doctrine de la Trinité pour l'Église. C'est vrai, Tertullien avait parlé de la Trinité pour combattre le modalisme, pour dire que Dieu, c'est une substance en trois personnes, une substance en trois personnes. La même substance, Dieu le Père, Dieu le Fils, les trois personnes ont la même substance, mais trois personnes distinctes. Il avait dit ça. Mais avec l'enseignement de Arius, il fallait encore discuter du sujet de la Trinité. Et ils vont donc discuter de ce sujet et le concile va faire un certain nombre d'affirmations, ces affirmations qui vont contribuer de façon significative à l'articulation de la doctrine de la Trinité pour l'Église. Il y a des décisions qui seront prises au concile de Nicée. Les évêques se réunissent, ils réfléchissent sur la question, il y a un débat entre les ariens et ceux, les contradicteurs, et voici les décisions qui ont été prises. Alors, le concile décide l'excommunication d'Arius. C'est-à-dire, il est chassé de l'Église pour dire que c'est un hérétique. Il est excommunié de l'Église. Il est chassé de l'Église. Et ils vont adopter le symbole de Nicée, une profession de foi. Ils vont adopter un credo. Donc, adoption du symbole de Nicée qui proclame ce symbole-là, proclame la divinité et la préexistence éternelle du Fils. Pour dire que Jésus-Christ a été engendré et non créé. Alors, le mot engendré ici, en termes théologiques, veut dire quoi ? Il a dit Dieu le Père communique sa nature divine au Fils, faisant deux personnes d'une même essence. Donc, le concile proclame la divinité de Jésus-Christ, la préexistence éternelle du Fils et que Jésus a été engendré et non créé. Engendré, c'est-à-dire que Dieu le Père communique sa nature divine au Fils, faisant deux personnes d'une même essence. C'est-à-dire Jésus et Dieu sont deux personnes d'une même substance, d'une même essence. Et Jésus est consubstantiel au Père, c'est-à-dire il a la même substance que le Père, et le concile aussi proclame l'anathème des Assyriens. Les deux évêques qui refusaient de signer cette formule, et Arius lui-même fut exilé. Vous voyez la gravité ? C'est pas comme aujourd'hui, chacun se lève, il enseigne ce qu'il veut, et puis il est là. Quand vous êtes déclaré hérétique, vous êtes excommunié de l'Église, vous êtes exilé, on vous envoie quelque part très loin, vous êtes isolé là-bas. Et ceux qui ont suivi Arius ont été excommuniés de l'Église, ils ont été exilés. La prochaine fois, nous allons voir la contribution particulière du symbole de Nicée dans le domaine de la christologie. La contribution particulière du symbole de Nicée dans le domaine de la christologie. Donc, je vous donne rendez-vous pour la prochaine fois. Nous allons voir les grandes décisions, les 14 affirmations sur le Fils adoptées au concile de Nicée. Merci de nous avoir suivis. Que Dieu veille sur vous. C'était votre serviteur, Révérend Basile Hameler. Shalom.
1: C'était à l'école du Seigneur.

0: 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Et toute l'équipe, nous prions pour vous, que vous trouviez en Dieu votre force
1: Cherchez
0: et votre espoir.
1: D'abord le royaume de Dieu.
2: Cherchez premièrement le royaume et la justice de Dieu, et toutes ces choses vous seront données par-dessus tout.
1: Et toutes choses.
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1: Alléluia.
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7: Il n'y a personne qui donne à notre Dieu et puis notre Dieu ne lui donne pas. Il n'y a personne. Quand tu donnes à Dieu, le ciel s'ouvre en ta faveur. Le ciel t'accorde sa faveur. Il dit qu'il est fidèle en toutes choses. Venez et vous verrez. Vous et moi, nous allons faire un deal. Mettez-moi de la sorte à l'épreuve et vous verrez si je n'ouvre pas pour vous les écluses des cieux. C'est la parole de l'Éternel. Dieu ouvre les écluses des cieux par rapport à tous ceux qui rentrent en contact avec son royaume, qui provoquent ses bénédictions, et il ne changera pas. Notre Dieu ne changera pas. Et que le ciel vous donne de vivre des témoignages extraordinaires au nom de Jésus.

0: Auditrices et auditeurs de la radio fréquence Vie Shalom, que la paix, la grâce et la miséricorde de notre Seigneur soient votre partage encore et encore. Vous êtes bel et bien à votre émission Matthieu 6, 33. Sachez-le, dans notre grand thème, comment démontrer notre amour pour Dieu. Servir Dieu est un choix, auditrices et auditeurs. Le choix d'appartenir et de s'engager, selon Matthieu 6, 33, c'est ainsi que tu verras la gloire de Dieu. C'est ainsi que tu seras un étonnement pour ton entourage. Avant d'aller plus loin, nous allons lire une portion de cette écriture tirée dans le psaume numéro 12, à partir du verset 2. Sauve, Éternel, car des hommes pieux s'en vont. Les fidèles disparaissent parmi les fils de l'homme. On se dit des faussetés les uns aux autres. On a sur les lèvres des choses flatteuses. On parle avec un cœur double. Que l'Éternel extermine toutes les lèvres flatteuses, la langue qui discourt avec arrogance. Ceux qui disent, nous sommes puissants par notre langue. Nous avons nos lèvres avec nous. Qui serait notre maître? Parce que les malheureux sont opprimés et que les pauvres gémissent. Maintenant, dit l'Éternel, je me lève, j'apporte le salut à ceux contre qui l'on souffle. Les paroles de l'Éternel sont des paroles pures. Un argent éprouvé sur terre ou creusé, et cette fois épuré. Toi, Éternel, tu les garderas. Tu les préserveras de cette race à jamais. Les méchants se promènent de toutes parts quand la bassesse règne parmi les fils de l'homme. Alléluia. Amen. Vous êtes en direct de la radio Fréquence Vie dans votre émission Matthieu 6, 33. Et depuis un certain temps, nous faisons que des émissions spéciales. Pourquoi? Parce que nous sommes au milieu de l'année. Et c'est un temps très prophétique. C'est pour cela que nous avons choisi de faire ces émissions spéciales. Et je sais que vous les aimez. Et je sais que cela vous fait énormément de bien à cause des témoignages que nous recevons après les émissions. Soyez bénis pour tous ceux qui appellent après les émissions pour, nous encourager en ce sens. Ce n'est pas forcément les encouragements spirituels, toutes sortes d'encouragements. Et comme depuis, comme je l'ai dit, quelques semaines, nous sommes avec le prophète Philippe Macaulay et son équipe. Homme de Dieu, bonsoir.
1: Bonsoir, shalom, shalom.
0: Nous pouvons aussi saluer tous les bien-aimés qui sont là.
1: Oui, oui.
2: Oui, shalom, l'émission Matthieu 6, 33. Shalom, pasteur Nyan, que le Seigneur vous bénisse.
0: Merci, merci à vous. En tout cas, soyez encore les bienvenus. Et j'espère et je crois que nous allons reconfier ce moment au Saint-Esprit pour qu'il prenne le contrôle.
1: Father, in the name of Jesus, we thank you.
2: Père, au nom de Jésus, nous te disons merci.
1: Lord, we bless you for this radio.
2: Père, nous te bénissons pour cette radio.
1: We bless you for the life of the listeners.
2: Nous te bénissons pour la vie de ceux qui nous écoutent.
1: Upon Mount Zion, there shall be a deliverance.
2: Sur le Mont Sion, il y aura une délivrance.
1: We pray that by this medium, O God, let deliverances be the portion of your children.
2: Père, nous prions que par ce canal, que la délivrance soit la portion de tes enfants.
1: We pray that let the airwaves be free for total deliverances. deliverances of your children.
2: Nous prions que les airs soient libérés pour la délivrance totale de tes enfants.
1: We plead the blood over this session of the program in the radio.
2: Nous implorons le sang sur cette section de la radio ici.
1: Any spirit of distraction that take people away instead of listening and be focused, we rebuke them in Jesus' mighty name.
2: Tout esprit qui distrait les gens, nous les réprimandons au nom de Jésus-Christ.
1: I pray that let the machines, let the connections be free and be well in Jesus' mighty name.
2: Et je prie que les machines et la connexion soient libérées au nom de Jésus-Christ.
1: In Jesus' mighty name.
2: Au nom puissant de Jésus. Amen.
0: Amen. En tout cas, nous bénissons le Seigneur pour ce merveilleux temps qu'il nous a donné. Et nous bénissons le Seigneur aussi pour ces merveilles dans nos vies, dans nos familles. Nous avons tellement de raisons pour dire merci à Dieu. C'est pour cela que je voudrais rappeler ce qu'un sage a dit. Il dit, j'ai fait de Jésus la raison de ma vie pour faire la promotion de son royaume. Quand j'ai compris ce mystère de Matthieu 6, 33, ma vie a commencé à changer, pas comme je veux, mais comme Dieu veut. Alléluia. Matthieu 6, 33, c'est chercher premièrement le royaume et la justice de Dieu. Et toutes choses vous seront données par-dessus tout. Voilà le texte de base de cette émission et le nom aussi de cette émission. Matthieu 6, 33, le serviteur, le sage a dit, il s'est dédié à ce verset et aujourd'hui, sa vie est un canal de bénédiction pour une multitude d'hommes et de femmes dans beaucoup de nations. Nous aussi, par la grâce de Dieu, nous espérons que l'impact de cette émission traverse les frontières, traverse vraiment les villes, les villages, les contrées. C'est pour cela que nous sommes ici avec le missionnaire. Le missionnaire qui n'est pas ici, il est en mission ici dans notre pays. Et il a aussi une équipe qui le suit partout. Partout il va en Afrique. Et il est là pour un bon temps. Alors nous voulons profiter de ce moment pour saluer, oui, toute l'équipe de l'église Oasis. Alléluia.
1: Amen. Thank you.
0: Oasis
1: merci.
0: Of God.
1: Yes, c'est ça.
0: Ah, merci beaucoup. Homme de Dieu. Oui, nous sommes encore là pour une nouvelle émission.
1: Homme béni le Seigneur, comment va ta... How was your week?
2: Alléluia. Comment a été ta semaine?
0: Oh, par la grâce de Dieu.
1: Aujourd'hui, notre... c'est le 7...
0: Le septième mois.
2: Ah oui. Is the seventh of the seventh month.
0: C'est pour cela que nous disons que nous sommes au milieu de l'année.
1: C'est ça. Nous sommes au milieu de l'année.
0: Au milieu de l'année. Le mois de juin et juillet. Nous sommes au milieu de l'année et nous devons revoir notre position, notre marche encore avec le Seigneur.
1: C'est ça.
0: Nous devons nous repositionner, nous aligner selon la volonté de Dieu. Et donc encore ce soir, nous sommes là et nous croyons que ces émissions ont commencé à faire énormément du bien à la multitude. Et aujourd'hui encore, comme tu l'as dit, par la grâce de Dieu, tu as dit donner pour l'œuvre de Dieu n'est pas une perte, mais c'est un investissement que nous faisons.
1: C'est ça.
0: Waouh. Dieu n'a pas besoin de notre substance, tu l'as dit, mais il a besoin de notre obéissance pour nous bénir. Alléluia.
1: Amen.
0: Si, beaucoup de personnes ont reçu l'amour de Dieu, mais est-ce qu'ils aiment réellement Dieu? Les choses que Dieu leur a données là, ils utilisent là ces choses-là contre Dieu. Oui, c'est fort. La Bible, tu l'as dit, est un message d'amour pour chacun de nous. Et nous devons la lire. Nous devons aimer ce que Dieu nous recommande. Ce soir encore, par la grâce de Dieu, l'Esprit du Seigneur est parmi nous.
1: Amen.
0: Et je sais qu'il va encore travailler dans nos vies.
1: Amen.
0: Homme de Dieu, n'est-ce pas?
1: Yes, it's true.
2: C'est oui, ça. C'est vrai.
1: Yeah, sois béni, homme de Dieu.
2: God bless you, man of God.
1: Whatever you are, listeners, we bless you.
2: Partout, chers auditeurs, chères auditrices, où vous êtes,
1: we bless you for the opportunity to allow us to your rooms.
2: Pour l'opportunité de nous permettre dans vos chambres.
1: You allow us to your cars.
2: Pour nous permettre dans vos voitures.
1: Yeah, you allow us to your ears.
2: Pour nous permettre dans vos oreilles.
1: Yeah, today is a prophetic night.
2: Cette nuit est une nuit prophétique.
1: And God have, there's no coincidence in God.
2: Il y a pas de hasard en Dieu.
1: And God have allowed us to be on this platform so that we can extend the will of God, the power of God into your house.
2: Et Dieu nous a permis d'être dans ce plateforme pour étendre la volonté de Dieu.
1: Yeah, we want to take one of two songs by worship from our sister.
2: Nous allons prendre une ou deux chansons chez notre sœur.
1: Yeah, as we worship the Lord.
2: Comme nous adorons le Seigneur.

0: La Bible dit ce n'est pas la force, ce n'est pas la puissance, mais c'est pas la grâce de Dieu.
1: Et ta voix grande et
0: sourde.
1: Voix grande et sourde.
0: Voix grande et sourde.
2: Nané.

0: Amparo.
1: Will protect me now, you get me.
0: God keep it.
1: When they know what you know, get me share and you
0: will. It is true.
2: Est-ce que tu peux, oui, par bouche et bénir le nom du Seigneur? Est-ce que tu peux bénir son Seigneur? Yes, dis merci pour sa protection, pour sa grâce. Suis ta vie, suis ma vie. Suis la vie de la radio, fréquence vie. Dis merci à Dieu, car le Seigneur a encore

0: toi. Alors dis-moi, Seigneur, pour cette émission, pour le Seigneur, restaure cette émission.
1: Yes, Lord. Yes, Lord.
0: We pray.

Yeah.

Christ. 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

0: Wherever you are, clap for the name of the Lord.
1: Partout tu te trouves, acclame le nom du Seigneur.
0: Make a joyful noise unto the Lord, O ye people.
1: Poussez un cri de joie au Seigneur.
0: Alléluia.
1: Amen.
0: We bless you, O God.
1: Nous te bénissons, O Seigneur.
0: Yeah, you are hearing the voice of my daughter Mishka.
1: Et vous écoutez la voix de la chante Mishka.
0: Mishka Macaulay. That's a blessing to hear her voice.
1: C'est une bénédiction d'écouter sa voix.
0: Don't only sing.
1: Ne chante pas seulement.
0: May your character empower your voice.
1: Que ton caractère fortifie ta voix.
0: Que ton caractère accompagne ta voix.
1: May your character empower your voice.
0: Amen. Et le ciel est ton partage, la sœur.
1: And heaven is your portion, sister.
0: Alléluia.
1: Amen.
0: Wow, what a gift!
1: Quel don!
0: Ou bien les frères? Acclame Jésus pour la sœur.
1: Clap the Lord for the sister.
0: My love. Sois béni, on béni. We thank God for our listeners. Enjoying ourselves in the Lord here.
1: Nous bénissons le Seigneur pour nos auditeurs. Nous réjouissons dans le Seigneur ici.
0: How to show to the Lord that you love him?
1: Comment démontrer au Seigneur que tu l'aimes?
0: We all know that God have loved us and is still loving us.
1: Et nous tous nous savions que Dieu nous aime et il nous aime encore.
0: A man have an encounter with the Lord.
1: Il y a un homme qui a eu une rencontre avec le Seigneur.
0: And Jesus told him.
1: Et Jésus lui a dit.
0: Say, go and tell man.
1: Il dit, va dire aux hommes.
0: That I love them.
1: Que je les aime.
0: And I love them with an eternal love.
1: Et je les aime avec un

0: What can separate us from the love of God?
1: Qu'est-ce qui nous séparera de l'amour de Dieu?
0: What can separate us from the love of God?
1: Qu'est-ce qui nous séparera de l'amour de
0: What
1: Dieu?
0: Can separate us from the love of God?
1: Qu'est-ce qui nous séparera de l'amour de Dieu?
0: Alléluia. Is it pain or persecution?
1: Est-ce la douleur ou les persécutions?
0: Is it disaster?
1: Est-ce les désastres?
0: Is it shame?
1: Est-ce la honte?
0: Is it rent?
1: Est-ce la, le loyer?
0: What can separate us from the love of God?
1: Qu'est-ce qui peut nous séparer de l'amour de Dieu?
0: Nothing can separate us from the love of God.
1: Rien peut nous séparer de l'amour de Dieu.
0: Alléluia.
1: Amen.
0: Somebody had his back or passed to the next class.
1: Il y a eu quelqu'un qui est allé dans une classe supérieure.
0: Quelqu'un vient de réussir dans l'examen.
1: Someone succeeded his back exam.
0: C'était hier.
1: It was yesterday.
0: Mais beaucoup ont perdu leur vie ensemble.
1: But in that, many lose their lives.
0: J'ai vu une vidéo aujourd'hui.
1: I saw a video today.
0: L'élève, je ne sais pas ce qu'est accident, c'est quoi les est arrivé.
1: The student, I don't know if it's an accident or what happened to them.
0: Ils sont morts.
1: They were all dead.
0: At time when you look at what happened to others that would have happened to you, then you know that God truly loves you.
1: Des fois, quand tu vois ce qui est arrivé aux autres, ce qui devait aussi t'arriver, tu sais que Dieu t'aime.
0: Parfois, ça t'est arrivé, mais l'effet de la chose n'est pas comme les autres.
1: Sometimes that thing has happened to you, but the effect of the thing is not like others.
0: We bless God for His love for
1: us. Nous bénissons le Seigneur pour son amour pour nous.
0: We bless God for His love for us.
1: Nous bénissons le Seigneur pour son amour pour nous.
0: We bless God for His love for us.
1: Nous bénissons le Seigneur pour son amour.
0: Wherever you are, can you bless God for His love for you?
1: Partout où tu te trouves, est-ce que tu peux bénir le Seigneur pour son amour pour toi?
0: We are on the radio frequency.
1: Nous sommes à la radio fréquence.
0: In the

0: name of Jesus,
1: au nom de Jésus,
0: I command you to thank God for his love over your life.
1: Je te commande, je commande l'amour de Dieu sur ta vie.
0: Everything that have breath, praise the name of the Lord.
1: Que tout ce qui a le souffle de vie,
0: the Lord has been good unto us.
1: Le Seigneur a été bon envers nous.
0: I love what Job said.
1: J'aime ce que Job dit.
0: Though he slays me,
1: il dit, malgré qu'il me tue,
0: yet will I praise him.
1: Mais je le louerai.
0: Yet will I praise him.
1: Mais je le louerai.
0: Yet will I praise him.
1: Mais je le louerai.
0: Though he slays me,
1: il dit, même si
0: yet will I praise him.
1: Je le louerai.
0: Child of God, wherever you are,
1: enfant de Dieu, partout tu es,
0: it does not matter what is happening to us.
1: Peu importe ce qui
0: it
1: nous
0: does
1: arrive.
0: Not matter what is going around.
1: Peu importe ce qui se passe.
0: Our God is a faithful God.
1: Notre Dieu est un Dieu fidèle.
0: Our Father is a faithful God.
1: Notre Père est un Père fidèle.
0: Your Maker is a faithful God.
1: Ton Créateur est un
0: Many
1: Dieu fidèle.
0: Many are the afflictions of the righteous.
1: Plusieurs sont les afflictions
0: du juste. But the Lord will deliver him
1: Mais
0: from all.
1: Mais le Seigneur le délivrera de tout.
0: Many are the afflictions of the righteous.
1: Plusieurs sont les afflictions du juste.
0: But the Lord will deliver him
1: Mais
0: from all.
1: Mais le Seigneur l'en délivre de
0: In the name of Jesus.
1: Au nom de Jésus.
0: Oh Lord, we bless you
1: au
0: for
1: Seigneur,
0: your love.
1: Nous te bénissons
0: over our life.
1: Sur nos vies.
0: We bless you for your love.
1: Nous te bénissons pour
0: over our family.
1: Sur nos familles.
0: We bless you, oh Lord.
1: Nous te bénissons, oh Seigneur.
0: Il y a un monsieur
1: brother,
0: qui a cogné son pied à, au caillou.
1: That hit his feet on the stone.
0: Quand il a cogné son pied,
1: when he hit his feet on the stone,
0: il dit merci Seigneur.
1: He said thank you Lord.
0: So son frère à côté de lui.
1: So his brother beside him.
0: Il dit toi là.
1: He said you.
0: Tu as cogné ton pied.
1: You hit your leg on the stone.
0: And tu dis merci Seigneur.
1: And you are saying God thank you.
0: Il dit pourquoi?
1: He said why?
0: Il dit ah merci à Dieu que lui l'a pied.
1: He said, ah, thank God that me I have leg.
0: Que peut cogner ça au caillou.
1: That I can also hit it on a stone.
2: Wow. Mm. I love you, Lord.
0: So son frère continue de demander encore.
1: So his brother continue asking him.
0: Maintenant, si tu cognes ton pied et ton pied là, on a amputé ça, on a coupé ça.
1: Now, if you hit your leg and your leg, they cut it, it was amputated.
0: Il dit, je vais toujours remercier Dieu parce que c'est un pied qui est amputé, j'ai un pied qui me reste.
1: He said, I will still bless God because there is only one leg that was amputated. I have one leg more.
0: So le frère lui a demandé si maintenant si les deux pieds sont partis.
1: So the brother asked him, now if you don't have the two legs again.
0: He said, you thank God that at least it's alive.
1: Il dit, il va bénir Dieu que au moins il est en vie.
0: Le frère l'a dit.
1: The brother told him.
0: Maintenant si ça t'a conduit à la mort.
1: Now if that thing led you to death.
0: So finally I will thank him that he have my life to go and rest with him.
1: Il dit finalement je vais le remercier parce que il a ma vie et je peux aller me reposer avec lui.
0: Souvent mais some people only know how to thank God when they receive.
1: Certaines personnes savent comment remercier le Seigneur lorsque ils reçoivent de lui.
0: But they don't know how to thank God in affliction.
1: Mais ils savent pas comment remercier Dieu dans les afflictions.
0: They don't know how to bless God in affliction.
1: Ils savent pas comment bénir le nom du Seigneur dans les afflictions.
0: They don't know how to honor God in affliction.
1: Ils savent pas comment honorer Dieu dans les afflictions.
0: There is something that is about God. Whenever you go through pain, if you can still honor him, then deliverance is permanent and come easily for you.
1: Il y a quelque chose qui est de Dieu et que quand tu peux traverser ça même dans la douleur, sache que la délivrance est permanente pour toi.
0: On a vu Job.
1: We saw Job.
0: Qui a démontré son amour dans son affliction.
1: That showed the love he had for God.
0: Aujourd'hui, beaucoup de chrétiens donnent dos à Dieu à cause de ce qu'ils traversent.
1: Today, a lot of Christians are giving their back to God because of what they are going.
0: Il y a des gens qui sont chrétiens seulement dans les beaux temps.
1: There are some people, they are only Christian when things are good.
0: Ils n'aiment pas Dieu, ils aiment Dieu avec leurs lèvres.
1: They don't love God, they love God with their lips.
0: La Bible dit dans Matthieu 15, le verset 8.
1: The Bible says in Matthew 15, the verse 8.
0: Ce peuple m'honore avec leurs lèvres.
1: You see, these people honor me with their lips.
0: Mais leur cœur n'est pas avec
1: or
0: moi.
1: Their heart is far from me.
0: Il y a beaucoup de chrétiens.
1: There are many Christians.
0: Qui ne sont pas chrétiens, mais sont chrétiens.
1: They are not Christians.
0: Chrétiens trompeurs.
1: But they are deceiving Christians.
0: Tu n'es pas sérieux avec Dieu.
1: You are not serious with God.
0: Tu chantes Alléluia seulement quand le temps est beau.
1: You are singing Alléluia only when things are good.
0: Mais quand il y a des épreuves où Dieu a mis dans ton chemin pour te amener devant, pour te soulever, pour te donner la couronne, quand les épreuves là viennent, beaucoup tournent dos à Dieu.
1: But when trials come, when tests come for God to give you the crown, many give their back to God.
0: It is well with our souls.
1: Tout va.

0: now listening to us.
1: Je sais pas là où tu te trouves et tu nous écoutes.
0: But the time has come that it's not only God loving us, but we have to reciprocate our love back to him.
1: Le temps est arrivé pour que cela ne soit pas seulement Dieu qui nous aime, mais nous devons réciproquer cet amour envers lui.
0: You have to understand that the greater proof of your love for God is your obedience to his word.
1: Tu dois comprendre que la grande preuve de ton amour à Dieu, c'est ton obéissance à sa parole.
0: And I told you last time when we were here last Thursday.
1: Et je vous ai dit la dernière fois nous étions ici le jeudi.
0: Scripture said that if ye love me, obey my commandments.
1: Les écoutez, dit si vous m'aimez, obéissez à mes commandements.
0: Now many people say they love God.
1: Alors plusieurs personnes disent ils aiment Dieu.
0: But in character and in action, they cannot truly sustain their love to God.
1: Mais dans leur caractère, dans leurs actions, ils ne peuvent pas maintenir leur amour envers Dieu.
0: Yeah. You have to also understand that love for God is not measured by emotion.
1: Tu dois comprendre que l'amour pour Dieu n'est pas mesuré par les émotions.
0: Yes. Les Africains ont beaucoup d'émotions, hein?
1: Africans, they have a lot of emotions.
0: So love for God is not measured by your emotions or by emotions.
1: Alors ton amour à Dieu n'est pas mesuré par les émotions.
0: It's measured by faithful obedience.
1: C'est mesuré par l'obéissance fidèle.
0: Are you here? Faithful obedience.
1: L'obéissance fidèle.
0: Faithful obedience.
1: L'obéissance fidèle.
0: Faithful obedience.
1: L'obéissance.
0: If you love God,
1: si tu aimes Dieu,
0: you'll be faithful in obedience.
1: Tu seras fidèle dans l'obéissance.
0: Pastor Nyang, j'aime le frère Joseph de la Bible.
1: Pastor Nyang, I love the brother Joseph in
0: Il
1: the Bible.
0: Il a démontré son amour en Dieu, pas avec chanson de.
1: He showed his love to God, not with songs.
0: On l'a mis, ses prophètes l'ont trahi.
1: His own brothers betrayed him.
0: Je ne sais pas qui est ici à traverser les choses comme Joseph a
1: traversé. I don't know who is here who has gone through those things as Joseph.
0: Normalement, si quelqu'un doit être dans l'amertume, doit être en colère, doit haïr les choses là, c'est Joseph parce que son propre frère l'ont trahi, l'ont vendu à l'esclavage.
1: Normally, if somebody need to be in bitterness, in anger, it will be Joseph because his own brothers betrayed him.
0: Un prince qui se trouve dans la maison d'un grand en Égypte comme un esclave.
1: A prince that found himself in the house of a great man in Egypt as a slave.
0: Quelqu'un qui était libre hier, aujourd'hui elle est devenue esclave ailleurs.
1: Somebody that was free yesterday, today he has become a slave somewhere.
0: Joseph qui mangeait bien dans sa maison, portait les jolis habits que son papa l'a donné. Maintenant ce Joseph maintenant a perdu cet habit, on l'a mis dans un trou là-bas, on l'a vendu en Égypte. Maintenant il porte l'habit d'un esclave.
1: Joseph that was free in his own house, now he has been sold to Egypt and now he's wearing the garment of a slave.
0: Maintenant dans la maison de son patron.
1: Now in his master's house.
0: Où il est esclave.
1: Where he was a slave.
0: La maîtresse de son patron. Ou la femme.
1: The wife of his master.
0: Veut séduire le frère.
1: Wants to seduce the brother.
0: Joseph ne devait pas résister ça.
1: Joseph normally shouldn't have resisted that.
0: But Joseph.
1: Mais Joseph
0: show his love for God.
1: Il a démontré son amour pour Dieu.
0: By saying no to Potiphar's wife.
1: En disant non à la femme de Potiphar.
0: Jeune frère,
1: young brother.
0: Ce n'est pas ton danse là, la manière tu danses à l'église là qui montre que tu aimes Dieu.
1: It's not the way you dance in church that shows that you love God.
0: It's not your song that shows that you love God.
1: Ce n'est pas tes chansons qui montrent que tu aimes Dieu.
0: Joseph was not dancing to tell God that he loved him. He was showing character by faithful obedience against what? Immorality.
1: Joseph, il ne dansait pas pour montrer son amour, mais c'est dans son caractère l'obéissance contre l'immoralité.
0: Yes. A heart that truly loves God will delight in the will of God.
1: Un cœur qui aime vraiment Dieu sera prendra plaisir dans la volonté de Dieu.
0: A heart that truly loves God who delights in the will of God.
1: Un cœur qui aime vraiment Dieu prendra plaisir dans la volonté
0: Many
1: de Dieu.
0: People will know the will of God at time we are in it, but we don't delight in him.
1: Plusieurs personnes, nous connaissons la volonté de Dieu, mais nous ne prenons pas plaisir en cela.
0: C'est fort, hein?
1: Yes.
0: Il y a des gens, ils n'ont pas sorti de la volonté. Tu es dedans, mais tu es dedans en murmurant, nonchalant, tu es dedans, mais tu n'es pas content. Mais le cœur qui aime Dieu va aimer la volonté de Dieu.
1: Some people, you are not outside the will of God. You are inside, but you are murmuring. You are not challenged. Somebody that loves God will love the will of God.
0: We also demonstrate our love to God by loving what God loves.
1: Nous démontrons aussi l'amour à Dieu en aimant ce que Dieu aime.
0: So, si tu hais ton prochain que Dieu a créé, tu ne demandes pas ton amour à Dieu.
1: So if you hate your brother that God has created, you are not showing your love to God.
0: If you don't love what God loves, you are not demonstrating your love to him.
1: Si tu n'aimes pas ce que Dieu aime, tu ne demandes pas ton amour à Dieu.
0: And rejecting what God hates.
1: Et en rejetant ce que Dieu haït.
0: You cannot say you love God.
1: Tu peux pas dire tu aimes Dieu.
0: Or showing your love to him.
1: Ou tu montres ton amour à Dieu.
0: By loving what God hates.
1: En aimant ce que Dieu haït.
0: No, you are not a friend of God.
1: Non, tu n'es pas un ami de Dieu.
0: You are not a friend of God.
1: Tu n'es pas un ami de Dieu.
0: You are not a friend of
1: tu
0: God.
1: Tu n'es pas un ami de Dieu.
0: You are not a friend of
1: tu
0: God.
1: Tu n'es pas un ami de Dieu.
0: Yes, child of God.
1: Oui, enfant de Dieu.
0: Think about it.
1: Pense sur cela.
0: What is in your life?
1: Qu'est-ce qui est dans ta vie?
0: That you love but God hates.
1: Que tu aimes mais que Dieu haït.
0: Which character do you carry that God hates but you love it?
1: Quel est ce caractère que tu prends toi que Dieu haït mais que toi tu aimes?
0: What attitude you have, you love, but God hates it.
1: Quelle est cette attitude que tu as, que tu aimes, mais que Dieu haït?
0: Joseph.
1: Joseph.
0: He hates what God hates.
1: Il a haï ce que Dieu haït.
0: Rejected what God has rejected.
1: Il a rejeté ce que Dieu a rejeté.
0: And he loved what God has loved.
1: Et il a aimé ce que Dieu a aimé.
0: A life surrendered to Christ is a clear expression of love.
1: Une
0: God.
1: Vie entourée par Christ est
0: no,
1: une expression.
0: Surrendered.
1: Une vie soumise à Christ.
0: A life surrendered to Christ is a clear expression of love for God.
1: Une vie soumise à Christ est une expression claire de ton amour à Dieu.
0: Yeah.
1: Oui.
0: Do you totally, fully surrender your life for God?
1: Est-ce que tu as totalement soumis ta vie à Dieu?
0: A life surrendered to Christ is the clear expression of love for God.
1: Une vie soumise à Christ est une expression claire de l'amour à Dieu.
0: Yes. Many people.
1: Plusieurs personnes.
0: Have not surrendered their life totally to God.
1: N'ont pas encore soumis leur vie totalement à Dieu.
0: Dieu ne veut pas 50%, 70%, 80% de ta vie. Il veut 100% de notre vie.
1: God does not want 25%, 50% or 75% of our life. He wants 100% of our lives.
0: Because when God is dying for us, he didn't die halfway.
1: Parce que lorsque Dieu mourait pour nous, il n'a pas mouillé à moitié chemin.
0: Quand Dieu donnait son fils, il n'a pas donné son fils à moitié, il a donné son fils 100%.
1: When God was giving his son, he didn't give his son half, he gave his son fully.
0: Car l'écriture dit que Dieu a tellement aimé le monde, il a donné son fils unique, il a donné son fils unique. Il n'a pas donné son pied, il a gardé son bras là-bas. Dieu a donné tout ce qui concerne son fils, il a donné ça 100%.
1: Because the scriptures say, for God so loved the world that he gave his only begotten son. He
0: yes.
1: didn't give half, but he gave full.
0: So we are not supposed to love God halfway.
1: Alors nous devons pas aimer Dieu à moitié.
0: You love God with your nose, your ears. You love God with your sexual part. You don't say I love God on the list, but you are fornicating.
1: Tu aimes Dieu avec ta bouche, tes lèvres, avec tes parties intimes. Tu aimes pas. Tu dis pas que j'aime Dieu avec tes lèvres seulement, non.
0: Il y a des gens qui aiment Dieu avec leurs lèvres, mais leurs mains n'aiment pas Dieu parce qu'ils prennent la main là pour voler, ils prennent la main là pour masturber.
1: There are some people that love God with their lips, but they don't love God with their hand because they use that hand to go and steal, to go and masturbate.
0: C'est ça?
1: That's it.
0: So the true expression of your love to God is your measure of surrendering to him.
1: Alors la vraie expression de ton amour à Dieu, c'est la mesure de ta soumission à Dieu.
0: The best way to say I love you Lord is to live a life that pleases him.
1: La meilleure manière de dire je t'aime Seigneur, c'est de vivre une vie qui plaît à Dieu.
0: Yes. Amen. The best way to say I love you Lord.
1: La meilleure manière de dire je t'aime Seigneur
0: is to live a life that pleases him.
1: C'est de vivre une vie qui plaît à Dieu.
0: Child of God.
1: Enfant de Dieu.
0: You know, we know God loves you.
1: Nous savons que Dieu t'aime.
0: On sait que tu es le chouchou de Dieu.
1: We know that you are the dearest of God.
0: Mais est-ce que tu aimes Dieu aussi?
1: But do you love God also?
0: Est-ce que tu aimes Dieu aussi?
1: Do you love God also?
0: Est-ce que tu aimes Dieu aussi?
1: Do you love God also?
0: Love for God is seen in holiness.
1: L'amour à Dieu est trouvé dans la sainteté.
0: Ouais.
1: Oui.
0: Les gens ne veulent pas qu'on parle de ça.
1: People don't want us to talk about that.
0: Love for God is seen in holiness.
1: L'amour à Dieu est trouvé dans la sainteté.
0: Your God is holy. 1 Peter chapter 1, 15 to 16.
1: 1 Pierre 1, le verset 15 et 16.
0: 1 Peter chapter 1, if you have the French, you can read it before the English come. 1 Peter chapter 1, verse 15 to 16. This word is not my own. Yeah, 1 Peter chapter 1, verse 15 to 16.
2: 1 Pierre 1, le verset 15 à 16. Je lis la parole de Dieu. Mais puisque celui qui vous a appelé...
0: Reprends l'écriture encore. 1 Pierre combien?
2: 1 Pierre 1, le verset 15 à 16. Mais puisque celui qui vous a appelé est saint, vous aussi soyez saints dans toute votre conduite selon qu'il est écrit. Verset 16. Vous serez saints car je suis saint. Alléluia. Amen.
1: 1 Peter 1, verse 15 says, but as he which hath called you is holy, so be ye holy in all manner of conversation. Because 16 says, because it is written, be ye holy, for I am holy. Amen.
0: So loving God is seen in holiness.
1: Alors aimer Dieu est, on le trouve dans la sainteté.
0: If you truly love God, you'll be holy.
1: Si tu aimes vraiment Dieu, tu seras saint.
0: For your God is holy.
1: Car ton Dieu est saint.
0: Man, we say we love God, but we are resembling the enemy of God.
1: Nous disons que nous aimons Dieu, mais nous sommes à l'image de l'ennemi de Dieu.
0: Le chrétien qui dit il aime Dieu, mais il ment là. Ton papa est le diable, selon Jean 8.
1: The Christian that say he loves God but is lying, your father is the devil according to John 8.
0: You lie to your wife, you lie to your husband, you even lie to your pastors.
1: Tu mens à ta femme, à ton mari, tu mens même à tes pasteurs.
0: Yes. Chrétien menteur n'aime pas Dieu.
1: A Christian that is a liar does not love God.
0: Là on est en train de parler maintenant à quelqu'un là, qui est là qui ment pas, qui est là qui ment pas. C'est là votre problème. Au lieu de chercher à ressembler Jésus, à faire comme Jésus, vous parlez de est-ce qu'il a quelqu'un qui ment pas? Beaucoup ment, oui, mais il a les élus. Many are lying, we know. Like what say, oh, you don't lie. Say, is there anybody who does not lie? Even Abraham lie. It's up to you.
1: Plusieurs mentent, mais ils disent que est-ce qu'il y a quelqu'un qui ment pas? Mais il y a les élus. Ça te concerne.
0: The fact that many people are doing it doesn't make it right.
1: Le fait que plusieurs personnes le font ne veut pas dire que c'est vrai, c'est juste.
0: The Bible says broad is the way that leads to destruction.
1: La Bible dit large est le chemin qui mène à la destruction.
0: Shadrach, Meshach, Abednego étaient les trois jeunes et Daniel. Eux ont refusé de fléchir le genou. Ils n'ont pas su la multitude pour pécher. The Bible says follow not the multitude to sin.
1: La Bible dit ne suivez pas la multitude au péché.
0: Now, if you say we love God,
1: alors si nous disons que nous aimons Dieu,
0: it has to be seen in our holiness.
1: Cela doit être vu dans notre sainteté.
0: Holiness is the identity of God.
1: La sainteté est l'identité de Dieu.
0: The book of Hebrews says, without holiness, no one can see the Lord.
1: Le livre d'Hébreux dit, sans la sainteté, personne ne verra le Seigneur.
0: N'oubliez pas les trois, quand vieillards, the 24 elders, when they saw God, while they are before Him, they were not crying power, they were crying holy.
1: Les 24 vieillards, lorsqu'ils étaient devant Dieu, ils ne criaient pas puissance, ils criaient Saint.
0: You
1: saint.
0: Must learn to be holy.
1: Tu dois apprendre à être saint.
0: Yeah. No, when we talk about holiness, some people just think of some churches.
1: Quand on parle de la sainteté, certains pensent seulement à certaines églises.
0: Tout enfant de Dieu doit vivre la sanctification.
1: Every child of God needs to live holiness.
0: Yes. You must be holy. If not, you are not seeing the Lord.
1: Tu dois être saint, sinon tu verras pas le Seigneur.
0: Yes. Love for God is seen in holiness.
1: L'amour à Dieu est vu dans la sainteté.
0: Yeah. In 2 Corinthians chapter 7 verse 1.
1: Dans 2 Corinthiens 7 le verset 1.
0: Perfecting holiness in the fear of God.
1: Perfectionner la sainteté dans la crainte de Dieu.
0: Yeah, read it. 2 Corinthians chapter 7, verse 1.
1: 2 Corinthiens 7,
2: verset 1.
1: Le verset 1, il dit.
2: Ayant. 2 Corinthiens 7, verset 1. Ayant donc de telles promesses, bien-aimés, purifions-nous de toute souillure de la chair et de l'esprit. En achevant notre sanctification dans la crainte de Dieu. Amen.
1: 2 Corinthians 7, verse 1, he says, having therefore these promises, dearly beloved, let us cleanse ourselves from all filthiness of the flesh and spirit, perfecting holiness in the fear of God.
0: Perfecting holiness in the fear of God.
1: Amen.
0: You know, at times you hear people, I can do all things through Christ that strengthens me.
1: Des fois, tu écoutes les gens, je puis tout par Christ qui me fortifie.
0: But when they come to holiness, they don't want to confess that one.
1: Mais quand cela vient à la sainteté, ils veulent pas confesser cela.
0: The Bible says, "Be holy, for your God is holy."
1: La Bible dit, soyez saints car votre Dieu est saint.
0: Be perfect, for your God is perfect.
1: Soyez parfait car votre Dieu est parfait.
0: So if we can do all things through Christ that strengthens us, then we can be holy through Christ that strengthens us, that imposes it on us.
1: Alors si on peut tout par Christ qui nous fortifie, alors nous pouvons vivre saint par ce même Christ qui nous fortifie.
0: Yeah. Holiness, to set yourself apart, is to look like your God.
1: La sainteté à te mettre à part, c'est être à l'image de ton Dieu.
0: Yeah, holiness is not a denominational thing. Every child of God must be holy.
1: La sainteté n'est pas quelque chose de dénominationnel, mais c'est une chose que tout enfant de Dieu doit faire.
0: In Job 31, I think, is it 31, 1 or 31, he said, he made a covenant with his eye. Job is activating the holiness of his eye, that he will not behold a lady twice.
1: Je pense dans Job 31, Job a fait alliance avec ses yeux qu'il ne va pas voir une femme deux fois.
0: Yeah, what do you watch, child of God?
1: Enfant de Dieu, qu'est-ce que tu regardes?
0: Now, tu es dans la chorale, mais tu regardes les films pornographiques.
1: You are in choir, but you are watching pornographic films.
0: You are defiling your eye.
1: Tu souilles tes yeux.
0: Yes, you are defiling your eye.
1: Oui, tu souilles tes yeux.
0: Yes, Job has made a covenant with his eyes in holiness that he will not behold a lady lustfully.
1: Job a fait alliance avec ses yeux dans la sainteté qu'il ne va pas regarder une femme avec convoitise.
0: The book of Revelation says nothing defiled will enter therein.
1: Le livre d'Apocalypse dit que rien de souillé n'y rentrera.
0: And if you say we love God, we want to demonstrate our love to God. Our love to God is seen in holiness.
1: Alors si nous disons que nous aimons Dieu, nous voulons démontrer notre amour à Dieu, cela va se trouver dans notre sainteté.
0: Holiness is the way of life of God. God's life is holiness. The Bible says there's no evil in God.
1: La sainteté est le mode de vie de Dieu.
0: Toi qui vis dans les, you that is living in dirtiness, you don't wash your things, your room is dirty, things are dirty there, that's not also holiness.
1: Toi qui vis dans la saleté, ta chambre est sale, tes habits sont sales, ça ce n'est pas aussi la sainteté.
0: Yeah, you don't take care of yourself, you smell.
1: Tu ne prends pas soin de ton corps, tu sens.
0: Yes. That's not holiness.
1: Ce n'est pas la sainteté.
0: So as Job made a covenant with his eye that you will not behold a lady lustfully, you must make covenant totally with your body, not only your eyes, totally with your body.
1: Comme Job a fait alliance avec ses yeux, toi aussi tu dois faire alliance avec ton corps.
0: Toi, on t'a pas marié, mais tu as déjà enfant. Comment ça? C'est quel miracle? Comment tu as fait ça?
1: They have not yet married you, but you have already a child. Which miracle is that?
0: Comment ça?
1: How is it?
0: Tu as passé au pot avant l'enfant.
1: Where did you pass to get that child?
0: So, if you say we love God, it should be seen in our holiness.
1: Alors si nous disons que nous aimons Dieu, cela doit être vu dans notre sainteté.
0: Now listen to me.
1: Alors écoute-moi.
0: The Bible says we should pursue holiness.
1: La Bible dit de poursuivre la sainteté.
0: We should pursue holiness.
1: La Bible dit de poursuivre la sainteté.
0: We should pursue holiness.
1: La Bible dit de poursuivre la sainteté.
0: And that is what the Bible says.
1: Et c'est ce que la Bible a dit.
0: You must put in yourself by the grace and the mercies of God that I will set myself apart.
1: Tu dois mettre cela sur toi-même, décider que par la grâce de Dieu, je vais me mettre à part.
0: Because the devil's work and plan is that he wants to defile us.
1: Car le plan et le travail du diable, c'est pour nous souiller.
0: Et c'est ça son plan.
1: Yes, that's his plan.
0: Regarde même, petite publicité de allumette, même. Tu vas voir le diable, mais une femme, des fesses de femme là-bas. Qu'est-ce qu'il veut faire? Publicité de allumette, fesses de femme là, quoi faire là ça? Pourquoi? Il veut polluer les gens Comme ça, vous ne pouvez pas être sain.
1: You see, small advert of matches. You see, the devil will put the buttocks of a lady. Why? Is to pollute children.
0: Regarde nos sœurs aujourd'hui, leurs habillements. Le diable est le... comment on les appelle, à ceux qui courent la bille là.
1: Les couturiers, les stylistes.
0: Yeah, le diable est devenu styliste de nos femmes.
1: And the devil has become a fashion designer of our sisters.
0: La bille doit serrer leurs seins. La bille doit faire sortir leurs fesses. Façon, les choses sexuelles sont beaucoup partout.
1: And you see the dress, the team need to tie their breast, tie their buttocks. Sexual things are many everywhere.
0: Même dans nos églises.
1: Even in our churches.
0: Et certains mamans pasteurs.
1: And even some pastor's wife.
0: Tu vois femme qui a porté habit peut pas marcher dedans.
1: You see a lady wearing a dress that she cannot walk in it.
0: Et tu n'es pas esclave du diable, mais tu t'es rendu toi-même esclave à cause de quoi? Les modes du monde.
1: You are not a slave of the devil, but you have rendered yourself a slave because of what? Fashion trend.
0: Yes.
1: Oui.
0: So if you say we love God, we must demonstrate it to him.
1: Alors si nous disons que nous aimons Dieu, nous devons le démontrer.
0: Refuse to be a lips lover of God.
1: Et refuse d'être quelqu'un qui aime Dieu seulement aux lèvres.
0: I love David. David said that I will not give anything to God that will not cost me. Don't just be there that everybody is doing it. Christianity, the foundation of Christianity or the word go of Christianity is based on sacrifice. Without sacrifice, you are not a child of God.
1: Le fondement de la vie chrétienne, c'est le sacrifice. Sans le sacrifice, tu n'es pas un enfant de Dieu.
0: Yes. When you read Romans chapter 12, the verse 1.
1: Quand vous lisez dans Romains 12, le verset 1.
0: Yeah. 1 to 2.
1: 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You see, I beseech you therefore, brethren, by the mercies of God, that ye present your bodies a living sacrifice, holy, acceptable unto God, which is your reasonable service. The verse 2. And be not conformed to this world, but be ye transformed by the renewing of your mind, that ye may prove what is that good and acceptable and perfect will of God. Amen.
2: Romains 12, le verset 1 à 2. Je vous exhorte donc, frères, par les compassions de Dieu, à offrir vos corps comme un sacrifice vivant. Romains 12, le verset 1 à 2. Je vous exhorte donc, frères, par les compassions de Dieu, à offrir vos corps comme un sacrifice vivant, saint, agréable à Dieu, ce qui sera de votre part un culte raisonnable. Le verset 2. Ne vous conformez pas au siècle présent, mais soyez transformés par le renouvellement de l'intelligence, afin que vous discerniez quelle est la volonté de Dieu, ce qui est bon, agréable et parfait. Amen.
0: Which way are you demonstrating the love, your love to God?
1: Par quelle manière es-tu en train de démontrer ton amour envers Dieu?
0: Now, when you are conforming to quand vous vous conformez au siècle présent, ça montre que vous n'aimez pas Dieu.
1: So when you are conforming to this present world, it shows that you don't love God.
0: Yeah, you talk like the world people.
1: Tu parles comme les gens du monde.
0: You marry like them.
1: Tu maries comme eux.
0: You do the things that they do.
1: Tu fais les choses qu'ils font.
0: Yes, it shows that you don't love God.
1: Et cela démontre que tu n'aimes pas Dieu.
0: You act, you behave as them as well.
1: Tu te comportes comme eux.
0: Yeah, the Bible says we should not be conformed to this present world.
1: La Bible dit ne soyez pas conformes à ce siècle présent.
0: So God is calling us all to demonstrate our love to Him.
1: Alors le Seigneur nous appelle tous à démontrer notre amour envers Lui.
0: We have to show our love back to the Lord.
1: Alors nous devions démontrer notre amour à l'endroit
0: de
1: Dieu.
0: While you are hearing this message, make that decision now. Which area of my life? Some of you have loved your work more than God.
1: Pendant que tu écoutes ce message, prends cette décision. Certains d'entre vous, vous avez aimé vos boulots plus que Dieu.
0: Yes, some of you love your work more than God.
1: Plusieurs d'entre vous, vous avez aimé vos boulots plus que Dieu.
0: Others love their wife more than God.
1: Certains aiment leur femme plus que Dieu.
0: Others love their husband more than God.
1: Certains aiment leur mari plus que Dieu.
0: Now you cannot love other things with God. It's either you love God or you don't love Him.
1: Tu peux pas aimer Dieu avec les autres choses. C'est que tu aimes Dieu ou tu n'aimes pas Dieu.
0: Yes. Others love their body more than God.
1: Certains aiment leur corps plus que Dieu.
0: Yes. C'est pourquoi sans le maquillage, tu ne peux pas aller à l'église.
1: Okay. That's why without makeup, you cannot go to church.
0: Mm-hmm. C'est grave, hein?
1: It's very dangerous.
0: Yeah. Let's not be distracted. Yeah, we have to try.
1: Nous devons faire l'effort.
0: You know, God asked Peter.
1: Vous savez, Dieu a demandé à Pierre.
0: Do you love me more than this?
1: Est-ce que tu m'aimes plus que ceci?
0: Do you love me more than this?
1: M'aimes-tu que ceci?
0: It means that Peter was loving that fish more than him.
1: Ce qui veut dire que Pierre aimait les poissons que Dieu.
0: Yes. When Jesus came on the lake or on the riverside, on the sea of Tiberias, he asked Peter, "Do you love me more than this?"
1: Lorsque Jésus est venu sur la mer, il a demandé à Pierre, "M'aimes-tu que cela?"
0: Yes. Don't sleep.
1: Ne dors pas.
0: Yes. Do you love your sleeping more than me, said Jesus.
1: Aimes-tu le sommeil que moi, dit le Seigneur.
0: Dit Jésus. I'm asking you a question. Do you love me more than this, said Jesus.
1: M'aimes-tu que ceci, dit le Seigneur Jésus.
0: Monsieur Zilbert, ces questions-là. So between you and God, what is between you and God? What is taking the love of God away from you?
1: Alors entre toi et Dieu, quelle est cette chose qui est en train de d'arracher l'amour de Dieu?
0: L'internet balance ici. What is taking the love of God from you?
1: Qu'est-ce qui prend l'amour de Dieu?
0: What is stealing the love?
1: Quelle est cette chose qui vaut l'amour de Dieu?
0: Est-ce que c'est l'amour d'un frère ou l'amour d'une sœur?
1: Is it the love of a brother or a sister?
0: Dieu a appelé Samson.
1: God called Samson.
0: Dieu a appelé ce homme Samson. Il est fort. Dieu l'a donné la grâce et la force, mais il est derrière les filles philistines.
1: God called Samson, this great man that was having strength, power, but he was behind the Philistines.
0: Il a un frère qui nous écoute. Tu es un grand évangéliste.
1: There's a brother hearing us. You are a great evangelist.
0: Tu es un grand apôtre.
1: You are a great apostle.
0: Mais les fesses des femmes te dérangent.
1: But the buttocks of ladies are disturbing you.
0: C'est comme on t'a maudit avec la chose.
1: It's like they have cursed you with that thing.
0: On t'a maudit avec la chose.
1: It's like they have cursed you with it.
0: Qu'est-ce qui prend l'amour de Dieu dans ton cœur? Qu'est-ce qui vaut l'amour de Dieu dans ton cœur?
1: What is taking away the love of God from your heart? What is stealing it from your heart?
0: Tu as pleuré, mais tu le fais.
1: You have cried, but you are still doing it.
0: Tu as confessé, mais tu le fais.
1: You have confessed it, but you are still in it.
0: Je refuse d'être esclave du diable.
1: Amen. I refuse to be a slave of the devil in Jesus' name.
0: Je refuse.
1: I refuse.
0: Je refuse.
1: I refuse.
0: Il y a des gens qui ont un grand appel.
1: There are some people that have a great calling.
0: L'onction de Dieu est sur eux.
1: The anointing of the Lord is upon them.
0: Dieu les a choisis. Il a pris son temps pour les a choisis.
1: God has taken his time to choose them.
0: Ils sont parmi les peu. Beaucoup sont appelés, mais peu sont choisis.
1: They are among the few. Many are called, but few are chosen.
0: Mais leur vie.
1: But their lives.
0: Immoralité.
1: Immorality.
0: Fornication.
1: Fornication.
0: On est dans vacances là. Les fornications qui vont arriver là.
1: We are in holidays. Immoralities, fornication that will happen.
0: L'avortement, les grossesses partout.
1: Abortion and pregnancy everywhere.
0: Yes. Je prie au nom de Jésus-Christ.
1: I pray in the name of Jesus.
0: That the devil will not have anything to take me away from the love
1: que
0: of God.
1: Que le diable n'aura rien à enlever l'amour de Dieu.
0: The devil will not have anything in my life to use it to take me away
1: le
0: from God.
1: Le diable n'aura rien dans ma vie pour utiliser pour l'amour enlever l'amour.
0: L'amour de l'argent a fait que Judas a raté l'amour du Christ.
1: The love of money has made that Judas has missed.
0: Le diable a vu dans sa vie que le frère là aime l'argent au lieu d'aimer Dieu. Et il a beaucoup aussi au lieu d'aimer Dieu et utiliser l'argent, il aime l'argent et utilise les hommes.
1: And some people, instead of loving God and using the money for God, they love money and they are using men.
0: I pray in the name of Jesus.
1: Je prie au nom de Jésus.
0: That what shall separate us from the love of God?
1: Qu'est-ce qui nous séparera de l'amour de Dieu?
0: As Jesus asked Peter, "Do you love me more than this?"
1: Comme Jésus a demandé à Pierre, m'aimes-tu que ceci?
0: He's asking you, "Do you love him more than this?"
1: Il te demande, est-ce que tu l'aimes que ceci?
0: Drahadedo David, nobogbomé. He's asking, "Do you love me more than this?"
1: Il te demande, est-ce que tu m'aimes que ceci?
0: Do you love me more than this?
1: M'aimes-tu que ceci?
0: Do you love me more than this?
1: M'aimes-tu que ceci?
0: Le Seigneur te demande.
1: The Lord is asking.
0: God is asking you as he's asked Peter.
1: Dieu te demande comme il a demandé à Pierre.
0: Piero!
1: Piero!
0: Do you love me more than this?
1: M'aimes-tu que ceci?
0: le Seigneur te demande aussi, est-ce que tu l'aimes plus que ton mari? Or, c'est parfois, mais ce n'est pas mari même. C'est copine et copain.
1: The Lord is asking you, do you love me more than your wife, your husband? Sometimes it's not your husband, but it's your boyfriend or girlfriend.
0: Yes.

0: Esprit, prends tout, Seigneur Jésus-Christ.
1: Oui, prends tout,
0: Atapa, kapara,
1: Seigneur.
0: Oh yes, oh yes, oh yes.